Bonsoir à tous et bienvenue dans votre émission Regard sur l'âme. L'enfance murmure au cœur du monde. Il arrive sans bruit, les mains encore pleines de questions, les poches vides de certitudes. L'enfant ne sait pas encore nommer le monde, mais il le regarde comme s'il venait d'être créé. Chaque chose est une première fois, chaque regard une promesse. Il marche un peu de travers, parfois trop fort, se tait souvent au bon endroit. L'enfant est ce seuil fragile entre le possible et l'invisible. Il n'est pas seulement ce que nous avons été, il est ce que nous risquons d'oublier. Ce soir, dans cette émission, nous reprendrons le temps de l'écouter, non pas pour parler de lui, mais pour laisser résonner ce qu'il dit de nous. Regard sur l'âme, Guy Saxena au micro, Davis à la technique. Bienvenue.

0: soir, nous allons prêter l'oreille à l'un des mots les plus simples, les plus tendres, les plus universels. Un mot que nous avons tous été, un mot que certaines deviennent, un mot que beaucoup chérissent. Enfant, un mot si courant qu'on oublie souvent de l'écouter réellement. D'où vient-il? Que racontait-il hier? Que dit-il encore aujourd'hui? Et comment d'autres cultures parlent d'elle, elle aussi de l'enfant? Alors installez-vous et laissez les images venir. Nous partons pour un voyage, premièrement linguistique, mais aussi un voyage humain. Aujourd'hui, enfant, c'est simple. C'est le petit de l'être humain. Mais étymologiquement, c'est plus surprenant. Le mot vient du latin infans, I-N-F-A-N-S, qui signifie littéralement celui qui ne parle pas, qui est composé du privatif un et de fari, parler. L'infant, c'est celui qui est encore sans parole, pas qui n'a rien à dire, mais qui n'a pas encore la capacité physique, sociale ou symbolique de le dire. Ce n'est donc pas d'abord une question d'âge, c'est une question de langage, de capacité à entrer dans la parole du monde. Et ce détail est fascinant. Dès l'origine, notre culture latine a défini l'enfant non pas par sa taille, non pas par son cerveau, mais par sa parole. Comme si parler, c'était devenir humain, devenir adulte. Cette idée va traverser toute l'histoire européenne. Être enfant, c'est être encore au seuil du langage, donc au seuil de la société. Dans la langue française du Moyen-Âge, le mot évolue. Enfant désigne non seulement le tout petit, mais aussi l'adolescent. Un sens qui a survécu dans des expressions comme enfant de cœur, enfant de troupe. On voit apparaître aussi une nuance sociale au fil du temps. Être enfant, c'est surtout ne pas être encore adulte. L'accent n'est plus mis uniquement sur la parole, mais sur la maturité, la responsabilité ou encore la place dans la société. Au XVIIe siècle, Molière peut écrire « Vous êtes encore enfant et n'avez pas l'expérience de la vie ». Là encore, Molière ne parle pas ici d'un bébé. Il parle d'immaturité, d'inexpérience. Le mot se charge donc progressivement d'un sens moral presque psychologique. Et maintenant, quittons un moment la langue française. Car si nos mots découpent le monde, les mots des autres cultures le redessinent autrement. Dans la culture, dans la langue hébraïque, dans la tradition hébraïque et en hébreu et biblique, deux mots reviennent souvent. Yeled, Y-E-L-E-D, l'enfant dans sa petite enfance, et Nahar, N-A-A-R, le jeune, le garçon, l'adolescent. Mais derrière ces mots se cache une dimension spirituelle. L'enfant est un don de Dieu, une continuation de l'alliance et surtout un être qui doit être accompagné, formé, dirigé. Le fameux verset du livre des Proverbes dit « Instruis l'enfant selon la voie qu'il doit suivre ». Ici, l'enfant n'est pas défini par sa parole, mais par l'idée d'un chemin qui l'attend. En grec ancien, le mot « païs » désigne à la fois l'enfant, le jeune esclave et le disciple. Cela peut nous sembler choquant aujourd'hui, mais cela révèle une vision antique. L'enfant est celui qui apprend, celui qui suit, celui qui n'a pas encore la pleine autonomie. Dans les cultures africaines et dans de nombreuses langues d'Afrique de l'Ouest, par exemple, en Bambara, l'enfant se dit den, D-E-N, mot qui signifie aussi « petit être du monde ». En Wolof, le mot « xalé », X-A-L-E, n'évoque pas seulement un âge, mais un membre fragile mais précieux de la communauté, presque un trésor qui doit être entouré. Dans certaines cultures, l'enfant est même considéré comme un ancêtre revenu, un être porteur d'une sagesse cachée. En chinois mandarin, le mot utilisé, c'est haizi, H-A-I-Z-I, qui signifie petit être. Mais le caractère qui le désigne contient l'idée de nourrir, faire grandir. L'enfant y est pensé comme quelqu'un dont la croissance est une responsabilité collective. En japonais, Il y a deux mots. Le premier, co, l'enfant, de manière neutre. Et puis il y a codomo, terme plus affectif, littéralement ceux qui appartiennent à la génération. Là encore une idée forte, l'enfant n'est pas seulement petit, il est une partie du temps qui vient. Revenons au français maintenant. Aujourd'hui, le mot enfant est chargé d'émotions. Il évoque tantôt la fragilité, l'innocence, la spontanéité, la capacité d'émerveillement, mais il peut aussi évoquer la dépendance, l'immaturité ou encore la vulnérabilité sociale. Et c'est fascinant de constater que certaines expressions en gardent les traces. C'est un enfant, pour dire de quelqu'un qu'il est immature. L'enfant terrible, celui qui dérange, qui dit l'indicible. L'enfant prodige, celui qui maîtrise très tôt la parole, la musique, le langage symbolique. Remarquez comme la parole revient encore. Finalement, nous ne sommes pas jamais si loin de l'étymologie. Aujourd'hui encore, nous percevons l'enfant comme celui qui apprend à parler, à se dire, à communiquer avec le monde, à entrer dans le social, l'affectif, le symbolique. Au terme de ce voyage linguistique, une évidence s'impose. Dans toutes les langues, dans toutes les cultures, l'enfant est à la fois un être pas encore adulte, pas encore autonome, pas encore pleinement dans la parole, et un être déjà porteur d'avenir, déjà membre de la communauté, déjà dépositaire d'une part d'humanité. L'étymologie latine insiste sur ce qui lui manque, la parole. Les traditions anciennes insistent sur ce qui lui est offert, la promesse d'une place dans le monde. L'enfant est un seuil, un passage, un devenir, et peut-être que si ce mot nous touche tant, c'est parce qu'il réveille en nous l'enfant que nous avons été, celui qui n'avait pas encore les mots, mais qui avait déjà toute la vie devant lui.
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1: Nous parlons aujourd'hui de l'enfant. Nous allons plonger dans un thème qui est à la fois intime et universel. Et nous allons maintenant, dans cette partie, parler de l'enfant dans les arts, dans la culture, dans la musique et bien sûr sur nos écrans, dans les films et les séries. Car l'enfant n'est jamais un personnage anodin. Il est un symbole, un miroir, parfois même un révélateur des inquiétudes, des rêves et des contradictions d'une société. Alors, dans les prochaines minutes, je vous invite à regarder, écouter, ressentir comment les artistes du monde ont façonné notre imaginaire de l'enfance. Dans la peinture, l'enfant devient très tôt un messager. Dans l'art chrétien du Moyen-Âge, les représentations du Christ enfant ne montrent pas un bébé fragile, mais un petit adulte, sérieux, presque grave. L'enfance n'y est pas naïveté, elle est porteur de salut, promesse, mission. Puis survient la Renaissance. Regardez la tendresse d'un Raphaël, les rondeurs de ses madones, l'enfant y devient chair, émotion, humanité. C'est dans ces tableaux que naît notre idée moderne de l'enfant innocent, vulnérable, lumineux. Plus tard, au XIXe siècle, l'enfant devient un héros social. Chez Monet ou Renoir, les scènes de jeu montrent une enfance joyeuse, presque idyllique. Mais dans les dessins de Daumier, les enfants de la rue incarnent la misère, le travail forcé, la fragilité sociale. L'art, toujours, nous oblige à regarder aussi ce que nous ne voulons pas voir. En littérature, l'enfant est souvent une voix qui dit la vérité. Victor Hugo, dans Les Misérables, donne à Gavroche une fonction essentielle. L'enfant devient celui qui voit clair, celui qui ose, celui qui dérange. Gavroche met un rire sur la tragédie, une insouciance sur la révolte. Et puis dans Le Petit Prince, Saint-Exupéry renverse tout. L'enfant est là, le sage, et l'adulte, lui, est l'aveugle. Ce petit blond, venu d'une autre planète, rappelle une vérité simple. On ne voit bien qu'avec le cœur. Dans la littérature moderne, des auteurs comme J.K. Rowling donnent aux enfants le rôle de résistant, de symbole d'espoir. Harry Potter n'est pas seulement un jeune sorcier, c'est l'enfant qui survit au mal, celui qui porte l'avenir. Et dans la littérature contemporaine, l'enfant est parfois le témoin des fractures du monde. Dans Incendie de Wajdi Mouad, dans Wicca's Nègre de Joseph Zobel, ou encore dans Le Garçon en pyjama rayé de John Boyne. L'enfant raconte l'histoire avec un grand H quand l'adulte n'en a plus la force. Et puis il y a le cinéma, oui, le cinéma. Le royaume des émotions, des visages, des regards d'enfant. Pendant longtemps, Hollywood a représenté l'enfance comme un monde pur, lumineux. Pensez à Elliot dans E.T., à Kevin dans Maman j'ai raté l'avion, à la petite Gertie jouée par Drew Barrymore. L'enfant y est le cœur battant d'un récit où la peur se transforme toujours en émerveillement. Mais très vite, le cinéma devient plus nuancé. Dans Les 400 coups de Truffaut, Antoine Doinel révèle une enfance cabossée, incomprise et devient l'emblème d'une génération d'enfants livrés à eux-mêmes. Dans Le tombeau des Lucioles, les studios Ghibli montre l'innocence brisée par la guerre. Seita et Setsuko sont devenus les symboles d'une enfance sacrifiée, un film qui bouleverse des millions de spectateurs depuis 1988. Plus récemment, des films comme Moonlight, ou encore Les Enfants du Temps, ou Slumdog Millionnaire, mettent en scène des enfants qui affrontent la pauvreté, la solitude ou encore la discrimination. Le cinéma, donc, ne nous montre plus seulement ce qu'est un enfant. Il nous montre ce que nous faisons des enfants. Les séries télé, plus encore que le cinéma, façonnent notre vision de l'enfance, car elles accompagnent notre quotidien. Dans les années 80-90, les séries familiales, que nous avons peut-être tous connues, pour un bon nombre d'entre nous, ceux de ma génération, La Fête à la Maison, Les Années Coup de Cœur, encore Malcolm ou C'est à la maison, La Fête à la maison, proposait une enfance marquée par la morale, la famille, l'apprentissage du bien et du mal. Puis viennent les années 2000. Les enfants ne sont plus seulement mignons, ils deviennent complexes, incompris, parfois troublants. Dans Stranger Things, Eleven incarne l'enfance traumatisée, manipulée, mais incroyablement résiliente. Dans This Is Us, les trois enfants Pearson montrent comment l'enfance laisse des traces durables dans l'identité adulte. Et que dire de Game of Thrones, Arya Stark, enfant transformé en combattante, Bran Stark, enfant mystique. Leur enfance est balayée par la violence, comme pour rappeler que les enfants sont souvent les premières victimes des conflits des adultes. Dans les séries contemporaines, l'enfant n'est plus un personnage décoratif. Il est un révélateur, un espace où se rejoue la société. La musique, elle aussi, parle de l'enfance comme d'un pays perdu ou d'un refuge. Le chanteur français Renaud, dans son célèbre titre Mistral gagnant, offre l'une des plus belles déclarations d'amour à l'enfance. Et il raconte d'ailleurs cette phrase « Te raconter surtout les carambars d'antan ». Le texte n'est pas seulement une chanson, c'est un adieu à la simplicité du monde enfantin.
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1: Stromae, lui, dans Papa Outé, interroge l'enfance brisée, l'absence du père, la musique électro-dense, mais les mots frappent fort. Dans les musiques du monde, l'enfance est un thème central. Le chant africain Mamba Bamba Mama rappelle l'enfant comme héritier de la lignée. Les berceuses latino-américaines comme Duérmete Mi Niño transmettent des siècles de tendresse et de protection. La musique, donc, ne montre pas l'enfant, elle le fait résonner. Alors, oui. Alors, que nous apprennent toutes ces représentations? D'abord, qu'elles ne sont jamais neutres. L'enfant que nous voyons dans les arts est souvent l'enfant que la société souhaite voir ou celui qu'elle refuse de regarder en face. Dans les tableaux, l'enfant est sacré. Dans les romans, il est sage ou sacrifié. Dans les films, il est fragile, résistant, héroïque. Dans les séries, il est le reflet de nos angoisses modernes. Dans la musique, il est la nostalgie, la blessure, l'espérance. Ces images façonnent notre façon d'être parent, d'être éducateur, d'être citoyen même. Elles influencent notre manière de parler de l'enfance, de la protéger, encore de l'imaginer. Et peut-être, oui peut-être, que la grande force de l'art, quand il parle de l'enfant, c'est qu'il nous rappelle quelque chose de très simple. L'enfance n'est pas seulement un âge, c'est un regard. Un regard que parfois l'adulte oublie et que les artistes nous invitent à retrouver.

maintenant ton regard sur cette figure de l'enfant, mais dans un autre domaine. Parlons de l'enfant tel que l'ont vu, décrit, analysé la psychologie, la philosophie, la sociologie, bref, les sciences humaines. Un voyage à travers les idées, les mots, les théories et surtout à travers l'humanité. Commençons par la psychologie.

De son côté, Lev Vygotsky, psychologue russe, nuance cette vision. Il affirme que l'enfant devient lui-même à travers les autres. Le langage, la transmission culturelle, les interactions sociales façonnent le développement. Un enfant n'apprend jamais seul. Et puis il y a John Bowlby, fondateur de la théorie de l'attachement. Pour lui, la relation avec la figure parentale constitue, dit-il, un besoin primaire aussi vital que la faim ou la soif. Ce lien, donc, pense-t-il, initial, influence la confiance, l'estime de soi, la capacité d'aimer. Dans la psychologie moderne, l'enfant est donc un être actif, relationnel et façonné par un tissu de liens. La philosophie, elle, pose une question simple et vertigineuse. Qu'est-ce qu'être un enfant? Pour Platon déjà, l'enfant est un être à éduquer. Et il disait que l'enfant est une cire dont il faut imprimer la marque. Une vision donc où l'adulte façonne et corrige. Puis arrive Jean-Jacques Rousseau, bien plus loin, qui renverse tout. Dans Émile ou l'éducation, il écrit « L'enfant n'est pas un adulte miniature. » L'enfant, dit-il, n'est pas un adulte miniature. Pour Jean-Jacques Rousseau, donc, l'enfant doit être respecté dans son rythme propre. Pour Rousseau, l'enfance n'est pas une imperfection. C'est un âge naturel, presque sacré. Plus près de nous, Hannah Arendt rappelle un point essentiel. Elle dit « L'enfant est un nouveau commencement ». Pour elle, chaque naissance ouvre une brèche dans l'histoire, une possibilité neuve. Pour elle, l'enfant est l'être du possible, celui qui n'est pas encore pris dans le poids du monde. Et enfin, Merleau-Ponty voit l'enfant comme celui qui a un rapport particulier au monde, un rapport d'étonnement, de découverte, d'émerveillement. Il écrit « L'enfant perçoit avant de savoir ». Peut-être est-ce là ce qui nous touche tant dans l'enfance, cette manière de voir le monde comme si tout arrivait pour la première fois. La sociologie, elle, apporte un regard essentiel. L'enfant n'est pas seulement un être biologique ou psychologique, il est un acteur social inscrit dans une culture, une époque, un milieu. Et le sociologue Philippe Ariès, dans L'enfant et la vie familiale sous l'Ancien Régime, affirme que notre conception moderne de l'enfance est récente. Avant le XVIIe siècle, dit-il, l'enfance n'était pas perçue comme un âge distinct. Les enfants travaillaient tôt, fréquentaient les adultes et disparaissaient souvent dans l'anonymat de la famille élargie. Aujourd'hui encore, selon le sociologue Bernard Lahire, les enfants sont façonnés par les socialisations multiples. Famille, école, père, c'est-à-dire leurs amis, les écrans, les réseaux sociaux. Chaque univers, chacun de ces univers que nous venons de citer, lui transmet des normes, des valeurs, des manières d'être. Et la sociologie rappelle une réalité parfois dérangeante. L'enfance n'est pas la même pour tous. Les travaux de Pierre Bourdieu montrent comment le capital économique, culturel et social influence profondément les trajectoires dès le plus jeune âge. L'enfant n'entre pas dans la vie sur un terrain neutre. Il hérite d'un monde social qui le porte ou qui l'entrave. Les sciences humaines, dans leur ensemble, voient l'enfant donc comme un indicateur majeur de l'état d'une société. Je répète, les sciences humaines, dans leur ensemble, voient l'enfant comme un indicateur majeur de l'état d'une société. L'anthropologie, par exemple, révèle que la manière dont on traite les enfants en dit long sur une culture. Chez les Barouillas de Papouasie, étudiés par Maurice Godelier, l'enfant est intégré dès le plus jeune âge dans un système de rites et d'apprentissage communautaire. L'enfance y a une préparation structurée à la vie collective. Dans certaines sociétés d'Afrique de l'Ouest, comme l'ont montré les travaux d'Oumar Konaré ou d'Agnès Fine, l'enfant est considéré comme un bien commun, un être élevé non seulement par ses parents, mais par toute la communauté, d'où la phrase « Il faut tout un village pour éduquer un enfant ». Les sciences politiques, quant à elles, montrent que la place accordée aux enfants, en matière de protection, de droits ou encore d'éducation, est l'un des marques

cœur de la modernité d'un État. Et les sciences cognitives révèlent ce que nous commençons à peine à comprendre. L'enfant possède des capacités d'apprentissage, d'intuition, de créativité qui dépassent parfois celles de l'adulte. Le spécialiste de l'enfant, Alison Gopnik, parle même des jeunes enfants comme les meilleurs chercheurs que la nature ait inventés. Alors que nous apprennent toutes ces disciplines, la psychologie nous montre que l'enfant est un être qui se construit, la philosophie nous rappelle qu'il est une promesse, la sociologie explique qu'il est un produit du monde dans lequel il naît, et puis les sciences humaines, dans leur diversité, affirment qu'il est une priorité, un miroir, un enjeu. L'enfant n'est pas seulement un âge de la vie, c'est un regard, un devenir, une responsabilité pour chacun de nous. En comprenant comment la pensée humaine a regardé l'enfant, nous comprenons un peu mieux notre propre humanité.

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1: Ce soir, nous posons notre regard sur une figure discrète, parfois fragile, souvent silencieuse et pourtant centrale dans la révélation biblique, l'enfant. Dans la Bible, l'enfant n'est jamais un simple décor. Il est signe, appel, promesse, parfois même message vivant de Dieu. Comment l'Écriture parle-t-elle de l'enfant? Que révèle-t-elle de sa valeur, de sa place, de sa mission? Et puis comment les auteurs chrétiens, notamment Ellen White, ont-ils approfondi cette vision? Dès les premières pages de la Bible, l'enfant apparaît comme une bénédiction. Dans le livre de la Genèse, la stérilité est souvent associée à la souffrance, à l'attente, à la prière. Sarah, Rachel, Anne, toutes pleurent l'absence d'enfant. Et lorsque l'enfant arrive, lorsque le miracle se fait, il est vécu comme un don de Dieu, non comme un dû, mais comme un don de Dieu. Le psaume 127 le dit avec force. Voici, des fils sont un héritage de l'Éternel, le fruit des entrailles est une récompense. L'enfant n'appartient pas d'abord aux parents, il est confié aux parents, il est héritage, mais aussi responsabilité spirituelle. Dans le Deutéronome, Dieu confie une mission claire, mais claire aux adultes. Deutéronome 6, verset 7. Tu inculqueras ces paroles à tes enfants, tu en parleras quand tu seras dans ta maison, quand tu iras en voyage, et je vous invite à lire la suite de ce texte. L'enfant, ici, est vu comme un maillon de la transmission de la foi, le lieu où l'alliance continue de vivre. La Bible va encore plus loin. Elle montre que Dieu appelle lui-même parfois des enfants. Et nous pensons tout de suite, sûrement, à Samuel. Il est encore jeune lorsqu'il entend une voix dans la nuit. Et pourtant, Dieu lui parle directement. Samuel doit apprendre à répondre. Parle, Éternel, ton serviteur écoute. Et ce récit bouleverse une idée tenace. L'enfant ne serait pas prêt pour les choses spirituelles selon nous. La Bible affirme tout le contraire. Dieu parle aussi au cœur jeune. David lui aussi est encore adolescent lorsqu'il est choisi comme roi. Face à Goliath, il est méprisé pour son âge. Mais Dieu rappelle à travers Samuel, l'Éternel ne considère pas ce que l'homme considère, l'Éternel regarde au cœur. 1 Samuel 16, verset 7. Même Jérémie est appelé très jeune. D'ailleurs, il proteste. « Ah Seigneur Éternel, je ne sais pas parler car je suis un enfant. » Et Dieu lui répond, « Ne dis pas je suis un enfant car je suis avec toi. » Dans la Bible donc, l'enfant n'est pas un obstacle à l'appel de Dieu. Il peut, oui, il peut en être le point de départ. Mais c'est dans les évangiles que la vision biblique de l'enfant atteint son sommet. Dans le monde antique, l'enfant est peu considéré. Il n'a ni statut, ni pouvoir, ni voix. Et ceux qui sont habitués aux Écritures se rendent compte que lorsque l'on compte, on fait un dénombrement d'une foule, on parle des hommes, et toujours, le texte dit, sans compter les femmes et les enfants. Et voilà que Jésus, en arrivant, pose un geste révolutionnaire. Et pour nous, ce n'est peut-être pas si important que cela. Mais pour l'époque, Jésus fait là un geste qui est révolutionnaire. Il appelle un enfant, le place au milieu des disciples et déclare « Si vous ne devenez comme les petits-enfants, vous n'entrerez pas dans le royaume des cieux. » Matthieu 18, verset 3. Lorsque Jésus dit cela, ce n'est pas une métaphore sentimentale. Ce n'est pas juste une petite phrase dite pour faire bien. C'est une remise en question radicale des critères de grandeur. Plus fort encore, Jésus va dire « Laissez venir à moi les petits enfants et ne les en empêchez pas, car le royaume de Dieu est pour ceux qui leur ressemblent. » Marc 10, verset 14. Jésus ne dit pas que l'enfant doit devenir comme l'adulte. Il dit que l'adulte doit réapprendre quelque chose de l'enfant. Sûrement la confiance, la dépendance et puis l'ouverture du cœur. Dans les bras de Jésus, l'enfant devient icône du royaume.

Ellen White, figure majeure de la pensée chrétienne adventiste, accorde une place centrale à l'enfant. Pour elle, l'enfance est une période sacrée, décisive pour la vie spirituelle. Elle écrit dans son livre « Éducation » « Le caractère se forme pendant l'enfance et la jeunesse ». Mais attention, elle ne voit pas l'enfant comme un être à contraindre. Au contraire, elle insiste sur la douceur, l'exemple et l'amour. Dans le livre Foyer chrétien, elle écrit « Les enfants sont la propriété de Dieu, ils ont été rachetés par le sang du Christ ». Et cette phrase est essentielle. L'enfant n'est pas seulement sous la responsabilité des parents, il est aussi sous le regard de Dieu. Ellen White affirme aussi que les enfants peuvent vivre une foi authentique très tôt. Elle dit « Jésus connaît les enfants par leur nom, il les attire à lui avec amour ». Pour elle, l'éducation chrétienne n'est pas seulement intellectuelle, elle est relationnelle, spirituelle, incarnée. L'enfant n'est pas l'église de demain, il est déjà membre du peuple de Dieu aujourd'hui. Et nous reviendrons sur cette dernière partie. D'autres auteurs chrétiens ont eux aussi réfléchi profondément à l'enfance. Saint Augustin, dans les Confessions, contemple l'enfant qu'il a été. Il y voit à la fois l'innocence et la fragilité du cœur humain. Pour lui, l'enfant révèle déjà le besoin de grâce. Dietrich Bonhoeffer, théologien allemand, que nous citons souvent ici, écrit « L'enfant nous enseigne ce que signifie recevoir la vie comme un don. » Et dans le monde de performance, l'enfant nous rappelle, oui, nous rappelle la gratuité. Et Jean Vanier, fondateur de l'Arche, dira « Accueillir les plus petits, c'est accueillir Dieu lui-même ». Dans cette lignée, l'enfant devient une présence théologique. Il nous enseigne l'humilité, l'accueil, la dépendance confiante. Alors, que nous dit la Bible au fond? Elle nous dit que l'enfant est une bénédiction. L'enfant est une responsabilité. L'enfant est un être capable de foi. L'enfant est un modèle pour entrer dans le royaume, et c'est Jésus qui nous le rappelle. Et puis l'enfant est un lieu où Dieu aime se révéler. Regarder l'enfant avec les yeux de la foi, c'est apprendre à regarder le monde autrement, avec plus de douceur, plus de patience, plus d'espérance. Et peut-être que Jésus, en prenant un enfant dans ses bras, nous rappelle ceci. Dieu ne se révèle pas d'abord dans la force, mais

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1: Nous passons maintenant à la dernière partie de notre voyage autour de ce mot enfant. L'enfant est l'église de demain. Cette phrase, nous l'avons sûrement tous entendue. Peut-être que certains d'entre nous l'ont même dit. Et peut-être même que nous y avons cru. Mais ce soir, j'aimerais que nous osions une question simple, presque dérangeante. Et si cette phrase, pourtant bien intentionnée, était devenue une manière d'exclure plutôt que d'inclure? Et si à force de renvoyer l'enfant à demain, nous l'empêchions d'être pleinement église aujourd'hui? Prenons le temps d'y réfléchir ensemble durant les quelques minutes qui nous restent. Dire que l'enfant est l'église de demain, c'est certes reconnaître qu'il a de la valeur, qu'il porte l'avenir, qu'il compte. Mais c'est peut-être aussi, ou sûrement aussi, parfois sans le vouloir bien sûr, le maintenir à distance de la mission, de la responsabilité, de la vie réelle de la communauté. C'est peut-être une phrase qui nous rassure, nous les adultes. Ce n'est pas encore son temps à l'enfant, il apprendra plus tard, il comprendra quand il sera grand. Or, le sociologue Philippe Mérieux nous avertit. Lorsqu'on parle de l'enfant uniquement comme d'un futur adulte, on oublie qu'il est déjà une personne. L'enfant n'est pas un projet. Il est une présence. Il est là. Dans les évangiles, Jésus ne parle jamais de l'enfant comme de l'église de demain. Il fait bien mieux. Il prend un enfant, le place au milieu et dit « Celui qui reçoit en mon nom un petit enfant comme celui-ci me reçoit moi-même. » Matthieu 18, verset 5. Remarquons bien, il ne dit pas « plus tard », il ne dit pas « quand il sera formé », il dit « maintenant ». Celui qui reçoit. Jésus n'invite pas l'enfant à attendre sa maturité pour être accueilli. Il invite l'adulte à changer de regard pour reconnaître l'enfant comme lieu de la présence de Dieu. Le théologien Karl Rahner écrit « L'enfant est un sacrement de la gratuité. » Sacrement aujourd'hui, pas demain. Soyons honnêtes. Dans beaucoup de communautés religieuses, l'enfant est présent, mais rarement acteur. On lui réserve un espace à part, un temps à part, une parole simplifiée. Il est pris en charge, mais peu consulté. Il est protégé, mais peu responsabilisé. La philosophe Hannah Arendt disait déjà, l'éducation devient problématique quand elle prépare seulement à l'avenir au lieu d'accueillir le présent. L'éducation devient problématique quand elle prépare seulement à l'avenir au lieu d'accueillir le présent. Quand l'enfant n'est jamais associé à la mission, à la prière communautaire, au service, au témoignage, aux diverses activités de nos communautés religieuses, il apprend une chose très tôt. L'Église, ce n'est pas pour lui. En tout cas, pas encore. Pourtant, la psychologie et la théologie s'accordent sur un point essentiel. L'enfant est capable d'une foi authentique. Ellen White écrivait « Les enfants peuvent avoir une expérience chrétienne aussi réelle que celle des adultes. » Ce n'est pas une foi naïve. C'est une foi confiante. Et Dietrich Bonhoeffer ajoutait « La foi n'est pas une conquête de la maturité, mais une attitude du cœur. » L'enfant prie avec simplicité, il écoute avec sérieux, il sert avec joie. Quand on lui confie une responsabilité réelle, adaptée bien sûr, il ne joue pas à l'église, il vit l'église. Intégrer pleinement l'enfant dans la mission de la communauté, ce n'est pas seulement une question de pédagogie, c'est une question ecclésiologique. Quelle église voulons-nous être ? Une église où seuls les adultes décident, parlent, agissent ? Ou une église où chaque membre, chacun de ceux qui sont présents, quel que soit leur âge, ont une place réelle dans la vie du corps du Christ ? Le théologien Jean Vanier disait : une communauté se mesure à la place qu'elle fait aux plus petits. Une communauté se mesure à la place qu'elle fait aux plus petits. Pas à ceux qui parlent le mieux, pas à ceux qui dirigent, mais à ceux qui dépendent, qui apprennent, qui osent timidement. Alors, que signifie donner une vraie place aux enfants dans la mission ? Cela peut vouloir dire leur confier des rôles visibles dans le culte, les associer à des projets solidaires, écouter leurs paroles, même maladroites, prier avec eux, pas seulement pour eux, les considérer comme membres à part entière et non comme de simples spectateurs. Le pédagogue Janusz Korczak, défenseur de droits de l'enfant, écrivait : l'enfant n'est pas un futur homme, il est un homme aujourd'hui. Osons transposer cela dans nos communautés religieuses. L'enfant n'est pas un futur chrétien. Il est déjà chrétien.

Peut-être donc est-il temps de changer nos mots pour changer nos pratiques. Cesser de dire « l'enfant est l'église de demain ». Et commencer à vivre cette vérité plus exigeante « l'enfant est l'église aujourd'hui ». Il ne demande pas tout le pouvoir. Il demande une place, une voix, une reconnaissance. Et peut-être que, oui, peut-être qu'en accueillant pleinement l'enfant, l'Église retrouvera quelque chose d'essentiel. La confiance, la simplicité et peut-être aussi la joie du royaume.

conclure, l'enfant n'a pas tout compris du monde. Mais il sait encore s'en émerveiller. Il ne possède pas les réponses, mais il ose poser les questions. Celles qui dérangent, celles qui réveillent, celles qui nous bousculent. L'enfant nous rappelle que la vie ne commence pas par la maîtrise, mais par la confiance. Qu'on grandit moins en accumulant qu'en accueillant. Et puis,

0: peut-être qu'au fond, si nous prenons soin de l'enfant, ce n'est pas seulement pour protéger l'avenir, mais pour sauver quelque chose de notre humanité présente. Car chaque fois qu'un enfant est écouté, le monde devient un peu plus habitable. Merci à tous d'avoir partagé ce moment avec nous autour du thème de l'enfant. Prenez soin des enfants, prenez soin de vos enfants et de l'enfant qui murmure encore en vous. C'était Regard sur l'âme, Guy Saxemar au micro, Davis à la technique. Rendez-vous à la semaine prochaine.
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1: 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Il est 21h. Belle soirée. 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
1: C'est avec grand plaisir que nous retrouvons ce plateau dans le cadre de cette émission Une vie, une histoire. Merci à tous nos auditeurs qui s'attachent à cette antenne. Vous êtes les bienvenus sur les 91.6 de la bande FM. Et surtout dans cette émission, car c'est avec vous et pour vous qu'elle est réalisée et qu'elle existe. Cet après-midi, nous avons la joie de retrouver également Mathy. Mathy, bonsoir.
2: Bonsoir.
1: Ça va pour toi?
2: Ça va.
1: Ève n'est pas avec nous pour des raisons indépendantes de sa volonté, mais nous sommes sûrs qu'elle est là en esprit, n'est-ce pas?
2: Tout à fait.
1: Nous n'oublions pas notre réalisateur cet après-midi, c'est Alex qui, depuis sa tour de contrôle, régule les décollages, les atterrissages, ou plutôt les prises de parole. Hein? Maintenant, Mathy, est-ce que nous avons oublié quelqu'un?
2: Oui, je crois que tu as oublié de présenter notre invité.
1: Ah, la marraine de notre émission.
2: Tout à fait.
1: Il s'agit de Yannick. Yannick, bonsoir.
3: Bonsoir.
1: Yannick, aujourd'hui, est une aide-soignante, donc qui travaille avec des patients. Mais Yannick a un long parcours et elle va nous dire un peu plus dans quelques instants. Je rappelle qu'elle a été la première personne à venir sur ce plateau pour raconter son histoire. On aura l'occasion de l'entendre sous peu, mais avant de la retrouver, on va écouter quoi, Mathilde?
2: Alors, on va écouter Guylaine Lacroix. Alors, le titre, c'est « Seul Dieu ».

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2: C'est un morceau de Guylaine Lacroix. Alors, n'hésitons surtout pas à aller à Jésus. Vous avez aimé ce morceau?
3: Oui.
4: Très beau morceau.
2: Voilà. Alors, chers auditeurs, chères auditrices, vous êtes bien dans notre émission Une vie, une histoire. Donc, cet après-midi, nous recevons Yannick. Alors, Yannick, nous l'avons dit en amont, elle a été notre première invitée il y a de cela 3 ans, je crois.
4: 3 ans, oui.
2: Voilà. Alors, nous l'avons réinvitée parce que je crois qu'elle a des choses à nous dire sur son parcours.
4: Nous rappelons quand même que Yannick est malentendante.
3: Ah oui, tout à fait.
4: Et elle a un parcours particulier puisque à l'époque, elle n'était pas encore stable professionnellement, on peut dire ça comme ça.
3: Oui.
4: Aujourd'hui, elle est aide-soignante. Ça veut dire qu'il y a une évolution dans sa formation. Alors, Yannick, dis-nous, quel a été ton cheminement?
3: Voilà, mon cheminement, pour devenir déjà aide-soignante, ça a été un petit peu un vrai parcours de combattant. J'avais déjà réussi, il y a quelques années, à l'UCI pour entrer, mais bon, malheureusement, je n'ai pas pu accéder en Martinique.
4: Ouais.
2: Alors, peux-tu brièvement nous dire un petit peu alors, ton handicap pour que les auditeurs puissent
3: savoir. Finalement, le seigneur où j'ai demandé qu'est-ce que je faisais, et il m'a dit, bon, ben, tu vas rester en Martinique. Donc, du coup, je suis restée en Martinique et j'ai pris la voie d'aide médico-psychologie où j'ai exercé dans plusieurs structures pendant près de 6-7 ans à peu près. Mm-hmm. Par rapport à ça, j'ai pu accéder à faire une VAE, cette soignante. Ça m'a servi beaucoup. Moi, je pensais que ça n'allait pas me servir, mais en tant qu'AMP, je faisais fonction de, on va dire. Donc, du coup, ça m'a beaucoup servi. Bah, j'ai eu mon diplôme, ça fait déjà un an. Et je suis contente parce que j'ai enfin atteint le but que je voulais.
4: D'accord.
3: Mais je crois que Dieu a encore un plan encore pour moi.
4: Ouais.
3: Et vu que je poursuive, c'est d'actualité, mais il y a des démarches, il y a des choses qui ne sont pas encore...
4: Qui n'ont pas abouti.
3: Encore abouti pour cela.
2: Je rappelle que tu es malentendante, donc au départ, tu es née avec ce problème.
3: Tout à fait. On l'a découvert à l'âge de 14 ans. C'est ma mère qui l'a eu en cours. Lorsque la première fois, j'ai pu avoir cet appareillage.
2: Voilà.
3: La Fort-de-France à Ouchécher, c'est quelque chose que je n'avais jamais oublié.
4: Mm-hmm.
3: Parce que j'ai entendu pour la première fois les oiseaux
4: chanter.
3: Et c'était des perroquets, si je me rappelle bien. En fait, à l'étage, il y avait quelqu'un qui habitait sur la rue où j'étais, et j'ai entendu ces perroquets, tout ça, enfin, et les voitures qui passent, les gens qui partent à côté. Et en fait, j'ai plus l'impression vraiment que j'étais un extraterrestre, en fait. Et j'étais sortie d'une autre planète et arrivée dans une autre. Et c'était vraiment un changement, c'était quelque chose vraiment de merveilleux. Et j'ai déjà eu l'occasion de voir sur Internet aussi les enfants aussi. Maintenant, avec les évolutions, maintenant, je suis touchée par les enfants qui sont tout petits bébés, qui maintenant, quand ils sont malentendants, et qu'on puisse leur appareiller. Et c'est tellement beau de voir l'enfant qui entend pour la première fois sa maman. Et c'est beau, ça. C'est beau.
4: Alors, j'ai une question qui me trotte à l'esprit. Est-ce que, parfois, ça t'arrive de dire, « Ah, je vais enlever cet appareil-là parce que peut-être il y a tellement de bruit. »
3: Ah, mais le seul moment que j'enlève, c'est vraiment quand je vais dormir.
4: Ah, d'accord, tu veux rien entendre.
3: Du coup, je prends le pied, en fait, je dis mon pied, je veux dire, de vraiment mettre mon oreille que j'entends le plus sur mon oreiller, je veux dire. Et à ce moment-là, je suis dans la profondeur
4: du silence,
3: tout ça. Mais c'est vrai qu'on voit, hein, quand je ne sais pas, hein, à la maison, on sait tout de suite que je n'ai pas les appareils. Hein.
4: Oui, d'accord.
3: Des fois, on parle, on me dit, mais tu n'as pas entendu la moitié de ce que je t'ai dit. Mais bon, enlever, ce n'est pas quelque chose qui est naturel, on va dire.
4: Automatiquement.
3: Parce que je suis tellement habituée avec.
4: Mm-hmm.
3: Bon, c'est le Seigneur qui va décider, hein, si le jour qu'il faut l'enlever, qu'il faut dire que voilà, aujourd'hui, je vais entendre, et puis c'est tout. Hein.
2: Ce qui est bien, c'est que la même joie que tu as exprimée pour le fait d'avoir entendu pour la toute première fois, tu nous l'avais dit il y a 3 ans de cela, et je me rappelle justement cette joie intense que tu avais en 10 ans. Ah, pour oui. la toute première fois, tu avais entendu le chant des oiseaux.
3: Oui.
2: Et ce qui prouve comment ça a été vraiment un atout d'avoir été appareillé.
3: Mmh. Et chaque fois, c'est les frissons. À chaque fois, quand je le raconte, en fait, c'est des frissons. Oui. À chaque fois, je le raconte.
2: Oui. Ouais.
3: Parce que c'était tellement merveilleux. C'était vraiment quelque chose d'extraordinaire. Comme si on montait au ciel, quoi. C'est pratiquement ça, quoi. Ouais. On va dire.
2: Mais en fait, quand pour les personnes comme nous qui entendent.
4: Qui entendons, c'est
2: bien. Bien. Okay. Ouais. Voilà, nous entendons bien. Nous n'avons pas l'impression que ne plus entendre, c'est.
4: En fait, nous prenons pour acquis ces facultés que d'autres n'ont pas et dont ils peut-être rêvent d'en avoir. La preuve, c'est qu'ils mettent des prothèses. Il faut qu'on se dise que rien n'est acquis à la base. Mm-hmm. C'est-à-dire que c'est un privilège pour nous d'avoir l'ouïe, de pouvoir entendre sans appareil, mais rien n'est acquis puisque tout peut basculer d'un moment à un autre.
3: Après, moi, je dis, je ne veux pas me plaindre parce qu'il y a pire comme moi. Absolument. Ou qui ne peuvent pas être appareillés, ouais. qui sont malentendants.
4: Ah.
3: Et c'est pas la peine en fait. On peut rien faire. La personne ne parle même pas. En fait.
2: Ok. Mmh.
3: Donc du coup, moi je dis que c'est un privilège d'être comme ça en tout cas.
2: D'accord. Alors j'ai une question, Yannick. Comment s'est passé l'entretien professionnel que tu as eu pour pouvoir travailler?
3: Alors en fait, j'étais toujours dans la même structure en fait. Quand j'ai eu mon diplôme d'aide-soignante, j'étais toujours dans le même établissement.
4: D'accord.
3: Et c'est eux qui m'ont permis de passer cette VAE justement. Et donc j'ai continué à travailler en tant qu'aide-soignante là.
4: D'accord. Voilà. Donc c'était une continuité.
3: Il a fallu leur montrer que voilà, j'ai réussi mon diplôme, que ouais. voilà, qu'ils ne pouvaient pas me mettre dans un autre poste qu'un P,
2: oui.
3: qu'aide-soignante. Maintenant, ouais. c'était plus du sanitaire que du social.
2: D'accord. Donc, il y a eu quand même des aménagements pour que tu puisses travailler dans de bonnes conditions.
3: Je n'avais pas besoin d'aménagement. C'est juste pour une audition. Donc, le travail se fait comme tout le monde. Je n'ai pas besoin d'aménagement. C'est
4: parce
3: juste
4: que tu as l'aménagement de par l'appareillage.
3: Ah oui, mais moi, j'ai toujours eu mon appareil.
2: Oui, mais je
3: me parle de quand de l'examen. Tu me parles de... Parce que pendant l'examen, moi, j'ai passé... ils ont fait un aménagement pour l'examen de...
2: Non. En fait, je suis en train de te dire, parce que tu es amené à rencontrer les patients et à échanger avec eux.
3: Oui.
2: Donc, qu'est-ce qu'ils ont dit à ce niveau? Est-ce que...
3: Non, je n'ai pas de problème avec ça. En fait, d'ailleurs, on a des patients qui sont justement malentendants. Et c'est des patients avec qui, justement, je fais un travail avec eux, en fait. Clairement, c'est moi qui fais le travail avec des patients qui sont malentendants, en fait.
2: Oui.
3: Et c'est un plaisir de faire ça parce que eux, ils savent pas, parce que bon, ils sont quand même déficients mentaux et qu'ils ont, ils savent pas vraiment quoi, comment utiliser l'appareil, comment nettoyer l'appareil. Donc, du coup, moi, j'ai pris un patient et ce patient-là, j'ai pris des rendez-vous, je suis déplacée pour prendre rendez-vous. Ensuite, je suis allée au rendez-vous avec lui pour qu'on puisse l'appareiller. Moi, j'ai des appareils que j'utilise plus et moi, je voulais lui donner. Et du coup, j'ai vu avec le médecin parce que moi, je savais quel appareil qu'il fallait lui donner en fait. Parce qu'on aurait été retourné encore là, on lui aurait donné le même style, ça n'allait pas passer.
2: Okay.
3: Donc, du moment, j'ai fait la démarche avec le médecin, tout ça, on a fait le truc. Et ils m'ont dit, la chance qu'il a ce jour-là, les appareils auditifs étaient là, dans la société. Il n'y a pas eu besoin de faire, d'attendre un mois pour attendre un appareil. Donc, elle a pu lui faire sous le réglage, tout ça. Et puis, il était content. Il était content. Il était super content de sortir avec ses appareils. Et puis, après, j'ai deux collègues comment il fallait l'utiliser pour le récupérer le soir et puis le nettoyer avec lui, lui montrer comment faire. Ouais. Et c'était vraiment un plaisir de faire ça parce que je sais ce que c'est.
2: Oui.
3: Je sais ce que c'est, comment on fait, on doit être.
4: Mm-hmm.
3: Et puis, c'est vrai que lorsqu'on est appareillé, c'est vrai que c'est quand on est plus jeune, c'est mieux d'être jeune, que quand tu es plus vieux.
2: D'accord.
3: Parce que plus vieux, c'est plus difficile.
2: À accepter.
3: Parce qu'on a plusieurs pathologies, comme de la tension. Les gens qui ont de la tension, il ne faut pas les mettre des appareils auditifs. c'est pas possible. Ils vont jamais supporter les appareils. C'est pas la peine, quoi. C'est, on perd son temps, en fait, de mettre des appareils pour quelqu'un qui a de l'attention.
4: Ça veut dire que c'est incompatible.
3: Ah, incompatible. Ah. La personne ne va pas supporter l'appareil et ça va l'énerver plus qu'autre chose.
4: Et il n'y a pas des réglages.
3: Même si on fait des réglages, mais les personnages avec des appareils auditifs, c'est très compliqué. Et dès que la personne a dit passé 80 ans, on va dire, on leur donne un appareil auditif, c'est mort, hein. C'est pas la peine. Hein. Ça fait que la personne ne va pas supporter.
2: D'accord.
3: Non. Sauf si elle n'a pas de problème de tension, hein. Ça peut passer.
2: Et tu travailles dans quelle structure?
3: Alors, j'étais plutôt au CHMD. C'est Colson, voilà, tout simplement.
4: D'accord.
3: Voilà.
4: Maintenant, comment est-ce que cette. Tu as fait un an comme aide-soignant là. Ton contrat est terminé, qu'est-ce
3: Oui, pour le moment, il est terminé, mais j'ai pas encore. J'attends un prochain contrat, tranquillement. On verra. C'est du kiffé.
4: D'accord.
3: C'est
4: pas, voilà. D'accord.
2: Au niveau de la même structure ou tu veux aller ailleurs?
3: Ben, ça dépend. C'est Dieu qui nous envoie. Hein. Là où on va, là où je vais, c'est lui qui gère.
2: Oui, mais est-ce que tu es prête à retourner dans la même structure?
3: Bien sûr.
2: D'accord.
3: Oui, bien sûr.
2: Ok. Alors, dis-nous encore, qu'est-ce qui a changé dans ta vie depuis hein?
3: Par rapport à mon métier d'aide-soignante, je suis contente de l'être, d'ailleurs. Voilà. Parce que, en fait, j'ai découvert quand même que je pensais quand j'étais lorsque j'ai arrêté mon contrat il y a si peu de temps, je me suis dit je veux pas aider personne, tout ça, je veux rien faire de ça, j'étais un petit peu découragée.
4: D'accord. Et
3: j'ai compris en fait il y a peu de temps de ça en fait que c'était ma vocation. J'ai découvert, en fait, c'est né chez moi, en fait, d'aller faire dans un service, en fait. Ah, et oui. En fait, je pensais que j'étais pas comme ça, en fait.
4: Quelle expérience, qu'est-ce qui t'a donné cette vision des choses?
3: Ben, en fait, j'avais un petit moment le blues, hein, parce que je me disais, je peux pas faire ce que j'ai envie de faire. C'est tant pis, je ne veux rien faire avec ça, quoi, en fait. Et j'ai découvert que j'étais quelqu'un qui allait aider les autres. Je ne veux pas dire que je ne sais pas dire non, je sais dire non. Mais aller aider, aller rendre service. J'ai découvert que j'étais comme ça, en fait.
4: D'accord, simplement. Par nature,
3: en fait. J'ai découvert que j'étais comme ça et ça...
4: Tu ne peux pas ne pas aider.
3: Non, voilà. c'est pas possible, quoi.
2: Mais c'est formidable, tu entres dans le processus que visuel ici.
4: Oui, de
3: la mission. Et après, voilà. T'es sûr que Dieu nous laisse des missions qu'on pense qu'on n'est pas capable, mais en fait, on est bien capable, hein, en fait.
4: T'as entendu ce qu'elle a dit?
2: Non, non.
3: D'ailleurs, même pour faire une petite méditation le matin, où je continue de temps en temps à envoyer des petites méditations, c'est vraiment...
2: Eh bien, justement, parle-nous-en de ces méditations que tu... Alors, tu écris, tu...
3: Ah, c'est des méditations voilà. que j'ai... En fait, c'est un petit bouquin que j'avais. Et... je lisais. Et je me suis dit, bon, allez, Je me suis dit, Kenny, qu'est-ce que tu veux que je fasse? Et du coup, il m'a proposé ça, comme ça. Et je me suis dit, bon, ben, pourquoi pas faire une petite méditation le matin, liant la petite méditation enregistrée. Et ensuite, je l'ai balancée sur mon WhatsApp à tous les contacts que j'avais. Et je reçois des messages des gens qui disent, oh, si tu savais comment ce message m'a fait du bien. Mais aujourd'hui, j'avais besoin d'entendre ça. Et il y en a d'autres aussi qui me disent, ce qui est bien, c'est pas trop long. Parce que c'est adapté. Et pendant que je vais travailler, je mets la méditation à écouter pendant que je conduis pour partir travailler. Mais je pense que c'est quelque chose qui apporte du bien aux gens, en fait. Et quel que soit là où tu peux écouter la méditation. Et je trouve que c'est quelque chose d'intéressant. Ça permet de faire du bien à une personne qui a besoin d'écouter, tout simplement.
4: D'accord. Donc, finalement, t'as...

0: Comment faire avec d'autres et puis c'est pas une histoire de religion aussi, c'est ça le truc, le message, c'est pas une histoire de religion, c'est une histoire de le message que Jésus est bien vivant, que Jésus est là avec nous, qu'il nous aime surtout, et qu'il veut que qu'on s'approche à lui, quoi, tout simplement. Et je pense que ça n'a rien à voir avec la religion, ça a à voir avec le cœur, en fait, tout simplement. Le cœur et l'amour qu'on puisse avoir avec les uns pour les autres, et puis avec Dieu.
1: D'accord. Alors, Yannick, avant de poursuivre, nous rappelons que nos auditeurs, ils peuvent nous appeler au 0596 72 82 51. Je répète, 0596 72 82 51. Vous pouvez appeler, nous avons avec nous sur ce plateau, comme on le disait, la marraine de cette émission, Yannick qui a fait un parcours. Nous rappelons qu'elle est malentendante, mais aujourd'hui elle est un professionnel de la santé, et donc elle peut vous encourager comme vous pouvez aussi vous l'encourager. Et donc puis, n'hésitez pas à l'appeler.
2: Oui, et puis nous pouvons voir aussi l'évolution du parcours de Yannick.
1: Tout à fait.
2: Ce qu'elle nous a dit.
1: Alors Yannick, est-ce qu'il y a eu des moments très difficiles pendant ton cheminement lorsque tu préparais cette formation?
0: Ben oui, le problème des yeux. Mon problème des yeux que j'ai eu pendant le Covid en décembre 2022.
1: Alors, non, 21. Plus, elle avait parlé de ça, je me rappelle.
2: Peut-être,
1: pas.
2: Oui.
0: J'ai une maladie dégénérative dans les yeux.
1: Tu veux dire que ces beaux yeux-là ont une maladie dégénérative?
0: Exactement. Et Dieu a fait plein de choses pour que mes yeux, justement, puissent voir ce que je ne pensais pas voir.
1: Donc, tu peux voir ce que tu ne pensais pas voir. Alors, dis-nous un peu plus.
0: Ah ben, j'ai vu... En fait, voilà, c'est ce problème des yeux. Ben, j'ai eu un vaisseau qui a éclaté dans l'œil pendant le Covid. Et ensuite, on a découvert la maladie dégénérative qui était juste derrière. En fait, c'était déjà dans l'autre œil. Mais l'œil que je vois depuis des années, eh ben, c'est lui qui a été affecté.
1: D'accord.
0: Voilà.
2: Okay. Alors, nous prenons un premier appel. Expliquant ses films, bonsoir.
3: Bonsoir. Alors, ça va?
2: Oui, ça va. Alors, nous avons qui à l'antenne?
3: Je vois au Pléon.
2: Ah, Pléon. Comment ça va?
3: Eh bien, ça va. Eh bien, je vous dis merci pour tout ce témoignage. Ça nous donne la force et du courage pour qu'on puisse continuer.
2: Ok. Merci Yannick. Alors,
3: c'est Yannick qui est là?
2: Oui, Yannick, oui. Tu peux lui dire que tu peux lui parler. Tu as quelque chose à lui dire ou vas-y?
3: Oui, je veux dire, ben, ça fait du bien pour entendre toutes ces choses-là, parce que ça nous donne la force pour continuer la vie sur cette terre. Parce que nous savons de ce temps où nous vivons, c'est un temps qui est très difficile.
2: Oui, ça fait.
3: Un temps de la fin. C'est le moment où nous puissions être prêts. Moi, pour dire une petite chose, eh bien, ça fait à peu près 2 semaines, les deux l'oreille m'attaquent, et puis les deux me font mal, ça m'empêche de dormir.
1: Oui.
3: Donc, on m'a donné rendez-vous pour que je puisse aller, pour qu'ils puissent voir qu'est-ce qu'il y a pour
2: qu'est-ce
3: moi.
2: Qu'est-ce qui se passe? D'accord.
3: Je prie Dieu pour qu'il puisse nous donner la force qu'il faut pour qu'on puisse continuer à vivre avec papa. Merci vous tous qui êtes sur le plateau.
2: Oui.
3: Et c'est qui fait cette mission-là pour nous. Comment vous appelez encore?
1: Sylvain
2: et Mathieu.
3: Voilà, Sylvain.
1: C'est ça, on fait
3: mon choix. Voilà, Piam, la pouillon.

0: Nous, nous tout à dans quelques manières là.
1: Où ça, ça?
0: Mais tout le monde, l'essentiel c'est qu'on est debout.
2: Oui.
1: Tout à fait,
2: oui.
1: Tout à fait. Heureusement, nous n'y Jésus-Christ et bien.
2: Oui, c'est ça. Nous pouvons continuer. Ouais. Merci pour ton appel.
0: Hein?
2: Merci pour ton appel.
0: Merci et puis courage.
1: Courage.
0: Dieu soit toujours avec nous. D'accord? Merci bien. À bientôt.
1: À bientôt. Ouais.
0: Ok.
2: Ok.
1: C'est le frère Paul Léon. Alors, on continue.
2: Yannick,
1: oui, tu nous disais que tu avais des problèmes aux yeux, et puis.
2: Eh ben voilà. Donc du coup, en gros, on est parti en métropole, on a fait toutes les investigations, tout ça. Mmh. Et du coup, ben, je fais des injections, peut-être tous les trois mois, hein, en fait, en gros, puisque c'est une maladie dégénérative, que c'est à vie.
1: Ouais.
2: Et donc, ben. L'expérience que j'ai eue la dernière fois que je me suis fait injection, il y a 2-3 mois, j'étais en train de. J'ai mis les gouttes pour l'anesthésie, tout ça. Je dis, bon, la madame me dit, mais une petite goutte, une petite goutte. Je dis, non, j'ai mis tout carrément pour finir avec ça. Et je lui ai dit, je suis pas sûre que c'est bien l'anesthésie. Donc, du coup, elle a remis encore des gouttes, parce que comme d'habitude, je sens toujours l'aiguille dans l'œil. Mmh. Mais avant ça, je suis assise en train de dormir en attendant mon tour. Et je babille dans mon sommeil avec Dieu. Et je babille, mais vraiment babille.
1: Ben,
2: je
1: te répondais.
2: Vraiment, il y avait une espèce de de combat, on va dire. Mm-hmm. Et pour dire au Dieu, mais quand est-ce que ça va t'arrêter, ce truc, c'est pas possible, tout ça, je babille. Et quand j'ai arrivé sur la table de l'intervention, tout ça, l'opération, ben, on a fait l'injection, la fille a fait ça très très bien, super bien. J'ai à peine senti. Mmh. Et quand je suis sortie, d'habitude, je cherche mes lunettes de soleil pour mettre dans mes yeux. Ben, je vois que ça me fait mal, mais je sens que c'est presque pas nécessaire de mettre mes lunettes.
1: Ah ouais?
2: Moi, j'ai dit, mais je comprends pas. Et donc, du coup, j'ai quand même mis par rapport au soleil quand j'allais dans le soleil en attendant mon mari venait me chercher. Et quand je suis rentrée chez moi, j'ai constaté que je pouvais voir la télé comme d'habitude. Alors que quand je fais l'injection en général, en fait, je ne vais pas devant la télé. Je ne peux pas voir la télé.
3: Ta vision diminue à ce moment-là, le temps que.
2: Et là, je vois, je constate que après l'injection, je voyais la télé. Normalement.
3: Oui. Oui.
2: Et j'étais surprise après avoir babillé comme j'ai babillé là. Ah, je ne sais pas.
1: Tu as été excusée.
2: Je parle. Oui, quand même. Un peu, quand même. Et donc, du coup, j'ai senti qu'il y avait une différence par rapport aux autres injections que j'ai eues. Mais j'ai eu quand même une vingtaine déjà. Hein, mais
1: quand
2: oui.
1: Même.
2: Ah oui, en 2 ans, j'en ai eu pas mal. Hein.
1: Wow.
2: Oui. Elle est pas mal. Hein. Mais là, j'ai une prochaine là, au mois de novembre.
1: Mm-hmm.
2: Et puis, je pense qu'après, je verrai le médecin pour voir un petit peu l'évolution de la chose. Mais bon, après, c'est Dieu qui fait. Hein.
1: Oui.
2: C'est Dieu qui fait. Il y a des miracles qui se font quand on peut pas, on s'y attend pas.
1: D'accord.
2: Comme on dit. Mais bon, j'ai les lunettes de vue. C'est juste sur mon portable pour voir les petites des corrections un peu plus petites. Mais je conduis sans lunettes. Hein.
1: D'accord, donc, d'accord.
2: Il n'y a pas de problème pour ça.
1: Et quand il fait noir, est-ce que tu arrives à conduire la nuit?
2: Oui, tout à fait. Oui. Ça ne me dérange pas.
1: Tu n'es pas ébloui par...
2: Non, ça va. Ça va, je peux conduire la nuit sans problème.
1: Donc il faut profiter pendant...
3: Oui, c'est ça.
2: C'est bien pour ça, je disais que ce que je pensais ne pas voir, comme je disais tout à l'heure là, Dieu m'a permis de voir beaucoup de choses, voyager, voir des choses que je n'avais pas vues. Donc du coup, moi j'estime que Dieu a encore des plans merveilleux.
3: Et Dieu fait des choses aussi au moment où on ne s'y attend pas du tout. Hein.
2: Oui, tout à fait. On ne s'y attend pas du tout.
3: Voilà.
2: Donc moi je dis que merci Seigneur. Hein. Il y a toujours pire. Il faut toujours se dire ça. Il y a toujours pire. Devenir aveugle, c'est une probabilité. Mais il faut faire confiance à Dieu.
3: Oui, alors okay. Nous avons un deuxième appel.
4: Bonsoir. Je vous appelle parce que je suis en train d'écouter mon ami Yannick.
1: Oui.
4: Voilà. Et bien Yannick, c'est une petite dame tellement courageuse, avec tellement d'amour dans son cœur. Je voulais témoigner de ça à la radio aujourd'hui.
3: Oui, merci.
4: Je connais Yannick depuis quelques années et j'ai eu l'occasion de l'accompagner un peu à certains moments, de prier un peu avec elle, de lui redonner courage quand elle en avait besoin. Et c'est une petite sœur que j'aime beaucoup, beaucoup, beaucoup. Et je sais qu'elle fait un travail extraordinaire avec les personnes qu'elle accompagne dans les soins, etc. Elle est extraordinaire, cette petite dame.
1: Dis donc, tu l'as fait rougir comme
2: oui,
1: une tomate.
2: Ah oui, c'est ça. Elle est exagérée.
3: Merci pour tout, c'est belles paroles. Hein. Elle est devenue toute proche.
4: Oui, c'est tout proche, ma chérie. Bon, que Dieu vous bénisse. Merci pour votre
2: Je te remercie, Daniel, puisque je t'aime très fort.
4: Oui, moi aussi.
2: Et puis, à bientôt. Hein, je passerai te voir comme d'habitude.
4: Ok, à bientôt.
1: D'accord, merci, Daniel. À bientôt. Eh bien, nous allons faire juste une pause musicale.
3: Oui, oui.
1: On va écouter cœur à cœur, béni soit le nom du Seigneur, et nous revenons après dans notre entretien avec Yannick.

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2: Béni soit le nom du Seigneur pour ce qu'il fait dans la vie de Yannick, notre invité.
3: Amen.
2: Alors, nous amorçons la fin de notre émission, voilà.
4: Oui, nous sommes sur la dernière ligne droite. Yannick, est-ce que tu peux nous dire comment est-ce que tu te projettes dans les 5-10 ans, peut-être, à part le fait de peut-être que tu seras mamie?
3: Ah, c'est drôle. Moi, c'est pas vraiment ma vieille, là.
4: Non.
2: C'est au passage.
3: Oui, mais bon, pas encore.
4: Ah, ben, je sais
3: non.
4: pas.
3: Mais non, c'est... Eh ben, bon Dieu.
2: Ton fils à quel âge?
3: 25.
4: 25, 10 ans, il va 35 ans. Franchement.
3: Bon. Ça reste à voir, hein. Ça reste à voir.
4: Bon, okay. Je sais pas, mais bon, à part ça, dis-nous comment tu te projettes.
3: Alors déjà, projeter professionnellement, moi, j'espère poursuivre le parcours d'infirmière si l'occasion se présente.
4: Le Seigneur a déjà ouvert la voie.
3: Il a déjà ouvert, mais on attend encore. C'est pas encore tout à fait mis en place.
4: D'accord.
3: Donc, je patiente, mm-hmm. et puis on verra, c'est lui qui décide.
4: Ok.
3: Bon, c'était pas vraiment mon projet, vraiment. Bon, j'ai arrivé au but d'être soignant, c'est ce que je voulais dès le départ. Mm-hmm. Mais lui, il a un autre plan un peu parfait.
2: Il te dit d'aller d'accord. encore plus loin.
3: Un plan parfait.
4: D'accord.
3: Et je l'avais bien vu sur la Bible.
4: D'accord.
3: Un petit verset qui dit, le plan de Dieu, il est parfait.
2: Tout à fait.
3: Et là, quand il dit qu'il est parfait, il te dit de ne pas s'inquiéter. Donc, voilà. Du coup, je lui fais confiance et puis on verra après. Je ne sais pas si c'est ici ou bien ailleurs que je vais poursuivre la vie, on va dire.
4: Mm-hmm. Bon, personne ne sait, en fait.
3: On verra, c'est Dieu qui ouais. décide. Donc, voilà, hein, la vie continue, il faut toujours avancer.
4: D'accord.
3: Il faut avancer et puis on verra ce que ça va donner.
4: Ça va donner.
3: Oui.
4: En tout cas, nous t'encourageons sur cette lancée. Nous pensons que... quelles que soient les circonstances, Dieu sera avec toi. En tout cas, félicitations, Yannick. Tout cela pour dire, mesdames et messieurs, que quel que soit notre handicap, nous avons la possibilité de nous appuyer sur Dieu et de faire des projets afin de pouvoir nous épanouir. Et comme Yannick, beaucoup d'autres ont réussi dans leur parcours professionnel et malgré des handicaps qu'ils avaient à supporter. Donc voilà, nous sommes très heureux d'avoir été avec vous. Nous allons fermer l'édition sur cette note.
2: Est-ce que tu voudrais donner
4: le mot de la fin?
2: Voilà,
3: dernière parole. Déjà, merci encore de m'avoir permis de revenir encore pour parler, pour raconter encore mon expérience avec Dieu, une expérience de vie.
2: Mm-hmm. Et qui est positive.
3: Voilà. Et voilà, donc moi je dis que le handicap

0: ce n'est pas un handicap. C'est une manière de vivre.
1: Ce n'est pas vrai.
0: C'est une manière de vivre différente.
1: Voilà.
0: C'est une manière de vivre différemment.
1: Voilà.
0: Et d'adaptation et d'acceptation. Et lorsqu'on est dans cette, on a tous ces éléments d'adaptation et d'acceptation, mais on ne peut que vivre bien. Et d'avancer, de se dire qu'on ne peut pas abandonner, qu'on doit continuer, de ne pas lâcher. Et c'est la meilleure chose. Après, l'handicap, il y a certains handicaps qui sont plutôt plus lourds, mais quand on regarde, même s'ils sont plus lourds, il y a toujours quelque chose de merveilleux à côté. Et la petite chose qui m'avait fait du bien, en fait, de voir ce qui est assez particulier, c'est quand j'étais à la TAPI avec des personnes en situation de handicap qui ne pouvaient pas marcher, ne pouvaient pas parler, ne pouvaient rien faire, et que tu es obligé de tout faire pour lui, pour cette personne. Et tout ce que tu avais, c'était un sourire. Et c'était tellement merveilleux, et la personne était toujours souriante, toujours en train de sourire, toujours en train de regarder un peu à gauche, à droite, qu'est-ce que tu fais, qu'est-ce qu'on fait, tout ça. Et j'ai trouvé ça tellement merveilleux que je me dis que même si on est handicapé, on fait toujours quelque chose. On fait toujours quelque chose, quel que soit. On n'a pas besoin de marcher, on n'a pas besoin de parler, on n'a pas besoin de s'exprimer vraiment verbalement, mais avec les yeux. Avec les yeux.
2: Avec les yeux et le cœur, j'ajoute.
0: Le cœur et le sourire. Avec un sourire, ça fait du bien.
2: Oui,
0: voilà,
2: ça fait du bien. Il y a tout un message qui est véhiculé à travers les yeux et le cœur.
0: Donc voilà.
2: Merci Yannick.
0: Merci à Sylvain, Mathilde, d'avoir reçu.
1: En tout cas, c'était un
2: plaisir.
1: Soyez bénis.
2: Voilà. Pour nous.
1: Le plaisir, c'est pour nous. Merci.
0: Merci aussi.
2: Ok, merci à toi, Mathilde. Merci à Alex également. Et merci à vous, chers amis auditeurs. Nous allons donc refermer cette édition. Nous nous retrouvons la semaine prochaine pour une autre édition. Et entre-temps, restez avec nous. Nos programmes se poursuivent sous cette antenne. À bientôt.
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1: C'est Espérance FM. Il est 22h. Belle soirée. 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
1: C'est Espérance FM. Il est 23h. Belle soirée. 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
1: Prions ensemble, voulez-vous? Notre Dieu, notre Père, donne-nous la grâce aujourd'hui de trouver dans ta parole la bienheureuse espérance pour nous aujourd'hui. Que Jésus à nouveau nous apparaisse dans toute sa force, sa splendeur, sa gloire, pour nous amener au salut qu'il nous a offert. Nous t'en prions en son nom. Amen. La lecture de la parole de Dieu se trouve aujourd'hui dans l'Épître aux Romains, au chapitre 1er. J'aimerais lire à partir du verset 16. Car je n'ai point honte de l'Évangile. C'est la puissance de Dieu pour le salut de quiconque croit, du juif premièrement, puis du grec. Parce qu'en lui est révélée la justice de Dieu, par la foi et pour la foi, selon qu'il est écrit, le juste vivra par la foi. Chaque année en France, un concours est organisé pendant l'été pour savoir qui va être le meilleur pâtissier de l'année. Ce ne sont pas des professionnels, ce sont tous des amateurs, mais c'est un concours extrêmement important qui va s'étaler sur 12 semaines. Les concurrents vont être rassemblés dans un château et on va leur faire passer plusieurs épreuves de pâtisserie. Ils vont fabriquer des gâteaux, ils vont recevoir des instructions, on va leur donner des sujets précis. Ils vont avoir un temps limité pour réaliser ces différents gâteaux, ces épreuves. Et le temps va passer et au fur et à mesure que les épreuves vont se dérouler, un certain nombre d'entre eux vont être éliminés pour arriver finalement à savoir qui est le champion, le gagnant de ce concours du meilleur pâtissier. L'année passée, en 2021, c'est une jeune fille de 16 ans qui a gagné le concours. Elle s'appelle

Maude, elle est particulièrement douée. Elle est perfectionniste, c'est probablement aussi pour ça qu'elle a réussi à remporter le concours. Mais c'est un concours extrêmement difficile, extrêmement exigeant. Ils sont jugés par les grands pâtissiers, les grands chefs pâtissiers de Paris. J'allais dire, c'est la crème de la crème de la pâtisserie française qui est là pour les critiquer, pour les juger. Ils ne laissent rien passer. Rien. Ton gâteau est trop mou, celui-ci est trop dur, ton biscuit n'est pas assez salé, celui-ci n'est pas assez beau, celui-ci n'est pas assez bon, il est joli, mais la crème est trop molle. Ils ne laissent rien passer. Ils sont évalués, critiqués, jugés et éliminés les uns après les autres. Et Maude, l'année passée, a remporté le concours. La pâtissière, la meilleure pâtissière de l'année. C'est un concours d'ailleurs très prestigieux parce que Maude s'est vue offerte de travailler à la cuisine du palais de l'Élysée pour préparer les desserts du président de la République, s'il vous plaît. Rien de plus. Comme elle est étudiante, elle va finir ses études, elle ne va pas aller à l'Élysée. Mais c'est pour dire à quel point ce concours est prestigieux parce qu'il est extrêmement exigeant. D'ailleurs, je comprends que pour cette année-ci, 2022, il y a déjà des milliers de gens qui se sont inscrits. Il y aura un triage qui fait que on va garder pour ce concours une vingtaine de concurrents qui vont recommencer le même concours l'été prochain. Mais c'est là que je ne comprends pas bien ce qui se passe. Il y a là quelque chose qui m'échappe. Parce que les gens courent, accourent et se précipitent pour être évalués, jugés, condamnés, être éliminés. Et ils vont tous, en commençant, savoir que les uns après les autres, ils vont être rejetés pour arriver à un seul, le gagnant. Et ils se précipitent pour faire partie de ce concours-là. Et là où je ne comprends pas, c'est qu'aujourd'hui, quand on parle du jugement de Dieu, tout le monde se sauve en courant. Personne ne veut en entendre parler du jugement de Dieu. Et pourtant, le jugement de Dieu ne va pas se terminer avec un gagnant. Le jugement de Dieu ne va pas se terminer même avec 144 000 gagnants. La parole de Dieu nous dit que le jugement de Dieu va se terminer avec une grande foule que personne ne peut compter. Et personne ne veut entendre parler de ça. Ça n'intéresse personne. Oh non, non, le jugement de Dieu, non. Y a-t-il un événement dans l'histoire de l'humanité qui soit plus important que ça? Oui, il y en a un. La croix de Jésus. Parce que sans la croix de Jésus, il n'y a pas de jugement, il n'y a pas de salut non plus. Le problème, c'est qu'on a conçu le jugement de Dieu de la même manière qu'on conçoit le jugement, tout simplement, que nous vivons dans notre vie, et qui est principalement condamnation. La parole de Dieu regarde les choses sous un autre angle. Vous connaissez ce passage que j'aime beaucoup, que je cite assez souvent dans les psaumes, le psaume 98, à partir du verset 7. Il nous est dit clairement « Que la mer retentisse avec tout ce qu'elle contient, que les mondes et ceux qui l'habitent éclatent d'allégresse, que les fleuves battent des mains, que les montagnes poussent des cris de joie devant l'Éternel, car il vient pour juger la terre. » Il jugera le monde avec justice et les peuples avec équité. Vous entendez la joie dans ce texte? Vous entendez la réjouissance de l'humanité et de la création entière parce que Dieu vient juger le monde. Maintenant, le jugement de Dieu, ce n'est pas quelque chose qui peut-être va arriver dans l'avenir. Le jugement de Dieu, c'est l'actualité, c'est maintenant. C'est maintenant qu'il a lieu le jugement de Dieu. Et c'est peut-être justement pour ça que beaucoup de gens ne veulent pas en entendre parler et se mettre la tête dans le sable pour ne pas réfléchir à cette question du jugement. Mais de mon côté, je me dis si le jugement de Dieu a lieu maintenant,
faudrait peut-être que je m'y intéresse, que je sache à quoi ça correspond, que je sache ce que Dieu attend de moi dans ce contexte du jugement. Moins le christianisme veut en entendre parler, plus la parole de Dieu en parle. Si nous regardons les textes prophétiques en particulier, la notion du jugement de Dieu s'y trouve constamment. J'aimerais prendre juste un exemple dans un texte prophétique que vous connaissez bien, qui est le livre de Daniel. Prenez le livre de Daniel. Il est question du jugement quasiment à tous les chapitres. Chapitre 1, dans le livre de Daniel, le jugement de Dieu contre Juda. Le peuple de Juda n'a pas été fidèle pendant longtemps, malgré l'avertissement des prophètes. Finalement, ils sont emmenés en captivité à Babylone. Et on a l'histoire de Daniel et ses compagnons. Chapitre 2, la grande statue, jugement des faux prophètes. Aucun des faux prophètes qui étaient là au service de Nebuchadnezzar n'a pu interpréter ce rêve, aucun d'entre eux. Seule la révélation de Dieu a pu apporter une solution par Daniel. Et ces faux prophètes sont passés à un doigt de la mort, si ce n'avait pas été par la bonté de Daniel qui aurait pu les faire disparaître comme il voulait. Chapitre 3. Premier jugement de Nebuchadnezzar. Nebuchadnezzar rassemble tout son empire pour qu'on vienne adorer sa statue. Nebuchadnezzar est humilié par Dieu devant tout son empire à cause de 3 prisonniers de guerre qui refusent son autorité parce qu'elle s'élève contre Dieu. Humilié devant tout le monde. Mais ça n'a pas été suffisant parce que, chapitre 4, Dieu va devoir de nouveau humilier Nebuchadnezzar et le faire marcher comme des animaux à 4 pattes pendant 7 ans pour qu'enfin il reconnaisse que Dieu est Dieu. Chapitre 5, jugement de Babylone. Babylone qui tombe sans combat et qui est prise par les Mèdes et les Perses. Chapitre 6, le jugement de ceux qui change les temps et la loi de Dieu par rapport à l'adoration. Vous vous souvenez de ce complot qui avait été fait contre Daniel? Et finalement, ce complot va permettre à Daniel de passer une nuit au chaud avec les lions. Mais vous vous souvenez que ces gens qui ont changé les temps et la loi par rapport à l'adoration de Dieu vont être mangés tout cru dès qu'on va les descendre dans la fosse aux lions à la place de Daniel. C'est d'ailleurs ce qui va arriver à tous ceux qui changent les temps et la loi de Dieu par rapport à l'adoration. Dans le livre de l'Apocalypse, vous vous souvenez, au chapitre 17, il nous est parlé de cette femme prostituée, de cette église non fidèle, dont les rois de la terre vont manger la chair et livrer son corps au feu. Voilà ce qui arrive à ceux qui changent les temps et la loi quant à l'adoration de Dieu. Chapitre 7, on arrive dans les chapitres prophétiques, où on découvre au chapitre 7 le jugement dans le ciel. L'ancien des jours, les juges s'asseyent, les livres sont ouverts, le jugement commence. Mais quand est-ce qu'il a lieu? Chapitre 8 et 9. Ce jugement a lieu à la fin d'une grande période de 2300 années. Et cette période s'achève au milieu du 19e siècle. Vous voyez, la plupart des chapitres dans le livre de Daniel et dans les livres prophétiques parlent du jugement sous un aspect ou sous un autre. Et il en est tellement question dans le livre de Daniel qu'il serait surprenant qu'il n'en soit pas question dans le livre de l'Apocalypse. Par conséquent, dès le début du livre de l'Apocalypse, il va être question du jugement. Vous vous souvenez que Jésus va envoyer un courrier à son église aux différents moments de l'histoire. Il va envoyer une lettre à la dernière église avant son retour. La lettre à l'église de Laodicée. On la trouve dans l'Apocalypse au chapitre 3 à partir du verset 14. Cette lettre, nous la connaissons, nous l'avons lue souvent. Elle est intéressante parce qu'elle est adressée à l'église de Laodicée. Et Laodicée veut dire jugement du peuple. Cette lettre, qui
n'est pas d'ailleurs pleine d'encouragement pour cette dernière église, se termine avec un appel de la part de Jésus qui vient et qui frappe à la porte et qui invite son église à revenir, à ouvrir la porte. Mais cette lettre se termine et termine le chapitre 3. Premier verset du chapitre 4. Après cela, je regardais et voici, une porte avait été ouverte dans le ciel, dit le texte littéralement. Une porte avait été ouverte dans le ciel. Quand est-ce que cette porte a été ouverte? En fait, quand Jean regarde, la porte est déjà ouverte. Elle a été ouverte précédemment, pendant que Jean écrivait ce texte de la part de Jésus à l'église de Laodicée, qui est l'église jugement du peuple. C'est pendant cette période-là que le jugement a commencé, effectivement, au milieu du 19e siècle. Une porte avait été ouverte dans le ciel. Ce thème de la porte se retrouve donc aussi à la fin de la lettre à Laodicée. Je me tiens à la porte et je frappe. Ce thème de la porte est important parce que dans l'Ancien Testament, un certain nombre de choses très importantes se passent à la porte. Aujourd'hui, nos villes sont faites autrement. Ça n'a plus le même sens, mais il nous faut regarder en arrière dans la manière dont on vivait en ancien Israël pour comprendre l'importance de ce qui se passe à la porte. À la porte, il y avait là les anciens qui regardaient, qui voyaient tout ce qui se passait, tous ceux qui rentraient, tous ceux qui sortaient, de véritables gardiens. Et il y a une histoire dans les Écritures qui nous aide à comprendre l'importance de ce qui se passe à la porte. C'est la petite histoire de Ruth qui se trouve dans l'Ancien Testament. On se souvient de cette famille de la tribu de Juda qui, à cause de la famine, va à l'étranger, chez Moab. Et puis le malheur va frapper d'une manière ou d'une autre. Si bien qu'après un certain nombre d'années, Naomi va revenir en Israël avec sa belle-fille, Ruth. Une Moabite, s'il vous plaît. On peut imaginer qu'elle n'a pas été reçue à bras ouverts. Mais cette histoire est intéressante parce que on apprend dans cette histoire que Boaz est un de ceux qui a droit de rachat. Et au chapitre 4 du livre de Ruth, on découvre dès le départ, au verset premier, ce que Boaz va faire. Dans le livre de Ruth, au chapitre 4, au verset premier, il est dit « Boaz monta à la porte, s'y arrêta. » Et là, il a rencontré l'autre personnage qui avait droit de rachat aussi sur le bien de cette famille. Et un peu plus loin, au verset 2, il est dit « Boaz prit alors 10 hommes parmi les anciens de la ville. » Et il dit « Asseyez-vous ici » et ils s'assirent. Et Boaz va commencer à négocier le rachat de la propriété des biens de l'héritage de cette famille qui comprend non seulement une propriété mais qui comprend aussi Ruth qui va devoir épouser. Cette histoire est particulièrement significative parce que Boaz ici vient à la porte de la ville voir les anciens pour leur demander d'exercer un jugement qui va permettre à Boaz de recevoir le droit de rachat, en particulier pour épouser Ruth. Cette histoire est en fait une image de ce qui se passe avec Jésus et que l'on retrouve dans le livre de Daniel. Regardez avec moi dans le livre de Daniel au chapitre 7. Daniel chapitre 7, au verset 13, il est écrit ceci. Je regardais pendant mes visions nocturnes, et voici, sur les nuées des cieux arriva quelqu'un de semblable à un fils de l'homme. Il s'avança vers l'ancien des jours. On le fit approcher de lui. On lui donna la domination, la gloire, le règne, et tous les peuples, les nations, les hommes de toute langue le servirent. C'est exactement ce qui se passe. Jésus vient devant l'ancien des jours demander
à Dieu le droit de rachat de l'épouse, son église, tous ceux qui sont sauvés. Jésus vient demander le droit de rachat. Il vient pour nous sauver, et c'est ce qui se passe à la porte. En fait, c'est exactement ce qui est arrivé. La porte a été ouverte. Jésus est rentré. Et on a ici une image qui nous aide à comprendre à quel point le jugement, dans la mentalité biblique qui est la mentalité de Dieu, est un événement heureux parce que jugement et mariage sont intimement associés l'un à l'autre. Souvenez-vous de votre mariage. C'était une corvée, ça ? La préparation au mariage, mais c'était extraordinaire. Une tension, une attente. C'est ce que nous vivons aujourd'hui, en fait, dans ce temps du jugement. Parce que jugement et mariage sont profondément associés l'un à l'autre. C'est le moment où Jésus, dans le ciel, est en train d'acquérir le droit de rachat de tous ceux qui l'ont accepté comme leur sauveur. Mais c'est extraordinaire quand on y pense. Et quand on y pense, on réalise que c'est une des dernières étapes avant que Jésus puisse revenir. Quand on saura qui est son épouse, plus rien ne va empêcher le retour de Jésus. Jésus était dans le lieu saint, accomplissant son œuvre d'intercession. La porte s'est ouverte pour aller dans le lieu très saint, rencontrer l'ancien des jours. Et c'est là qu'il demande le droit de rachat pour son épouse. La porte, l'ancien, et le texte nous montre qu'il vient voir l'ancien des jours dans ce contexte qu'on a évoqué tout à l'heure, où il dit, voilà, on a placé des trônes, l'ancien s'est assis et les juges se sont assis. Assis pour le jugement. Les trônes. Quand on lit ce texte que nous avons mentionné tout à l'heure dans Apocalypse au chapitre 4, nous avons un texte particulier qui contient 11 versets et dans lequel le mot trône se trouve utilisé 14 fois. Est-ce que vous avez l'impression qu'il est question du trône de Dieu dans ce chapitre ? C'est pour cela qu'on appelle la vision du trône. Le mot trône apparaissant si souvent, c'est la notion du trône de Dieu qui est ici mise en évidence. Le trône de Dieu est présenté dans les Écritures d'une façon particulière. Et j'aimerais regarder avec vous ce texte qui se trouve dans les psaumes. Dans le psaume 89. Psaume 89. À partir du verset 15, il est écrit ceci. La justice et l'équité sont la base de son trône. La bonté et la fidélité sont devant ta face. Heureux le peuple qui connaît le son de la trompette, il marche à la clarté de ta face, ô Éternel, et il se réjouit sans cesse de ton nom, il se glorifie de ta justice. Vous avez remarqué, la justice et l'équité sont la base de son trône. Dans d'autres visions que les prophètes ont, on découvre à la base du trône de Dieu les chérubins qui soutiennent le trône de Dieu. On aura peut-être l'occasion d'en reparler une autre fois, mais il est question ici en rapport avec le trône de Dieu, de sa justice et de son équité. Le trône de Dieu, Dieu dans sa justice, exerce le jugement. Et dans ce chapitre, où on était au chapitre 4 de l'Apocalypse, alors qu'il est question du trône de Dieu, de sa justice, il y a une image que j'aimerais utiliser parce que nous sommes ici dans le sanctuaire céleste. On y retrouve le chandelier, on y retrouve l'autel, on y retrouve les éléments, l'arche, on y retrouve les éléments du sanctuaire céleste. J'aimerais prendre une image pour essayer de comprendre un peu mieux ce que Dieu attend de moi dans ce temps du jugement. Dans le sanctuaire, il y a deux autels. Il y a l'autel des sacrifices et il y a l'autel des parfums. Ces deux autels ont chacun leur fonction. L'autel des sacrifices, comme son nom l'indique, va être le lieu où tous les sacrifices vont être présentés. C'est là qu'on va brûler les holocaustes. L'autel des parfums,
aucun sacrifice n'y est fait. On va y placer le parfum pour qu'il

prescriptions de Dieu ont été copiées et transformées avec le temps. C'est pas nouveau. Mais alors, ces cornes sont intéressantes parce que la parole de Dieu va associer ces cornes, cette notion de corne, à différentes idées que nous avons besoin de comprendre. Et parmi les différentes associations qui sont faites dans les Écritures par rapport à la corne, j'aimerais en relever quatre aujourd'hui pour notre édification. Quatre idées principales qui sont associées avec la corne. Alors vous me permettrez de ne prendre qu'un texte pour chaque. Vous pourrez facilement, en cherchant dans vos Bibles, en trouver davantage, ils sont nombreux, mais j'en prendrai juste un comme indicatif. La première notion, c'est l'idée de puissance, de force et de royauté. Dans le psaume 75, on retrouve au verset 11 ce texte-ci. Psaume 75, au verset 11, il est écrit « J'abattrai toutes les forces des méchants, les forces des justes seront élevées, dit l'Éternel. » Derrière le mot « force » en français se trouve en réalité le mot « corne ». Le texte dit « J'abattrai toutes les cornes des méchants et les cornes du juste seront élevées ». Notion de force, de puissance. On a aussi ces exemples dans le livre de Daniel où il est question d'un animal qui a des cornes et qui est présenté par l'ange comme étant des rois. Puissance, force, royauté. C'est le premier sens que l'on retrouve le plus souvent associé à l'idée de corne. Qui ne va d'ailleurs pas, comme vous le voyez dans ce texte, être toujours traduit par corne, parce que l'idée est effectivement de force. Le deuxième sens se trouve dans un texte que l'on trouve dans le livre des rois. C'est un exemple, premier livre des rois au chapitre 2. C'est l'idée de protection. Premier livre des rois. Au chapitre 2, vous vous souvenez qu'il y avait cette possibilité pour quelqu'un d'aller saisir les cornes de l'autel pour obtenir grâce. Mais il y avait des conditions. Il fallait pour cela que ce soit un accident, que ce soit un problème non intentionnel. Mais ici, dans le chapitre 2 du livre des rois, au verset 28, on apprend que Joab va faire cela. Il est dit... Le bruit en parvint à Joab, qui avait suivi le parti d'Adonija, quoiqu'il n'avait pas suivi le parti d'Absalom. Et Joab se réfugia vers la tente de l'Éternel et saisit les cornes de l'autel. Le problème, c'est que Joab était un meurtrier. Et comme le dit le texte de l'Exode, au chapitre 21, celui qui prend les cornes de l'autel, mais... qui a péché volontairement ne trouvera pas la protection dont il aurait besoin. Donc le deuxième sens des cornes, c'est la protection. Le troisième sens, c'est le sens de la purification. Un exemple, un texte parmi beaucoup d'autres, si vous vous permettez, dans le livre du prophète Ézéchiel. Dans le livre du prophète Ézéchiel, au chapitre 43, au verset 20, il est écrit ceci. Tu prendras de son sang. Il est question ici d'un taureau qui est offert en sacrifice. Et il est dit, tu prendras de son sang, tu en mettras sur les quatre cornes de l'autel, sur les quatre angles de l'encadrement et sur le rebord qui l'entoure. Tu purifieras ainsi l'autel et tu en feras l'expiation. Le sang qui était posé sur les cornes de l'autel servait à purifier. On retrouve la même chose d'ailleurs dans Lévitique au chapitre 16. Un texte significatif parce que Lévitique 16 nous parle de la fête des expiations, qui est l'image à l'avance, justement, du jugement dans le ciel. Et là encore, le prêtre allait mettre du sang sur les cornes de l'autel dans le lieu saint, pour purifier le lieu saint. Sur les cornes de l'autel dans le parvis, pour purifier le parvis. Cette notion de purification que l'on retrouve associée avec ce qui se produit dans le temple, sur les cornes de l'autel. Et puis, la quatrième idée, c'est le salut, sauver. Regardez ce texte dans le livre de Samuel, le deuxième livre de Samuel, au chapitre 22, de Samuel, chapitre 22. Au verset 3, on retrouve quelque chose...

0: qui se trouve aussi dans le livre des psaumes, le psaume 18, où il est dit « Dieu est mon rocher, où je trouve un abri. Mon bouclier est la force qui me sauve, ma haute retraite est mon refuge. » Encore une fois, derrière le mot « force » se trouve dans le texte le mot « corne ». Mon bouclier, la corne qui me sauve. On retrouve par conséquent, lié à cette notion de corne, plusieurs idées qui sont importantes et qui en réalité sont toutes des choses que Jésus a apportées pour que nous puissions être sauvés. Ce sont des choses que Jésus a prévues. Et j'aimerais regarder avec vous ce texte dans le Nouveau Testament, où le mot corne ne se trouve pas, mais il pourrait. Regardez dans l'Épître aux Romains, au chapitre 1er. Épître aux Romains, chapitre 1er. Jésus a pourvu à notre salut en nous apportant toutes ces choses. Et il est dit ici dans l'Épître aux Romains, au chapitre 1er, au verset 16, « Je n'ai point honte de l'Évangile, c'est une puissance de Dieu pour le salut de quiconque croit, du Juif premièrement, puis du Grec. Parce qu'en lui est révélée la justice de Dieu, par la foi et pour la foi. Selon qu'il est écrit, le juste vivra par la foi. » Si ce texte avait été dans l'Ancien Testament, il aurait probablement dit, « Je n'ai point honte de l'Évangile, c'est la corne de Dieu, c'est la puissance de Dieu pour le salut. » Grâce à qui ? Grâce à cette justice de Dieu manifestée en Jésus-Christ. La justice qui sauve, non pas la justice qui condamne. Alors, je suis interpellé parce que je comprends que le jugement a lieu dans ce temps même, et je me demande, qu'est-ce que Dieu demande de moi? Qu'est-ce qu'il attend de moi? Ce jugement se passe dans le ciel. Heureusement, je n'ai pas besoin de me présenter, mon avocat va à ma place, Jésus. Mais qu'est-ce que Dieu attend de moi aujourd'hui? Je crois que Dieu attend de moi que je saisisse à pleine main les cornes de l'autel pour recevoir ce que Jésus a pourvu par rapport à mon salut. Pour recevoir la force, pour recevoir la protection, pour recevoir la purification, pour recevoir le salut qu'il m'offre. Le Seigneur nous propose de saisir les cornes de l'autel, parce qu'en fait, nous n'avons aucune chance si nous nous présentons dans le jugement de Dieu. Aucune chance. Notre avocat a toutes les chances. Alors, je n'ai qu'une chose à faire, moi, aujourd'hui, c'est saisir les cornes de l'autel pour recevoir ce qu'il a pourvu de me donner. Alors, vous allez me dire, oui, c'est bien joli tout ça, mais ce sont encore des expressions, des images, des symboles. Concrètement, ça veut dire quoi pour moi, aujourd'hui, saisir les cornes de l'autel? Il n'y a pas d'autel dans cette église. Que veut dire pour moi saisir les cornes de l'autel? Permettez que je traduise ce langage en trois points. Que veut dire saisir les cornes de l'autel aujourd'hui? Je vous propose trois prières, trois manières de s'approcher de Dieu et de lui dire, Seigneur, je saisis les cornes de l'autel. La première manière de saisir les cornes de l'autel, c'est de se tourner vers Dieu et de lui dire, Seigneur, purifie-moi de toute iniquité grâce au sacrifice de Jésus pour moi. Jésus s'est offert en sacrifice à ma place. Et il a promis que je pouvais être purifié de toute iniquité. Écoutez ce passage. Dans le livre Premier Écrit, à la page 37, je trouve ceci. Je vis quatre anges qui se préparaient à réaliser l'œuvre qu'ils étaient chargés d'accomplir sur la terre. Jésus était revêtu de ses habits sacerdotaux. Il regarda avec compassion le reste fidèle, éleva les mains et s'écria d'une voix émue, « Mon sang, Père, mon sang, mon sang, mon sang !» Le sacrifice de Jésus, c'est ce qu'il plaide devant le Père aujourd'hui pour que je sois épargné. Saisir les cornes de l'autel, c'est lui dire, Seigneur, je me remets au bénéfice du sacrifice de Jésus. Purifie-moi de toute iniquité. Accorde-moi cette purification que le sang de Jésus nous accorde à tous ceux qui le reçoivent comme leur sauveur. Et puis la deuxième chose, c'est cette prière dans laquelle je demande à Dieu, Seigneur, accorde-moi ta protection dans le jugement. Et le Seigneur peut nous accorder cette protection-là. Regardez ce texte qui se trouve dans le livre Our High Calling, à la page 51. Beaucoup ressentent que leurs fautes de caractère rendent impossible pour eux d'atteindre l'exemple de Jésus. Mais ce qu'ils ont à faire, c'est s'humilier à chaque pas sous la puissante main de Dieu. Un peu plus loin, les défauts du pécheur sont couverts par la perfection de la justice complète du Seigneur. Ceux qui, avec une volonté sincère, un cœur humble, font leurs humbles efforts pour vivre à la hauteur de ce que Dieu demande, sont regardés par le Père avec pitié et tendre amour. Il les regarde comme des enfants obéissants. Et la justice de Jésus est mise à leur compte. La justice de Jésus est mise à leur compte. Seigneur, accorde-moi la protection d'être considéré juste comme ayant reçu ce caractère parfait de Jésus et d'être couvert par cette justice-là. La justice de Dieu qui est à la base de son trône. Cette justice que Jésus a parfaitement accomplie, Dieu me la donne parce qu'il me regarde avec pitié, voyant, connaissant ma faiblesse. Et nous connaissons notre faiblesse. Et c'est précisément parfois ce qui nous fait perdre courage. Alors qu'en réalité, nous pouvons demander à Dieu, Seigneur, je saisis aujourd'hui les cornes de ton autel, accorde-moi la protection d'être regardé au travers de Jésus et d'obtenir son caractère. La troisième prière que je vous propose de faire pour saisir les cornes de l'autel, accorde-moi, Seigneur, la force chaque jour. On se souvient que dans l'Ancien Testament, la corne servait aussi de réservoir pour l'huile. Lorsque le prophète allait oindre un roi, un prêtre, un sacrificateur, il prenait sa corne d'huile. Et l'huile est le symbole du Saint-Esprit. C'est par l'action du Saint-Esprit que le Seigneur nous accorde sa force. Dans le livre « Vous recevrez une puissance » à la page 16, il y a cette phrase. Le Saint-Esprit dans le cœur du croyant le rend parfait en Christ. Et un peu plus loin, à la page 303, si tous voulaient le recevoir, tous seraient remplis du Saint-Esprit. En nous contentant de petites bénédictions, nous nous disqualifions pour recevoir le Saint-Esprit dans sa puissance infinie. Quand le Saint-Esprit est venu à la Pentecôte, il n'a pas été donné avec parcimonie. Il a rempli le lieu où les disciples étaient assis. Il nous sera donné de la même manière lorsque nos cœurs seront prêts à le recevoir. Et c'est là ma prière. Seigneur, je saisis les cornes de ton autel. Accorde-moi la force que je n'ai pas et qui est en toi. Accorde-moi la réalisation de cette promesse de ton Saint-Esprit. Le Saint-Esprit, dans le cœur du croyant, le rend parfait en Christ. C'est ce que je lui demande pour moi. Alors, saisir les cornes de l'autel aujourd'hui, ce sont ces trois choses-là. Ce sont ces trois prières particulières de consécration dans lesquelles nous demandons à Dieu, Seigneur, donne-moi ta purification, donne-moi ta protection, donne-moi ta force, donne-moi ton salut. Alors aujourd'hui, alors que le jugement a lieu dans le ciel, que nous arrivons au bout du temps qui nous est laissé pour nous approcher du Seigneur, alors que le temps passe vite et que les signes des temps se déroulent sous nos yeux. Pensons à ce qui se passe dans le sanctuaire céleste. Et ayons cette mentalité de nous réjouir parce que ce jugement est en fait un mariage dans lequel le Seigneur vient chercher son droit de rachat sur moi. Et c'est pour ça qu'aujourd'hui je saisis ces cornes de l'autel en lui demandant de m'accorder sa purification, sa grâce, sa force, sa protection. Que le Seigneur nous accorde cette grâce aujourd'hui de saisir les cornes de l'autel et de recevoir la bénédiction qui y est associée. Amen. Notre Dieu, notre Père, aujourd'hui nous voulons te louer et te remercier pour toutes ces images de ta parole par lesquelles tu nous invites à venir à toi tel que nous sommes, à recevoir le salut que tu veux nous offrir et à marcher selon l'exemple de Jésus. Seigneur, aujourd'hui le temps passe vite et nous sommes conscients que le temps est arrivé où le retour de Jésus est visible presque par la foi. Seigneur, accorde-nous cette grâce de saisir les cornes de l'autel tant qu'il en est encore temps et de recevoir les grâces que tu veux répandre sur ton peuple juste avant que Jésus revienne. Nous te le demandons, Seigneur, au nom de Jésus. Amen.
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0: Bonsoir Alicia. Bonsoir cher auditeur.
1: Bonsoir cher auditeur. Bonsoir Dina.
0: Alors ce soir, nous, Alicia et moi, eh bien nous sommes là avec toi pour louange au cœur de la nuit, afin que tu puisses être accompagné en cette nuit. Les instants peuvent parfois sembler lourds ou difficiles, mais on sait que l'on peut toujours s'adresser à notre Père, au Père qui est dans les cieux, de manière simple et 24 heures sur 24. Et il y a un psaume que je souhaiterais partager avec toi pour débuter, qui est le psaume 63. Qu'est-ce que tu en penses, Alicia?
1: Très bon choix.
0: Ok, très bien. Alors, cher auditeur, où que tu sois, peut-être en route, ou peut-être chez toi, où tu es un aidant, tu as besoin d'accompagnement, de soutien, nous sommes là avec toi dans ce temps de louange. Et je te propose donc la lecture du psaume 63. Ô Dieu, tu es mon Dieu, je te cherche, mon âme a soif de toi. Mon corps soupire après toi, dans une terre aride, desséchée, sans eau. Ainsi, je te contemple dans le sanctuaire, pour voir ta puissance et ta gloire. Car ta bonté vaut mieux que la vie. Mes lèvres célèbrent tes louanges. Je te bénirai donc toute ma vie. J'élèverai mes mains en ton nom. Mon âme sera rassasiée, comme de mets gras et succulents, et avec des cris de joie sur les lèvres, ma bouche te célébrera. Lorsque je pense à toi sur ma couche, je médite sur toi pendant les veilles de la nuit. Car tu es mon secours, Seigneur, et je suis dans l'allégresse à l'ombre de tes ailes. Mon âme est attachée à toi, ta droite me soutient. Mais ceux qui cherchent à m'ôter la vie iront dans les profondeurs de la terre. Ils seront livrés au glaive. Ils seront la proie des chacals, et le roi se réjouira en

Dieu. Quiconque jure par lui s'en glorifiera, car la bouche des menteurs sera fermée. C'est un psaume vraiment où le psalmiste s'élève vers Dieu pour lui demander assistance, pour lui demander son secours. Et alors qu'il peut voir et il dit « Par ta puissance et ta gloire, je te contemple dans le sanctuaire et car ta bonté vaut mieux que la vie, mes lèvres célèbrent tes louanges. » Oh, ce soir, cher ami auditeur, que ton cœur s'élève en prière avec nous. Quoi que tu traverses, tu peux toujours réclamer la puissance et la présence de Dieu par la prière. Écoutons « Je n'ai que ma prière » par le groupe Glorieuse.

0: je n'ai que ma prière. Il est bon de se tenir devant toi, Seigneur, de t'offrir notre cœur lorsque des fois les mots ne peuvent rien, mais juste notre esprit, notre être devant toi t'est offert comme un chant d'amour.
1: À ce propos, Dina, moi j'aimerais te proposer le chant « Là devant toi, tel que je suis, je veux t'offrir toute ma vie. »
0: Très bien.
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0: Oui, il est beau de se tenir devant Dieu. Car il y a une citation qui dit, la prière est la clé du matin et le verrou du soir. C'est un proverbe populaire qui rappelle que prier au lever du jour et avant de dormir ouvre la porte à la paix et à la protection divine. Et la prière, c'est aussi une arme puissante. C'est l'arme la plus puissante du croyant. Inspirée des enseignements du prédicateur, un prédicateur, je sais pas si tu le connais, Alicia, de Charles Spurgeon. Eh bien, cette phrase souligne la force de la prière dans la lutte contre les épreuves et dans la vie quotidienne.
1: J'ai déjà entendu ce nom.
0: T'as déjà entendu ce nom. Vraiment, cher ami auditeur, je t'invite à pouvoir faire tienne les paroles de ce chant, en sachant que la prière est l'arme, est ton arme la plus puissante. Et sache que, quel que soit ce que tu traverses, la prière, c'est vraiment la plus belle arme. Et quand on est à genoux, eh bien, c'est une des plus belles postures du chrétien.
1: On gagne toutes les batailles.
0: Très bien. Il y a des batailles qui se livrent à genoux. Ensemble, on va chanter avec Alicia.

Oui, prosterné, Seigneur, je t'adore. Et j'implore vraiment ton nom, Jésus. Il est dit dans le psaume 145, verset 18, « L'Éternel est près de tous ceux qui l'invoquent, de tous ceux qui l'invoquent avec sincérité. » Cher ami auditeur, je ne sais pas ce que tu traverses. Peut-être que tu es dans une difficulté familiale. Peut-être que tu as des ennemis. Peut-être que tu es en dissension. Peut-être avec des membres de ta famille. Peut-être que des esprits malins t'environnent. Mais sache que l'Éternel est près de toi. Invoque le nom de Jésus-Christ, qui est un nom puissant, et tu pourras trouver en lui un refuge, une tour forte. Et le nom de Jésus-Christ est puissant pour te délivrer, pour te soutenir. Écoutons le nom de Jésus de Jean-Marc Reynaud.

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1: Ah, cher ami auditeur, il est bon de savoir qu'en se fiant à Jésus, nous pouvons avoir la victoire. Il est une prière la plus belle que Jésus est indiqué dans sa parole dans Matthieu 6, versets 9 à 13. Je t'invite à pouvoir bien dire cette prière avec moi, le Notre Père. Jésus nous enseigne ainsi à prier. Notre Père qui es aux cieux, que ton nom soit sanctifié, que ton règne vienne, que ta volonté soit faite sur la terre comme au ciel. Donne-nous aujourd'hui notre pain quotidien. Pardonne-nous nos offenses comme nous pardonnons aussi à ceux qui nous ont offensés. Et ne nous induis pas en tentation, mais délivre-nous du mal.
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2: Alors, Dina, je te propose de chanter le numéro 607 de notre hymne et louange. Jésus m'entend. Cher auditeur, Jésus t'entend. Jésus t'entend lorsque par la prière tu vas à lui, sans crainte et sans effroi. Il t'entend lorsque dans ta détresse avec ferveur tu implores son secours. Il t'entend tout près de toi, il sent battre ton cœur et est l'assurance qu'il a perçu les accents de ta voix.

0: Dans la prière du groupe intervocal, tu connais Dina?
1: Oui, je connais ce titre. C'est vraiment un morceau qui me porte dans la prière. Je suis tranquille. Je sais que je peux m'adresser à Dieu en toute quiétude. Et vraiment, cher ami auditeur, je t'invite à pouvoir écouter ce titre dans la prière. Je suis tranquille. Ouais, dans la prière intervocale.

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1: Eh bien, après ce morceau, nous allons entonner les paroles du numéro 590 dans notre recueil J'aime. Que l'esprit de vérité.
2: Une prière inspirante pour réclamer en tout cas l'esprit de Dieu sur nous.
1: Absolument.

0: cher auditeur. La prière, dit un vieux mystique juif, est le moment où le ciel et la terre s'embrassent. Prier, c'est tout simplement laisser notre âme se tourner vers Dieu. David décrit cela comme l'élévation de l'âme vivante vers le Dieu vivant. Éternel, j'élève à toi mon âme, disait-il dans le psaume 25, verset 1. Quelle merveilleuse description de la prière est cela. Quand nous désirons que notre âme contemple le Seigneur, nous éprouvons en même temps le vif désir de voir sur nous la splendeur de sa sainteté. Lorsque nous élevons nos âmes vers Dieu en priant, nous donnons ainsi à Dieu la possibilité de faire en nous et avec nous ce qu'il veut. Par la prière, nous nous mettons à la disposition de Dieu. Dieu est toujours à nos côtés, mais nous ne sommes pas toujours à ses côtés. Là où les hommes prient, une occasion s'offre à Dieu.
1: Merveilleux. Eh bien, c'est sur cette pensée, cher ami auditeur, que nous achevons ce soir notre louange au cœur de la nuit, donc dans notre émission. Et vraiment, nous sommes heureuses, Alicia et moi, d'avoir passé ce moment de louange avec toi.
0: Cher ami auditeur, souviens-toi, qui que tu sois ou que tu sois, Dieu t'aime. Il ne sommeille ni ne dort. Et il est toujours près de toi.
1: Oui.
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Vous, les serviteurs, obéissez à vos patrons avec respect. Obéissez non seulement aux patrons qui sont bons et aimables, mais aussi à ceux qui sont difficiles. Vous supportez peut-être des souffrances que vous ne méritez pas, et cela parce que vous voulez rester fidèle à Dieu. Eh bien, c'est une belle chose. En effet, si vous avez fait le mal, quel mérite avez-vous à supporter les coups? Mais si vous souffrez avec patience quand vous avez fait le bien, c'est une belle chose devant Dieu. Oui, c'est à cela que Dieu vous a appelé. Le Christ aussi a souffert pour vous. Il vous a montré le chemin pour que vous suiviez ses traces. Lui, il n'a pas fait le mal. Il n'a jamais trompé personne. Lui, quand on l'a insulté, il n'a pas rendu l'insulte. Quand il a souffert, il n'a menacé personne, mais il a mis sa confiance en Dieu, qui juge avec justice. Sur le bois de la croix, il a porté lui-même nos péchés dans son corps. C'est pourquoi nous avons cessé de vivre pour le péché, et nous pouvons mener une vie qui plaît à Dieu. C'est par ses blessures qu'il vous a guéri. Oui, vous étiez comme des moutons perdus, mais maintenant, vous êtes revenus vers le berger qui protège vos vies.

garçon de 4 ans se réveille et découvre que son petit chien a mâchouillé sa guitare en plastique. L'enfant pique une crise de larmes, les nerfs de maman se tendent et elle parle d'un ton brusque à son mari qui part au bureau. Encore affecté par ce triste au revoir, le mari accueille sa secrétaire avec quelques instructions froides et déraisonnables. Elle lui emboîte le pas et, à la pause café, elle s'en prend à une autre secrétaire. À la fermeture du bureau, cette dernière annonce à son patron qu'elle est prête à donner sa démission. Une demi-heure plus tard, après avoir affronté la circulation dense, le patron rentre chez lui et se met en colère contre son petit garçon qui avait laissé son tricycle dans l'entrée. Le garçon court dans sa chambre, claque la porte et donne un coup de pied au chien. Où tout cela finira-t-il? Chaque personne pense peut-être avoir raison d'être contrariée. Mais ce qu'il aurait fallu dans cette situation imaginaire, c'est une personne qui aurait accepté d'être traitée injustement sans se fâcher. C'est là que les chrétiens ont une occasion unique. Car en connaissant la volonté du Père, en suivant l'exemple du Fils et en dépendant du Saint-Esprit, ils peuvent supporter les mauvais traitements afin de montrer aux autres une voie plus excellente. Dans des réactions en chaîne de frustration et de colère, nous pouvons être celui ou celle qui y mettra fin.

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1: Il est 1h.
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2: 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L'espoir. Là où le péché a abondé, la grâce a surabondé. Romains 5, verset 20. L'apôtre Paul était un homme profondément religieux dès sa jeunesse, mais sûrement pas un chrétien consacré. En tant que juif, il observait la loi de Moïse scrupuleusement et il s'était consacré sincèrement à la défense de sa foi. Il détestait au plus haut point les chrétiens. Il assista à la lapidation d'Étienne et même s'il n'y participa pas, il était heureux de garder les manteaux des auteurs de ce crime. Saul, devenu l'apôtre Paul, ne s'imaginait pas qu'un jour il basculerait du bon côté. Quand Dieu prévoit quelque chose dans votre vie, il ne vous demande ni votre avis, ni votre vote sur la question. Bien avant le jour où il mettra son grappin sur votre vie, il aura commencé à préparer le chemin par lequel vous devrez passer afin d'accomplir ses desseins. Alors que Paul tenait dans ses bras les manteaux des assassins d'Étienne, Dieu élaborait ses plans afin de l'utiliser pour sa seule gloire. Sachez qu'il prépare de même ses plans pour la vie de chacun de nous ici-bas. Aucune de nos dérives ne l'intimide, car là où le péché a abondé, la grâce a surabondé. Si Paul avait su ce que Dieu préparait pour leur rencontre sur la route de Damas, peut-être que par orgueil, il aurait emprunté une autre route. Il est dit dans la Bible qu'il fut ébloui par une lumière éclatante et qu'il s'écroula sur le sol. Un rendez-vous très spécial avait été prévu par Dieu. Un rendez-vous dont ce Paul meurtrier et assassin n'avait pas été prévenu et qui le fit tomber rudement de son piédestal. Au prisonnier, je dirais que Dieu agira de même s'il veut vous forcer à lui obéir afin d'accomplir ses desseins. Soyez donc prévenus. Quoi qu'il vous en coûte, et je m'en réjouirai, si c'est par la lecture ou l'édition de ce livre, vous finirez par accomplir les plans qu'il a dessinés pour votre propre vie. Des exemples, j'en ai plein à vous donner. De ceux qui, au fond de leur cellule, ont crié à Dieu de les ôter de là et qu'ensuite, en son temps, ce Dieu d'amour les a délivrés. Je les vois maintenant régulièrement qui témoignent de leur foi. Eux-mêmes ne s'imaginaient pas arriver à ce niveau de vie, paix sereine, tranquillité d'esprit, vie familiale et professionnelle épanouie, plus de pensées négatives. À leur grand étonnement, le pardon et l'amour font partie d'eux-mêmes, mais surtout, ils arrivent à expliquer maintenant la raison. Dieu fait plus que répondre à nos prières quand elles sont sincères. Pour vous témoigner de cette vérité, je vous citerai quelques passages de la Bible. Osée avait prophétisé comme ceci. Israël, reviens à l'Éternel ton Dieu, car tu as trébuché par ta faute. Dites-lui, pardonne toute faute et reçois-nous favorablement. C'était une simple prière, mais d'une grande sincérité. Néanmoins, Dieu ne s'est pas contenté de pardonner leurs péchés. Il a ajouté une grande bénédiction.

affliction. Je guérirai leur inconstance, j'aurai pour eux un amour généreux car ma colère s'est détournée d'eux. Chers lecteurs et auditeurs, Dieu fait de même encore aujourd'hui. Salomon, lui, avait prié en disant « Accorde donc à ton serviteur un cœur attentif pour gouverner ton peuple, pour discerner le bien du mal. » Requête simple et directe. Certains croient que par de multiples paroles, ils pourront toucher le cœur de Dieu. Et encore là, Dieu a répondu incroyablement. Puisque c'est là ce que tu demandes, et que tu ne demandes pas pour toi une longue vie, et que tu ne demandes pas la mort de tes ennemis, mais puisque tu demandes pour toi de l'intelligence afin d'être attentif au droit, voici, j'agirai selon ta parole, je te donnerai un cœur sage et intelligent, de telle sorte qu'il n'y aura pas eu avant toi et qu'il ne surgira après personne de semblable. Dieu avait fait de Salomon l'homme le plus sage de l'humanité. Ce n'est pas fini. Il dira encore à Salomon, « Je te donnerai en outre ce que tu n'as pas demandé, aussi bien la richesse que la gloire, de telle sorte qu'il n'y aura pendant toute ta vie aucun homme parmi les rois qui soit semblable à toi. Et si tu marches dans mes voies, en observant mes prescriptions et mes commandements, comme a marché ton père David, je prolongerai tes jours. » Là, nous voyons que Dieu a accordé à Salomon la richesse, les honneurs. En plus, il lui promet une longue vie. Il y a d'autres exemples tels que la réponse à la prière de David qui demandait à Dieu d'épargner sa vie. Et Dieu exauça sa prière. En conclusion, c'est que de nos jours, connaissant la puissance de Dieu, nous ne devrions pas être étonnés de le voir aller au-delà de nos prières. Ce qui m'attriste, c'est de savoir certains décideurs ignorer la puissance du Dieu créateur, alors que c'est lui-même qui dirige leur propre vie. Ils ne se rendent même pas compte de cela. Oh oui, sachez pour votre gouverne qu'il permet que vous puissiez punir celui qui le mérite, que vous appliquiez la loi, puisqu'il vous a institué. Il est écrit que toute personne soit soumise aux autorités supérieures, car il n'y a point d'autorité qui ne vienne de Dieu. Il est aussi écrit « C'est pourquoi celui qui s'oppose à l'autorité résiste à l'ordre que Dieu a établi, et ceux qui résistent attire une condamnation sur eux-mêmes. Ce n'est pas pour une bonne action, c'est pour une mauvaise que les magistrats sont à redouter. Veux-tu ne pas craindre l'autorité? Fais le bien et tu auras son approbation. Le magistrat est serviteur de Dieu pour ton bien. Mais si tu fais le mal, crains, car ce n'est pas en vain qu'il porte l'épée, étant serviteur de Dieu pour exercer la vengeance et punir celui qui fait le mal. Il est donc nécessaire d'être soumis, non seulement par crainte de la punition, mais encore par motif de conscience. Eh oui, messieurs et dames, décideurs ayant l'autorité, quel que soit votre rang, Dieu vous a placé où vous êtes, et par motif de conscience, vous deviez accomplir vos tâches avec sa grâce. Prenez-vous le temps de lui rendre gloire pour cela? Je me suis souvent posé cette question. Pourquoi les décideurs de la pénitentiaire n'ont-ils pas encore institué l'obligation pour certains prisonniers de suivre un enseignement de la Bible? Je dis bien biblique et non religieux. Dans la Bible, il n'est pas fait mention de religion, que bien souvent les hommes ont eux-mêmes inventée.
La Bible est la parole de Dieu et elle nous enseigne que Dieu, en lisant ce passage biblique de Romains 13, a institué la prison, les magistrats, les surveillants de prison, les gendarmes, les policiers, donc toutes les autorités pour faire appliquer la loi. De par mes expériences, j'irai même jusqu'à me demander si le fonctionnaire qui se dit athée, non-croyant, a vraiment sa place dans ces institutions que Dieu lui-même a mises en place. Y a-t-il eu dérapage dans le plan initial de Dieu? L'homme ne s'est-il pas détourné du Créateur? Est-il conscient de ce jugement dernier pour la récompense ou pour la punition dont nous parle la parole divine? Eh bien, la réponse se trouve aussi dans la Bible qui dit « Chacun sera jugé pour ses œuvres et nul n'échappera. » On peut certainement faire une distinction entre le fonctionnaire qui croit en Dieu le Créateur et celui qui est complètement athée ou attiré vers l'Antéchrist. Ce fonctionnaire ne peut à aucun moment favoriser les desseins de Dieu au travers d'un homme privé de liberté qui recherche le pardon et l'amour. Beaucoup d'efforts se font et se feront encore concernant la réinsertion du détenu. Mais je n'ai jamais vu quelqu'un porter un projet de prise de parole sur les Écritures saintes et aucune obligation de suivi n'est donnée sur ce point. À part, bien entendu, les offices religieux acceptés dans chacune des prisons. Néanmoins, seule l'obligation de suivi psychologique est valable en prison. Rien n'est fait pour favoriser, reconnaître et tenir compte de la volonté du prisonnier de vouloir réellement changer dans son état spirituel. Je dis oui à la psychologique dans certains des cas, mais la grâce de Dieu demeure indispensable pour éviter la récidive. Allez dire et faire comprendre cela à un fonctionnaire non-croyant ou athée. J'ai souvent entendu les éducateurs et autres personnels de services sociaux dire qu'ils sont déçus, découragés, en voyant un homme récidiver à quelques mois, voire une semaine de sa libération. Moi, je les écoutais en pensant à leur incrédulité manifeste. Croyez-vous, chers lecteurs et auditeurs, qu'une personne avec toutes ses prétentions peut seule faire éviter la récidive? Donc combattre le mal? Non, non et non! Seul Dieu guérit, pardonne, délivre et préserve du mal. Bien sûr qu'il faut faire quelque chose. Mais quoi qui puisse tenir bon et durer? En connaissance de cause, je dirais aux hommes qui se trouvent derrière les barreaux de veiller et prier, puis de s'attendre surtout à Dieu et non à des hommes, ni une religion ou mouvement quelconque pour espérer à des choses bonnes pour leur vie. Il n'y a qu'à lire la Bible qui retrace précisément cette vérité. Bien entendu, qu'on n'arrivera pas à changer le monde ou les fondements d'une institution avec toute notre bonne volonté et nos conseils. Mais chacun pourra changer son monde à lui et sa façon de concevoir les choses. De par seulement cette vision, la victoire sur le mal est certaine.

La Bible nous dit que l'apôtre Pierre avait été arrêté et devait passer plusieurs jours en prison avant d'être décapité. Des soldats avaient été assignés à sa garde. La veille du jour prévu pour l'exécution de la sentence, tous les croyants s'étaient réunis pour prier. Soudain, un ange vint rendre visite à Pierre dans sa cellule et lui dit « Lève-toi vite !» Les chaînes tombèrent. Pierre suivit l'ange hors de la prison. Il croyait rêver. Quand la réalité s'affirma, Pierre se précipita vers la maison de ses amis. Une servante s'approcha pour ouvrir, mais entendant sa voix, elle courut vers les croyants encore assemblés en prière pour leur dire que leur prière avait été exaucée. Après avoir prié toute la nuit, ses disciples, remplis de la puissance du Saint-Esprit, étaient agréablement surpris de voir que Dieu venait d'exaucer leur prière. Ils n'étaient pas plus enclins à croire que Dieu pouvait intervenir miraculeusement que nous ne le serions aujourd'hui. Pourtant, Dieu récompensa leur foi faible et chancelante en les exaucant. Quelle est la morale de cette histoire? Tout simplement ceci. Si votre foi est faible et vos doutes insurmontables, continuez à prier quand même, en vous appuyant sur les promesses de la parole de Dieu, et celui-ci répondra en ouvrant des portes devant vous. Soyez sûr d'une chose, vous ne pourrez réussir si vous ne bénéficiez pas de la faveur divine. L'obtenir devrait être le sujet de toutes vos prières, puis soyez assurés de la recevoir au temps convenable. Il est fascinant de voir comment la faveur de Dieu s'exprime autant dans notre vie de tous les jours que dans les circonstances les plus exceptionnelles. Il est écrit que Joseph fut accusé à tort de viol et fut jeté en prison. Mais le Seigneur lui fit trouver grâce aux yeux du gardien de la prison. Daniel ressortit de la fosse au lion, libéré de tout soupçon et sans même l'ombre d'une morsure. Ruth, une jeune veuve étrangère, rencontra Boaz qui devint le grand amour de sa vie et finit par l'épouser. Vous, détenus, je vous pose cette question. Pourriez-vous trouver grâce aux yeux de certains surveillants qui vous encadrent actuellement afin de ne pas vous juger mais de vous aider à vous en sortir? Tous ces gens, Joseph, Daniel, Ruth, furent rejetés d'abord par les autres et subirent bien des souffrances. Mais tous réussirent leur vie grâce à la faveur dont Dieu les entoura. La même faveur divine est disponible aujourd'hui pour vous qui êtes derrière les barreaux. Mais le fait que Dieu l'ait promise ne signifie pas automatiquement que vous l'obtiendrez. Dieu nous a promis beaucoup de choses dont nous ne jouissons pas parce que nous ne mettons pas notre foi en action. La faveur divine est en fait une expression de la grâce. La grâce de Dieu s'exprime donc par la faveur dont nous jouissons lorsque certaines choses nous arrivent. Si vous demandez à quelqu'un de vous faire une faveur, vous savez très bien que cette personne n'est pas obligée d'accéder à votre demande. Eh bien, sachez qu'à la croix du calvaire, Jésus a payé le prix de la faveur divine et a mis à notre disposition tous les trésors de sa grâce dont nous pourrions avoir besoin au cours de notre vie. Quoi dire de plus? À certaines occasions, il m'a été donné de dire aux détenus et aussi de leur témoigner que Dieu est réellement vivant et qu'il utilise ses serviteurs pour, par exemple, annoncer aux malades de ne pas se laisser affliger par la maladie, dire à ceux qui le cherchent qu'il est omniprésent partout où on l'aime et où on suit ses commandements, dire aux faibles qu'il est un Dieu fort, omnipotent,
que toutes ses créatures s'appuient et se tournent vers lui. Dire spécifiquement aux prisonniers qui, en nombre grandissant, possèdent cette écriture sainte mais ne la lisent pas, qu'ils sont semblables à des assoiffés devant une fontaine d'eau mais n'en veulent pas en boire. Dire spécifiquement aux prisonniers, esclaves des habits de luxe, de bijoux et de la mode, qu'ils se tiendront nus devant leurs juges. Leur magnificence disparaîtra, leur soif de pouvoir et leur désir de plaire seront transformés en le plus vil esclavage et ils auront éternellement honte de leur folie. En effet, les fous sont nombreux maintenant dans le monde. Ils prennent la lumière pour les ténèbres et les ténèbres pour la lumière. Un exemple, encore en l'an 2005. Deux jeunes filles étant membres de la même secte décident de même accord de se jeter du 7e étage de leur immeuble. Elles faisaient partie d'un mouvement gothique, s'il faut croire à ce qu'a dit la presse écrite et audiovisuelle. Finalement, je pense avoir répondu à certaines de leurs questions. Mais je sais qu'il sera difficile d'honorer le nom de Jésus devant tous les hommes sans pouvoir attirer le mépris. Je ne cesserai de remercier le Seigneur pour sa faveur durant les épreuves et la possibilité de tenir bon devant l'adversité. Tiens, un témoignage de ce comportement méprisant. Lors d'une réunion avec le juge de l'application des peines de l'époque, un instituteur, en entendant lire la confession d'un détenu cherchant à bénéficier d'une libération conditionnelle et faisant mention de son changement de vie et de sa foi, a répondu ceci. Est-ce que c'est dans le couloir qu'il a rencontré son Dieu? Étant moi-même présent à cette réunion, je gardais le silence, de même que ce juge et les autres. Je crois que le bien fondé de son intervention resta au rang du ridicule. Un instituteur, quelqu'un qui est censé enseigner. Il est vrai que maintenant, devant cette commission réunie, le détenu peut se présenter avec son avocat afin de défendre son dossier de demande de liberté. Croyez que maintenant, ce genre de réflexion ignoble ne saurait se dire. Je voudrais au passage m'adresser aux fonctionnaires pénitentiaires toujours en fonction, qu'ils soient croyants ou non, tels que cet instituteur. Vous découvrirez un jour que la faveur de Dieu est sur votre vie. Vos paroles et vos actes auront un impact sur les prisonniers dont vous avez la garde. Certains d'entre vous diront encore, peu importe ce que l'autre pense de moi. Mais il est écrit que la renommée est préférable à de grandes richesses et la grâce vaut mieux que l'argent et l'or. La grâce, parlons-en un peu dans cette année 2006 et à l'aube de la réhabilitation demandée par la mère du dernier condamné à mort français, décapité à la prison des Baumettes à Marseille, le 28 juillet 1976, j'ai nommé Christian Ranucci, l'homme au pullover rouge. Comment M. Valéry Giscard d'Estaing, président de la République de l'époque, se sentira-t-il maintenant s'il était prouvé que cet homme fut non coupable de la mort de cette jeune enfant de 8 ans, poignardée de plusieurs coups de couteau? Surtout que l'histoire nous laisse penser qu'il y eut erreur judiciaire. Aussi concernant cette autre affaire, j'étais moi-même présent au tribunal d'Évry dans le département de l'Essonne en 1983 ou 84, si ma mémoire est bonne, lors du procès intenté d'un éducateur contre l'administration pénitentiaire. Cet éducateur demandait réparation après la mort d'un jeune détenu antillais lors de son transfert vers le quartier disciplinaire. C'était l'affaire Mirval. Deux livres ont été édités pour les avoir lus avec attention. Bien entendu,
On en verra encore d'autres bavures. Des erreurs, il y en a de partout.

N'a-t-il pas qu'un magistrat aux États-Unis, en Alabama, a été écarté puis remercié parce que justement, il affichait au tribunal ces fameux commandements de Dieu. Comme quoi, nous pouvons tous confirmer ce que dit Dieu. Mon peuple se détruit par manque de connaissance. Il y a aussi, croyez-moi, une génération de chrétiens qui refusent de se laisser faire et de tout accepter sous prétexte qu'il faut pardonner. Ce qui facilite et arrange à coup sûr les profiteurs, dominateurs et les méchants de ce monde qui croient faire ce qu'ils veulent avec les chrétiens, pensent-ils. Cette génération de chrétiens dit aussi, et c'est bien vrai, que seul Dieu a le pouvoir de vraiment tout pardonner selon sa seule et bonne volonté. Mais attention, je précise que puisqu'il nous est créé à son image, l'homme a cette possibilité de pouvoir choisir de pardonner ou non. Puissions-nous tous être capables de le faire? Ça, c'est une autre histoire. Permettez-moi de vous renvoyer à cette référence biblique, Romains 12, verset 19, qui dit « Ne vous vengez point vous-même. À moi la vengeance, à moi la rétribution. » Pour ma part, l'avantage et l'intérêt commun du vrai pardon sont l'acte d'une guérison intérieure pour tous. N'est-il pas dit que le pardon est une puissance qui libère? Par contre, je refuse de m'asseoir à la table des moqueurs. Et j'étais fort mal à l'aise en présence de cet instituteur dont je témoigne le comportement plus haut. En lisant et en méditant cette référence biblique qu'est le psaume 1, personne ne m'en voudra de dire cela. Je puis affirmer que depuis des lustres, je fais partie de ceux qui combattent le mal et tout ce qui l'entoure par la puissance divine et la mesure de foi qui m'a été donnée en corps, âme et esprit. Je n'oublie pas non plus qu'il me soit commandé d'aimer même mes ennemis. Les aimer ne signifie pas d'accepter le mal qu'ils font, mais justement de combattre ce mal. Car il est écrit, « Si ton ennemi a faim, donne-lui du pain à manger. S'il a soif, donne-lui de l'eau à boire. Car ce sont des charbons ardents que tu amasses sur sa tête, et l'Éternel te récompensera. » Le fruit de l'esprit, c'est bien l'amour, la joie, la paix, la patience, la bonté, la bénignité, la fidélité, la douceur, la tempérance, et la loi ne peut être contre ces choses. Travaillant au quartier des détenus mineurs de cette prison de Ducos avant mon départ en retraite, je puis vous dire, chers lecteurs et auditeurs, que l'une des expressions que ces enfants détestent le plus est « Attends, pas encore ». Voyez-vous, de nos jours, l'enfant est impatient et s'attend à ce qu'on réponde sur le champ à la moindre de ses exigences. Mais encore plus hier que dans notre société actuelle, les enfants veulent tout et tout de suite. C'est aussi l'une des raisons pour lesquelles ils vont voler et même dans certains cas tuer pour arriver à leur fin. La mode, le m'as-tu vu, le fait de vouloir posséder sont aussi les facteurs de cette tentation. Je ferai encore référence à ce merveilleux livre qu'est la Bible pour m'en tenir témoin des effets de la mode. La parole nous dit « Heureux l'homme qui supporte patiemment la tentation, car après avoir été éprouvé, il recevra la couronne de vie que le Seigneur a promis à ceux qui l'aiment. » L'apôtre Paul a dit aussi « Tout m'est permis, mais tout n'est pas utile. Tout m'est permis, mais je ne me laisserai asservir par quoi que ce soit. » Chers parents, l'histoire nous révèle des cas où l'éducation des enfants dans le passé était très stricte. Dieu n'est quand même pas ému par les caprices des enfants. Il dit simplement, «
tu peux taper.

0: du pied ou pleurer autant que tu le voudras, mais je ne céderai pas. Je sais très bien ce que je fais. Par contre, l'enfant éduqué à la vie chrétienne aura le réflexe et l'intelligence de penser que si la réponse tarde, cela ne veut jamais dire que Dieu l'a abandonné. Il raisonne et se dit, peut-être que Dieu a choisi de mettre ma foi à l'épreuve, ou donne-t-il du temps aux autres pour réfléchir aux intentions cachées derrière mes requêtes? Nous voyons ici l'attitude de deux catégories d'enfants où la différence d'éducation se fait ressentir. Parfois, Dieu impose un temps de réflexion afin que l'enfant développe son caractère dans certains domaines comme la discipline, la confiance, la compassion ou l'obéissance. Certains jeunes pensent trop souvent que la réponse est négative alors qu'on leur dit simplement « Attends, pas encore ». Malheureusement pour certains, il faut qu'ils aillent jusqu'en prison pour découvrir ces valeurs. À ces jeunes détenus mineurs qui auront peut-être l'opportunité de me lire ou m'entendre, je leur dis, combien de temps encore supporterez-vous les épreuves et tentations d'adolescence sans demander au Seigneur de vous en sortir? Pour bien faire, on s'arrêtera sur des objectifs pédagogiques du jeune adolescent, son comportement, sa pathologie. Même les différentes phases de son observation constitueront une référence qui va le suivre toute sa vie. Nous, adultes, avons bien été durant notre enfance observés, mis à l'épreuve, formés, éduqués. Je pourrais conclure en disant que, différemment aux détenus adultes, les choses ne sont pas du tout pareilles avec les mineurs. Pour celui qui a vocation d'éduquer, la prudence et l'effort en est double. En ce qui me concerne, les dernières années passées furent, malgré la fatigue psychologique, une expérience enrichissante, même s'il me tient à cœur d'en finir. Mon plus grand désir, c'est que la sortie et la diffusion de ce livre se fassent durant mon activité professionnelle. J'en ai eu la vision en avril 2005. Ensuite, attaqué par le doute, j'ai arrêté d'écrire durant quelques mois. Puis, poussé par la force qui m'anime, je termine enfin ce livre. Je suis conscient que le combat contre le mal pour une société meilleure commence à la base, à la racine même du mal. Pour ce qui est de la prison, on apprend et y découvre le vice, puis on en retombe après avoir pratiqué. C'est carrément la fosse au lion. Chers lecteurs et auditeurs, il va falloir que je m'arrête vraiment si je veux faire publier mon ouvrage. En effet, je me sens pousser des ailes et mon intelligence des points stériles du fait que je suis poussée à écrire et encore écrire. À chaque instant, durant ces mois d'août et septembre 2006, j'ai des idées d'écriture qui surgissent, moi qui n'ai aucune vocation d'écrivain. Vraiment, cette vision m'envahit et ne me laissera aucun répit, je crois, tant que je n'aurai pas terminé avec ce livre. Je me sens poussée à le faire. Quand bien même je médite sur la réalisation et le bien fondé de ce livre, je me dis en effet, qui peut mieux le faire? Oh, merci Seigneur de m'avoir encore utilisé, car je n'avais fait aucun plan. J'ai souvent crié à toi et tu m'as toujours répondu, oh Dieu. Alors, comment ne pas être un instrument à ton service? Sans l'aide de quiconque sur cette terre, je me suis mise à écrire ce que toi tu as voulu révéler. Au travers de mes écrits, loin de moi la pensée de causer du tort à qui que ce soit, puisque j'aime mon prochain. Je ne veux que demeurer vrai et sincère pour briser les chaînes, rendre libres les opprimés d'un système qui profiterait seulement à leurs auteurs restés cachés derrière la notion d'autorité de l'État et sous influence malsaine. J'ai voulu témoigner simplement par la mesure de ma foi en Jésus-Christ que ce que dit la Bible est vrai. Aux amis chrétiens qui, comme moi, combattent le mal et détestent ses effets néfastes, je dis, prions sans cesse dans ce sens.
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3: Bonjour, chers auditeurs amis. Regardons à notre Dieu par la prière. Vivre en Dieu. Ton amour, c'est ce que nous avons de meilleur. Ta paix, elle est profonde, efficace et surtout réelle. Ta victoire, elle est pour nous. Elle nous rend la vie. Ta miséricorde, elle est sans fin. Rien ne peut la vaincre. Ta sainteté, pure, véritable. Oui, Seigneur Dieu, en ta présence, nous obtenons force, bien-être. Ton pardon, alors c'est le summum de toute justice. C'est la grâce manifestée à perpétuité. Christ Sauveur. Dieu de toute éternité, que ton nom est magnifique sur toute la terre. Tu es le rocher de bonté et d'humilité. Ta vie éternelle, tu nous l'as promis en Jésus-Christ. C'est pourquoi nous devons rester attachés à ta sainte croix. Voici ma prière. Notre Père de toute gloire, toi le roi du ciel et de la terre, par ton Esprit Saint de foi et d'amour, continue d'œuvrer en nos cœurs, afin que tes bienfaits soient vus, afin que ta présence s'accroisse selon ta miséricorde, afin que l'union du divin et de l'humain agisse de concert. Oui, Papa d'amour, Dieu de toute éternité, de siècle en siècle, tu existes. D'âge en âge, ton nom remplit le ciel, la terre et l'univers tout entier. Je viens au bon Père Céleste chercher ta face et recevoir la guérison du corps, de l'âme et de l'esprit. Je viens par ta grande miséricorde obtenir ton pardon, car je suis né pécheur et j'ai besoin de Jésus, mon seul sauveur. Oui, Seigneur, de toute grâce, merci de ton sang répandu qui me fait vivre pleinement en toi et pour toi. C'est au nom de Jésus que je prie, car c'est à toi qu'appartiennent dans tous les siècles le règne, la puissance et la gloire. Amen. Alors, enfants de tout pays, partageons l'amour de Jésus dans la bénédiction et l'entraide. Bye bye, très bonne journée à tous. Restez bénis.

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1: Bienvenue dans cette nouvelle émission de musique classique. Tout au long de cette série d'émissions, nous aurons à découvrir plusieurs auteurs, compositeurs, notamment Vivaldi, Brahms, Beethoven, Mozart et bien d'autres encore. J'espère que cette page de musique classique vous plaira pour votre plus grand plaisir. Aujourd'hui, je vous propose Antonio Vivaldi, concerto numéro 1 pour deux trompettes, concerto numéro 5, numéro 6, numéro 9, concerto numéro 10, 11 et 12. Tout ceci avec le Collegium Academicium de Genève, sous la direction de David Joseph Horwich et de Robert Dunant. Vous aurez également comme soliste Michel Cuvit et Michel Bonneville en trompette. Au violon, Igor Osim et Pierre Rousseau, vous allez l'entendre, dans le hautbois.

apprécier le concerto numéro 1 pour deux trompettes en ut majeur, opus 46 de Vivaldi. Antonio Vivaldi est né à Venise en 1678 d'un père violoniste, musicien de théâtre, qui apprendra à son fils aîné le violon dès son plus jeune âge. Le jeune Vivaldi deviendra très vite un exceptionnel virtuose de l'instrument, au point qu'il remplacera même son père à la chapelle ducale. Pourtant, ce n'est pas à la musique que son père veut destiner son fils, mais à la carrière ecclésiastique. Il sera ordonné le 23 septembre 1703.

venait d'apprécier deux œuvres successives de Vivaldi, La Tempête en mer, concerto numéro 5 en mi bémol majeur, presto et largo. Celui qui l'en surnomma à cause de sa chevelure flamboyante n'abandonne pas la musique pour autant et obtient en 1704 le poste assez important de professeur de violon à l'Hospice de la Piété. Peu de temps après, il deviendra même maître de concert dans le même établissement et il le restera de manière irrégulière jusqu'à sa mort. L'hospice a créé à la faveur de jeunes orphelins, connu du temps de Vivaldi, assez importante réputation musicale, organisant ici et là des concerts, mais surtout en proposant aux jeunes filles un enseignement musical, chant et pratique instrumentale assez intensif.

L'hospice créé à la faveur de jeunes orphelines, connu au temps de Vivaldi une assez importante réputation musicale, organisant ici et là des concerts, mais surtout en proposant aux jeunes filles un enseignement musical, chant et pratique instrumentale assez intensif. Les pensionnaires les plus doués formèrent un orchestre et Vivaldi put ainsi leur faire jouer ses propres compositions concertantes ou sacrées. Tout en assurant son enseignement musical à l'hospice, Vivaldi mena dans le même temps une vie assez active au théâtre pour lequel il composait des opéras.

Vivaldi quitte Venise pour Mantoue en 1718 pour assurer la fonction de maître de chapelle à la cour Philippe Lengrave. Il y restera en 1722, avant que le compositeur et talentueux musicien ne fasse une série de longues tournées à travers l'Europe, dans lesquelles il investira son art et son énergie 12 années durant. Rappelé par l'hospice de la Piété, il regagnera Venise vers 1735.

son retour de l'Europe, la célébrité de Vivaldi augmenta considérablement, d'autant plus que le compositeur put trouver le moyen de faire éditer ses propres partitions grâce à Étienne Roger, résident à Amsterdam. Une popularité telle que l'empereur Charles VI lui rendit une fois visite. Vivaldi participe aux fêtes musicales du théâtre d'Amsterdam. Durant 3 années de suite, il monte des opéras à Rome qui remporteront un succès considérable. Le plus grand dramaturge vénitien, Carlo Goldoni, collabore à 2 de ses livrets. En 1740, Vivaldi quitte soudainement l'hospice vénitien et entreprend un voyage dont on ignore la raison qui l'emmènera jusqu'à Vienne, où il devait mourir une année plus tard, le 28 juillet 1741, pauvre.

La production musicale de Vivaldi est énorme. Ses 454 concertos illustrent le mieux cette affirmation. Sans doute, était-ce pour mourir avec de telles œuvres, les concerts de la Pietà que Vivaldi affirma dans ce genre musical. Vivaldi lui-même, virtuose incontesté du violon, contribua ainsi à l'émancipation du rôle du soliste. Son goût pour l'audace et l'exotisme l'a vu composer ses concertos pour toutes sortes de mélanges instrumentaux.

époque, Vivaldi aurait composé également une quarantaine d'opéras lyriques lors de sa fonction au théâtre de San Angelo, mais seulement une vingtaine nous sont parvenues, et la tradition de l'époque, préférant les prouesses vocales à la qualité musicale proprement dite, a pu être contribuée à amoindrir la célébrité de ses compositions lyriques, qui ne manquent pourtant pas d'originalité. Il est à noter également que Vivaldi composa des œuvres religieuses datant de 1716.

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0: de Dieu. La Bible familiale aux éditions Vie et Santé, lue par Christine.
1: Paul à Athènes. Lorsque Paul entra pour la première fois dans la ville d'Athènes, il vit des statues d'idoles à chaque coin de rue. Les Athéniens étaient fiers de leur intelligence et croyaient fermement que les statues et les représentations de personnes étaient des dieux qui pouvaient leur faire du bien. Paul en discuta d'abord dans la synagogue avec les Juifs. Il parla également avec les gens qui avaient adopté la religion juive et qui venaient ici pour prier Dieu. Ensuite, il alla sur la place du marché pour parler de Jésus. Les philosophes se mirent à discuter avec lui et conclurent : il veut apparemment nous annoncer de nouveaux dieux. Les Athéniens étaient très intéressés par tout ce qui était nouveau. Ils conduisirent donc Paul sur une colline située hors de la ville afin de l'écouter. Cet endroit s'appelle l'Aréopage. Et c'est l'endroit où le tribunal se réunissait autrefois. Mais à l'époque romaine, on y venait pour assister à des conférences et des débats publics. Paul commença son discours. « Athéniens, je constate que vous adorez les dieux avec beaucoup de ferveur. J'ai vu de nombreux temples et d'autels ici. J'ai même vu un autel sur lequel il est écrit « à un dieu inconnu ». C'est de ce dieu que je veux vous parler. » Il a créé le monde entier et il est le Seigneur du ciel et de la terre. Cependant, il n'habite pas dans des temples construits par les hommes. Il n'a pas non plus besoin que les hommes s'occupent de lui, car c'est lui qui donne la vie à tous. Comme c'est lui qui a créé les hommes, il désire qu'ils le recherchent. Ce Dieu créateur est proche de chacun de nous et nous lui appartenons. C'est pourquoi nous ne devons pas penser que nous devons représenter Dieu par des images ou des statues faites par des artisans. Paul parla encore de Jésus, de sa mort et aussi de sa résurrection. Alors quelques hommes se mirent à rire quand ils entendirent cela, car pour eux c'était incroyable. Mais d'autres voulurent en savoir plus. Lorsque Paul s'en alla, quelques hommes le suivirent, dont l'un des membres du conseil de la ville. Ils avaient cru à ses paroles et commencèrent à faire confiance à Dieu. C'est ainsi qu'un groupe de chrétiens vit le jour à Athènes.
0: C'était un extrait de la Bible familiale Entre les mains de Dieu aux éditions Vie et Santé.

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5: Je notais dans mon journal le premier service dominical. Il eut lieu début janvier. Dans le grand appartement de Muriel, ce fut seulement un petit groupe qui se réunit et s'assit sur des chaises pliantes arrangées avec goût. Le service commença par quelques chants chrétiens contemporains suivis d'un hymne traditionnel. Muriel pria et demanda que soit bénie l'œuvre du nouveau chemin lumineux. Elle fit l'évocation suivante à la fin de la prière. Que le Fils soit glorifié par toutes nos actions. Nous demandons ces choses au nom de Jésus-Christ. Nous nous assîmes et elle lut un texte de l'Évangile de Jean. Jésus répondit, « en vérité, je te le dis, si un homme ne naît de nouveau, il ne peut voir le royaume de Dieu. En vérité, je te le dis, si un homme ne naît d'eau et d'esprit, il ne peut entrer dans le royaume de Dieu. » Jean 3, 3, 5. Muriel fit suivre cette lecture d'un sermon basé sur la nécessité de devenir un chrétien né de nouveau. Elle déclara qu'un jour, lorsqu'elle aurait accès à la piscine, elle nous baptiserait d'eau. Car désormais, il nous faut naître à nouveau en acceptant Jésus comme notre sauveur, poursuivit-elle. Après le sermon, Muriel dirigea un rituel avec des bougies. Elle rappela la cérémonie effectuée pendant des années dans notre centre métaphysique. Chacun vint à son tour devant l'autel, alluma une bougie à la bougie du Christ qui brûlait au centre de la table d'autel et la plaça à côté. Muriel demanda à chaque personne de s'agenouiller devant l'autel. Elle lui posa les mains sur la tête et prononça une prière de bénédiction. Elle lui transmit alors un message de Dieu. D'après le vocabulaire employé par Muriel, il ressortit que la bougie du Christ représentait maintenant Jésus-Christ lui-même, et non plus le vague symbole d'une énergie christique comme pendant la période métaphysique. Quand ce fut mon tour d'avancer vers l'autel, Muriel me dit de m'agenouiller et de joindre les mains. « Avez-vous besoin d'une guérison quelconque ?» demanda-t-elle. « Oui, répondis-je. J'ai encore eu des problèmes avec mon système gastrique. » Muriel posa les mains sur ma tête et dit « Père Céleste, nous te demandons de guérir les problèmes d'estomac de Will. Nous te demandons de le guérir entièrement, du bout des doigts de pied au sommet de la tête. Nous te le demandons par la puissance du nom de Jésus-Christ. » Elle entreprit alors de me transmettre un message personnel. « Tu es béni du Père. Tu connaîtras l'union avec lui. Il faut que tu oublies tous les enseignements métaphysiques. Jette tous tes livres, sauf la Bible, et accepte dans ta vie la présence personnelle de Jésus. » C'était un message difficile à appliquer. J'avais tant aimé mes livres. De retour chez moi, je méditais sur la question. La voix intérieure me parla. Viens à moi. Je te donnerai le repos. Recherche d'abord le royaume et tout le reste te sera donné de surcroît. Marchant par la foi, je décidai de me donner entièrement à Jésus-Christ. Je jetai dans la benne à ordures toute ma bibliothèque de livres métaphysiques. Je nettoyais mon appartement des livres, revues, brochures et feuilles volantes que je possédais sur le nouvel âge. Je décidais que je passerais mon temps libre à méditer, prier et lire la Sainte Bible de Dieu. Je me considérais comme un chrétien né de nouveau et aspiré à vivre dans la présence vivante de Jésus comme seul moyen de salut. Ce changement ne signifiait pas que je renonçais à toutes mes croyances métaphysiques. Au contraire, je tenais encore à beaucoup d'entre elles. Néanmoins, en lisant la Bible, certaines de ces croyances furent mises à rude épreuve. Par exemple, je lus un passage dans lequel l'auteur de l'Épître aux Hébreux faisait une déclaration en complète contradiction avec la réincarnation. Je cite « Et comme il est réservé aux hommes de mourir une seule fois, après quoi vient le jugement ?» Fin de citation. Hébreux 9, verset 27. J'y réfléchis et essayais de rendre cette déclaration compatible avec la réincarnation en assumant que cet auteur biblique ignorait la réalité des vies antérieures. Son degré de conscience et ses connaissances n'étaient tout simplement pas suffisantes à cette époque pour savoir que l'homme s'incarnait plusieurs fois. Muriel elle-même parlait toujours de ses vies passées. J'en conclus que si la doctrine de la réincarnation était inexacte, Jésus ne manquerait pas de nous en informer. Mes méditations m'incitèrent davantage à vivre une vie sainte et à me retirer du monde que lorsque je suivais la voie métaphysique. Je considérais que mon appartement était une sorte de monastère pour résidents uniques. Tandis que brûlaient encens et bougies, je m'agenouillais souvent devant l'autel pour prier, combinant parfois prière et méditation en restant à genoux une heure ou deux. J'utilisais toujours les visualisations et invocations métaphysiques rituelles tout en les adaptant à ma foi nouvelle. Mon but était de rechercher la présence vivante de Jésus-Christ et d'obéir à la voix du Saint-Esprit. Vous allez avoir une relation nouvelle, plus intime avec Jésus, me transmit Muriel un soir comme je me tenais à l'autel devant elle. Nous accomplissions la cérémonie des bougies. Muriel avait les yeux fermés, sans doute parlait-elle par la puissance du Saint-Esprit. Cette nuit, Jésus vous réveillera et s'adressera directement à vous comme il le fait avec moi. Il vous fera une révélation. Vous serez environné d'une grande gloire et avancerez dans ce vêtement de gloire. Je trouvais le message intéressant, mais n'y songeais plus le reste de la soirée. Après le culte, je rentrais chez moi en écoutant joyeusement la musique chrétienne diffusée par mon autoradio. Ce tremblement de terre, me dis-je, en me réveillant au milieu de la nuit, la peur m'envahit. Mon lit tremblait. Je levai les yeux, m'attendant à voir les tableaux danser sur le mur. Bizarre. Ils ne bougeaient pas. J'écoutais attentivement, mais aucun craquement ne s'échappait de la charpente de mon appartement. Et pourtant, mon lit tremblait encore. Comme c'était étrange. Soudain, j'entendis une voix. Wilfried, je veux que tu penses sérieusement à la mort. Tu n'en as peut-être plus pour longtemps. Je veux que tu fasses régulièrement de l'exercice. Jésus, m'exclamai-je intuitivement. J'écoutais attentivement au cas où la voix m'en dirait davantage. Il régnait un silence de mort. Je remarquai que mon lit avait cessé de vibrer. Je me sentais bizarre et un peu effrayé. Je me souvins alors de la prédiction de Muriel et compris que ce devait être la voix de Jésus. Je laissai retomber ma tête sur l'oreiller, me relaxai et pris une grande inspiration. Je me dis, C'est curieux. Il m'a appelé par mon nom de baptême. Cela fait des années que je ne l'ai pas utilisé. Il m'avait semblé que Jésus s'était adressé à moi de façon audible, mais je l'avais entendu comme à l'aide d'oreilles intérieures. Ce n'était pas du tout la même voix que celle du moi supérieur, la voix claire de ma conscience qui me parlait souvent au milieu de mes pensées. Je me sentis concernée par le message et y réfléchis. Jésus semblait me prévenir que ma santé n'était pas très bonne. Peut-être que mon système cardiovasculaire était en mauvais état et je manquais d'exercice. Je jugeais qu'il valait mieux suivre le conseil de Jésus et commencer à faire régulièrement des exercices. Du jogging, par exemple. Je sortis du lit et écrivis le message. Il m'avait profondément impressionnée. J'étais intriguée par le fait que Jésus m'avait personnellement réveillée pour me délivrer directement un message. Néanmoins, l'appréhension que me causait ce dernier semblait l'emporter sur le plaisir que me donnait cette expérience nouvelle avec lui. Je me souvins que Muriel nous avait souvent raconté pendant les cours qu'elle avait été réveillée dans la nuit par l'un des maîtres ou récemment par Jésus. Elle déclarait alors avoir reçu des messages prophétiques. Je comprenais maintenant de quoi elle parlait. Je me demandais ce que cette relation nouvelle et plus intime avec Dieu m'apporterait d'autre. À ce point de mon récit, il peut sembler que le Saint-Esprit intervenait d'une manière miraculeuse au chemin lumineux pour nous apporter le véritable évangile. La conversion de notre centre du Nouvel Âge devint ensuite plus douteuse. Écoutez ce qui

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2: Les chansons avaient promis d'aller au-devant de Pharaon pour lui parler de la situation de Joseph et de la façon dont il avait été traité. Il oublia sa promesse. Et les jours devinrent des années. Mais dans cette épreuve, Dieu donna à Joseph la foi et la patience nécessaires.

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1: Il est 4h.
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2: La tentation, seconde partie. Et cela pour 40 jours. 40 jours à se débattre dans le doute, sans pouvoir communiquer avec quiconque, désemparé, pris en étau entre une terre dure, impitoyable, et un ciel de plomb infiniment lointain. Au bord du délire, alors que son abandon ne lui en semble que plus blessant, qu'il craint de défaillir d'inanition et de chavirer d'angoisse, quelqu'un s'approche. Le texte biblique donne à cet intrus le nom générique de Peradson, le tentateur. Mais Jésus ne sait pas encore qui il est. Jésus se rendra pourtant vite compte qu'il est guetté par son pire ennemi. Mais comment quelqu'un d'aussi spirituel que Jésus peut-il être tenté? Ce risque ne devrait-il pas être épargné à quelqu'un qui cherche comme lui la communion avec Dieu? Il n'en est rien. À un moment ou à un autre en ce monde, le croyant traverse nécessairement le désert de la tentation. Être tenté est le prix à payer pour être libre, pour pouvoir choisir entre diverses possibilités et courir le risque de se tromper. Cette liberté et ce risque sont le propre de la nature humaine. Comme pour Adam et Ève en Éden, comme pour les Israélites pendant l'Exode et comme pour chaque

Chacun d'entre nous aujourd'hui, porter la condition humaine signifie nécessairement pour Jésus devoir affronter des décisions qui cachent souvent des risques menaçants. C'est dans notre être intime, au sein de notre libre arbitre, que les forces du mal attaquent avec le plus de perfidie. Comment donc s'y prendre? Maintenant que ce jeune homme idéaliste, plus généreux qu'aucun autre, cherche des réponses divines à ses inquiétudes humaines, maintenant qu'il vient de répondre à l'appel de Dieu, en s'en remettant pleinement à sa volonté, en élaborant des plans concrets pour lui consacrer sa vie, Jésus se retrouve seul, abandonné, dans l'angoissant vide de l'épreuve. Son âme torturée par le doute s'interroge. Dieu serait-il en train de me dire que je me trompe? L'expérience personnelle lui apprendra finalement que personne n'abandonne les rangs du mal pour entrer au service de Dieu sans devenir l'objet des attaques de Satan. Même lui, mieux encore, lui plus que personne. Très fourbe et rusé, paiera de son, le tentateur ne se laissera pas démasquer facilement. Il sait qu'il a bien plus de chances de convaincre en revêtant la tentation de l'aspect de l'urgence. Une pratique de plusieurs millénaires a perfectionné sa méthode sournoise. De façon presque inaudible, de sa voix angélique, il insinue en susurrant dans l'esprit de sa victime potentielle une pensée apparemment logique et porteuse d'un désir légitime. Toute vraie tentation évolue tôt ou tard en lutte intérieure, profonde, subtile, camouflée de bonnes excuses et déguisée de raisons louables et nuancées par toutes les circonstances atténuantes et les justifications possibles. Voici la voix du tentateur qui se présente à Jésus comme un messager céleste venu l'aider. Jésus ne mange pas pendant 40 jours. Il ne jeûne pas pour réaliser un sacrifice purificateur, pour effectuer un exercice méritoire, ou encore moins pour exacerber l'épreuve avec un régime débilitant dans le but de réaliser un exploit à haut risque. Appris dans les Saintes Écritures, son jeûne est le dur effet collatéral de la totale disponibilité que requiert son intense lutte intérieure. Tellement immergé dans la prière, si concentré dans sa recherche de la volonté divine, Jésus se refuse de se laisser distraire par quoi que ce soit et renonce à se nourrir tant qu'il ne sera pas sorti de l'impasse. Pourtant, comme tout homme en de pareilles circonstances, la faim le tenaille. Son besoin de nourriture est urgent, légitime, inévitable. L'instinct de conservation s'agit désespérément dans son organisme épuisé. L'ennemi attend le moment crucial où, soumis à la nécessité impérieuse de survivre, le corps mortel n'offre plus d'échappatoire. Il guette ce moment où le banal désir de manger devient une question de vie ou de mort. Jésus étant profondément abîmé dans sa quête de Dieu, l'ennemi camoufla sa tentation dans l'expérience spirituelle sublime du Nazaréen à l'occasion de son baptême. « Es-tu sûr d'avoir bien entendu? Que disait la voix du ciel? N'a-t-elle pas dit « Celui-ci est mon fils bien-aimé »? Si tu es vraiment le fils de Dieu, ton père ne permettrait pas que tu meures de faim. Utilise ton pouvoir divin. » Le Créateur de l'univers peut faire apparaître du pain, même à partir de ses pierres. Prétends-tu vouloir être traité comme n'importe quel être humain? Tous les hommes torturés par la faim ont le droit de manger. Ils en ont qui plus est le devoir pour ne pas en arriver à ces extrêmes absurdes que tu as toi-même atteints en mettant ta vie en danger. Jésus sait que son destin, et peut-être bien davantage, ne tient qu'à un fil, celui de la bonne décision. Jésus sait aussi qu'en acceptant de se faire homme, il doit assumer de partager la condition humaine si vulnérable jusque dans ses ultimes conséquences. Lorsque nous, mortels, courons le risque de mourir d'inanition, nous mangeons. Dans le cas contraire, nous nous affaiblissons. Voilà pourquoi, quand la nourriture nous fait désespérément défaut, nous en cherchons et en achetons, quel qu'en soit le prix. Nous la mendions, la volons, mais sans jamais pouvoir changer des pierres en pain.
Nous sommes inéluctablement limités. Or, Jésus a décidé de vivre dans les mêmes limites qui nous conditionnent. Voilà pourquoi, même si elle impliquait le recours au pouvoir de Dieu en marge du projet divin, sa première tentation dans ce désert s'est fondée sur le même principe que la plupart des tentations qu'a vécu le commun des mortels. Hier, qu'il vit aujourd'hui ou qu'il vivra à jamais. Tu sais que tu ne dois pas le faire, mais si tu le désires tant, vas-y. Le tentateur s'est montré très habile en glissant dans un tout petit coin une tentation immense au moyen du mot « si ». Cette minuscule particule conditionnelle est porteuse d'un terrible doute. Si tu es vraiment le Fils de Dieu, il ne te laisserait pas mourir ainsi. Mais Jésus répond à un mot de doute par deux mots de foi. Il est écrit « L'homme ne vit pas seulement de pain, mais de toute parole qui sort de la bouche de Dieu. » Jésus place ainsi la parole de Dieu au-dessus de la voix de ses propres désirs. C'est comme s'il disait « Dieu n'approuverait pas ma lâcheté. » Il a très clairement dit « Les hommes ne sont pas de simples animaux. » Bien sûr, notre corps a inexorablement besoin d'aliments, mais notre esprit aussi en a besoin. Pour ne pas se tromper, pour écouter Dieu, pour suivre ses directives, c'est à cela que sert la révélation divine, à nous substanter sans tricher. Si je peux avoir confiance en la parole de Dieu, je ne dois pas douter de son pouvoir à me tirer de cet embarras. Face à ce premier échec, le tentateur s'enhardit. Mais son audace même permet de voir clair dans son jeu. Le perfide Peradson, déjà identifié comme le diable, prépare son second assaut. Maintenant, lui aussi se positionne sur le terrain religieux en faisant irruption dans le domaine de la victime qu'il guette. 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

C'est un réel plaisir de te retrouver pour ce petit clin d'œil que je t'adresse d'ailleurs avec beaucoup d'amour. Peut-être ressens-tu au moment où je te parle une grande colère. C'est comme si tout en trois bouillonnait, ta vie n'a pas été simple, je sais. Et tu n'es peut-être pas satisfait de la personne que tu es aujourd'hui. Déception, insatisfaction, absence de soutien sont autant d'ingrédients qui alimentent cette rage intérieure qui t'anime. Alors, tu te replies peut-être sur toi-même en ne voulant voir personne. Ou encore, malgré toi, tu es irritable au point d'être désagréable avec ton entourage. Alors, je voudrais sincèrement te dire à toi qui m'écoutes que ta vie est en perpétuelle construction comme la mienne d'ailleurs. Tout est encore possible. Ta vie peut prendre un nouvel essor. Si et seulement si tu l'envisages non pas comme un rêve inaccessible, mais bel et bien comme un rêve qui s'accomplit chaque jour un peu plus. Je ne te demande pas de gravir la montagne pelée en un seul pas, mais bel et bien de poser un pas après l'autre, une marche à la fois, et tôt ou tard, tes pieds te porteront au sommet de cette montagne ou encore au sommet de ta destinée. Alors, comme dirait Ecclésias 11, verset 1, « Jette ton pain sur la face des eaux, car avec le temps, tu le retrouveras. » En d'autres termes, commence dès à présent. Commence aujourd'hui à semer les graines de la plante que tu veux devenir demain. Décide aujourd'hui d'agir en ta faveur. Et pour cela, demande la clairvoyance, le discernement à l'Esprit Saint de te conduire dans le sentier qu'il a d'ores et déjà tracé pour toi. Il n'y a pas de hasard, il n'y a que des rendez-vous. J'aurai plaisir à te retrouver pour un autre clin d'œil. D'ici là, prends soin de toi.

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2: J'ai posé la question, mais qui est l'Éternel? Ésaïe m'a répondu, ne le sais-tu pas? Ne l'as-tu pas appris? C'est le Dieu d'éternité, l'Éternel. Jérémie a ajouté, mais l'Éternel est Dieu. En vérité, il est un Dieu vivant et un roi éternel. La terre tremble devant sa colère et les nations ne supportent pas sa fureur. David m'a dit, l'Éternel est mon berger. Il me conduit dans les sentiers de la justice à cause de son nom. L'Éternel est miséricordieux et compatissant, lent à la colère et riche en bonté. L'Éternel est un grand Dieu. Il est un grand roi au-dessus de tous les dieux. Il tient dans sa main les profondeurs de la terre et les sommets des montagnes sont à lui. Lorsque Moïse me raconta comment l'Éternel l'utilisa pour délivrer le peuple d'Israël de la main des Égyptiens et par quelle force Dieu avait refoulé la mer pour faire passer son peuple à sec au milieu de la mer et qu'une fois que tout le peuple avait traversé, il fit revenir les eaux qui couvrirent les chars, les cavaliers et toute l'armée de Pharaon qui était entrée dans la mer après les enfants d'Israël et qu'il ne resta pas un seul, je fus émerveillé. Je me tournai vers Jacob qui me fit connaître comment l'Éternel s'était révélé à lui alors qu'il fuyait devant son frère Ésaü qui était en colère contre lui au point de le menacer de mort. Je fus touché de l'entendre me dire qu'alors qu'il était en peine, ne sachant quel serait son avenir, loin de la maison de son père, loin de sa mère auprès de laquelle il se tenait toujours sous les tentes, l'Éternel lui déclara, « Voici, je suis avec toi. Je te garderai partout où tu iras et je te ramènerai dans le pays, car je ne t'abandonnerai point que je n'ai exécuté ce que je te dis. Pendant 20 ans, me dit-il, je suis resté loin de la maison de mon père et j'ai subi l'injustice, la profitation chez mon oncle Laban. Plusieurs fois, il m'a trompé et même ses fils m'accusaient d'avoir pris les biens de leur père. Mais comme promis, l'Éternel me dit un jour, retourne au pays de tes pères et dans ton lieu de naissance et je serai avec toi. Dieu, me dit-il, ne m'abandonna en rien. Au contraire, il me bénit. La vie de Jacob est riche en instructions. J'ai entendu Samuel déclarer, « Celui qui est la force d'Israël ne ment point et ne se repent point, car il n'est pas un homme pour se repentir. » Il y avait là un homme nommé Job. Lorsque je lui posais la question « Qui est l'Éternel ?» et qu'il commença à me raconter son histoire, j'écarquillai les yeux lui demandant, « Mais pourquoi Dieu a-t-il permis de telles choses ?» alors que Dieu disait de lui qu'il était un homme intègre. Ce que j'ai apprécié chez Job, c'est qu'il disait à l'Éternel ce qu'il ressentait alors qu'il était affligé, humilié, effondré. Il avait l'impression d'avoir été abandonné par Dieu. Il a maudit le jour de sa naissance. Il voyait son existence misérable, mais jamais il n'a maudit Dieu. Son cri était l'expression d'une douleur intense, un vrai désespoir, mais jamais il n'a poussé un cri de rébellion contre Dieu. Ce que j'ai retenu de son histoire, c'est qu'il ne parlait en aucun cas de Satan. Dans toutes ses souffrances, sa consolation, c'était de savoir qu'il ne s'était jamais détourné de son Seigneur et qu'il n'avait jamais renié sa parole. Il a pu affirmer son innocence. Il était convaincu qu'il avait toujours cherché à honorer l'Éternel et à lui obéir. C'est d'ailleurs pour cela qu'il pouvait se réjouir même dans la souffrance. Lorsque sa femme lui dit « Tu demeures ferme dans ton intégrité, maudit Dieu et meurs », il répondit « Tu parles comme une femme insensée. Quoi ? Nous recevons de Dieu le bien et nous ne recevrions pas aussi le mal ?» Face à toute cette calamité, il se déclarait « Je suis sorti nu du sein de ma mère et nu je retournerai dans le sein de la terre. » L'Éternel a donné et l'Éternel a ôté, que le nom de l'Éternel soit béni. Lorsque Job commence à me raconter par où il était passé, j'ai tendu les yeux, me demandant comment l'Éternel avait pu permettre tel acharnement de la part de Satan contre nos maîtres. Mais à la fin de son histoire, je réalise que l'Éternel ne fait rien par

transformation spirituelle. L'Éternel connaissait son serviteur Job, sa fidélité envers lui. Il a permis à Satan d'affliger Job parce que l'Éternel voulait éprouver la foi de son serviteur. Je fus ébahi devant la grandeur de Dieu, sa sagesse, son intelligence. Lorsqu'à un moment donné, je me dis que l'Éternel rentra dans une grande discussion avec lui, lui disant « Qui est celui qui obscurcit mes desseins par des discours sans intelligence ?»« Où étais-tu quand je fondais la terre » Dis-le si tu as de l'intelligence. Est-ce en ton ordre que l'aigle s'élève et qu'il place son nid sous les hauteurs ?» Celui qui dispute contre le Tout-Puissant, est-il convaincu? Celui qui conteste avec Dieu, a-t-il une réplique à faire? Je me dis qu'il se sentit tellement mal, qu'il déclara, voici, je suis trop peu de choses. Que te répliquerai-je? Je mets la main sur ma bouche. J'ai parlé une fois, je ne répondrai plus. Deux fois, je n'ajouterai rien. Puis, il reconnut la suprématie de l'Éternel, son autorité et sa toute-puissance. Il comprit que l'intelligence de l'Éternel dépasse l'entendement de l'homme. Il termina me disant, « Alors, je répondis à l'Éternel, je reconnais que tu peux tout et que rien ne s'oppose à tes pensées. Oui, j'ai parlé sans les comprendre des merveilles qui me dépassent et que je ne conçois pas. Mon oreille avait entendu parler de toi, mais maintenant mon œil t'a vu. C'est pourquoi je me condamne et je me repens sur la poussière et sur la cendre. Mon ami, après une telle tempête qui s'était levée dans sa vie, Job reçut de l'Éternel plus de bénédictions qu'il n'en avait reçu de mes premières. Oh mon ami, tant de leçons à tirer dans l'histoire de Job.

qu'à travers la souffrance, nous apprenions à dépendre de lui et de sa grâce, et non à nous appuyer sur notre propre force ou sur l'homme. Mais lorsque j'entendis Joseph me raconter toutes les injustices qu'il a subies de la part de ses frères, comment il fut par eux jalousé, comment ils se sont ligués contre lui au point de

démarche au Madianit. Quand il me raconta cette année en prison à cause du mensonge de la femme de Potiphar, son maître, et quand à la fin, il me dit que tout cela faisait partie du plan de Dieu pour lui et pour toute sa famille, quel fut mon étonnement et ma joie de l'entendre me dire que Dieu l'accompagna durant toutes ces années et que Pharaon lui donna le commandement de tout le pays d'Égypte. Lorsqu'il termina me disant qu'il y eut famine dans le pays de son père et que ses frères descendirent en Égypte pour acheter des vivres, en les voyant, il éleva la voix et pleura si fort que les Égyptiens l'entendirent ainsi que la maison de Pharaon. Car il se souvint de toute leur méchanceté gratuite. Il avait reconnu ses frères qu'il avait traités avec autant de cruauté, mais ceux-ci ne l'avaient pas reconnu. Il leur dit, « Je suis Joseph, votre frère, que vous avez vendu pour être mené en Égypte. Maintenant, ne vous affligez pas et ne soyez pas fâchés de m'avoir vendu pour être conduit ici, car c'est pour vous sauver la vie que Dieu m'a envoyé devant vous. » Ce n'est donc pas vous qui m'avez envoyé ici, mais Dieu. Il m'a été

intègre dans ses voies. C'est parce qu'il a honoré l'Éternel que l'Éternel l'honora en demeurant à ses côtés. Ce n'est pas tout. Il y avait là des femmes, telle Esther, qui me raconta comment Dieu l'avait utilisée pour délivrer Israël, en faisant d'elle une reine. Elle qui avait caché qu'elle était juive sous la demande de son oncle Mardoché, dut rompre ce silence et brave à la mort afin de sauver son peuple. Quelle bravoure de sa part! Quelle foi quand devant sa peur, son oncle ne fléchit point et lui dit « Ne t'imagine pas que tu échapperas seul d'entre tous les juifs parce que tu es de la maison du roi. Car si tu te tais maintenant, le secours et la délivrance surgiront d'autre part pour les juifs. » Et toi et la maison de ton père, vous périez. Et qui sait si ce n'est pas pour un temps comme celui-ci que tu es parvenu à la royauté. Elle prit donc, me dit-elle, des initiatives. Elle mit le peuple en jeûne durant 3 jours sans boire, sans manger. Ainsi qu'elle-même et ses servantes. Et elle déclara, après ces jours, j'entrerai chez le roi malgré la loi. Et si je dois périr, je périrai. Histoire extraordinaire. L'Éternel fit éclater sa gloire. L'Éternel, je le compris à travers l'histoire d'Esther, n'épargne pas les tribulations à son peuple fidèle. Mais il est avec eux en permanence afin de les délivrer. Mon ami, l'Éternel est Dieu au-dessus de tous les dieux. Il est souverain dans l'univers. Lorsqu'Esther me raconta l'attitude d'Aman, celui-ci possédait une fortune, la gloire, la puissance, une position élevée. Pourtant, il était insatisfait. Mardoché, son oncle, avait un caractère fort et de solides convictions. Il avait foi en l'Éternel, son Dieu. Aman, bien que riche, était dérangé par Mardoché. Il était persuadé que malgré toute sa richesse, Mardoché lui était supérieur. C'est pour cela qu'il haïssait Mardoché. Mon ami, aux yeux de l'Éternel, ce ne sont ni les richesses, ni la puissance, ni la position qui font la grandeur d'un homme. Ce sont sa fidélité, son engagement envers lui et sa quête des vraies valeurs ici-bas. Mon ami, après ma question, mais qui est l'Éternel? Ayant entendu le témoignage de tous ces gens, je n'éprouve que besoin, c'est celui d'apprendre à mieux connaître l'Éternel afin de mieux le servir. En attendant de grandir dans la foi comme tous ces hommes et ces femmes de la Bible, je veux en ce matin louer l'Éternel pour ses hauts faits. Je veux, avec le psalmiste, déclarer « Chantez à l'Éternel un cantique nouveau. Chantez ses louanges aux extrémités de la terre. Vous qui voguez sur la mer et vous qui la peuplez, îles et habitants des îles. » Oui, en ce matin, habitants de la Guadeloupe, Sainte-Lucie, Dominique, Guyane, Haïti, Martinique, louez le nom de l'Éternel. Esaïe déclare « L'Éternel s'avance comme un héros. » Il excite son ardeur comme un homme de guerre. Il élève la voix, il jette des cris, il manifeste sa force contre ses ennemis.

béni soit l'Éternel, mon rocher qui exerce mes mains au combat, mes doigts à la bataille. Mon bienfaiteur et ma forteresse, ma haute retraite et mon libérateur, mon bouclier, celui qui est mon refuge. Oui, en ce matin, oui, je veux déclarer que l'Éternel, le Dieu Tout-Puissant, est le Père des orphelins, le défenseur des veuves. Et je veux glorifier son nom pour cela. En ce matin, lève-toi, mon ami, pour louer l'Éternel. Car il est bon, car sa miséricorde dure toujours. Lève-toi, mon ami, et loue-le pour sa fidélité, son intelligence, sa sagesse. Loue-le, même si tu ne comprends pas tout ce qui t'arrive en ce moment. N'oublie jamais que de mal, il fait toujours jaillir un bien. Tout ce qu'il fait, il le fait bien. Il décide des combats, mais c'est lui qui tient l'épée. Et jamais, il ne donnera sa gloire à un autre. En ce matin, mon ami, marche par la foi et déclare l'Éternel a fait pour moi de grandes choses. Car celui qui marche en pleurant quand il porte la semence, revient avec allégresse quand il porte ses germes. Chante gloire à l'Éternel en ce matin, car il est le même, il ne change pas. Loue l'Éternel et déclare au Éternel, mes yeux languissent après ton salut et après la promesse de ta justice. Loue l'Éternel en ce matin, car il est celui qui te délivre de l'oppression des hommes, afin que tu gardes ses ordonnances. Loue l'Éternel et observe ses préceptes pour que tu sois sauvé. Oui, l'Éternel se souvient de ses enfants et se lève pour les secourir et leur faire justice.

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1: Prions ensemble. Éternel Dieu de toute éternité, loué sois-tu, toi le Dieu de nos pères, le Dieu d'Abraham, le Dieu d'Isaac, le Dieu de Jacob. La gloire te revient en ce matin. La louange te revient au siècle des siècles. Béni sois-tu, toi le Créateur et le Maître de toutes choses. Toi qui nous as aimés jusqu'à donner ton Fils unique pour nous sur la croix, afin de nous sauver de la malédiction du péché. Oui, en ce matin, nous te disons notre reconnaissance et notre gratitude. Loué sois-tu, El Shaddai, Jéhovah Jireh, le Tout-Puissant, l'Alpha et l'Oméga. Le grand je suis, celui qui était, qui est et qui vient. Oui, nous te louons, ô Éternel, pour ta grandeur et ta miséricorde envers nous.

0: s'éteignent jamais en vous.
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2: Mon ami, tu es du côté du plus fort. Fais confiance à l'Éternel. Ne promets pas des regards.

0: Bienvenue à tous dans une nouvelle émission d'Autrement dit. Nous sommes heureux de vous accueillir sur ce plateau afin de pouvoir poursuivre notre réflexion sur une étude qui nous passionne depuis le début de ce trimestre, grandir dans notre relation avec Dieu. Aujourd'hui, nous abordons une étude tout aussi intéressante que la semaine dernière qui va traiter d'un sujet particulier et d'actualité. Avoir la foi. Pour discuter de ce sujet, je reçois aujourd'hui Bruno. Bienvenue Bruno.
1: Merci.
0: Et également Eddy.
2: Merci.
0: Eddy, si je ne m'abuse, tu es quelqu'un habitué au voyage aérien.
2: Oui.
0: Tu arrives assez régulièrement de prendre l'avion. Lors de ton dernier voyage, as-tu noté le nom du pilote ?
2: Alors, je n'ai pas noté le nom du pilote, mais de plus en plus, je me renseigne sur l'équipage, je me renseigne sur l'avion, le type d'avion,
0: etc. Oui, mais sur le pilote, Eddy, c'est le plus important, c'est lui qui conduit l'avion.
2: Oui.
0: As-tu vérifié ces diplômes?
2: Alors, il y a le pilote et l'avion lui-même, l'état de l'avion.
0: D'accord. Mais sur le pilote, as-tu vérifié ses diplômes?
2: Non, pas du tout.
0: Sa formation?
2: Non, on ne fait pas ça.
0: Et étais-tu inquiet dans l'avion?
2: Jamais.
0: Donc, sans voir le pilote, tu prends un avion, tu es rassuré?
2: Rassuré, même lorsqu'il y a des trous d'air, je suis rassuré.
0: Tu fais confiance au pilote sans le connaître?
2: Oui, oui, oui.
0: C'est pour toi de la confiance ou de la foi?
2: C'est un peu des deux.
0: Ok.
2: Un peu des deux.
0: Bruno?
1: Non, moi, je prie à chaque fois, en pensant que c'est mon dernier voyage.
0: Ah, tu t'es dit que le pilote, c'est pas garanti. Ok. Mais Bruno, du coup, j'ai une autre question à te poser. Est-ce que pour toi, la foi, c'est un don? Ou est-ce que c'est un muscle à développer?
1: C'est un don. C'est un don à développer.
0: Si c'est un don, ça veut dire qu'il y en a qui ne l'ont pas?
1: Non, justement. Tous l'ont reçu, mais tous ne le développent pas.
0: Donc c'est pas un don si tout le monde l'a. Si...
1: Tout le monde a un muscle. Pourtant, tu vois bien, il y en a qui ont des muscles comme Arnold Schwarzenegger, et puis il y en a qui ont comme moi, qui n'ont pas.
0: C'est pas mal,
1: vous. J'ai pas. Voilà, donc c'est à développer. Mais c'est un don au départ.
0: Donc la foi est un don qu'il faut développer.
1: Tout à fait.
0: Très bien. Dernière question, Eddy. On parle de l'IA. Aujourd'hui, une nouvelle forme d'intelligence. Est-ce que croire sans voir, c'est une faiblesse intellectuelle ou une autre IA?
2: Ah, pas mal du tout. Non, c'est pas une faiblesse intellectuelle. Je dirais que c'est la foi.
0: Ok, merci en tout cas déjà pour ces premiers éléments introductifs. Et nous allons voir comment à travers le texte biblique, nous pouvons trouver des éléments qui nous parlent d'hommes et de femmes qui ont eu la foi à leur époque en nous plongeant au cœur du texte. Nous sommes toujours dans cette réflexion sur la foi, avoir la foi, dans la dynamique de grandir dans notre relation avec Dieu. Aujourd'hui, nous nous focalisons sur ce thème, ce mot de trois lettres, F-O-I. Le texte d'Hébreu, au chapitre 11, est un texte qui est souvent présenté comme la bibliothèque des héros de la foi. Parmi ceux-ci, on a un qui est Abraham, où quasiment un tiers de ce chapitre 11 d'Hébreu fait mention. À 75 ans, Abraham va recevoir un appel, on va lui demander de quitter son pays, sa patrie, etc. Et dit, répondre à un tel appel relève de la raison, de la folie, de la fuite ou du goût de l'aventure?
2: Peut-être un peu le goût de l'aventure,
0: mm-hmm.
2: Un peu de folie aussi.
0: Mm-hmm.
2: Mais en fait, dans l'histoire d'Abraham, ce que nous n'avons pas, c'est toute la période qui a précédé cet appel. Parce que je ne crois pas, en lisant le texte, en tous les cas, que Dieu simplement...

0: se soit révélé comme ça à Abraham. Et souvent, il y a des raccourcis, parce qu'effectivement, c'est un texte, c'est une histoire, donc on ne donne pas forcément tout.
1: Oui, oui.
0: Mais en dépit de tout ce que nous ne savons pas, il y a un peu de tout cela, en fait, chez Abraham. Il ose. Et certainement, si Dieu l'interpelle et lui adresse une telle demande, c'est qu'il connaît aussi ce goût de l'aventure chez Abraham. Peut-être que s'il l'avait fait chez Eddie Mitchell, peut-être qu'Eddie Mitchell se serait assis et aurait posé un certain nombre de questions avant d'aller organiser les chameaux et de partir. Donc, tu vois, Dieu il connaît aussi. C'est pourquoi les histoires de froid, elles ne peuvent pas simplement se résumer à une expérience biblique. Non, pour moi, non.
1: Du coup, Bruno, si on reste encore sur ce premier appel que reçoit Abraham, est-ce à dire aujourd'hui qu'une foi qui ne bouge pas, qui n'a pas d'expérience, c'est une foi qui est morte, c'est un muscle atrophié?
2: Et c'est un bel exemple, parce que la foi qu'Abraham avait au départ de l'appel n'est pas la même à l'arrivée. Et c'est là qu'on voit qu'effectivement, tout un chacun reçoit un moment, un petit quelque chose, mais après c'est par rapport à la relation avec Dieu qu'elle va prendre, elle va grandir, donner un arbre ou pas.
1: Donc tu parles de... ça a commencé petit. Ok, très bien. Abraham va recevoir une promesse qu'il aura une descendance. Il va attendre 25 ans entre le moment où la promesse lui est faite et sa réalisation. Il dit, notre foi a-t-elle un impact sur la réalisation des promesses de Dieu dans notre vie?
0: Certainement.
1: Abraham a-t-il manqué de foi?
0: Non, pas du tout.
1: Et 25 ans, c'est long quand même.
0: C'est très long. Entre les 25 ans, il y a aussi des épisodes. D'accord. Non, Abraham fait confiance à Dieu. Mais comme vous nous le disiez tout à l'heure, il est aussi en devenir. C'est-à-dire que quand Dieu fait l'appel, quand Dieu lui adresse la promesse et lui dit, bon, écoute, ta postérité, voici à quoi elle ressemblera. Abraham commence à rêver déjà là. Et maintenant, pour lui, et il y a un lien aussi avec la leçon de l'étude précédente, en fait, pour lui, ça va se réaliser dans les jours qui viennent. Et c'est là où, avant que se réalise pleinement et concrètement la promesse, il y a tout un chemin de relation avec Dieu, parce que cette promesse n'est pas là simplement pour faire plaisir à Abraham. Elle n'est pas là. Non, il doit poser aussi des fondements, un fondement relationnel pour ceux qui viendront derrière. Donc il doit mûrir aussi sa foi pour qu'elle soit aussi en quelque part visible, communicable et vécue aussi par ceux qui vont prendre la suite. Donc moi je comprends ce plan de Dieu, parce que je ne suis pas Abraham au moment où Dieu l'appelle. Donc j'ai aussi du recul qui me permet, par rapport à cette expérience, de me dire, ok, voici aussi comment Dieu fonctionne. Ça me permet de, on parlait de connaître Dieu, de savoir que oui, Dieu est un Dieu fidèle. Alors quel que soit le temps de la réalisation, par contre, quand il promet, ça va se réaliser. Et donc il n'y a pas histoire de mort subite entre temps. Non, ça va se réaliser parce qu'il s'est engagé. Maintenant, le quand, ça dépend de lui, parce qu'il y a aussi une progression, une maturité aussi dans la relation.
1: Très bien. Alors, par rapport à ce qu'est Didi, j'ai l'impression, Bruno, que Abraham a atteint un certain niveau. C'est-à-dire, d'abord, il a dû partir sans savoir, il l'a fait. Après, on lui fait la promesse, il a réussi à attendre 25 ans. Bon, comme a dit Didi, il y a quelques épisodes, notamment Ismaël, bon, on va pas l'aborder aujourd'hui. Mais finalement, la promesse se réalise. Donc, ça veut dire quand même que sa foi l'a maintenue. Et on a l'impression que Dieu n'est pas satisfait, que le niveau n'est pas encore assez élevé. Dieu va demander à Abraham quelque chose qui est contraire à sa parole. Est-ce que la foi est à ce point aveugle qu'elle peut aller me faire faire des choses qui sont contraires à la volonté de Dieu?
2: En fait, justement, et c'est là où on comprend toute la pédagogie de Dieu, parce qu'en fait, et qu'on comprend que la foi n'est pas juste un petit mot magique. Et le mot foi qu'on emploie souvent à tout bout de champ, en fait, il faudrait remplacer par confiance.
1: Et, oui, mais confiance sur quelque chose qui ne change pas normalement.
2: Mais justement.
1: Quand Dieu demande à Abraham son fils Isaac, c'est contraire à ne pas tuer. Donc ça change quand même. Donc comment je fais faire confiance à quelque chose qui change?
2: Mais est-ce que Abraham l'a tué?
1: La demande a été faite quand même.
2: Voilà.
1: La demande est faite. Pour moi, Abraham l'a tué. Parce que si Dieu ne le tient pas, Isaac est mort. Hein. Donc quand la main s'est levée là.
2: Mais il ne l'a pas tué.
1: Oui, en fait, Dieu l'a empêché.
2: Voilà. Très bien. Donc en fait, et c'est là qu'on comprend la pédagogie de Jésus. C'est-à-dire que Dieu est en train de nous dire que ce qui a été perdu au ciel, c'est la confiance en Dieu. Le tiers des anges sont partis dans le jardin d'Éden. C'est la confiance qui est perdue. Et là, Dieu est en train de nous dire, j'ai besoin que cette confiance revienne. Et avec Abraham, il nous montre tout le cheminement. C'est-à-dire qu'au fur et à mesure, il fait ce cheminement avec Abraham jusqu'à ce qu'Abraham lui fasse confiance totalement. Et tu nous fais bien de noter, Dieu va même lui demander quelque chose, mais qui est impensable. Mm-hmm. D'ailleurs, il dit à Abraham de sortir au-delà, parce que c'est ce que les gens faisaient. Et là, il dit Dieu, eh bien... Et Dieu veut nous montrer que il veut nous emmener à un point qu'on lui fasse confiance totalement, en fait. Mais on voit bien que Abraham n'a pas tué son fils.
1: Et dit, Dieu te demande de tuer ta fille. J'espère que non. Tu acceptes ou pas?
0: Aujourd'hui, dans le 21e siècle. Comme je te répète, je discute. Maintenant, il y a une chose. Bruno a parlé de la foi comme un don. La foi, elle est. Je dirais que le besoin de croire, je crois qu'il est inné en chaque personne. C'est pourquoi d'ailleurs, on n'adore pas forcément, on ne croit pas forcément au Dieu. Au Dieu biblique, d'accord, qui se révèle créateur du ciel et de la terre. Mais on a toujours un besoin de croire, d'accord. Et je crois que, en fait, lorsque Dieu adresse cette demande, Abraham a la foi en Dieu. Il ne regarde pas pour moi, premièrement, à la demande qui nous semble incroyable, inimaginable. Parce que lorsque Isaac va poser à Dieu, à Abraham la question, mais où est l'agneau? Il va répondre, Dieu se pourvoira. Dans le texte, c'est se pourvoira lui-même. Alors, on se dit, mais qu'est-ce qu'Abraham est en train de dire dans la réponse? Parce que se pourvoir, c'est comme si il prend la place de... Et c'est vraiment incroyable. C'est-à-dire que Abraham va le coucher, Bruno disait qu'il prend le couteau, oui, mais en même temps, il y a un espoir d'Abraham en ce Dieu-là.
1: Mais même avec les serviteurs, quand il dit, moi et l'enfant, nous reviendrons.
0: Oui,
1: il
0: y a...
1: Non, il n'a pas menti. Il n'a pas menti, en fait. C'est-à-dire que... Le niveau de foi qu'il avait lui permettait de parler comme ça.
0: Et d'ailleurs... Abraham, on en parle dans la Bible, dans l'histoire, comme étant le père. Parce que, en fait, il a été au bout du bout, je dirais. Mais il a été au bout, non pas par ignorance, non pas par folie. Il y va parce qu'il connaît le Dieu qui lui fait la demande. Et quand tu connais le Dieu qui te fait la demande, en fait, tu n'analyses pas ce qui est fait avec un œil d'analyse ou d'analyste ou pour objecter quelque chose. Donc, moi je crois que oui, comme c'est Dominique qui me pose la question, alors je dis non. Maintenant, Dieu en cause.
1: Alors, c'est très intéressant ce qu'il dit sur la connaissance qu'Abraham avait de Dieu. Prenons notre personnage. Bruno, personnage peut-être que tu aimes bien, je veux prendre Job. Job était un homme qui a vécu il y a de cela très longtemps, qui a priori avait de la foi aussi en Dieu, qui semble-t-il connaissait Dieu. Bruno, est-ce que Dieu avait plus de foi en Job que Job avait en Dieu?
2: C'est une belle question.
1: Je t'en remercie. Bruno. Parce que Eddie a parlé de la connaissance de Dieu, mais il y a aussi la connaissance que Dieu a de nous.
2: Oui.
1: Parce que oui. Job, quand même.
0: Ah oui.
2: Bon. En fait, je dirais que Dieu avait plus de foi en Job que Job avait de foi en lui-même.
1: Ok.
2: Mais Job avait complètement la foi en Dieu. Et c'est justement ce qui lui a permis de tenir, en fait.
1: Du coup, est-ce que c'est problématique d'avoir foi en soi?
2: D'avoir foi en soi jusqu'à un certain niveau, parce que justement on peut tomber de l'autre côté, parce qu'on voit que Saül a été choisi au départ parce qu'il était humble et finalement il a eu trop de foi en lui et finalement il est passé de l'autre côté. Non, mais par rapport à Job, et c'est vraiment pour moi, on parle souvent d'Abraham, de père de la foi, mais sincèrement, la semaine dernière, Eddie parlait de que c'est, la prière ce n'est pas une requête, et on voit qu'en fait que ici. Pour moi, Job avait énorme. Pour moi, c'est l'un des personnages de la Bible qui a énormément de foi. Parce que ici, là, dans cette histoire, Job n'a rien demandé. Mm-hmm. Il n'a pas prié pour recevoir quelque chose. Mais pourtant, quand on parle de Job, on dit que Job avait de la foi.
1: Mais en plus, Dieu donne quand même déjà un témoignage au départ qui est satisfaisant. C'est-à-dire que si on doit le noter, on va dire, bon, Job est déjà à 18, allez, 20 sur 20.
2: Exactement.
1: Alors, à ce moment-là.
2: Et je reviens à une question que tu avais posée, et je ne sais plus si c'est au début de cette émission ou la semaine dernière, tu disais que Dieu n'est pas satisfait. Mm-hmm. Et effectivement, Dieu n'est jamais satisfait de là où nous sommes arrivés.
1: Souvent, mais il nous connaît, pourquoi souvent, vous n'êtes pas satisfait?
2: Parce que justement, nous sommes satisfaits souvent. Et c'est
1: donc il nous voit enfin, satisfait alors qu'il ne peut pas aller plus loin.
2: Au départ, les émissions précédentes, on a commencé avec la Odyssée.
1: Oui.
2: Et la Odyssée, on voit que c'était une église qui était satisfaite de ce qu'elle avait. Et nous sommes souvent satisfaits de notre relation avec Dieu. Nous sommes satisfaits de là où nous sommes arrivés. Et Dieu présente Job comme... Il n'y a personne comme lui sur la terre.
1: Un tchèque doit se détruire du mal.
2: Et pourtant, on parlait que la personne qui a... Au départ, on n'est pas la personne arrivée. Au départ, on voit que Job a fait tout ce qu'il a fait, ce qu'il avait entendu. C'est ce qu'il dit. J'avais entendu parler. Et à la fin du livre de Job, il dit...
1: On l'a vu. Alors, du coup, Bruno, c'est intéressant et particulièrement palpitant intellectuellement et spirituellement ce que tu es en train de dire, mais il dit, aujourd'hui, Dieu nous teste toujours de la même façon ?
0: Alors, est-ce que Dieu nous teste ou est-ce qu'il nous permet d'aller plus loin ? Alors, si on l'appelle test, je veux bien. Mais c'est pas pour nous connaître, parce que je crois que Dieu nous connaît. Et je crois que la déclaration de Dieu par rapport à Job concerne l'histoire. Pas seulement l'instant du départ, mais concerne l'histoire. Et d'ailleurs, c'est très intéressant parce que dans l'histoire, il a donné raison à Dieu. Donc, il n'y a pas de problème. Donc, en fait, c'est pas Dieu qui a besoin de savoir est-ce qu'on lui sera fidèle ou pas, ou est-ce qu'on va tomber, on va fléchir. Non. Mais en fait, c'est une pédagogie. C'est comme moi en tant que père, mais j'ai une petite longueur d'avance par rapport à mes enfants, sur l'expérience de la vie, les coups durs de la vie, ce que ça, les répercussions, même si ce ne sont pas les mêmes expériences. Mais en tant que père, ben, j'essaie justement, il y a parfois, je laisse à l'enfant
1: aller
0: au bout parce que pour mieux comprendre. Parce que, en fait, la foi de Job, et c'est ce qui est intéressant dans cette histoire, c'est qu'elle est dynamique. D'ailleurs, Job le reconnaît lui-même. J'avais entendu parler de toi, mais mes yeux t'ont vu. Donc, en fait, je devrais me taire, parce qu'en fait, je pensais savoir, mais je ne sais pas. Donc, c'est très intéressant, parce que parfois, on croit savoir.
2: Tout à fait.
0: Or, le texte nous dit, mais non, tu ne sais pas. Donc, Dieu permet... Parce que c'est la volonté de fait de Dieu de nous laisser vivre l'expérience du mal que nous avons nous-mêmes choisi. Tout en mettant, parce qu'il met le paramètre, le contour, il dit, bon, on ne touche pas à sa vie.
1: Mm-hmm.
0: D'accord ? Donc ce n'est pas Dieu qui teste, puisque Dieu dit déjà qui il est. Et Satan dit, mais non, mais attends, tu ne sais pas, Guil. Moi, je peux le faire sortir de ce cadre-là. La façon dont tu le vois, mais non. Eh bien, moi,
1: c'est
0: je vais.
1: C'est parce que tu le bénis. C'est parce que tu le
0: voilà.
1: Bénis.
0: Donc, le lien de cause à effet. Alors, ça peut être, c'est peut-être pas le sujet d'étude, mais le lien de cause à effet. Parce que souvent, nous sommes aussi dans un lien de cause à effet avec Dieu. D'accord ? Mais ce texte-là remet en question le lien de cause à effet. Et d'ailleurs, les amis de Job qui viennent lui disent, mais attends...
1: Réfléchis un peu.
0: Oui. Cherche au plus profond de toi-même, il y a un truc qui n'a pas été.
2: Oui, oui.
0: Et c'est vrai que c'est... Enfin, moi, je ne veux pas avoir d'amis de ce type, parce que c'est extrêmement culpabilisant. D'accord ? Mais quand Dieu se révèle à Job... il ne lui fait pas de reproche, il lui, il interroge. Il dit, bon, ok, tu veux parler, d'accord, parlons, causons. Dis-moi, où est-ce que tu étais quand je créais... Et Job se dit, aïe, waouh, il y a quand même un écart. C'est vrai que Dieu appelle Job mon serviteur, mais Job se rend compte que nous sommes amis, mais en fait, il y a une distance
3: c'est pas
0: entre
3: niveau,
0: nous.
3: Pas le même niveau.
0: Ah non, c'est quand même le Créateur. Voilà, c'est quelqu'un qui me surpasse, mais à des années-lumière. Et là, là, c'est l'humilité. C'est l'humilité dont Bruno parlait tout à l'heure. Et je crois que grandir dans la foi, c'est devenir de plus en plus humble, reconnaissant que nous ne savons rien et que nous ne pouvons en fait que nous appuyer et compter sur Dieu.
3: J'aime beaucoup ce que tu dis, et dis, je reprendrai une phrase que me disait de mes chefs, la seule chose que je sais, c'est que je ne sais rien en fait. Ouais. Mais quand je lis Romains 10, verset 7, le texte me dit que la foi vient de ce qu'on entend. Mm-hmm. Et ce qu'on entend vient de la parole de Dieu. Est-ce à dire que la foi est avant tout quelque chose de théorique, ou est-elle quelque chose de fondamentalement pratique?
2: L'expérience de Job nous l'a montré. D'ailleurs, Dieu dit, d'Abraham aussi, Abraham a cru et cela lui fut imputé à justice. Et comment on voit qu'Abraham a cru? Parce qu'on voit qu'Abraham était pratiquement prêt à sacrifier son fils et il ne l'a pas fait. Donc on voit que la foi en Dieu, la confiance en Dieu nous amène à faire ou à ne pas faire des choses. Donc on voit que c'est quelque chose, la foi c'est quelque chose de pratique. Si je fais confiance à Dieu, donc je vais écouter ce qu'il me dit. S'il me dit, Bruno, chez toi là, je vais venir en tel, si je fais confiance, j'irai. Si je ne fais pas confiance, j'irai pas en fait. Et on voit que c'est quelque chose d'extrêmement important, la foi. Si Ève et Adam avaient fait confiance à Dieu, plutôt qu'à l'autre, ils n'auraient pas mangé du fruit. Et on voit que notre foi, c'est quelque chose de fondamental. On parlait en off avec Eddie, Eddie disait que ce qui était très important aujourd'hui, on voyait, c'était le libre arbitre. Et notre libre arbitre, on a besoin de cette libre arbitre justement pour voir si nous faisons confiance ou pas à Dieu, en fait. C'est quelque chose d'essentiel, en fait.
3: Très bien. Bruno dit que la foi est fondamentale. Eddie, quand je lis 1 Corinthiens 13, au verset 13, Paul dit que maintenant, ces trois choses demeurent. La foi, l'espérance et l'amour. Mais que la plus grande, c'est l'amour. L'amour est plus important que la foi? Plus grand que la foi?
0: Alors, l'amour est l'expression de la foi en Dieu.
3: Oh là là là. Tu peux redire ça, bonjour, s'il te plaît.
0: Oui, l'amour, en fait, est l'expression de la foi en Dieu. Parce que, en fait, dans la connaissance dont je ne cesse de parler depuis quelque temps, en fait, connaître Dieu, c'est découvrir un Dieu amour. Mm-hmm. Et connaître Dieu, c'est apprendre à dépendre de lui, à lui faire confiance totalement. Donc oui, quand j'arrive à refléter cet amour, et j'exprime la foi que j'ai en ce Dieu d'amour. Donc oui, pour moi, la foi, l'amour, c'est vraiment la manifestation de cette foi, de cette confiance que j'ai en Dieu.
2: Mais tu as besoin de la foi pour l'amour.
3: C'est-à-dire, vous nous expliquez-moi.
2: Parce que comme Eddie disait, Dieu est amour. Mm-hmm. Et tu as besoin de foi pour croire en cet amour.
3: Ou est-ce que j'ai besoin d'amour pour croire en la foi? Peut-être, non, mais bon. En tout cas, Job nous a montré un niveau assez élevé de foi, parce qu'il est resté fidèle. Aujourd'hui, Bruno, comment manifester une telle foi dans un monde où la règle, c'est la preuve, de façon visible? Parce que quand je reprends la définition donnée dans Hébreux chapitre 11, verset 1er, c'est quelque chose de complètement cohérent. La foi est une ferme assurance des choses qu'on espère et une démonstration de ce qu'on ne voit pas. Aujourd'hui, comment dans un monde qui est très porté sur la preuve scientifique, réussir à manifester de la foi dans quelque chose d'invisible?
2: Eh bien, aujourd'hui, notamment en France, on a pendant longtemps, depuis la Révolution, mis en avant la raison. La raison, donc la logique. Et on voit que plus on avance dans ce monde, plus les hommes se disent, mais finalement on vit dans un monde illogique. Et Dieu nous rappelle, justement, tu citais Hébreux 11, verset 1, mais j'ai cité Hébreux 11, verset 3, parce qu'aujourd'hui, ce monde qui repose, on va dire, sous la logique, qui veut nous faire croire que justement il n'y a pas de Dieu et qu'on vient de l'évolution. Hein. Hébreux 11, verset 3 nous dit c'est par la foi que nous reconnaissons que le monde a été formé par la parole de Dieu, en sorte que ce qu'on voit n'a pas été fait de choses visibles. Ce qui veut dire que aujourd'hui, il y a plein de choses que

0: nous n'allons pas pouvoir croire parce que ça dépasse notre logique humaine. Et j'avais cité un frère qui disait dernièrement qu'avec Dieu, il ne faut pas être seulement logique, il faut être théologique. Mm-hmm. Et c'est vrai, parce qu'il y a des choses qui, où la logique ne suit plus, où Dieu, le fait que Jésus marche sur l'eau, c'est logique. Le fait, simplement, avant d'aller vers Jésus, essayez d'imaginer, vous qui nous regardez, un Dieu qui, quand je prie, entend ce que je lui dis, comme plus de milliards de personnes qui peuvent prier en même temps et Dieu entend. Essayez de comprendre ça. Il y a des choses qui sont illogiques. Donc, si je n'ai pas la foi, je ne pourrai pas avoir cette relation avec Dieu.
1: Merci Bruno, merci Eddy pour ces éléments autour du texte. Nous allons maintenant voir comment mettre cela en pratique au quotidien en 2026 en donnant quelques clés pour aujourd'hui. Nous revenons donc sur cette étude « Avoir la foi » qui a permis d'identifier des points assez particuliers dans le texte. Mais nous allons voir maintenant, Eddy, comment rendre ça plus proche, plus vrai, plus parlant. En toute honnêteté, Eddy, qu'est-ce qui pourrait ébranler ta foi aujourd'hui ?
2: Je ne sais pas.
1: Au moins c'est honnête.
2: Oui, tout à fait, je ne sais pas. Ce qui est important pour moi, c'est de maintenir le lien. Parce qu'il y a tellement de choses autour de moi. Par exemple, la vie trépidante que nous avons, les préoccupations. D'ailleurs, même Jésus, il en parlait à son époque. Les préoccupations de la vie quotidienne. C'est vrai, tout cela, les coups durs de la vie, nos espoirs qui sont parfois déçus, etc. Tous ces éléments nous impactent d'une manière ou d'une autre. Mm-hmm. Soit cela fait grandir la confiance en Dieu, ou soit au contraire, on lâche tout. Tout à l'heure, Bruno répondait à ta question concernant la preuve. Mais c'est très, nous vivons dans un monde extrêmement paradoxal. Parce qu'il y a beaucoup de preuves, de croyances qui ne reposent sur rien du tout. Premièrement, l'évolution, mm-hmm. ça ne repose sur rien. Deuxièmement, la science de la météorologie. C'est la science du vent, des temps.
1: Probabilité.
2: Oui, de la probabilité, d'accord. Mais on ne voit pas le vent. Mais on voit ses effets. Donc c'est parce qu'on voit les effets que le vent existe. Mmh. D'accord. L'univers quantique. C'est quoi? C'est... Ok, mais on en parle, c'est une vérité, mais en fait, on ne sait rien du tout, on connaît rien, on voit rien. Donc, c'est pas si preuve que ça. D'accord? Moi, j'étudie des lois en mathématiques, mais comment on voit la loi? Mais c'est quand ça se fait. C'est-à-dire, l'action. Dieu, en fait, j'ai besoin qu'elle soit active, actif. Et c'est pourquoi Jésus nous invite, en fait, à vivre la foi. Pas à en parler, à vivre la foi. Vous êtes le sel de la terre, vous êtes la lumière du monde. Mais le sel, c'est quelque chose qui a du goût, c'est quelque chose qui se mélange, c'est quelque chose qui impacte. Mais c'est la foi, elle impacte également. Elle impacte la vie des autres, elle impacte le relationnel, elle m'impacte moi-même aussi. Donc, pour moi, c'est existentiel, en fait. Et, en fait, je ne peux pas savoir aujourd'hui, un peu comme Job, je ne sais pas où j'en suis. Dieu sait par contre où j'en suis. Et ce qui m'arrive aujourd'hui, bon ou moins bon, je me dis, ça c'est mon schéma, hein, Dieu sait pourquoi, et tu dois grandir dans cet aspect-là. Fais confiance à Dieu. Tu maugrais, il n'y a pas de souci, mais fais confiance à Dieu. Et tu sortiras grandi.
1: Une dernière question, Eddy. Abraham, tu l'as dit et cité comme étant le père de la foi.
2: Oui.
1: Mais aussi comme l'ami de Dieu. Tu as beaucoup parlé de relations.
2: Oui.
1: Aujourd'hui, pour toi, c'est mieux d'être un héros de la foi ou être l'ami de Dieu?
2: L'ami de Dieu.
1: Pourquoi?
2: Parce qu'en fait, ce sont les hommes qui parlent de héros. Et Dieu parle de vainqueurs. Donc en fait, tous les hommes qui demeurent dans cette relation amicale avec Dieu sont les héros de Dieu.
1: Merci d'avoir suivi cette émission. Merci de continuer à nous suivre dans nos émissions Autrement dit. Ça a été un plaisir, un privilège pour nous de partager ce sujet sur la foi. Nous espérons que vous allez développer cette foi aussi dans votre quotidien. Nous vous invitons à partager cette émission chaque fois que vous le pouvez. Et nous vous donnons rendez-vous pour une prochaine émission d'Autrement dit. D'ici là, Gardez la foi.

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0: 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Il est 6h. 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
2: Bonjour à tous. Sébastien Lecornu s'exprimera jeudi prochain lors d'une conférence de presse consacrée à l'impact et aux conséquences de la guerre en Iran sur l'économie française. Le Premier ministre dressera un état des lieux de la situation et il présentera les mesures prises par le gouvernement pour tenter d'y répondre, notamment le nouveau dispositif d'aide carburant pour le mois de juin. El Niño pourrait impacter les Outre-mer dès juillet. Ce phénomène climatique naturel pourrait avoir de multiples impacts dans les territoires d'Outre-mer situés dans les régions tropicales et subtropicales. Selon certains climatologues, El Niño devrait être particulièrement puissant cette année. Il favorise notamment les virus transmis par le moustique tigre, mais aussi le choléra, la peste et les antivirus. Aux Antilles-Guyane, on pourrait observer une nette augmentation des températures nocturnes. En Guyane, un homme s'est présenté de lui-même à la gendarmerie de Rémire-Montjoly pour avouer son implication dans l'accident de la route qui a coûté la vie à Hervé Latidine. Le corps du militant guyanais de 73 ans avait été découvert sans vie samedi matin sur la voie publique. Ce nouveau drame en Guadeloupe, une noyade est survenue hier sur la plage de Saint-Louis à Marie-Galante. La victime, un homme de 60 ans, a été sorti de l'eau avant l'arrivée des secours. Les témoins présents ont même débuté les gestes de premier secours, mais ça n'a pas suffi. Le sexagénaire a été déclaré décédé par le médecin dépêché sur les lieux du drame. La Direction générale des douanes et des droits indirects ouvre pour la première fois son concours national à affectation régionale dans les Antilles-Guyane. Une opportunité d'emploi accessible sans diplôme élevé. Les inscriptions se font par internet jusqu'au 9 juin. Et si vous vous lanciez dans une vaste chasse au trésor, un crâne de cristal et une récompense de 500 000 dollars cachés dans un coffre aux Caraïbes, c'est ce que promet Ubisoft pour célébrer la sortie de son nouveau jeu vidéo Assassin's Creed prévu le 9 juillet prochain. La chasse débutera le 9 novembre et devrait durer entre 2 et 5 ans. Les énigmes pourront être résolues à distance. Bonne journée à tous à notre écoute.
3: Bonjour à tous. Une nouvelle étape dans le réchauffement des relations entre Paris et Alger. Gérald Darmanin est en Algérie aujourd'hui pour discuter de la coopération judiciaire franco-algérienne. Le ministre de la Justice devrait également aborder le sort de Christophe Glaize, le journaliste détenu en Algérie depuis mai 2024. Il a été condamné en appel début décembre à 7 ans de prison pour apologie du terrorisme. On fait face à des défis majeurs. Le multilatéralisme est essentiel. Les mots ce matin de Roland Lescure. Le ministre de l'économie reçoit aujourd'hui et demain à Bercy ses homologues du G7. Les représentants des différents pays devraient tenter de rapprocher leurs positions pour évaluer les répercussions du conflit au Moyen-Orient. Parmi les priorités, les conséquences du blocage du détroit d'Ormuz. Un cargo chinois touché par un drone russe au large d'un port ukrainien en mer Noire cette nuit. C'est en tout cas ce qu'affirment les forces navales ukrainiennes. Le bateau aurait été légèrement endommagé, mais personne n'a été tué ni blessé. L'incident s'est produit en tout cas à la veille de la visite en Chine du président russe Vladimir Poutine. Retour en France, et le parquet de Paris ouvre une centaine d'enquêtes face aux violences sexuelles dans le périscolaire dans la capitale. 84 écoles maternelles, une vingtaine d'élémentaires et une dizaine de crèches sont concernées. En attendant, depuis le début de l'année, 78 agents de la ville ont été suspendus, dont 31 pour suspicion de violences sexuelles. C'est une affaire glaçante dont va s'emparer la cour d'assises des Alpes de Haute-Provence. À partir d'aujourd'hui, un homme est accusé par son ex-compagne Laetitia d'actes de torture, de barbarie, de viol et de proxénétisme durant leur vie commune, soit une période de 7 ans, de 2015 à 2022 à Manosque. Le procès doit durer jusqu'à vendredi avec des débats publics. L'homme âgé de 51 ans encourt la réclusion criminelle à perpétuité. Et puis en basket, Victor Wembanyama loupe le titre de MVP de la saison NBA de meilleur joueur. C'est Shai Gilgeous Alexander qui a été de nouveau sacré. Le meneur des Thunder, champion en titre, termine donc une fois de plus devant le Serbe Nikola Jokic. Le Français est troisième. Excellente fin de matinée à tous.

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Bonjour à toutes et à tous, vous écoutez Espérance FM, il est 6h10. Ravi de vous retrouver sur les 91.6 de la Bonne FM. Michel avec vous dans cette matinale jusqu'à 8h. C'est reparti pour une nouvelle semaine. Nous remercions le Créateur qui nous donne la possibilité d'être présent pour vous servir. Aujourd'hui, nous sommes déjà le lundi 18 mai 2026. Et oui, le mois de juin frappe à la porte déjà. Il a dit moi, mais comment, oula toujours. Et oui, je n'avais jamais pensé que ce mois de mai filerait aussi vite. Un gros bel bonjour à tous nos fidèles auditeurs qui nous écoutent jour après jour et qui nous soutiennent par leurs dons. Merci de votre présence, merci aussi de nous recevoir chez vous. Vous êtes bien dans Espérance Matin, la station qui laisse toujours une porte ouverte 24 heures sur 24 sur l'espoir. Nous ouvrons ensemble une nouvelle page de notre semaine. Que la paix et la joie du Seigneur soient votre force en ce matin. Vous entendrez également des titres qui font l'actualité pour rester informés et le meilleur du gospel pour élever vos cœurs vers Dieu. Notre pensée biblique ce matin se trouve dans Lamentations 3, versets 21 à 25. Voici ce que je veux repasser en mon cœur, ce qui me donnera de l'espérance. Les bontés de l'Éternel ne sont pas épuisées, ses compassions ne sont pas à leur terme. Elles se renouvellent chaque matin. Oh, que ta fidélité est grande! L'Éternel est mon partage, dit mon âme. C'est pourquoi je veux espérer en lui. L'Éternel a de la bonté pour qui espère en lui, l'âme qui le cherche. Lamentations 3, 21 à 25. Voici notre premier titre de cette matinale. C'est signé Richard Toupin. Tu sais qui je suis. Bon réveil à tous.

0: Michel pour la météo. Michel, on vous écoute.
1: Voici les prévisions de Météo France pour ce lundi 18 mai 2026. Le ciel est plutôt nuageux. Des averses traversent l'île par intermittence. Vent d'est, il demeure soutenu avec des rafales aux endroits les plus exposés. Pour la mer, toujours agitée à fond en Atlantique et canaux. En Caraïbes, belle à peu agitée à la côte jusqu'à agitée au large. Voici les horaires de marée à Bedford-France, pleine mer 2h20. La basse mer est prévue à 11h08. Température minimale prévue 23 degrés, maximale prévue 30 degrés. Horaire du soleil 5h35 et 18h26. Voici la tendance pour le mardi 19 mai 2026. Temps bien ensoleillé avec peu d'ondées. Le vent faiblit. La mer s'amortit et devient agitée en Atlantique avec des crues moyens au large de 2,30 m. La tendance pour le mercredi 20 mai. Le soleil est globalement dominant après les averses matinales. Vent et mer sans grand changement. C'est tout pour aujourd'hui et bonjour chez vous.

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1: Bienvenue sur la fréquence de l'espoir. Voici la voix de Kirk Franklin, You Still Love Us. C'est pour vous. En vous souhaitant de passer une très bonne journée avec nous.

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5: Si vous venez de nous rejoindre, nous vous souhaitons la bienvenue dans Espérance Matin. Oui, le bonheur et la grâce m'accompagneront tous les jours de ma vie. Voici le groupe Jurassic Press Band.

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2: Quelque chose qui plaît à Dieu. Le texte de base est tiré du livre de Luc, le chapitre 12, le verset 32. N'aie pas peur, petit troupeau, car il a plu à votre Père de vous donner le royaume. C'est le Dieu de la grâce qui est présenté pour nous dans ce verset. Et il nous connaît. Il sait que nous sommes enclins à avoir peur. Et de toutes les peurs qui nous assaillent, il y en a une qu'il veut nous éviter à tout prix. L'incertitude de notre salut. Dieu veut que vous soyez sûr qu'il vous aime, que vous ne doutiez pas de ce qu'il est à vos côtés, que jamais l'idée selon laquelle il ne vous aidera pas ne traverse votre esprit. La certitude de son amour pour vous bannira la crainte. Voir 1 Jean le chapitre 4, verset 18. Le Dieu de la grâce nous appelle petit troupeau, parce qu'il sait qu'étant donné la façon dont les choses évoluent dans ce monde, nous qui avons décidé de le servir et de l'aimer sommes en minorité. Mais même si nous portons le nom de chrétien, même si nous sommes peu nombreux et parfois vulnérables, il prend plaisir à nous donner le royaume. Si nous sommes son petit troupeau, nous sommes les brebis de son pâturage. Et en tant que notre berger, il a donné sa vie pour nous. Avec lui pour berger, être petit importe peu, car rien ne dépend de nous. Tout dépend de celui qui est avec nous. Le Dieu de la grâce nous dit qu'il est notre Père, ce qui fait de nous ses enfants. Et comme vous le savez, les enfants héritent tout ce qui appartient à leurs parents. Paul dit, qu'en lui nous avons aussi reçu notre part d'héritage, selon le projet de celui qui opère en tout, selon les

0: Père est le Dieu de la grâce, autrement dit, qu'il nous donne ce que nous ne méritons pas, ce que nous n'avons pas gagné, ce que nous n'avons pas fait. Si nous pouvons nous souvenir que nous donner le royaume le rend heureux, alors n'ayons plus crainte. Nous pouvons en effet vivre dans la totale assurance de notre salut parce que Dieu a envoyé son Fils dans le monde afin de nous sauver. Jean le chapitre 3, le verset 17.
1: C'était « Dieu est ainsi ». Des méditations de Roberto Herrera. 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
1: Merci de nous avoir choisis. Voici Ézéchiel 37. Si vous panez dans mot.

0: anniversaire de Madame Noël Marie Bernard, décédée à l'âge de 48 ans, seront célébrés le lundi 18 mai à 15h au temple adventiste de Smyrne, route de Dorothy. L'inhumation se fera au cimetière du Lamentin. Cet avis est diffusé de la part de son fils Giovanni Noël et sa compagne Diana, sa fille de cœur Iana, sa mère Ghislaine Germani et son épouse Jean, ses sœurs Claudia Quimper et son époux Mathieu, Gaël, Marie-Joseph Olivier, ses frères Fabrice Noël et sa compagne, Kevin Germani et sa compagne Laura, Yanis Beaujou, ses neveux et nièces, cousins et cousines, son parrain, de Gladys, des familles, des parents, amis alliés, pas de condoléances. Les obsèques de Madame Clédelin Muriel, assistante sociale au Conseil général des Hauts-de-Seine, décédée à l'âge de 38 ans, seront célébrées le lundi 18 mai à 15h30 dans l'église paroissiale du Lorrain. Le cortège se réunira sur le parvis de l'église, l'inhumation se fera au cimetière du Lorrain. Cet avis est diffusé de la part de ses parents, Félix Clédelin et Louisette Louisin, épouse Clédelin, son frère Michel Clédelin, sa sœur Virginie Clédelin, épouse Cécique, sa sœur jumelle, Marie Clédelin et son compagnon Frédéric Merlin, son frère adoptif Olivier Marie-Sainte, de Guylaine Marie-Sainte, de Charlène et Chériane Tican, Mathias Clédelin, Isaac Cécique, Élie Merlin, ses oncles et tantes, neveux et nièces, cousins et cousines, des familles Clédelin, Augustin, Louisin, Marie-Sainte, des parents, amis alliés. Une présentation se fera ce lundi à partir de 13h au pont funèbre Malulia, situé à AKR en face de la station de Basse-Pointe. Les obsèques de Madame Veuve Palin, Gustavine et Nestoré, surnommées Avi et Euphrasie, décédées à l'âge de 89 ans, seront célébrées le lundi 18 mai à 16h à la basilique Notre-Dame de la Délivrance de Morne-Rouge. Le cocktail se réunira sur le parvis de l'église, l'inhumation se fera au cimetière du Morne-Rouge. Cet avis est diffusé de la part de ses enfants, Marie-Madeleine Charles-Alfred et son époux Serge Luxin, Rosemarie et son époux Linor, Roger et sa compagne Lydia Minos, Arlette et son époux Ferdinand Richard Edmond, Louis-Joseph et son épouse Lucie, Flora et Samson Palin, ses frères et sœurs Ernest, Samson, Max, Pauline, Médouze et André, ses petits arrières, petits-enfants, ses neveux aînés, ses filleuls, des familles Nestoré, Palin, René, Jean-Charles, Mazot. Les obsèques de M. Lafleur Philippe Maurice, retraité major chef de la police nationale, ancien président du Lions de Rivière-Salée, ancien membre des foyers ruraux de la Martinique, décédé à l'âge de 74 ans, seront célébrés le lundi 18 mai à 9h à la salle omniculte de la Joyeuse suivie de sa crémation. Cet avis est diffusé de la part de ses enfants Lafleur Pascal, Fabrice, Didier, Mostor, Milena et Félicité Oriane, leur époux et conjointe. Ses petits-enfants s'accompagnent Marie-Christine Angéli, de Gilberte Lafleur, de ses frères et sœurs de cœur, ses neveux et nièces, cousins et cousines, ses beaux-frères et belles-sœurs, ses filleuls, des familles Lafleur, Guillon, Chanlon, Raphaël, Angélie, des parents, amis alliés. Pas de fleurs, pas de couronne. Les obsèques de M. Mudard Gérard Grégoire, auto-entrepreneur dans l'événementiel décédé à Champigny-sur-Marne à l'âge de 52 ans, seront célébrées le lundi 18 mai à 15h au crématorium de Champigny-sur-Marne, suivi de la crémation. Cet avis est diffusé de la part de ses sœurs, Rolande Pélage, Solange Nelson et son époux, Gilberte Pélage, ses frères, Julien Pélage et sa compagne, Justin Pélage et sa compagne, Gilbert Pélage et son épouse, Guy-Albert Mudard et son épouse, Jean-Philippe Pélage, ses oncles et tantes, cousins et cousines, neveux et nièces et filleuls, ses collègues de travail, des familles Mudard, Pélage, Bonnet, Leroux, des parents, amis alliés. Cet avis tient lieu de faire part. Les obsèques de M. Vérin Lucien, surnommé Eric, garagiste à la retraite et exploitant agricole, décédé à l'âge de 68 ans, seront célébrés le lundi 18 mai à 15h à l'église du bourg de Chelcher. Le cortège se réunira sur le parvis de l'église, l'inhumation se fera au cimetière de Terreville. Cet avis est diffusé de la part de sa compagne Guylaine Bonoz, ses filles Kelly Orsinet et Diana Bonoz, sa sœur Marilyn, ses frères Jean, Roland et Frédéric, José et sa compagne Roselyne Noré, ses demi-frères et sœurs, ses cousins et cousines, neveux et nièces, ses filleuls, ses amis de Fontlailly de la cité des Marches, des familles Vérin, Mitrel, Julta Donval, Trac Bonoz, Dersion, des parents, amis alliés. Il n'y aura ni fleurs, ni couronnes, ni condoléances. Les obsèques de M. Marius Maxence Camille, surnommé Lécam, ancien sonneur à l'église Saint-Jean-Baptiste du Vauclin, décédé à l'âge de 79 ans, seront célébrés le mardi 19 mai à 15h30 en l'église paroissiale du Vauclin. Le cortège se réunira sur le parvis de l'église, l'inhumation se fera au cimetière du Vauclin. Cet avis est diffusé de la part de sa mère, Didas Joséphine, ses sœurs Marie-Flore et Daniel, ses frères Julien, Serge et Georges, ses petits arrières, petits-enfants, ses neveux et nièces, cousins et cousines, ses beaux-frères et belles-sœurs, ses filleuls, des familles Malfleury, Marius, Didas, des parents, amis alliés. Les condoléances se feront sur le parvis de l'église avant la cérémonie. Un recueillement aura lieu mardi à 14h au pont funèbre ACF Sud derrière le cimetière du Vauclin. Les obsèques du bébé Wilson Tiana, décédé en Seine-Maritime à l'âge de 1 an, seront célébrées le mardi 19 mai à la maison funéraire de Colbeck, les Elbeuf. Cet avis est diffusé de la part de son père, Narfin Jean-David, sa mère Wilson Fanny, ses sœurs Tia, Miyana, Amalia et Mena, ses grands-parents Narfin Marcel surnommé Arsène, Wilson Patricia surnommé Patou, Lizima Jean-Pierre surnommé Pierrot, ses cousins et cousines, oncles et tantes, des familles Narfin, Wilson, Lizima. Un recueillement se fera au domicile de la famille à Elbeuf le mardi 19 mai 2026 après la cérémonie. Les obsèques de M. Babo Florent, l'aventure, membre de l'association Les Bons Samaritains, décédé à l'âge de 86 ans, seront célébrés le lundi 18 mai à 15h au temple adventiste Mont-Sidaïque du François. Le cocktail se réunira sur le parvis du temple, l'inhumation se fera au cimetière du François. Cet avis est diffusé de la part de son épouse, Babo Ruth, née 14, ses enfants Michael, surnommé Mimi et son compagnon, Samson, surnommé Samy et son épouse Béatrice, Bérénice, surnommé Titi et son conjoint, sa fille adoptive Suzy et son époux Fredo Donna et ses nombreux enfants adoptifs, ses frères de cœur Paul Quimper et Edgar Maria Sousse, ses frères et sœurs Elisabeth et son époux Cory Sidoni, Babo Marthe, Marie et son époux Guy Afoua, ses petits-enfants, ses neveux et nièces, cousins et cousines, de ses frères et sœurs adventistes du septième jour, ses anciens collègues, les familles Babo, Cator, Bayardin, Jean-François, Ponzola, tes parents, Amignalier. Les obsèques de M. Ménil Roland, enseignant martiniquais retraité, ancien directeur de l'association martiniquaise d'éducation populaire, l'AMEP, ancien conseiller municipal de Fort-de-France, ancien membre du PPM et directeur de publication du journal Le Progressiste, ancien militant de l'Alliance révolutionnaire Caraïbes, ancien membre du cercle France Fanon, ancien entraîneur de football, militant du mouvement indépendantiste martiniquais, décédé à l'âge de 86 ans, seront célébrés le lundi 18 mai à La Joyau, dans la stricte intimité. Cet avis est diffusé de la part de ses enfants Bruno, Hervé, Dimitri, Keren, Ronny, Thias, de leur mère, ses petits arrière-petits-enfants, sa sœur Viviane, épouse précaire, son frère Serge Ménil, ses belles-filles, ses neveux et nièces, cousins et cousines et filleules, ses camarades du MIME, ses anciens élèves, anciens camarades et amis martiniquais et guadeloupéens, les anciens du Goodlock, des familles Ménil, Philémon, Montout, des parents, amis alliés. Les obsèques de Mme Nijan Lucille Némérine, décédée à l'âge de 73 ans, seront célébrées le lundi 18 mai à 15h30 en l'église paroissiale de la Nativité Ducos. Le cocktail se réunira sur le parvis de l'église, l'inhumation se fera au cimetière de Ducos. Cet avis est diffusé de la part de son époux Casimir Nijan, son fils Arthur Bérol et son épouse Muriel, sa fille adoptive, ses frères et sœurs, ses petits-enfants, ses oncles et tantes, cousins et cousines, neveux et nièces, beaux-frères et belles-sœurs, des familles Mérine, Martelli, Fardini, Ludowski, Nijan, des parents amignaliers. Il n'y aura ni fleurs, ni couronnes, ni condoléances. Les obsèques de Madame Veuve Mabourou, Fiacre, Martine, née Mondor, décédée à l'âge de 85 ans, seront célébrées le mardi 19 mai à 10h30 dans l'église paroissiale Notre-Dame, à Livry-Gargan, dans l'Hexagone. L'inhumation se fera au cimetière de la commune. Cet avis est diffusé de la part de ses neveux et nièces, cousins et cousines, ses amis, de Simone et Alexandre Mabourou, des familles Mondor, Mabourou, Middleton, Apolline, des parents amis alliés. Les obsèques de Madame Mitraille Olive Théonil, surnommée Mantona, caissière retraitée du rond-point, décédée à l'âge de 102 ans, seront célébrées le mardi 19 mai à 15h, au temple adventiste Smyrne, route de Dorothy à Dillon. Le cocktail se réunira sur le parvis de l'église, l'inhumation se fera au cimetière de Sainte-Thérèse. Cet avis est diffusé de la part de sa fille Marguerite et son époux Jacques-André Coquin-Jean, son fils Paul Mitraille et son épouse Hélène Irep, sa fille de cœur Mitraille Micheline, surnommée Betty, sa fille Marthe Mitraille, son frère Lambert Mitraille, sa sœur Génote veuve Murat, ses petits arrière-petits-enfants, ses amis de cœur Juliette et Victoire, ses neveux et nièces, cousins et cousines, de ses frères et sœurs adventistes du septième jour, ses voisins du Haut-du-Port, des familles Mitraille, Canor, Pincourt, Camule, des parents amignaliers. Les condoléances se feront sur registre. Une veillée aura lieu lundi à l'espace funéraire de La Joyau de 17h à 21h. Les obsèques de Madame Veuve Thérèse Armel Marcel Nérémilien, décédée à l'âge de 88 ans, seront célébrées le mardi 19 mai à 15h en l'église paroissiale de Saint-Joseph. Le cocktail se réunira sur le parvis de l'église, l'inhumation se fera au cimetière de Saint-Joseph. Cet avis est diffusé de la part de ses enfants, Henriette, Manuela, Jean-Marc, Marie-Claude, Joël, de leurs conjoints et conjointes, Ses 10 petits-enfants et arrière-petits-enfants, son frère Émilien Georges et son épouse Brisset Yvonne, de Christelle et Lucie, des familles Thérèse, Rémilien, Victor, Grouillette, Baptisa, des parents, amis alliés. Les condoléances se feront sur le parvis de l'église avant la cérémonie. Une veillée aura lieu lundi au salon de recueillement au 40 rue Eugène Maillard à Saint-Joseph de 17h à 21h. Espérance FM présente à toutes ces familles endeuillées ses sincères condoléances. Tiens Béfort.
1: Nous ne voulons pas, frères, que vous soyez dans l'ignorance au sujet de ceux qui sont décédés, afin que vous ne vous affligiez pas comme les autres qui n'ont point d'espérance. Car si nous croyons que Jésus est mort et qu'il est ressuscité, croyons aussi que Dieu ramènera par Jésus et avec lui ceux qui

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2: Il est 6h47 sur Espérance FM. Bienvenue pour ceux qui viennent de nous rejoindre. Voici la musique avec la voix de Marcel Bongo sur Espérance FM. Bienvenue à vous.

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2: Je vous propose d'apprécier une voix que vous connaissez certainement, c'est celle de Mahalia Jackson, Somebody Because on You and I.

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1: 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Il est 7h. Bonne matinée. 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

0: Bonjour à tous. Sébastien Lecornu s'exprimera jeudi prochain lors d'une conférence de presse consacrée à l'impact et aux conséquences de la guerre en Iran sur l'économie française. Le Premier ministre dressera un état des lieux de la situation et il présentera les mesures prises par le gouvernement pour tenter d'y répondre, notamment le nouveau dispositif d'aide carburant pour le mois de juin. El Niño pourrait impacter les Outre-mer dès juillet. Ce phénomène climatique naturel pourrait avoir de multiples impacts dans les territoires d'Outre-mer situés dans les régions tropicales et subtropicales. Selon certains climatologues, El Niño devrait être particulièrement puissant cette année. Il favorise notamment les virus transmis par le moustique tigre, mais aussi le choléra, la peste et les antivirus. Aux Antilles-Guyane, on pourrait observer une nette augmentation des températures nocturnes. En Guyane, un homme s'est présenté de lui-même à la gendarmerie de Rémire-Montjoly pour avouer son implication dans l'accident de la route qui a coûté la vie à Hervé Latidine. Le corps du militant guyanais de 73 ans avait été découvert sans vie samedi matin sur la voie publique. Ce nouveau drame en Guadeloupe, une noyade est survenue hier sur la plage de Saint-Louis à Marie-Galante. La victime, un homme de 60 ans, a été sorti de l'eau avant l'arrivée des secours. Les témoins présents ont même débuté les gestes de premier secours, mais ça n'a pas suffi. Le sexagénaire a été déclaré décédé par le médecin dépêché sur les lieux du drame. La Direction générale des douanes et des droits indirects ouvre pour la première fois son concours national à affectation régionale dans les Antilles-Guyane. Une opportunité d'emploi accessible sans diplôme élevé. Les inscriptions se font par internet jusqu'au 9 juin. Et si vous vous lanciez dans une vaste chasse au trésor, un crâne de cristal et une récompense de 500 000 dollars cachés dans un coffre aux Caraïbes, c'est ce que promet Ubisoft pour célébrer la sortie de son nouveau jeu vidéo Assassin's Creed prévu le 9 juillet prochain. La chasse débutera le 9 novembre et devrait durer entre 2 et 5 ans. Les énigmes pourront être résolues à distance. Bonne journée à tous à notre écoute.
1: Bonjour à tous. Les aides financières au cœur des discussions des ministres du G7 réunis à Paris. On entendra Roland Lescure. Le renforcement des contrôles sur les professionnels qui travaillent au contact de nos enfants. Et puis à quoi correspond El Niño, ce phénomène météo qui inquiète. Les ministres des Finances du G7 à Paris, aujourd'hui et demain, les délégations ont été reçues ce matin par Roland Lescure. Les représentants des différents pays devraient tenter de rapprocher leurs positions pour évaluer les répercussions du conflit au Moyen-Orient. Parmi les priorités, les conséquences du blocage du détroit d'Ormuz, dont la hausse des prix des carburants. Mais le ministre français de l'économie reste prudent sur les éventuelles prochaines aides.
2: Nous avons l'euro public rare. Il faut le dépenser avec efficacité, avec, sens de la mesure, de manière à ce qu'on concentre les aides publiques sur les secteurs qui en ont le plus besoin. Parce qu'on est dans une phase où les déficits publics, ça fait partie des déséquilibres mondiaux dont je parlais tout à l'heure, sont très importants. On n'est plus dans une période où la dette publique n'était plus un sujet. Nous devons l'intégrer dans notre mode de fonctionnement, nous devons l'intégrer dans notre discussion avec nos partenaires et nous devons nous assurer évidemment que les marchés sont assurés et je pense qu'ils le sont.
1: On rappelle que jeudi, le Premier ministre Sébastien Lecornu doit annoncer des nouvelles aides pour les secteurs et les ménages les plus impactés par l'augmentation des prix à la pompe. Lui est en Algérie aujourd'hui. Gérald Darmanin a pour objectif de réchauffer les relations entre Paris et Alger. Il vient discuter de la coopération judiciaire et aborder le sort de Christophe Glaize, ce journaliste détenu en Algérie depuis mai 2024. L'actualité, c'est aussi une dizaine de crèches parisiennes visées par une enquête du parquet de Paris suite aux révélations de violences sexuelles. La dernière affaire en date, c'était ce babysitter dans le Nord. L'homme de 37 ans mis en examen pour viol et agression sexuelle sur 18 enfants de 2 mois à 5 ans. Un électrochoc collectif est nécessaire selon la haute commissaire à l'enfance, Sarah El Haïry. Elle veut étendre l'obligation de délivrer une attestation d'honorabilité à tous les professionnels au contact d'enfants. Un dispositif qui fonctionne bien selon le conseiller fédéral CGT, service à la personne Stéphane Fustek.
3: Ça n'empêche malheureusement pas les faits divers. Vous savez, il n'y a pas de protection magique et c'est pas une attestation qui évitera tout débordement. Mais en tout cas, ça permet d'éloigner des enfants, des gens qui ont été violents, qui ont eu des comportements inappropriés, voire des prédateurs, puisqu'il en existe malheureusement. Donc c'est plutôt une bonne chose. Il faut vraiment qu'on protège nos enfants et c'est un syndicaliste qui vous le dit. C'est pas choquant pour nous qu'on impose ces obligations aux professionnels parce que ça les protège autant que les enfants. Donc maintenant, il faut aller vite.
1: Et en plus des crèches, 84 écoles maternelles et une vingtaine d'élémentaires sont concernés par l'enquête du parquet de Paris. Le projet de loi Riposte étudié au Sénat aujourd'hui, le texte visant à lutter contre les troubles à l'ordre public est examiné en séance. séance plénière en début d'après-midi. Déjà en commission, les sénateurs ont approuvé le durcissement de la répression des rave parties ou encore une interdiction généralisée de la vente et de la détention de protoxyde d'azote. Le texte de loi proposé par Laurent Nunez avait été initié par son prédécesseur Bruno Retailleau. Le torchon brûle entre Canal+ et le monde du cinéma. Plus de 600 acteurs, producteurs, techniciens ont signé une tribune publiée dans Libération contre son actionnaire Vincent Bolloré. Il s'alarme du projet du milliardaire d'acquérir toutes les parts du réseau UGC. Et le patron du groupe, Maxime Saada, a annoncé qu'il ne souhaitait plus continuer de travailler avec les professionnels signataires. Incendie, ouragan et hausse des températures, les éventuelles conséquences d'El Niño, ce phénomène météorologique connu pour ses répercussions destructrices, il pourrait revenir entre la fin mai et juillet. Selon les spécialistes, il a 61% de chances de faire son grand retour et risque d'être l'un des plus puissants jamais mesurés. Mais d'où vient-il El Niño? Les explications du coprésident au GIEC, Robert Votard.
4: Alors El Niño, c'est un phénomène qui se produit sur le Pacifique équatorial principalement, mais qui a des répercussions partout dans le monde. C'est un phénomène qui se déroule entre l'océan et l'atmosphère avec un retournement des vents, donc un retour des eaux chaudes qui sont normalement à l'ouest du Pacifique vers l'est du Pacifique, et ça engendre une situation anormale qui pour autant se reproduit dans un cycle naturel.
1: Les températures pourraient grimper de manière importante sur la côte ouest des États-Unis et en Amérique du Sud, provoquant une intensification des phénomènes météo. L'Europe devrait être relativement épargnée. Et puis en sport, top départ pour Roland Garros. Les qualifications débutent aujourd'hui pour les 256 joueurs et joueuses qui espèrent intégrer le tableau principal. Les matchs du Grand Chelem démarrent dimanche. Bonne journée à tous.

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2: Oui, nous revoilà. On va saluer Frédéric. Vous pouvez dire bonjour. Bonjour Frédéric.
3: Bonjour Michel. Bonjour à tous les auditeurs d'Espérance FM.
2: Comment ça va aujourd'hui?
3: Ah ben écoute, ça va par la grâce de Dieu. Merci
2: Michel. Je vois que tu as la pêche.
3: J'ai la pêche. Ah ouais. Toi, tu as la banane.
2: Exactement.
3: Et oui. Ben écoute, on essaye par la grâce de Dieu. Après, non, ça va être un long week-end. Non, parce que nous avons travaillé vendredi. Donc, nous étions ensemble vendredi. Mais ça a été week-end très, très sympathique.
2: Oui, vite passé, comme on dit.
3: Vite passé, comme d'habitude. Comme tu l'as dit ce matin, ben, le mois de mai est déjà en train de se terminer et juin est déjà en train de le pousser.
2: Ah oui, de pousser, oui.
3: À nous considérer qu'on l'a, voilà. Et puis tu te rends compte, Michel, la saison est finie.
2: C'est terrible, ça.
3: Non, c'est pas possible. Non, j'ai rien compris cette saison. Moi non plus. Je n'ai rien compris.
2: Ça a passé extrêmement vite.
3: Ah ouais, non, mais c'est incroyable. C'est vrai. Incroyable. Le temps file, c'est fou.
2: Oui, que veux-tu.
3: Bon.
2: Alors, Frédéric, nous sommes aujourd'hui le 18 mai. Y a-t-il d'éphémérides pour aujourd'hui?
3: Il n'y a pas d'éphémérides, mais... Oui. Mais. Il y en aura une quand même, Michel, parce que je veux revenir sur celle d'hier.
2: Oui.
3: Le 17 mai.
2: OK.
3: Dimanche 17 mai, c'était la journée mondiale contre l'hypertension artérielle.
2: Ah oui, ça,
3: c'est... Ça, et ça, Michel, je ne peux pas
2: passer à côté.
3: Je peux pas passer à côté. Si c'était samedi, ça aurait été un peu compliqué. C'est hier. C'est un peu plus frais.
2: Très bien.
3: Et il y a des éléments que je voudrais partager avec nos auditeurs. Et ça, franchement, c'est important parce que c'est une maladie qui sévit chez nous en Martinique, avec notamment sa kyrielle de complications. Donc, il est bon de repréciser les choses, de reparler des choses. Le but de cette journée, c'est de communiquer au public l'importance de l'hypertension artérielle et la gravité de ses complications médicales, et surtout fournir de l'information sur sa prévention, sa détection et son traitement. Ça, c'est très important. Alors, quels sont les chiffres de l'hypertension artérielle en Martinique? C'est ce qui nous intéresse. Selon l'enquête baromètre de Santé publique France de 2021, j'ai pas trouvé plus près, pas évident. La prévalence de l'hypertension artérielle, ça veut dire la quantité de personnes qui souffrent de cette maladie, était de 31,5% en Martinique.
2: Oui.
3: En 31,5% en Martinique, ce qui est énorme.
2: Oui, c'est énorme.
3: Chez nos voisins, chez les autodromes, départements et tomes d'outre-mer, Guadeloupe, 29,9%, la Guyane, 22,7%, et la Réunion, 20,8%. Donc c'est nous
2: sommes en tête de peloton.
3: Exactement, Michel. En tête de peloton. Ce serait bien. On n'a pas les derniers chiffres pour savoir, mais franchement, il y a des chances que c'est exactement le même classement, d'accord, de la prévalence de l'hypertension artérielle, d'accord, dans les différents départements.
2: Ouais.
3: Alors avant de parler d'hyper, parce que dans hypertension on a hyper.
2: Oui.
3: Et tu te rappelles, on a dit que on a soit hyper ou soit hypo.
2: C'est hypo, oui.
3: Hyper, c'est quand il y en a trop. Hypo, c'est quand il n'y en a pas assez.
2: Ah, c'est
3: d'accord. Donc ça, c'est les préfixes. Et on a la tension. Donc, quand on enlève hyper ou hypo, on a tension artérielle.
2: OK.
3: Alors, il nous faut définir ce qu'est la tension artérielle. La tension artérielle, c'est la pression avec laquelle le sang va circuler dans les artères. Le sang circule dans nos artères, Michel, et exerce une certaine pression sur les artères.
2: OK.
3: OK. C'est ce qu'on appelle la tension artérielle.
2: D'accord.
3: Bon.

0: quoi le chiffre normal? Alors, quand on parle de chiffre normal, c'est-à-dire la fourchette dans laquelle cette tension artérielle n'a pas d'effet délétère.
1: Ok.
0: D'accord?
1: Très bien.
0: On a deux chiffres dans cette tension. Tu vas chez ton médecin, il prend ta tension artérielle, il te dit, bon, mais monsieur Pierre-Nicolas, vous avez une tension de jeune, Non, mais vous avez 12-8.
1: Mm-hmm.
0: Qu'est-ce que ça veut dire, 12-8? Le premier chiffre, 12, s'appelle la maxima.
1: Maxima.
0: D'accord?
1: D'accord.
0: On l'appelle la maxima.
1: Mm-hmm.
0: Bon, en langage médical, on parle de systole.
1: Okay.
0: Mais nous, pas qu'ils lui tiennent ça.
1: Oui,
0: ils tiennent maxima.
1: Maximum.
0: Maxima.
1: Oui.
0: D'accord?
1: Mm-hmm.
0: Le deuxième chiffre, 8, s'appelle la minima.
1: D'accord.
0: En langage médical, on va parler de diastole.
1: Okay? Oh, ok.
0: À quoi ça correspond? Ça correspond à deux états physiologiques du cœur.
1: Mm-hmm.
0: Le cœur, c'est un muscle qui pompe du sang.
1: Oui.
0: D'accord?
1: Oui, oui, oui.
0: Pour pomper, que va-t-il faire? Il va faire deux gestes.
1: Mm-hmm.
0: Se contracter.
1: Oui.
0: D'accord?
1: Oui.
0: En se contractant, il se vide.
1: Ok.
0: Ok? Et il se relâche. Et quand il se relâche, il se remplit.
1: D'accord.
0: Alors, on avait dans le temps, pour faire les lavements, une espèce de poire.
1: Oui,
0: la poire
1: enéma.
0: Tu as connu ça?
1: Oui, j'ai connu ça, oui.
0: Bon, la poire, tu appuies dessus. D'accord. Et quand tu relâches, ça fait un appel. Ça fait un appel d'air. L'eau arrive dans la poire.
1: Ok.
0: D'accord.
1: Oui.
0: Par un conduit. Et tu vas appuyer dessus pour évacuer cette eau qui est dans la poire par un autre conduit pour faire ton lavement.
1: Ok.
0: C'est exactement comme ça que fonctionne le cœur.
1: D'accord.
0: Donc tu vois, le cœur, toi, tu appuies sur la poire pour exercer une pression pour que la poire se vide. Donc tu contractes la poire et elle se vide.
1: D'accord.
0: Et que va-t-il se passer? Tu relâches la poire. Donc quand elle se relâche, elle retrouve son format initial.
1: Oui.
0: Elle se remplit à nouveau et toi tu appuies à nouveau dessus et ainsi de suite.
1: D'accord.
0: C'est exactement ce que fait le cœur. Il se contracte, mais lui il va se contracter tout seul. Parce que Dieu a mis un mécanisme ingénieux d'électricité au niveau du cœur et il est autonome. Ça veut dire que si j'arrache ton cœur là de ton corps et que je le tiens dans ma main, il va battre tout seul pendant 3 minutes encore.
1: Oui.
0: Ok.
1: Donc il est indépendant quoi.
0: Il est autonome.
1: D'accord.
0: Alors bien entendu, le cerveau peut agir dessus par un nerf, par l'intermédiaire de nerf qui s'appelle le nerf vague.
1: Ok.
0: Ok. Malaise vagal.
1: Oui. J'ai entendu parler.
0: Tu as entendu parler. Quand on a aussi une situation qui fait battre notre cœur, tu vas prendre la parole en public.
1: Oui.
0: Quoi, mettez quoi devant tout le monde là,
1: et puis
0: tout le monde t'arrête, tu as au cabat, d'accord? Tu as rendez-vous avec l'amoureux, l'amoureuse, machin, tu as au cabat,
1: donc tu vois.
0: Voilà. Donc il y a des émotions, il y a des choses qui peuvent faire battre le cœur, d'accord? Qui peuvent influer sur son battement, mais en règle générale, il a son système autonome.
1: Très bien.
0: Ok. Ce qui fait qu'il se contracte tout seul, il n'y a pas besoin d'une main qui appuie dessus. D'accord? Ce système autonome, on peut l'appeler la main de Dieu.
1: Oui. Mais
0: tiens, voilà, ça me donne des
1: la
0: idées
1: de
0: Dieu. Présentation. Tu vois, la main de Dieu, au niveau du cœur. Parce que c'est Dieu qui a créé ce système.
1: Absolument.
0: Et en fait, il se contracte, et là, la pression est à son maximum, c'est le 12.
1: Ok.
0: Ça correspond à 12.
1: À 12.
0: Ensuite, que va faire le cœur? Il va se relâcher. Et la pression sera à son minimum, 8.
1: Très bien.
0: D'accord? Bien.
1: Oui.
0: C'est clair? Très bien.
1: Oui.
0: Alors, quel chiffre qu'il ne faut pas dépasser? 13 pour la maxima et 9 pour la minima. Ok?
1: D'accord. Okay.
0: Au-delà de 13, d'accord, pour la maxima, on est hypertendu. Au-delà de 9 pour la minima, on est hypertendu.
1: Ah, d'accord.
0: D'accord. Que ce soit l'un ou l'autre.
1: Oui.
0: Et si c'est les deux, voilà, c'est pire. Mais l'un ou l'autre, on est hypertendu.
1: D'accord.
0: 13, 9.
1: 13, 9, c'est bon.
0: 13, 9, c'est bon.
1: D'accord.
0: Il ne faut pas dépasser 13 pour le premier chiffre, ni 9 pour le deuxième chiffre.
1: Très bien.
0: Très bien. Est-ce que c'est clair?
1: Oui, oui.
0: Très bien. Ah, ben, comme c'est toi qui représente les auditeurs, c'est toi qui vas subir l'exercice. Alors, j'ai trois valeurs à te donner.
1: Oui.
0: Et tu me dis si c'est on est hypertendu ou pas.
1: D'accord.
0: 16, 8.
1: Alors, 16, 8. 16, c'est pas bon. Et 8, c'est bon.
0: 8, c'est bon.
1: Oui.
0: Puisque c'est 9 qu'il ne faut pas dépasser.
1: Voilà.
0: Par contre, 13, 16, j'ai déjà dépassé 13 il y a longtemps.
1: Oui.
0: D'accord.
1: Oui, ça, c'est
0: 13, 14, 15, 16.
1: On est au-delà.
0: Donc, je suis au-delà de 13.
1: Okay.
0: Donc, je suis hypertendu.
1: Très bien.
0: 16, 8. OK. Bien. 12, 10.
1: Alors, 12, c'est bon.
0: Ouais.
1: 10, c'est pas bon.
0: 10, c'est pas bon.
1: Parce qu'on dépasse 9.
0: On dépasse 9 pour voilà. Le deuxième chiffre.
1: Absolument.
0: Bravo. Et 12-9 ?
1: Et 12-9, c'est excellent.
0: C'est excellent.
1: Voilà.
0: Parfait. Mmh. Tu as tout compris, Michel.
1: Ben oui.
0: Alors.
1: Absolument.
0: Alors, la tension artérielle s'élève normalement en fonction de l'activité.
1: Très bien.
0: Plus l'activité qu'on va faire sera intense, plus la tension artérielle sera élevée.
1: Ça augmente.
0: Oui. Pourquoi ? Physiologiquement, qu'est-ce qui se passe ? Quand tu vas faire une activité élevée, par exemple, tu vas au sport,
1: oui.
0: Tu vas faire de l'exercice physique.
1: Très bien.
0: Tu te mets à courir.
1: Oui.
0: Que se passe-t-il ? Tes muscles ont besoin de plus d'énergie.
1: Oui,
0: puisque
1: absolument.
0: Tu accomplis un travail qui demande plus d'énergie.
1: Absolument.
0: C'est logique.
1: Oui.
0: D'accord ?
1: Oui.
0: Donc, tes muscles vont sécréter, tes cellules vont consommer plus de sucre, plus de nutriments et surtout plus d'oxygène.
1: Oui.
0: Donc, que va-t-il se passer ? Pour adapter et pour répondre aux besoins que tu as de plus d'oxygène et de plus de nutriments, tout l'appareil cardiovasculaire respiratoire va s'accélérer.
1: Okay.
0: La respiration va s'accélérer pour t'apporter plus d'oxygène et le cœur va travailler plus vite pour que le sang circule plus vite pour t'apporter les nutriments dont tu as besoin.
1: C'est ça, c'est ça.
0: Donc ça, c'est physiologiquement normal.
1: Okay.
0: Or, si la circulation du sang est beaucoup plus rapide, la pression qu'elle va exercer, qu'il va exercer, le sang, sera aussi beaucoup plus important.
1: Ok.
0: Bien.
1: Bien.
0: Alors, exemple, Usain Bolt qui court un 200 mètres. Si on prend sa tension artérielle juste après avoir couru un 200 mètres, il est à 20 de tension.
1: 20 de tension.
0: Mais oui. Mais c'est normal. Parce qu'il vient d'accomplir un effort violent.
1: Ok, très bien.
0: D'accord ?
1: D'accord.
0: Ça a été violent.
1: Oui, oui, oui.
0: Tu comprends ?
1: Ok.
0: Quelqu'un qui court un semi-marathon, le premier, il n'est pas loin des 20 non plus.
1: Oui.
0: Parce qu'il fait son semi-marathon en une heure.
1: C'est ça, c'est ça.
0: Donc, il est à 20 km/h. Tu imagines ce que ça représente, 20 km/h.
1: Oui, c'est beaucoup.
0: Les gars sont à 20 km/h. Moi, comme j'arrive 2 heures après, je suis à 10 km/h.
1: Oui.
0: C'est déjà un petit peu plus bas, mais je suis pas loin de 15, 16, 17 de tension.
1: Ah,
0: il faut
1: oui.
0: savoir aussi que plus le cœur aussi est entraîné, moins la tension sera élevée. Mais, à une telle allure, eh ben, la tension s'élève. Et ça, c'est tout à fait normal.
1: Ok.
0: Mais Usain Bolt, 5 minutes après qu'il ait fini de courir, alors qu'il était à 20, quand il a fini,
1: oui.
0: 5 minutes plus tard, tu reprends la tension, est déjà redescendue.
1: D'accord. Très bien.
0: Bien.
1: Bien.
0: Ça, c'est la physiologie. En réponse à l'activité, la tension artérielle va s'élever. Mais quand on va calmer l'activité,
1: ça va, ça,
0: donc
1: ça
0: au repos, la tension artérielle va redescendre.
1: Très bien, très bien.
0: D'accord ?
1: Ouais.
0: C'est clair ?
1: Tout à fait.
0: Bien. Qu'est-ce que l'hypertension artérielle ? L'hypertension artérielle correspond à une élévation anormale.
1: Oui.
0: Pourquoi est-elle anormale ? Parce que la personne est au repos.
1: Ah, très bien.
0: Et oui.
1: Donc elle ne fait pas d'activité.
0: Elle n'est pas en activité.
1: Très bien, très bien.
0: Et elle est à 18.
1: Ah ben oui.
0: Tu comprends ?
1: Oui, oui, oui.
0: C'est... Voilà. Elle est anormale et surtout elle est permanente. Ouais. C'est-à-dire que matin, midi, soir, nuit,
1: minuit
0: de matin, c'est permanent.
1: Ouais, ouais, ouais.
0: D'accord ? Élévation anormale et permanente de la pression artérielle dans les artères. Et ce qu'il faut savoir, c'est que si cette élévation perdure dans le temps, eh ben ça va entraîner des complications très graves sur 4 organes.
1: Oui.
0: 1. Le cerveau.
1: Ouais.
0: Parce que tu sais, cette pression artérielle qui est importante, au bout d'un moment, elle va, à force d'exercer une pression sur l'artère, finir par la déformer.
1: Ça l'abîme alors.
0: Voilà, ça l'abîme. Ça la déforme, c'est ce qu'on appelle un anévrisme.
1: Oh là là.
0: Et tu sais, à un moment, paf, rupture d'anévrisme. Ça peut péter. D'accord ? Tu as aussi. Oui, c'est ça. D'accord ? D'accord ? Ça, c'est au niveau du cerveau.
1: Oui.
0: Ensuite, au niveau du cœur, ça peut provoquer ce qu'on appelle un infarctus du myocarde.
1: OK.
0: Comment ? Ben, tu sais, cette pression artérielle étant tellement élevée, les artères du cœur qui nourrissent le cœur, qu'on appelle les artères coronaires, n'ont pas le temps d'être remplies.
1: Ah, OK.
0: Parce que ça passe trop vite.
1: Ouais, ouais,
0: le sang circule trop vite. Et ça peut provoquer un infarctus du myocarde. Ça, c'est le deuxième organe. Troisième organe, les yeux.
1: aussi.
0: Dans nos yeux, nous avons de tout petits vaisseaux.
1: Ouais.
0: Parce que tu sais, quand on regarde la route, nous avons ce qu'on appelle chez nous l'autoroute. Hein, mais
1: oui,
0: bon,
1: oui, oui.
0: Nous, on met autoroute entre guillemets, mm-hmm. parce que des voies seulement, nous n'avons quatre voies, nous avons créé ça autoroute. Alors tu as l'autoroute, après oui. tu as les routes départementales, après mm-hmm. tu as les routes communales,
1: oui.
0: et puis après tu as les chiméchiens.
1: Les chiméchiens, ouais.
0: D'accord.
1: Ouais.
0: On a exactement la même chose dans le corps humain.
1: Ouais.
0: Il y a les autoroutes.

0: pas parler d'hypertension dans l'œil.
1: Très bien.
0: Ça, c'est
1: très
0: pas
1: bien.
0: Du tout le même mécanisme.
1: Absolument. Très bien.
0: Je suis en train de te dire que comme la pression est trop élevée dans les artères, eh ben, ça va l'être aussi dans les chimiens, parce que ce sera trop élevé dans les autoroutes, ce sera trop élevé dans les départementales, ce sera trop élevé dans les communales, et ce sera trop élevé également dans les chimiens. Que si le chimien chien c'est 4 qu'il supporte, si c'est à 8,
1: ah oui, c'est pas bon.
0: Ça va l'abîmer.
1: Ouais,
0: et la personne peut devenir aveugle.
1: Oh là là.
0: D'accord. Et puis dernière chose, ce sont les reins.
1: Ça abîme
0: aussi les petits vaisseaux au niveau des reins.
1: Or,
0: le rôle du rein, c'est de filtrer le sang.
1: Wow.
0: Et si le rein s'abîme, eh bien, il n'est plus en mesure de filtrer le sang.
1: Ouais.
0: Et le résultat, c'est l'insuffisance rénale. Et on est obligé de se faire dialyser. Et ce que je suis en train de dire là, les auditeurs le savent, c'est des grosses réalités en Martinique. De plus en plus de dialysés. Je rappelle que nous avons reçu, tu te rappelles, nous avions reçu la vice-présidente de l'association France Rein, qui nous a dit que chaque année, c'est 200 personnes qui arrivent en insuffisance rénale.
1: 200 personnes, c'est quand même beaucoup.
0: En insuffisance rénale.
1: Ah ouais.
0: Parce que l'hypertension artérielle, c'est la maladie numéro 1 chez nous en Martinique.
1: Wow. Ouais.
0: Et il faut savoir que longtemps silencieuse, parce que c'est un tueur silencieux qui ne dit rien, mais la personne est à 20, la personne est à 18, à 19 pendant des années. Et puis c'est quand les complications commencent à arriver que malheureusement, eh ben, on voit ce qui se passe. Michel, c'est allé vite hein, parce qu'il fallait expliquer, il y a 31, hein, il fallait expliquer la physiopathologie.
1: Nous
0: allons terminer demain matin, si Dieu veut, avec quelques conseils sur le plan hygiéno-diététique.
1: Très bien.
0: Et nous allons dire juste quelques mots sur le traitement de l'hypertension artérielle.
1: Très bien. Eh bien, Frédéric, on te remercie, on te souhaite de passer un bon début de semaine, une bonne journée également, et on se retrouve donc demain, Dieu voulant, pour la suite.
0: Merci Michel, à toi aussi. Une excellente journée à tous nos auditeurs, une excellente journée de lundi. Alors, nous allons nous retrouver demain matin, mais auparavant, Michel, nous serons tout à l'heure avec Philippe le rendez-vous. C'est de 9h15 à 10h pour continuer à parler du numérique en santé et singulièrement de mon espace santé. Sinon, pour nous, on se retrouve demain matin, si Dieu veut, à 7h15 précise. Et d'ici là, chers amis, sentez-vous bien.
1: Merci Frédéric, à très bientôt.
0: À bientôt, bye bye.
1: Bye bye.
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0: Mesdames, Messieurs, bonjour. À la une du quotidien Info Santé ce matin, un témoignage d'une famille en pleine reconstruction. Le calvaire d'une fillette violée par son beau-père. Le chanteur martiniquais Réo Wamba a été condamné à 10 ans de réclusion criminelle par la cour criminelle de Basse-Terre en Guadeloupe pour le viol incestueux de sa belle-fille, âgée de 7 ans au début des faits. Autre information, dans le centre, les usagers toujours sans bus. 2 mois que la grève des salariés de Transaglo a démarré. Mardi, Martinique Transport a annoncé une avancée significative dans le conflit opposant la société Transaglo et par ses salariés soutenus par le syndicat CGTM. Mais pour les usagers du centre dont les lignes sont toujours à l'arrêt, c'est la galère. Cette édition est maintenant terminée. Je vous remercie de l'avoir suivi. Prochain rendez-vous demain du volant à partir de 7h40. Bon début de semaine à tous.
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0: Si vous êtes dans les embouteillages et que vous écoutez Espérance FM, bienvenue à vous. Voici Alléluia avec Étienne Charles. Bon courage et bonne route.

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1: Michel pour la météo. Michel, on vous écoute.
2: Voici les prévisions de Météo France pour ce lundi 18 mai 2026. Le ciel est plutôt nuageux. Des averses traversent l'île par intermittence. Vent d'est, il demeure soutenu avec des rafales aux endroits les plus exposés. Pour la mer, toujours agitée à fond en Atlantique et Canaux. En Caraïbes,

Isabelle, un peu agitée à la côte jusqu'à agitée au large. Voici les horaires de marée à Bedford-de-France, pleine mer 2h20. La basse mer est prévue à 11h08. Température minimale prévue 23 degrés, maximale prévue 30 degrés. Horaire du soleil 5h35 et 18h26. Voici la tendance pour le mardi 19 mai 2026. Temps bien ensoleillé avec peu d'ondées. Le vent faiblit. La mer s'amortit et devient agitée en Atlantique avec des coups moyens au large de 2,30 m. La tendance pour le mercredi 20 mai. Le soleil est globalement dominant après les averses matinales. Vent et mer sans grand changement. C'est tout pour aujourd'hui et bonjour chez vous.

écoutez Espérance FM, voici les communiqués du jour. La collectivité territoriale de la Martinique informe les usagers de la route que des travaux de sondage géotechnique seront réalisés sur la RN1, lieu-dit Petite Rivière Salée à Sainte-Marie, du lundi 18 au jeudi 21 mai 2026. Pendant toute la durée des travaux, la circulation pourra être perturbée entre 8h et 15h avec la neutralisation d'une voie et mise en place d'un alternat par feu. Ces investigations sont entreprises dans le cadre d'une étude géotechnique préalable à un projet de confortement de la zone. La déchetterie du François est temporairement fermée au public en raison d'un incident affectant une partie des infrastructures du site. Par mesure de précaution et afin de garantir la sécurité des usagers et des agents, l'accès du site est suspendu jusqu'à nouvel ordre afin de permettre les investigations techniques nécessaires, indique le syndicat mixte de traitement et de valorisation des déchets, SMTVD. Les usagers sont invités à se rendre dans les déchetteries les plus proches, celles du Robert et du Vauclin, en tenant compte des modalités d'ouverture des sites consultables en ligne pour effectuer leurs dépôts. Le SMTVD rappelle que les dépôts de déchets aux abords des sites ou hors des emplacements prévus sont interdits et passibles de sanctions conformément à la réglementation applicable. Le maire de la ville de Chelchère informe la population du lancement d'un projet à candidature pour le renouvellement de la Commission communale des impôts directs, la CCID. Cette commission joue un rôle important dans la vie de la commune. Elle intervient notamment dans l'évaluation des valeurs locatives servant de base au calcul des impôts locaux, comme la taxe foncière. Les personnes intéressées doivent être majeures, inscrites aux impôts locaux de la commune et disposer d'une bonne connaissance du territoire. Les candidatures sont à transmettre par mail à l'adresse affaires.juridique@mairie-chalchère.com en précisant votre identité, votre adresse et votre situation au regard des impôts locaux. La date limite de dépôt de candidature est fixée au 18 mai 2026. Pour tout renseignement complémentaire, contactez la mairie de Chalchère au 05 96 72 72 72. Votre engagement compte. Participez à la vie de votre commune. Les allocations familiales vous donnent rendez-vous le jeudi 21 mai 2026 de 9h à 14h à l'Institut Martiniquais du Sport du Lamantin à l'occasion de la première édition du Forum Bailleur Locataire. Cet événement ouvert à tous est l'occasion de rencontrer les acteurs du territoire afin de s'informer et de trouver des conseils pratiques en lien avec votre situation locative. Ce forum dédié aux bailleurs et aux locataires n'est pas un lieu dédié aux demandes de logement. Il s'agit d'un espace d'information et de dialogue avec les différents partenaires. Sur place, vous trouverez les bailleurs sociaux et les représentants des bailleurs privés, la DEAL, la CTM, l'IEDOM, la DIL, le point de service aux particuliers, PSP, les fournisseurs d'énergie et d'eau, les CCAS, les associations ainsi que d'autres partenaires à découvrir. Au programme, des stands d'information, deux conférences, 10h, les procédures de recouvrement et 11h30, l'accompagnement des familles. L'animation sera assurée par Jean-Emmanuel Ébile. Vous avez besoin d'aide pour faire votre déclaration d'impôt en ligne? Vous résidez à Fort-de-France, Chalchère, Le Lamantin ou Saint-Joseph? En mai, la CACEM organise pour vous des permanences numériques gratuites tous les jeudis matins de 8h à 12h. Les conseillères numériques de la CACEM vous accompagneront le jeudi 28 mai 2020.

6 à Fort-de-France, Terre-Saint-Ville, à la Maison de Justice et du Droit, MDJ. Venez avec vos questions et surtout n'hésitez pas à contacter les conseillères numériques pour connaître la liste des pièces à fournir selon votre situation au 06 96 89 58 75 ou encore au 06 96 04 44 68. L'entrée du CDST, Centre des sciences de la Terre, est gratuite jusqu'à la fin du mois de mai. L'occasion de profiter pleinement des expositions temporaires et de toutes les animations autour du Mai de Saint-Pierre. Les horaires de 8h à 16h pour tout contact 05 96 52 82 42. Le CAUE de Martinique en partenariat avec l'Espace Sud Martinique se tient à votre disposition pour le mois de mai 2026 de 9h à 11h dans les communes suivantes. Jeudi 21 au Diamant. Pour tout renseignement complémentaire, contactez le CAUE qui répond au 05 96 70 10 10. 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Il s'agit d'une colocation senior, chacun dispose de sa chambre privée et partage des espaces communs, un cadre sécurisé pour ne plus vivre dans l'isolement. 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Le maire de la ville du Lorrain informe les parents d'élèves du lancement de la campagne d'inscription scolaire dans les écoles maternelles et élémentaires pour la rentrée 2026-2027. Jusqu'au vendredi 5 juin 2026, les lundis et jeudis de 7h30 à 12h et de 14h à 16h. Les mardis, mercredis et vendredis de 7h30 à 13h. Inscription obligatoire pour les enfants nés en 2023 qui effectuent leur première rentrée scolaire, qui rentreront au CP. Les nouveaux arrivants sur le territoire du Lorrain, les pièces à fournir, une photo d'identité de l'enfant, une copie des pages de vaccination à jour du carnet de santé ou un certificat de vaccination, le livret de famille, état civil de l'enfant et des parents, ou la copie intégrale de l'acte de naissance de moins de 3 mois de l'enfant. Une copie d'un justificatif de domicile de moins de 3 mois, quittance d'eau, bail de location, un certificat de radiation pour les enfants qui étaient déjà scolarisés dans une autre commune, une copie du jugement spécifiant les conditions de garde de l'enfant en cas de divorce ou de séparation, une attestation d'assurance 2026-2027. Inscription sur rendez-vous obligatoire au 05 96 53 43 18. Tout dossier incomplet restera sans suite. Renseignements à la Caisse des écoles au 05 96 57 43 18. Le maire de la ville de Sainte-Luce informe les parents d'élèves de l'ouverture des inscriptions scolaires pour la rentrée scolaire 2026-2027. Du 4 mai au 15 juin, inscription des enfants nés en 2023. Pour l'entrée en élémentaire, les inscriptions se tiendront à partir du 1er juin, notamment pour l'entrée en cours préparatoire. Pour procéder à l'inscription de votre enfant, vous devez vous munir de la fiche d'inscription scolaire à télécharger sur le site de la commune ou à récupérer à l'accueil de la mairie. Une copie du livret de famille, enfants et parents, une copie du certificat de vaccination, un justificatif d'adresse au nom des parents, quittance d'eau, électricité, téléphone ou avis d'imposition ou de non-imposition, deux photos d'identité. Les inscriptions s'effectuent par dépôt du dossier dans la boîte aux lettres du service scolaire et par rendez-vous. Pour plus d'informations, contactez le service scolaire qui répond au 05 96 38 00 83 ou connectez-vous sur le site www.saintluce.fr. Espérance FM ainsi s'achève les communiqués du jour. Espérance FM avec vous. Voici notre dernier titre de cette matinale, c'est signé Onyx. Bon Dieu, c'est fort.

Et voilà, c'est terminé pour nous dans cette matinale aujourd'hui. L'heure a passé bien vite, vous l'avez reconnu comme moi-même. En tout cas, nous sommes très heureux d'avoir partagé ce petit moment avec vous. Le prochain rendez-vous, demain, Dieu voulant, à partir de 6h pour une autre matinale. Dans un instant, les informations avec les confrères de A2PRL. Et puis à 8h30, vous allez pouvoir retrouver Philippe dans le rendez-vous. À 10h, notre message du jour. Et à partir de 11h, c'est Yasmina qui prend le relais pour Info Actu. À partir de 13h, nous allons déjeuner avec Mel en compagnie de Alex. Belle journée à vous. Merci de nous avoir choisis. Que Dieu vous bénisse.

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1: Bonjour à tous. Sébastien Lecornu s'exprimera jeudi prochain lors d'une conférence de presse consacrée à l'impact et aux conséquences de la guerre en Iran sur l'économie française. Le Premier ministre dressera un état des lieux de la situation et il présentera les mesures prises par le gouvernement pour tenter d'y répondre, notamment le nouveau dispositif d'aide carburant pour le mois de juin. El Niño pourrait impacter les Outre-mer dès juillet. Ce phénomène climatique naturel pourrait avoir de multiples impacts dans les territoires d'Outre-mer situés dans les régions tropicales et subtropicales. Selon certains climatologues, El Niño devrait être particulièrement puissant cette année. Il favorise notamment les virus transmis par le moustique tigre, mais aussi le choléra, la peste et les antivirus. Aux Antilles-Guyane, on pourrait observer une nette augmentation des températures nocturnes. En Guyane, un homme s'est présenté de lui-même à la gendarmerie de Rémire-Montjoly pour avouer son implication dans l'accident de la route qui a coûté la vie à Hervé Latidine. Le corps du militant guyanais de 73 ans avait été découvert sans vie samedi matin sur la voie publique. Ce nouveau drame en Guadeloupe, une noyade est survenue hier sur la plage de Saint-Louis à Marie-Galante. La victime, un homme de 60 ans, a été sorti de l'eau avant l'arrivée des secours. Les témoins présents ont même débuté les gestes de premier secours, mais ça n'a pas suffi. Le sexagénaire a été déclaré décédé par le médecin dépêché sur les lieux du drame. La Direction générale des douanes et des droits indirects ouvre pour la première fois son concours national à affectation régionale dans les Antilles-Guyane. Une opportunité d'emploi accessible sans diplôme élevé. Les inscriptions se font par internet jusqu'au 9 juin. Et si vous vous lanciez dans une vaste chasse au trésor, un crâne de cristal et une récompense de 500 000 dollars cachés dans un coffre aux Caraïbes, c'est ce que promet Ubisoft pour célébrer la sortie de son nouveau jeu vidéo Assassin's Creed prévu le 9 juillet prochain. La chasse débutera le 9 novembre et devrait durer entre 2 et 5 ans. Les énigmes pourront être résolues à distance. Bonne journée à tous à notre écoute.
2: Bonjour à toutes et tous. La réouverture d'une enquête visant Patrick Bruel, l'avocate d'une plaignante, l'annonce alors que la plainte de sa cliente pour agression sexuelle avait été classée sans suite en 2022. L'artiste, accusé de violence sexuelle par une trentaine de femmes, s'est exprimé pour la première fois hier sur Instagram. « Jamais je n'ai forcé une femme », assure Patrick Bruel. Il indique aussi vouloir continuer à exercer son métier alors que sa nouvelle tournée doit démarrer le 16 juin prochain. Une cyberattaque confirmée sur le réseau Gîtes de France. Il a été victime d'un important vol de données samedi dernier. Près de 400 000 clients seraient potentiellement concernés. Gîtes de France doit les informer aujourd'hui. Deux autres acteurs du tourisme avaient été visés par le même réseau ces derniers jours. Bellambra et le groupe Pierre et Vacances Center Parks. Dans l'actu également, les ministres des Finances du G7 réunis à Paris. Ils se retrouvent pendant deux jours pour tenter d'afficher leur unité avant le G7 programmé mi-juin en France. Et jusqu'à demain, il sera notamment question de la guerre au Moyen-Orient et de la crise énergétique en cours avec la flambée des prix des carburants. En France, le gouvernement doit annoncer de nouvelles aides jeudi. De son côté, l'Iran vient d'officialiser la création de l'organisme qui gérera le détroit d'Ormuz. L'autorité du détroit du Golfe Persique sera chargée de fournir des mises à jour en temps réel sur les opérations dans le détroit maritime. Alors que le Festival de Cannes se poursuit, le cinéma français en pleine crise suite aux déclarations du patron de Canal+. Hier, Maxime Saada assure ne plus avoir envie de travailler avec ceux qui ont signé une tribune contre Vincent Bolloré. 600 professionnels qui s'inquiétaient de l'influence de l'actionnaire et de l'emprise de l'extrême droite sur les productions. Enfin, les premiers matchs à Roland-Garros aujourd'hui, avant le début du tournoi dimanche prochain. Place aux qualifications toute cette semaine, porte d'Auteuil à Paris. 16 Français et 14 Françaises sont en lice pour tenter de rallier le grand tableau, notamment Pierre-Hugues Herbert et Kristina Mladenovic. C'est la fin de ce flash. Bon début d'après-midi.

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3: Ah.
2: Et pourquoi on me demande où est ton Dieu ?
3: Bah tout simplement parce que ces gens oublient que même quand il fait nuit, le soleil brille encore. 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
7: Bonjour auditrices et auditeurs d'Espérance FM. Eh bien, nous sommes en ce lundi matin déjà, la troisième semaine de ce mois de mai. Nous sommes très heureux de nous retrouver. Vous avez constaté que je suis toujours en voiture. Et dans quelques minutes, je vais rejoindre les studios de la radio. Et nous avons eu pour cause ce matin. Donc c'est très important sur la route, en cause l'opération Molokoï de salariés de France Aglo en direction de Fort-de-France. Donc ce ingénierie est très important. Et voilà, donc pour celles et ceux qui sont dans les embouteillages, et bien moi je vais tout juste en sortir. Eh bien, prenez votre patience, soyez tranquille, apaisez les choses.

0: pour ce faire. En tout cas, nous avons grand plaisir à nous retrouver dans notre émission pour vivre tant de partage, tant de partage de l'espérance de notre Dieu et de redire combien il est bon, notre Seigneur et notre Dieu. Je vous rejoins dans quelques minutes. Alex vous propose un peu de musique et tout à l'heure, nous allons retrouver donc notre tour du monde dans une tasse. Roland Meyer qui viendra pour la chronique des mots d'actu, des mots d'espérance et bien sûr, nous allons prier ensemble, cœur à cœur, en prière. N'oubliez pas que Frédéric Kitsena va nous rejoindre à 9h15 pour parler de Mon Espace Santé. C'est un rendez-vous très apprécié de vous tous, hein, le lundi matin sur Espérance FM. À partir de 9h04, vous pourrez appeler néanmoins pour partager vos petites annonces avec nous. Allez, belle journée à vous. Pour ma part, je vous rejoins dans quelques minutes. À tout à l'heure.
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0: oui, chers auditeurs, là, vous m'entendez probablement mieux. En tout cas, je suis dans les studios de la radio pour poursuivre notre partage. Nous avons commencé depuis la voiture. Maintenant, je suis bien en place dans les studios. Alors, notre tour du monde dans une tasse. Nous allons ce matin vers du côté de la Tunisie pour découvrir le brick. Alors, qu'est-ce que le brick? C'est un encas croustillant et savoureux qui est souvent pris au petit déjeuner. Alors, qu'est-ce que c'est exactement? Alors, j'ai dit le brick, mais c'est la brique. La brique est une pâte fine, généralement farcie de pommes de terre, de thon ou d'œuf, et frites jusqu'à obtenir une belle dorure croustillante. Alors, ce plat est un incontournable de la cuisine tunisienne, symbolisant la tradition culinaire locale. Voilà, donc, vous avez pu découvrir la brique du côté de la Tunisie. Si vous allez dans le pays, n'hésitez pas à dire j'ai entendu parler de la brique sur Espérance FM. C'est une radio de Martinique qui propose de très très belles choses et j'aimerais découvrir la brique dans votre pays. Alors dites-moi comment je peux trouver ce petit déjeuner croustillant parce que j'aimerais faire cette belle découverte. Voilà, c'est le conseil du jour. En tout cas, chers auditeurs, restez en notre compagnie. Nous allons dans quelques secondes maintenant retrouver Créé pour adorer qui nous chante Dieu ne change pas. Après quoi, ce soir Roland Meilleur pour la chronique des mots d'actu, des mots d'espérance. Et puis une belle découverte de Jacques Whitney qui nous chante Car Dieu est si grand. C'est un coup de cœur que je vous propose ce matin. Après quoi, nous allons prier ensemble avant le temporaire et avant vos petites annonces et avant de retrouver Frédéric Etena pour pas le point santé, mais pour parler de mon espace santé, la santé numérique plus précisément. Allez, à tout de suite et bonne écoute à vous.
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1: Nous venons de vivre un nouveau week-end de l'Ascension. Et j'espère vraiment que vous avez pu profiter de ces quelques jours de congé pour faire autre chose que les gestes habituels de la vie quotidienne. Certains ont sans doute profité de voyager, d'autres de se réunir en famille, d'autres de vivre des moments de détente, peut-être dans la solitude. Vous avez sans aucun doute été nombreux à profiter des services religieux organisés pour cette occasion. On ne cessera jamais de dire que le mois de mai est exceptionnel. C'est probablement le mois préféré des élèves. Pour mémoire, le vendredi 1er mai était ce que nous appelons traditionnellement la fête du travail. Le vendredi 8 mai était consacré au souvenir de la fin de la Seconde Guerre mondiale. Le jeudi 14 mai, les chrétiens se souvenaient qu'à contrario de la guerre, Jésus était venu sur terre apporter la paix, qu'il avait vécu un peu plus de 3 ans, avait été mis à mort par celles et ceux qui ne le reconnaissaient pas comme sauveur de l'humanité, qu'il était ressuscité et qu'il avait regagné sa demeure céleste. Il restera à fêter la Pentecôte le lundi 25 mai. À y regarder de plus près, durant ce mois de mai, nous célébrons 2 types d'événements. Ceux qui concernent les relations humaines. La fête du travail du 1er mai a pour but de nous rappeler que nos ancêtres ont dû lutter pour obtenir des conditions de travail acceptables. Quant au 8 mai, il nous rappelle que lorsque les humains se mettent ensemble, ils savent vivre en paix. Le 2e type d'événement concerne les relations des humains avec le ciel. L'Ascension nous rappelle que la mission du Christ sur la terre a pris fin il y a 2000 ans. Quant à la Pentecôte, qui sera fêtée le week-end prochain, elle nous rappelle que le départ du Seigneur Jésus ne nous a pas laissés orphelins, puisque l'Esprit Saint continue à nous accompagner dans notre voyage sur cette terre. Ces fêtes du mois de mai, qui se succèdent, se complètent aussi et donnent sens à notre vie sur terre. Avec ces moments difficiles, en particulier lorsque les conditions de travail provoquent plus de tristesse que de joie. Quant à la fête qui célèbre la fin de la guerre, on aimerait bien qu'elle soit célébrée plusieurs fois par année. Cela nous montrerait que nous sommes capables de mettre fin à toutes les guerres qui se déroulent actuellement sur notre planète. Mais ne rêvons pas, il n'en est malheureusement pas ainsi. Mais heureusement qu'il y a l'Ascension et Pentecôte pour nous rappeler que même si nous vivons des temps difficiles, au travail, en famille parfois, entre les nations souvent, le mal n'aura pas le dernier mot. La prochaine grande fête de l'humanité sera celle du retour du Seigneur Jésus. Et là, il n'y aura plus de haine, il n'y aura plus de guerre, plus de mort, mais une paix et un bonheur éternel. Cela vaut donc la peine

0: Et oui, ça ne va pas tarder très bientôt. Eh bien, le plus beau des jours, ce sera eh bien cette rencontre avec notre Seigneur et Sauveur Jésus-Christ. Eh bien, nous le verrons tel qu'il a été connu, alors que le Seigneur nous donne d'être présent à ce beau rendez-vous. Vous avez compris que l'heure est arrivée. Nous allons donc retrouver notre découverte musicale avec Jacques Whitney, car Dieu est si grand, après le top horaire. Et puis, préparez-vous à recevoir Frédéric Etena pour notre échange concernant mon espace santé. Bonne écoute à vous, chers auditeurs. À tout à l'heure.
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2: 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Il est 9h. 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

Oui, j'espère que vous avez apprécié, comme moi-même j'ai apprécié, je vous l'avais annoncé. C'est une belle chanson de Jacques Whitney, Car Dieu est si grand. Une chanson qui fait un peu ma jeunesse, hein, vraiment, que j'ai chanté à tue-tête, que j'ai crié, voilà, que Dieu est si grand, cher aux auditeurs, vous pouvez donc appeler. Au 0596 72 82 51 si vous souhaitez partager avec nous une petite annonce. Dans quelques minutes, nous allons recevoir pour vous Frédéric Etona. Il est déjà dans les studios. Donc ne tardez pas, si vous avez une petite annonce à partager, c'est le moment de nous appeler au 72 82 51. Alors, j'ai une petite annonce concernant l'association Le Temps du Cœur. Alors, c'est un rendez-vous qui vous est proposé en ce dimanche, en ce vendredi, pardon, 22 mai. Donc, l'association Le Temps du Cœur vous invite à l'atelier bien-être, libérer des tensions, lâcher prise. Ça vous dit quelque chose, hein, par rapport à ce que nous avons vu dans le point santé avec Frédéric ce matin et Michel. Nous avons parlé de tension artérielle. Voilà, donc libérer les tensions, ce sera ce vendredi. Et lâcher prise, donc ce sera au Lamantin. Alors, si vous passez cette journée à faire quelque chose qui pourrait vous faire du bien, au programme, un moment bien-être et lâcher prise, une séance d'activité physique douce, des recettes et des méthodes naturelles de la tête aux pieds, l'automassage guidé, des conseils santé au naturel et des ateliers recettes de soins à refaire chez soi. Des échantillons vous seront offerts, le repas est offert et un moment convivial est garanti et beaucoup de partage. N'oubliez pas ce temps de partage de fruits du jardin. La participation est de seulement 44 €, tout compris, donc vous avez compris, hein, les ateliers, mais aussi le repas et les échantillons. Alors, les places sont limitées pour garantir la qualité de l'atelier. 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On s'occupe du reste. On a hâte de prendre soin de vous. Et c'est ce vendredi 22 mai. 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Nous sommes là pour vous, si nous allons retrouver Frédéric Etona dans quelques secondes maintenant pour parler de mon espace santé.

0: Livournais, il est 9h15. Vous êtes dans votre émission Le Rendez-vous. Et nous retrouvons bien sûr de manière plus, plus gratifiante pour moi de recevoir Frédéric Etena dans les studios d'Espérance FM pour parler de mon espace santé. Bonjour Frédéric.
1: Bonjour Philippe, rebonjour aux auditeurs d'Espérance FM.
0: Oui, merci. Alors comment vas-tu depuis, ça va?
1: Oui, par la grâce de Dieu.

0: mieux, ça fait une semaine, parce que c'était lundi dernier.
1: Oui,
0: mais ça
1: très
0: va,
1: bien.
0: Mais bon, comme tu m'entends tous les matins, donc
1: oui, oui, c'est ça,
0: va,
1: c'est ça.
0: T'as déjà la température.
1: Bon.
0: Donc ça va par la grâce de Dieu, merci.
1: Ça va, bon, super.
0: Et toi?
1: Eh ben super, oui, oui, oui. Je suis passé hier matin. Nous avons deux émissions hein, aux
0: Épreuves
1: du Homo.
0: D'accord.
1: Ouais. Dimanche matin, puis Vivre en Abondance de 8h à 10h. C'était deux rendez-vous très intéressants. Et je remercie le Seigneur pour bien tout ce qu'il permet hein, au niveau d'Espérance FM. Et puis bon, des personnes. Hein, nous avons reçu des appels hier. Et puis des personnes qui ont témoigné eh bien du bienfait de ce qu'ils reçoivent de la radio, particulièrement ce week-end à l'église où j'étais, j'ai eu quelques mots d'appréciation, d'encouragement. J'imagine qu'il en est de même pour toi.
0: Oui, oui, oui, régulièrement.
1: Parce qu'on t'entend sur la radio le matin à 7h15 dans le Point Santé. Et je sais que ça fait du bien à beaucoup de monde.
0: Oui, oui, c'est toujours, tu sais, un certain plaisir quand tu passes par-ci, par-là et que les gens viennent te voir. Bon, souvent, oui, je connaissais la voix, mais je ne connaissais pas encore le visage. Bon, souvent, les gens mettent un visage sur la voix. Donc, et puis, bien sûr, tous les témoignages qui affluent de ce que la radio apporte d'une manière générale.
1: C'est ça.
0: Donc, vraiment, ça fait plaisir, ça donne du courage, ça encourage pour pouvoir continuer.
1: Oui.
0: Parce que c'est du boulot, hein. c'est vraiment du boulot. Mais voilà, je crois que il est important que nous puissions comprendre l'intérêt d'une radio aujourd'hui de proposer des émissions d'intérêt public. Et c'est ce que nous faisons à travers cette radio. Et ça sur tous les plans. Et ce qui est bien aussi, c'est de comprendre que nous sommes dans une société et que nous sommes comme tous les autres. Hein. Nous avons les mêmes besoins dans cette société.
1: C'est ça. Tout à fait.
0: Nous ne sommes pas des martiens dans la société.
1: Ouais.
0: Nous sommes dans cette société. Nous vivons cette société. Nous sommes des citoyens avec la possibilité de voter, la possibilité de d'élire dans des assemblées générales des personnes qui nous représentent, etc. Et ça, c'est à toutes les échelles. Par exemple, j'ouvre ma banque m'envoie, me dit oui, c'est l'assemblée générale. Il faut que vous votiez pour élire les représentants. Et ça, c'est dans tous les domaines.
1: Tu
0: es affilié à une mutuelle, c'est la même chose. Donc, on choisit des personnes pour nous représenter et on n'échappe pas. On n'échappe pas à ça.
1: Oui.
0: Et nous croyons aussi que nous servons un Dieu qui nous a mis dans cette société.
1: C'est ça.
0: Et qui est à l'origine de la société.
1: Et oui.
0: Puisqu'il l'a dit, hein, il n'est pas bon que l'homme soit seul.
1: Tout à fait.
0: Donc, les hommes sont ensemble, on crée ensemble, représente ensemble la société.
1: Oui.
0: Et c'est la raison pour laquelle cette diversité d'émissions qui apporte autant d'informations sur le plan sociétal.
1: Tout à fait.
0: Et ça, c'est extraordinaire.
1: C'est pourquoi la parole nous dit, Frédéric, vous êtes le sel de la terre, hein, toutes celles et ceux qui croient au Seigneur Jésus-Christ. Alors, le sel pour apporter du goût ou relever le goût des aliments, le sel, il ne reste pas à côté.
0: C'est ça.
1: Et puis, il prie pour que l'aliment devienne salé.
0: Là, il est dedans. C'est une belle image, Philippe. Souris était celle-là dans le bidon. Pour en mettre Adam. C'est Adam qui a mâché.
1: Oui, oui, c'est ça.
0: C'est Adam. C'est ça. Donc, c'est clair, c'est une très belle image, très belle illustration.
1: Ouais.
0: Voilà.
1: Mais merci. Merci. Ça me revient encore. Hein. C'est quand il dit que Dieu prouve son amour. En donnant son fils.
0: En donnant son fils.
1: Donc, il prouve son amour. Parce qu'on peut dire qu'on aime. On peut dire qu'on veut du bien à l'autre et tout. On peut dire beaucoup de choses.
0: Mais sans agir.
1: C'est voilà. Ça. Et il faut agir, il faut le prouver. Il faut manifester cet amour par des actes.
0: Par des actes.
1: Voilà.
0: Tout à
1: très
0: fait.
1: Bien. Alors, Frédéric, quoi allons-nous parler dans le cadre de mon espace santé ?
0: Alors, nous sommes toujours en train de comprendre. Et tu sais, en tout à l'heure, je suis arrivé, je me suis installé, j'ai ouvert l'ordi. Mais avant ça, je pars du travail et je dis à une collègue que je vais à la radio. Elle m'a dit encore ? Alors, je lui dis oui.
1: Ah ouais ?
0: Parce que ça fait quelques lundis que je viens
1: c'est
0: parler
1: ça,
0: dans mon
1: ça,
0: espace
1: ouais,
0: santé.
1: Ouais.
0: Et elle me dit, mais attends, Depuis le temps, tu parles de mon espace santé, mais qu'est-ce que tu as à dire comme ça sur mon espace santé?
1: Je lui dis,
0: mais
1: on est même pas dire.
0: Je lui dis, mais on n'est même pas encore rentré dans mon espace santé. On n'est pas encore rentré dedans parce que on est en train de comprendre quel est l'intérêt d'un tel outil aujourd'hui. Et tu sais, ça m'a rappelé quelque chose. Tu sais, avant, on nous disait faites, mais sans explication.
1: C'est ça.
0: Aujourd'hui, nous sommes dans une société où on ne peut plus nous dire fait sans donner l'explication. Tu vas dire fait, la personne va te dire mais pourquoi?
1: Oui.
0: Pourquoi? Pourquoi? Tu vois, et ça, ce fameux pourquoi, il nous interpelle dans tous les domaines de notre vie. Tu vois, tu vas passer un entretien d'embauche.
1: Oui.
0: On t'écoute. On va te poser un certain nombre de questions et puis la personne qui dirige l'embauche te surprend par une question. Mais pourquoi vous?
1: Oui.
0: Pourquoi vous? Pourquoi vous et pourquoi pas un autre? Là, mes amis, il faut qu'on prépare quoi la question t'as là pour vendre.
1: C'est clair, ouais.
0: Se vendre sans tomber dans un narcissisme primaire, mais voilà, vanter tes qualités, valoriser, on va plutôt dire valoriser ça, plutôt que ça. Vanter, d'accord? C'est un peu plus péjoratif vanter, mais en valoriser tes compétences.
1: Ouais.
0: Et dire, pourquoi moi? Parce que moi, je peux vous apporter ça, vous apporter ça, je veux vous apporter ça, etc. Aujourd'hui, c'est 20 ans d'expérience.
1: Ouais.
0: Ce que je fais en une heure, l'ai appris pendant 20
1: c'est
0: ans.
1: Ça.
0: Comprenez.
1: Ou bien rester humble en disant, sinon 100 mois, vous coulez dans un an. Donc avec moi...

0: Bon, bon, tu m'as fait avaler ma salive de travers. Ouais, humble, quelle humilité, Philippe. Non, mais c'est ça. Et tu vois, ce fameux pourquoi. Et là, ça me rappelle encore une collègue à l'hôpital, celle-là. Je vais un jour chez elle, elle a une petite fille. La gamine devait avoir quoi, 3-4 ans. Alors la gamine me voit en train de, je me rappelle plus, en train de faire quoi. Elle m'a dit, mais pourquoi tu fais ça? Je lui dis, pourquoi? Parce que chaque réponse que tu lui donnes, pourquoi? Elle te demande le pourquoi. Ouais, dire, monsieur, c'est, non, mais c'est au bout d'un moment, tu vois. Il te faut aller chercher les réponses.
1: Ah oui.
0: Parce qu'elle te demande, mais pourquoi?
1: C'est ça.
0: Et tu vois, le pourquoi des choses. Mm-hmm. Et c'est la raison pour laquelle, encore une fois, j'aurais pu rentrer dans mon espace santé. Mais il est important de comprendre aujourd'hui pourquoi.
1: C'est ça, ouais.
0: Mais quel intérêt aujourd'hui? Et puis, est-ce que l'un bagaille sorti, faut qu'on rentre là-dedans forcément? Mm-hmm. Parce qu'il y a plein de choses la société nous offre mille et une choses.
1: Oui.
0: Mais avons-nous besoin de mille et une choses?
1: Oui.
0: C'est ça la question.
1: C'est ça.
0: En avons-nous besoin? Mm-hmm. Tu as des besoins, tu as des désirs. Alors là, nous allons rentrer dans la philosophie. Nous sommes des êtres de désir. Mm-hmm, mm-hmm. Nous avons également des besoins, mais le besoin n'est pas le désir.
1: C'est ça.
0: Le désir, c'est quelque chose dont tu peux te passer. Par contre, le besoin est nécessaire.
1: Mm.
0: Le besoin, tu vois, on a l'échelle des besoins d'Abraham Maslow, les besoins physiologiques, brin, manger, caca, pisser. Mm. Ça, c'est des besoins physiologiques. Sous pas qu'à accomplir ça, réaliser ça, ou mort.
1: Mm-hmm,
0: tu
1: mm-hmm.
0: vois? Et ainsi de suite. Mais après, est-ce que, voilà. Donc, la société nous offre beaucoup de choses qui sont pour la plupart des objets de désir, pas forcément des objets de besoin. Et c'est ça différence.
1: Ouais.
0: Donc, là, aujourd'hui, la réflexion, c'est de comprendre, tiens, on nous a parlé de mon espace santé qui est arrivé. Beaucoup de personnes entendent parler de mon espace santé. Mon espace santé fait peur à beaucoup de personnes.
1: Oui.
0: D'accord? C'est un outil numérique avec des données particulières dessus, etc. Et je pense qu'il est important d'avoir cette approche. Pour comprendre.
1: Mm-hmm.
0: Maintenant, une fois que la personne a tous les éléments en main, c'est elle qui prend sa décision. J'y vais ou j'y vais pas.
1: Oui.
0: Mais elle a les infos. C'est quelqu'un d'éclairé, dont le jugement est éclairé, pour pouvoir dire j'y vais ou je n'y vais pas.
1: C'est ça.
0: D'accord. Donc, nous avons considéré le contexte de Martinique. Philippe, rappelle-toi. Donc, déjà, premièrement, le vieillissement de la population. Mm-hmm. Donc, avec tous les défis que ça représente. Et quand tu vois aujourd'hui les handicaps, les maladies d'Alzheimer, les maladies neurodégénératives qui sont de plus en plus présentes et de plus en plus jeunes.
1: Mm-hmm.
0: D'accord? Qui se déclarent de plus en plus jeunes. Donc là, il y a un défi à relever en matière de vieillesse. On a parlé également de l'augmentation des parcours de santé.
1: Mm-hmm.
0: On a dit parcours de santé, dont les parcours de soins.
1: Mm-hmm.
0: Avec les maladies chroniques, avec les suivis post-accident, donc le suivi de la femme enceinte. Nous avons le suivi tout au long de la vie, c'est pourquoi on parle de parcours de santé. D'accord, de manière globale, qui inclut le parcours de soins pour ceux chez qui on diagnostique une maladie pour laquelle, pour la plupart, on parlait d'hypertension artérielle ce matin. Quand tu vois que 31,7% de la population en 2021 martiniquaise était atteinte d'hypertension artérielle, et 5 ans plus tard, il y a à parier que le chiffre a augmenté, forcément.
1: Frédéric, à quel moment parle-t-on de maladie? À quel moment parle-t-on de pathologie?
0: C'est la même chose.
1: C'est la même chose, ok.
0: Oui, c'est la même chose.
1: Ok.
0: D'accord. Et puis, nous sommes arrivés sur la troisième élément de contexte, c'est la fragilité numérique. Mais avant de parler de la fragilité numérique, parlons de, nous avions commencé à parler de tout l'apport du numérique.
1: Mm-hmm.
0: Comment le numérique a complètement changé nos vies. Et comment ne pas parler d'Internet quand c'est arrivé, Philippe?
1: Oui.
0: Et tu te rappelles les modems? Il y avait le modem d'Orange en forme de pieuvre.
1: C'est ça, ouais.
0: Et ça faisait une espèce de bruit. Quand ça se connectait. Non, mais c'est incroyable.
1: Ouais,
0: tu vois, c'est un retour en arrière. On n'avait pas encore la DSL, la fibre optique, machin, etc. Mais l'Internet arrivé. Mais ça a révolutionné notre vie.
1: Oui.
0: Et en quoi ça révolutionne notre vie, Philippe? Parce que tu es assis chez toi et tu as le monde au bout de ton clavier.
1: Mm-hmm, mm-hmm.
0: Tu as toutes les informations du monde au bout de ton clavier. Ouais. Ça veut dire qu'avant, tu te rappelles que quand on était au collège et qu'on avait un exposé à faire, mm-hmm. on allait au CDI.
1: C'est ça.
0: Mais
1: c'est
0: parfois, le CDI ne suffisait pas. Ouais, donc, on se donnait rendez-vous à la bibliothèque Shell. Alors, si la bibliothèque de ta commune ne suffisait pas, alors on était à la bibliothèque Shell. Et là, nous vivait la noix 4. Eh ben nous capons ces livres là et
1: ça,
0: puis parfois eh ben on c'est pas parfois souvent il fallait faire des photocopies mais les photocopies ça était en panne. On prend bico et puis boum on écrit
1: ouais.
0: C'était ça avant et puis on se retrouve en groupe à travailler et souvent et échanger les idées etc parce qu'il y a des gens qui travaillent, silence, etc., etc. Que ce soit au CDI, que ce soit à la bibliothèque. Aujourd'hui, Philippe, tu es chez toi, tu es assis chez toi, tu as accès à une foule de livres. Mais c'est incroyable.
1: À volonté.
0: Sans compter les sites, les blogs, les machins. Tu fais une recherche sur un sujet quelconque, mais tu te l'es où taper ça dans Google. Et le corps qu'abord Google, qu'abord les résultats, on est 1, 2, 3, 4, 5, 6, 7, 8, 9, 10, 11, 12, 13, 14, 15, 16, 17, 18, 19, 20, 20 pages
1: de réponse.
0: De réponse. Pour moi, on pas quand même arriver à 20. Parce qu'au bout d'un moment, c'est une boulimie d'informations qu'au bout d'un moment, tu t'en sors plus. Mais tu te rends compte que comment la connaissance aujourd'hui est à notre portée et ça sur tous les sujets.
1: Oui.
0: Et ça, c'est Internet.
1: Oui.
0: Alors, beaucoup de personnes ont élevé la voix pour dire « Ouais, c'est le diable, c'est ceci, c'est cela, etc. » Encore une fois, chaque outil arrive avec ses qualités et ses défauts, mais aussi le fait que l'homme puisse le pervertir. Parce qu'un outil est créé pour faire telle chose. C'est ça auquel on pense.
1: C'est ça.
0: Toi, tu as quelqu'un qui conçoit un objet... Parce qu'il se dit, tiens, il essaie de couper un morceau de viande, il n'est pas arrivé. Il dit, ah, il m'aurait fallu un objet tranchant, et le gars a l'idée de créer un couteau.
1: Oui, oui.
0: Mais il a créé ça pour ça. Mais tu as un autre qui va le prendre pour trancher la gorge de quelqu'un d'autre.
1: C'est ça, c'est
0: Alors le gars te dit, j'ai pas créé ça pour ça. Et il y a beaucoup d'inventeurs qui ont dit par la suite qu'ils regrettent d'avoir inventé ce qu'ils ont inventé. Quand ils ont vu comment ça a été détourné pour faire autre chose.
1: Oui.
0: Parce que l'homme a là cette fâcheuse faculté de pervertir tout ce qu'il y a de bien et de le prendre pour un usage détourné.
1: Oui.
0: Alors quand tu vois qu'Internet aujourd'hui, qu'est-ce qui s'est passé par exemple les enfants des collégiens, etc. J'ai une petite nièce qui m'a fait le coup une fois. Elle vient me voir, elle me dit « Tonton, est-ce que je peux utiliser ton ordinateur pour faire une petite recherche ?» Moi, j'ai dit « Pas de problème. » Qu'est-ce que tu m'as fait ? Tu m'as dit une phrase à traduire en anglais. Il y a alors le traducteur de Google.
1: Ah ouais.
0: Et qui a mis tes phrases là en français. Puis Google qui a traduit et puis qui a noté.
1: Oui. L'enfant à quel âge ?
0: Non, la gamine était au collège.
1: Oui, oui, oui.
0: Tu comprends ?
1: Oui.
0: C'est, voilà. Ça, c'est pas fait pour ça. Mais tu le détournes.

0: arriver devant la feuille blanche.
1: Oui, oui, oui.
0: Et qu'il te faudra faire? Eh ben tu seras perdu, et eh ben là tu auras la tu paieras la tu vivras la conséquence de ce que tu as fait. Donc tu vas te tromper toi-même.
1: Oui.
0: Et en fait c'est exactement ce qui se passe. Mais aujourd'hui quand tu regardes ce que permet Internet.
1: Oui.
0: D'ailleurs, il y a des personnes, il y a des auditeurs qui nous écoutent par Internet.
1: C'est ça, tout à fait.
0: C'est extraordinaire.
1: Et Félix, ce que tu dis, c'est tellement en fait ça me renvoie à 26 ans, même 27 ans, 28 ans plus tôt. Quand en 1998-99, ça commençait à arriver, hein, bon, les sites internet et tout ça. On parlait de l'an 2000,
0: avec son fameux bug,
1: le gros bug
0: qui faisait
1: tout.
0: Peur à tout le monde, ouais.
1: Et à l'époque, bon, dans l'agence dans laquelle j'étais, eh bien, on s'est associé. J'étais sur Montréal. On s'est associé à des Québécois pour créer une société pour réaliser les sites internet, les intranets, etc., etc. Mm-hmm. Et figure-toi que les plus grands groupes locaux en Martinique, les plus grands, hein, bon, les 3-4 plus grands, eh bien, se sont intéressés à nous. Parce que c'était effectivement comment adapter cela dans l'entreprise et tout. On était très performants parce qu'on avait des Québécois avec nous. Ils étaient déjà un peu plus avancés et l'entreprise n'a pas tenu 6 mois parce qu'au bout de 6 mois, elle avait déjà été rachetée.
0: Ah ouais. C'est comme ça que ça se passe. Hein.
1: Ouais. Ouais. Donc, mais ouais. Par rapport à ce que tu dis, c'est cette peur. Parce qu'on a posé la question, pourquoi bon cet intérêt, quoi? Oui, parce que bon, personne ne savait vraiment comment les choses allaient se passer et tout, on s'interrogeait. Donc il y avait même à ce niveau-là, il y avait des personnes bien avisées en affaires et tout, eh bien qui avaient besoin d'informations, qui avaient besoin de maîtriser les choses, de comprendre les choses pour aller plus loin.
0: C'est ça. Donc,
1: ce que tu dis là, c'est ouais. très, très, très pertinent.
0: C'est clair. Et chaque doit se rendre compte aussi qu'aujourd'hui, tous les appareils mobiles que l'on a fonctionnent grâce à Internet.
1: C'est ça.
0: C'est-à-dire que tu achètes ta puce, tu as un abonnement, un abonnement téléphonique, téléphonie, mais tu as aussi associé à ça un abonnement Internet. Mm-hmm. Et sans cet abonnement Internet, ton téléphone, il vaut que dalle.
1: C'est ça.
0: C'est-à-dire que si tu penses utiliser uniquement la téléphonie, achète-toi un téléphone à clapet, parce qu'il y en a encore. Il y a quelques téléphones à clapet.
1: Ouais.
0: T'as pas besoin de smartphone.
1: Mm-hmm.
0: Par contre, le smartphone trouve toute son utilité grâce à l'Internet. Parce que toutes les applications qui fonctionnent vont utiliser l'Internet.
1: Internet. Pour ça, ouais.
0: C'est pas la téléphonie, c'est l'Internet. Et ça, il faut que les gens soient bien conscients de cela.
1: C'est-à-dire
0: qu'ils utilisent... Parce que beaucoup, beaucoup, souvent, diabolisent ce qu'ils utilisent, mais sans le savoir.
1: Oui.
0: C'est comme l'IA, l'IA arrivée. Mais l'IA, nous qu'a utilisé, nous pas simple que nous qu'a utilisé l'IA. Ou dans l'auto. L'auto, à chaque fois, il n'est qu'à d'où qu'on s'affreine parce qu'il y a l'auto devant. C'est quoi? C'est l'IA. C'est une IA qui est dans la voiture, hein, qui calcule, qui a un algorithme et qui calcule la distance selon ta vitesse et l'obstacle qui est devant. Là, tu vas trop vite. Donc, freine.
1: Oui.
0: Ah ben c'est une intelligence artificielle qui fait ça. Hein.
1: C'est ça.
0: Donc,
1: c'est
0: là,
1: ça.
0: Dans l'auto, là, dans le téléphone, mon anti-application Scrabble.
1: Oui.
0: Et puis, moi, quand je joue contre l'ordinateur, alors, l'ordinateur, on peut remplacer ça par IA.
1: C'est ça.
0: C'est une
1: c'est
0: IA,
1: ça.
0: Je me bats, je joue contre une IA.
1: Oui.
0: C'est exactement ça. On joue tout seul, ou bien on joue contre l'ordinateur, mais il faut savoir que l'ordinateur, c'est une IA, en fait, qui
1: c'est
0: est derrière.
1: Ça. C'est ça.
0: Et qui joue avec toi, etc., etc.
1: Mais tu parles, Frédéric, de téléphone portable, mais la téléphonie d'entreprise ou même chez le particulier aujourd'hui,
0: c'est par Internet.
1: C'est par IP.
0: C'est par IP.
1: Tu vois,
0: c'est la voie sur IP.
1: Voilà.
0: C'est ça.
1: Voilà. C'est de l'Internet, quoi.
0: C'est ça.
1: Bon, donc, aujourd'hui, à la radio, eh bien, on est. Aujourd'hui, on est déjà en tout numérique.
0: D'accord. Voilà.
1: Tu vois, donc, s'il n'y a pas d'Internet, c'est compliqué.
0: C'est compliqué.
1: Ouais.
0: Voilà. Donc, l'Internet arrive et puis, on a commencé à rentrer dans ce qu'on appelle la dématérialisation. Qu'est-ce que c'est que la dématérialisation? C'est quand on passe du tout papier au tout numérique. Et ça a commencé par quoi, Philippe? La déclaration d'impôt.
1: Oui.
0: Ça a commencé comme ça. Hein? la déclaration d'impôt, la fameuse déclaration d'impôt. Tu,

0: Moi, je dépendais, quand j'habitais sous Shellcher, du centre de Cluny. Faut coûter où est les derniers jours pour aller déposer la déclaration d'impôt, ballant embouteillage qui était ni là pour l'auto, pas ni côté pour garer.
1: Ouais.
0: Et tu avais beaucoup, il fallait aller à deux, quoi. Mm-hmm. Parce que les yon qui étaient en l'auto à attendre, l'autre là qui allait déposer, mais surtout celle. Ou prix. Faut qu'on garer l'auto à chic qui côté. Et là, on va garer ça dans le parking de Carrefour. D'accord? Et puis, ou qu'on descend au centre des impôts, faire yon lâcher pour déposer ta feuille d'impôt. Donc, les pays est arrivé, ils ont commencé à proposer de remplir par Internet. Alors, beaucoup comme moi se sont dit, voilà notre affaire, pour ne plus se payer ça, imagines. Et ça a été génial. Et de plus en plus, on nous a encouragés à le faire. Et puis là, j'apprécie totalement obligatoire. Alors, il y a encore quelques cas possibles, d'accord. C'est encore possible par feuille, mais je crois qu'on est à plus des trois quarts déclarations aujourd'hui qui sont dématérialisées. D'accord. Donc, ça a commencé comme ça. Et puis, le gouvernement français s'est donné la date de l'année 2025. Donc, c'était il y a un an, d'accord, pour dématérialiser tous les services. Tous les services. On parlait de Amélie. Le compte Amélie.
1: Oui.
0: Eh ben, grâce à ce compte-là, qu'est-ce que tu peux faire? Eh ben, tu peux tout gérer. Tu n'as plus besoin de descendre dans une antenne de la CGSS pour aller imprimer, pour demander une attestation de sécurité sociale, ni ceci, ni cela, machin. Ça. Tu as perdu ta carte vitale, t'as cassé ta carte vitale, tu fais une déclaration de carte, de perte ou de vol, etc. Tu peux renouveler ta carte vitale, etc. Impeccable. Tu fais ça assis dans ton fauteuil, chez toi.
1: Ouais.
0: C'est incroyable.
1: Ouais.
0: Maintenant, la banque, tu fais un prêt. Pour que tu descendes la banque, aille signer le papier.
1: C'est ça.
0: Après, on va envoyer ça, bon. On veut te l'envoyer par courrier. D'accord. Tu reçois ça par la poste ou bien même en numérique maintenant. Et clac, tu signes ça en numérique. Clac. C'est super rapide. Et tout ça grâce à Internet.
1: C'est ça.
0: Tout ça grâce à l'Internet, chers amis. Et puis, nous avons des applications qui sont arrivées. Et notamment une que tout le monde connaît, WhatsApp. Alors les WhatsApp privés, on a fait un peu de résistance, comme moi. Parce que moi, je m'en parle sous les réseaux sociaux. M'en parle sous ça. Il y a que LinkedIn et le réseau professionnel et WhatsApp. Mais Philippe, m'en parle les WhatsApp. Parce que tu étais dans les transports, tout partout, il y a ting, qui n'a pas fini. Et tu sais, au bout d'un moment, les gens en ont eu assez de ce ting, et tout le monde a désactivé la notification sonore.
1: Oui.
0: Donc ça arrive, on ne l'entend plus.
1: Oui.
0: Parce que finalement, ça devenait un peu gênant.
1: Oui.
0: Autant pour les autres que pour soi-même. D'accord? Et puis, un jour, ma voiture a un problème. Philippe. Et je suis très embêté. J'appelle mon mécano, mon mécanicien, qui est aussi mon cousin. Je lui dis, voilà, telle chose. Il me dit, écoute, ouvre le capot, fais la photo pour moi et envoie-moi par WhatsApp. Aïe,
1: m'en mêlé WhatsApp. Ouais.
0: Donc, j'ai téléchargé rapidement WhatsApp. Heureusement qu'il y a l'Internet,
1: fois. C'est ça.
0: J'ai téléchargé rapidement WhatsApp. Je ne savais même pas comment on utilisait ça ni quoi que ce soit. Il a fallu pendant quelques minutes que je regarde ce que c'est, comment on fait, rentrer le numéro, etc., etc. Et puis, heureusement que c'est assez intuitif, quand même.
1: Oui.
0: Et c'est comme ça, j'ai fait la photo, je lui ai envoyé. Et c'est dès lors, j'ai gardé WhatsApp. Et finalement, WhatsApp s'est avéré et s'avère encore aujourd'hui un moyen exceptionnel pour diffuser des informations.
1: C'est ça.
0: Pour rester en contact avec ses proches.
1: Ouais.
0: Pour faire passer des appels audio. Les téléphones pas qu'à passer. Heureusement, grâce à l'Internet.
1: C'est ça.
0: Tu passes un appel audio. Tu fais même un appel vidéo.
1: Oui.
0: Mais ça, c'est génial. Et puis, il y aura toujours l'avant et l'après-Covid. Covid rivé. Boudoum. Tout le monde confiné. Et c'est là que l'Internet s'est révélé un outil exceptionnel pour rapprocher les gens.
1: C'est ça,
0: pour permettre de se voir, pour permettre d'échanger. Et puis, il y a une application qui a explosé.
1: Zoom, ouais.
0: On va même te connaître ça.
1: Oh, ouais.
0: Il existait déjà.
1: C'est
0: mais
1: ça.
0: En fait, on ne connaissait pas.
1: Ouais.
0: C'est arrivé et ça a démocratisé la visioconférence auprès du grand public. Alors certains avisés, certaines entreprises en utilisaient, mais le grand public, on n'était pas encore vraiment dans ça. Et là aujourd'hui, tout le monde a dans, grand monde a dans, 80 ans, 30 ans, tout le monde a dans depuis l'après-Covid. YouTube a explosé parce que ça a permis de suivre un certain nombre de programmes. Donc le numérique est ultra présent et s'avère, mais vraiment utile. Donc c'est la raison pour laquelle, encore une fois, on peut pas c'est tout blanc, c'est tout noir ou c'est tout gris.
1: C'est ça.
0: Il y a des nuances, il y a des nuances de blanc, il y a des nuances de noir et en fait toutes ces choses ne demeurent que des outils qu'il faut utiliser à bon escient.
1: À bon escient.
0: Parce qu'on le voit bien, si c'est utilisé à mauvais escient, eh ben ça fait mal. Pour autant, malgré tout ce qui se passe, je n'ai encore vu personne remettre les abonnements internet.
1: C'est ça.
0: Tout le monde garde son abonnement internet.
1: C'est ça.
0: Pourtant, c'est par ce biais-là que c'est Mouglaka agit. Les pirates agissent par le biais d'internet. Pourtant, personne ne remet sa connexion internet. Donc, c'est pour ça qu'il nous faut bien comprendre les choses. Parfois, nous pouvons faire l'amalgame. Parfois, nous pouvons tout mélanger.
1: Ouais.
0: Mais c'est en parler comme ça, Philippe, permet de remettre les choses vraiment en place.
1: Oui.
0: Ce ne sont que des outils qu'il faut apprendre à bien utiliser.
1: Tout à fait.
0: D'accord. On a eu vraiment... on refait un petit coucou à Sarah Lynn. Je ne sais pas quelle est la probabilité qu'elle nous écoute ce matin.
1: Oui.
0: Mais à travers son émission, sa rubrique, eh ben, elle replaçait les choses. Tu vois. Elle remettait les choses à sa place et eh ben, nous apprenait, voilà, avec ça, vous pouvez faire ça.
1: Oui.
0: Vous pouvez vous retrouver... Elle commençait comme ça. Vous pouvez vous retrouver dans telle situation. Et puis, face à cette situation, vous êtes bloqué, vous ne pouvez pas faire ci, vous pouvez... Eh ben, sachez qu'avec votre téléphone, vous avez la possibilité de faire telle chose, de
1: c'est
0: faire
1: ça,
0: telle chose,
1: ça.
0: Comment ça se passe, etc., etc. C'était le principe de sa rubrique. Et puis, au niveau de la santé, parce que maintenant, on parle du numérique en santé. C'est dans ce cadre-là que se trouve, dans ce contexte-là que se trouve mon espace santé.
1: D'accord.
0: Eh ben, le numérique va faire aussi beaucoup de bien au niveau de la santé. Alors, maintenant, je vais donner aux auditeurs un exemple bien simple. Tu viens à l'hôpital, Philippe. Tu es hospitalisé une première fois. Qu'est-ce qui se passe? On fait pour toi un dossier. Un dossier, ok? Avec un numéro de séjour, tu passes au bureau des entrées, tu fais ton admission. Quand tu vas faire ton admission, on va te faire ce qu'on... On va te, imagine c'est la première fois. Eh bien, on va te rentrer dans la base de données de l'hôpital.
1: D'accord.
0: Et dès lors, tu auras ce qu'on appelle un numéro client.
1: Mm-hmm.
0: C'est exactement ce qui se passe quand on va à Carrefour ou à Darty, qu'on fait un achat. On nous donne un numéro client qui ne bougera plus.
1: On demande nos numéros de téléphone, tout ça, pour les identifications.
0: On te fait ta fiche, et monsieur Philippe Ferjules, il a le numéro client 72 82 85. C'est ça ton numéro client. Et sur chaque facture que tu recevras, tu retrouveras toujours le même numéro client. Par contre, qu'est-ce qui va changer à chaque fois? C'est le numéro de la facture. Donc, chaque séjour que tu feras à l'hôpital, on refera pour toi un nouveau dossier.
1: Oui.
0: D'accord? Puisque c'est un nouveau séjour. C'est un nouvel épisode de soins. Il y aura toujours ton même numéro client.
1: Oui.
0: Mais cette fois, ton numéro de facture va changer à chaque venue. C'est la raison pour laquelle, si demain, on se dit, tiens, monsieur Philippe Ferjules, est-ce qu'il est déjà venu chez nous? On le cherche. Eh bien, oui. À ton numéro client, sont rattachés un certain nombre de factures liées aux différents séjours que tu as fait à l'hôpital. C'est clair?
1: C'est ça.
0: Voilà. Donc, il suffit de nous sortir ton numéro de client et on voit toutes les factures. On voit si tu es un bon client ou pas.
1: Oui.
0: Tu comprends? C'est comme si tu demandes demain, tu vas à Centre Auto, tu dis, moi j'ai acheté 4 lotos Kaizot.
1: Oui.
0: Bon, c'est cinquième là, ma caprin, fais moi remise.
1: C'est ça.
0: Quand il m'a dit, directeur A, dit, sortez-moi le dossier de ce monsieur, m'en vérifier.
1: Oui.
0: M'a dit, Et puis finalement, Bouglaka a sorti le dossier, il a dit, maman, mais c'est j'ai acheté 10 lotos pour nous.
1: Oui.
0: Bon, allez, monsieur, on vous fait 20% sur cette voiture. Vous comprenez? Ben, c'est comme ça. Parce que, et ça, c'est le numérique.
1: Oui.
0: Mais là encore, Le gars demande l'information, il faut qu'il ait l'information dans les 3 minutes. Le gars va interroger sa base. Clac, il a l'information. Il y a ce qu'on appelle, une fois qu'on crée des bases, on va rentrer des champs pour pouvoir faire des recherches. Donc ça veut dire que c'est, la chose est pensée. Pour se dire, tiens, bon les gars, nous avons rentré, on a toutes ces informations là dans la base, mais si quelqu'un veut rechercher une information, il faut qu'il ait des critères de recherche. Et bah, comme critère de recherche, on a ce qu'on appelle un numéro client, par exemple. Et quand je mets le numéro client, eh ben, ça me sort un nom, un prénom, etc. Et à ce numéro client sont attachés, eh ben, est attaché un certain nombre de factures. Eh ben voilà, c'est exactement la même chose qui se passe à l'hôpital.
1: Et ça sert, Frédéric, à l'hôpital pour les deux parties, hein. Parce que là, l'hôpital de Marin m'a envoyé une relance de facture, me disant que je leur dois 9,45 €.
0: D'accord. Ça arrive très souvent.
1: Bon, je n'ai pas, il n'y aurait pas eu, bon, Internet, tout ça, bon. Peut-être qu'ils auraient oublié ça, imagine comment, parce que bon, 9,45 €, c'est, bon, c'est pas beaucoup d'argent.
0: C'est pas beaucoup d'argent, mais c'est le trésor. Il y a des gueules, bon. Il n'y avait pas Internet. C'est le trésor public. Il y a des gueules, bon.
1: Tu vois, c'est.
0: Par courrier.
1: Il faut payer quand même.
0: Ah oui, il faut payer parce que tant que tu ne vas pas payer, on va te relancer et le problème, c'est que ça va majorer.
1: Ça va majorer.
0: Ouais, il vaut mieux t'en acquitter.
1: Mais pour te dire, c'est ça. Donc là, c'est très précis et voilà, ça simplifie. Les correspondances, quoi.
0: Exactement. Et en fait, ce qui va se passer, c'est qu'à chaque fois qu'on va te sortir un dossier, on va, tu vas venir, on va te créer un dossier. Alors, il faut savoir qu'un dossier médical, alors on l'appelle médical, mais il y a dedans le dossier médical, il y a le dossier de soins, il y a le dossier social, et puis il y a le dossier des paramédicaux, kiné, ergo, diététicien, etc. Il y a tout ça dans un dossier, hein. Parce que quand on, chaque établissement a ce qu'on appelle un projet d'établissement. Et dans ce projet d'établissement, tu vas retrouver le projet médical, le projet de soins, le projet social, le projet paramédical. D'accord? Tu vas retrouver tous ces éléments-là dans ce projet. Et chaque fois qu'on va faire un dossier pour toi, eh ben, il y aura tous ces éléments-là. Ça ne veut pas dire que tous les champs seront remplis.
1: C'est ça.
0: Puisque c'est en fonction de ce que comme problème, problématique, que il y aura différents interlocuteurs qui viendront à ton chevet. Et qu'est-ce qui va se passer? Une fois que tu pars, que devient ce dossier? Il est archivé. D'accord? Alors, il faut savoir que pour le CHU, les archives, c'est à Clarac.
1: D'accord.
0: Ok, Gala Clarac Pomme. Gala, imagine que tu as la Mena. Bien. Tu es déjà venu 5-6 fois. La 7e fois que tu viens, on se dit, mais monsieur Ferjul est déjà venu. Et que fait le médecin? Il demande ton ancien dossier.
1: C'est ça.
0: Bien. Tu sais maintenant comment ça se passe? Il faut remplir, la secrétaire va remplir un document que des chauffeurs vont passer chercher. D'accord? Il y a tout un système. Et le chauffeur doit aller chercher le dossier, tous tes anciens dossiers, tous tes anciens dossiers à Clarac.
1: Ah oui.
0: D'accord. Ça prend combien de jours pour arriver cette affaire-là? Ça peut prendre 3 jours, voire 4 jours. Ok. Où il va depuis le lundi? Docteur Abouzon, ouais, qui s'a obtenu avant, il veut consulter ton ancien dossier pour voir ce qui s'est passé tes anciens séjours et notamment le dernier.
1: Oui.
0: Mais il attend 3 jours pour ça. Pendant ce temps, qu'est-ce qu'on fait? On soigne avec ce qu'on a.
1: Oui, oui.
0: Ça veut dire que les informations que tu seras capable de fournir, d'accord? Alors, tu es jeune, tu as encore la mémoire, ça va? Mais si tu arrives inconscient, comment on fait? On n'a pas l'information. Et c'est ça. On touche là la problématique que nous rencontrons, nous les soignants, lorsqu'on soigne.
1: Mais c'est terrible, Frédéric. Si tu arrives inconscient, ce qui est de plus en plus fréquent.
0: C'est de plus fréquent.
1: Oui.
0: On n'a pas d'informations. Déjà, qui c'est la personne? Alors, si on retrouve ta pièce d'identité sur toi, heureusement, c'est bien. Mais si on n'a pas de pièce d'identité, on fait une admission sous X.
1: Si toi tu arrives.
0: On connaît pas encore la personne.
1: Si c'est toi.
0: Oui.
1: Ah, c'est Frédéric Étonnat, bon.
0: Si on me connaît. Si on me connaît, mais attention.
1: On te connaît.
0: Attention. Tu as pris un bon exemple.
1: Ouais.
0: On me connaît.
1: Ouais.
0: On sait que c'est Frédéric Étonnat. Mais quand on va faire mon admission, elle sera temporaire au niveau de l'identité. parce qu'elle devra être validée par une pièce d'identité. Tant qu'on n'a pas la pièce d'identité, on ne peut pas passer mon identité à l'état valide. Et oui, et ça a un impact majeur sur les données pour mon espace santé. Si ça arrive maintenant, tant que mon identité n'est pas à l'état valide, ça n'enverra pas les informations dans mon espace santé.
1: Là, tu m'as convaincu, là.
0: D'accord. Ça, c'est hyper important.
1: Là, c'est l'argumentation.
0: Non, mais tu vois, c'est tout ça qu'il faut... et c'est ça qu'il prendre faut expliquer compte, aux gens. Il faut prendre en compte. Tu vois, parce que la personne arrive, elle est inconsciente. Et il n'y a aucun membre de la famille.
1: Oui, c'est ça.
0: Parce que tant qu'on n'a pas un membre de la famille qui arrive pour nous donner l'information, que la personne ne peut pas nous donner, c'est mort.
1: Et si on doit faire rapidement une transfusion sanguine, un truc
0: On ne peut pas, Philippe. C'est pas... Alors oui, la transfusion sanguine, on sera obligé de la faire.
1: Oui.
0: Parce que pourquoi? La personne, c'est une urgence vitale.
1: Oui.
0: Et tu comprends, imagine que cette personne ait ne souhaite pas de transfusion sanguine, quelle que soit la raison.
1: C'est ça.
0: Et on sait que nous avons des frères et sœurs qui n'acceptent pas la transfusion sanguine. Eh bien... cette personne-là, entre guillemets, est en danger.
1: Oui, oui.
0: Parce qu'elle ne souhaite pas, mais elle est arrivée inconsciente. Il faut agir vite.
1: Oui,
0: et là, si c'est un homme ou une femme, c'est soit son mari, soit sa femme, si la personne n'est pas encore mariée, c'est le père, la mère. Il y a un membre de la famille qui doit décider.
1: Oui,
0: mais nous, qu'est-ce qu'on fait? Eh ben, nous, c'est sauver la personne. Ben ça, on est obligé.
1: Oui.
0: On a une mission de service public qui est de sauver la vie.
1: Oui, oui, oui.
0: Tu vois, et on mettra tout en œuvre pour sauver la vie. Parce que si la personne a fait un accident et qu'elle a eu une hémorragie quelconque, une fracture ouverte et puis il y a une hémorragie et qu'il faut le taux d'hémoglobine est trop bas et qu'il faut relever ça et que c'est le seul moyen c'est la transfusion, on fait la transfusion. Alors il y aura des tests à faire. Alors on va prendre le O positif ou le O négatif, le donneur universel. On prend du sang universel et puis on balance. Avec tous les tests qui vont avec, bien entendu. D'accord. Mais on est obligé d'agir comme ça.
1: Et tous les risques aussi.
0: Et tous les risques, bien entendu. Bien entendu. Tu vois. Donc tu vois, c'est des situations où on a besoin d'agir vite et on a besoin de l'information à l'instant T.
1: C'est ça.
0: La première donnée qu'on a besoin quand la personne arrive sont les premières données: nom, prénom, date de naissance. Tu vois, ça déjà, rien que ça. Tout à l'heure, tu as dit, chers auditeurs, nous allons recevoir Frédéric Etona. Tu as bien présenté Frédéric Etona par son nom et son prénom. C'est que ça commence toujours comme ça. Bonjour monsieur, bonjour madame, je suis monsieur Etona, telle manière, telle façon, telle façon. Tu vois, il y a toujours besoin de savoir qui est en face de nous pour savoir à qui on parle et ce qu'on doit dire par rapport à la personne qui est en face de nous. Dis-toi bien que quand nous on soigne, on a besoin de savoir ces informations-là. On en a besoin pour pouvoir déjà rien qu'entrer en contact avec toi. Il me faut déjà connaître ton nom, ton prénom. Et je vais arriver, je vais me présenter. Toi, ça c'est important, les données. Donc là, le médecin, il arrive, il demande ton ancien dossier. Tu es inconscient. On n'a pas l'information. Il faut attendre 3 jours, 4 jours pour avoir le dossier. Tu comprends? C'est compliqué. Par contre, là aujourd'hui, les dossiers sont informatisés. D'accord? Avec un dossier informatisé, Philippe, tu es déjà venu 7 fois. Le bonhomme rentre dans son logiciel. Il va dans son champ, le champ, tu vois, le fameux champ de recherche. Il rentre Philippe Ferjules, né le temps, rechercher les anciens dossiers. Le gars a tous les anciens dossiers.
1: Toutes les informations.
0: En 30 secondes. C'est exactement comme si on faisait une recherche avec Google. Ensuite, il rentre dedans et il va chercher le compte-rendu de sortie. Il peut demander les comptes-rendus de chaque épisode de soins. Le gars a ça dans les 30 secondes. Ça, c'est le numérique. Et tu vois le confort que le numérique apporte par rapport au papier.
1: C'est ça.
0: La dématérialisation. Le numérique arrive avec un certain nombre d'avantages. Donc, des informations qu'on peut rechercher. Tu imagines quand on apporte 7 dossiers pour le médecin? Monsieur Gagrat est tête, il a dit quoi? Faut qu'on prenne dossier par dossier pour chercher les informations. Imagine dans chaque dossier, où est-ce que je vais retrouver la lettre de sortie? Est-ce que tu comprends le truc? Tu en as pour 10, 15, 20 minutes, 30 minutes de recherche, d'information. Souvent, c'est les internes qui vont faire ce travail-là.

0: Mais tu vois le temps qui passe.
1: Ouais, ouais, ouais.
0: Alors qu'avec un système informatisé, tu as l'information dans les 30 secondes.
1: Mm-hmm.
0: Et clac, ça permet d'agir vite et bien.
1: Oui.
0: Donc ça améliore la prise en charge. Encore une fois, tu vois, parce que comme on a fait toutes ces années sans informatique, sans numérique,
1: oui.
0: Eh ben, on a bien soigné.
1: Oui.
0: On a soigné avec les moyens du bord.
1: Oui.
0: Mais le numérique apporte cet avantage qu'il améliore la qualité des soins.
1: C'est ça.
0: Et la qualité de la prise en charge.
1: Oui.
0: L'efficacité de la prise en charge. Et je vais utiliser un autre mot qui ressemble à efficacité. L'efficience de la prise en charge. L'efficacité, c'est que j'agis vite et j'ai les bonnes données. L'efficience, c'est que par rapport aux bonnes données, on va prendre les bonnes décisions.
1: Oui, oui.
0: Pour ne pas te mettre en danger.
1: C'est ça.
0: Pour ne pas nous mettre en danger non plus. Et pour garantir ta vie.
1: Oui, oui.
0: Ben là, on parle d'efficience.
1: Oui. Il faut dire aussi, Frédéric, qu'aujourd'hui, le nombre d'accidents qu'il y a. Quand je dis accident, je ne parle pas seulement d'accidents de la route, hein. D'AVC, de.
0: Tu vois, tout
1: ce qui se présente aujourd'hui.
0: On n'imagine pas.
1: Voilà, qui, en augmentation, en forte augmentation,
0: ouais.
1: Eh bien, c'est une avancée technologique. Qui est aussi plus adaptée, je dirais, à la situation.
0: C'est ça. Alors, je prends un exemple, on rentre déjà un peu dedans, mais on le verra par la suite.
1: Mm-hmm.
0: Tu imagines, tu arrives inconscient, t'as pas de famille avec toi, rien, personne, mais que tu as mon espace santé.
1: Oui.
0: Où tu as mis toutes tes informations. Clac. Déjà, rien que dans la prise en charge, les pompiers sont déjà en train de te prendre en charge. Une fois qu'on a ton identité, le médecin régulateur du SAMU, là, une fois qu'il a ton identité, clac, il fait déjà une recherche pour voir si tu as un espace santé. Ah, tiens, il a son espace santé, je rentre dans son DMP. Ah, les gars, attention, il est diabétique, il a ci, il a ça, il a ceci, il a cela, etc.
1: Ouais.
0: Et ça, c'est génial.
1: Ouais.
0: Le bonhomme a déjà toutes les informations, t'es pas en mesure de parler. On retrouve déjà et on sait que tu es diabétique, par
1: c'est
0: exemple.
1: Ça
0: oriente considérablement le diagnostic. Tu comprends? S'il y a des. Tu as mis en place des directives anticipées, ton groupe sanguin, on le retrouve parce qu'il y a tout ça dans mon espace santé, on va voir les différentes rubriques au fur et à mesure. Ben, on a toutes ces informations, Philippe. Et là, le médecin du SAMU, il remplit sa fiche. Conduisent à l'hôpital et une fois qu'il arrive à l'hôpital, il donne la main au médecin urgentiste.
1: C'est ça.
0: Et il donne sa fiche au médecin urgentiste qui a tous les éléments. Et là, mais c'est le jackpot.
1: Et
0: quand on a une fiche complètement remplie avec toutes les informations, c'est le jackpot pour bien orienter le diagnostic et pour également orienter les examens qu'on va faire. Parce que quand on ne sait rien, on fait tous les examens.
1: Oui.
0: Mais quand on sait, on va cibler les examens par rapport à la personne qui est en face de nous. Et ça, tout ça, c'est l'apport du numérique.
1: Comme dirait mon père, ça n'a pas de prix. En tout cas, merci beaucoup Frédéric pour cette magnifique présentation. Et j'ai même envie de dire cette mise en garde. Pour ceux qui sont encore réfractaires, parce que c'est vraiment très très très important. Alors nous allons te retrouver lundi prochain. J'oublie que tu es un conférencier international et que tu devras à nouveau être hors du département pour tenir des conférences. Et puis en tout cas déjà que le Seigneur te bénisse. À ton retour nous allons te retrouver, mais demain matin nous te retrouverons.
0: Déjà.
1: Dans
0: le point santé.
1: Voilà.
0: Alors nous reviendrons le 8 juin prochain.
1: Ouais,
0: le mois prochain, on va se retrouver pour continuer cette rubrique sur mon espace santé.
1: Très bien, merci beaucoup Frédéric. Je te souhaite une agréable journée.
0: Merci, bonne journée à toi aussi.
1: Merci.
0: À bientôt.
1: À plus tard, bye bye. Donc, chers auditeurs, bien merci pour votre écoute. Nous allons nous retrouver demain matin, Dieu voulant, dans une nouvelle émission. Le rendez-vous, restez en compagnie pour le message du jour. Ce sera avec Paul Scaliette qui nous parlera du gâteau de mode. Allez, bonne écoute à vous.
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4: 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Il est 10h. 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
1: Prions ensemble, voulez-vous? Notre Dieu, notre Père, donne-nous la grâce aujourd'hui de trouver dans ta parole la bienheureuse espérance pour nous aujourd'hui. Que Jésus à nouveau nous apparaisse dans toute sa force, sa splendeur, sa gloire, pour nous amener au salut qu'il nous a offert. Nous t'en prions en son nom. Amen. La lecture de la parole de Dieu se trouve aujourd'hui dans l'Épître aux Romains au chapitre 1er. J'aimerais lire à partir du verset 16. Car je n'ai point honte de l'Évangile. C'est la puissance de Dieu pour le salut de quiconque croit, du juif premièrement, puis du grec. Parce qu'en lui est révélée la justice de Dieu, par la foi et pour la foi, selon qu'il est écrit, le juste vivra

Chaque année en France, un concours est organisé pendant l'été pour savoir qui va être le meilleur pâtissier de l'année. Ce ne sont pas des professionnels, ce sont tous des amateurs, mais c'est un concours extrêmement important qui va s'étaler sur 12 semaines. Les concurrents vont être rassemblés dans un château et on va leur faire passer plusieurs épreuves de pâtisserie. Ils vont fabriquer des gâteaux, ils vont recevoir des instructions, on va leur donner des sujets précis. Ils vont avoir un temps limité pour réaliser ces différents gâteaux, ces épreuves. Et le temps va passer et au fur et à mesure que les épreuves vont se dérouler, un certain nombre d'entre eux vont être éliminés pour arriver finalement à savoir qui est le champion, le gagnant de ce concours du meilleur pâtissier. L'année passée, en 2021, c'est une jeune fille de 16 ans qui a gagné le concours. Elle s'appelle Maude. Elle est particulièrement douée. Elle est perfectionniste. C'est probablement aussi pour ça qu'elle a réussi à remporter le concours. Mais c'est un concours extrêmement difficile, extrêmement exigeant. Ils sont jugés par les grands pâtissiers, les grands chefs pâtissiers de Paris. J'allais dire, c'est la crème de la crème de la pâtisserie française qui est là pour les critiquer, pour les juger. Ils ne laissent rien passer. Rien. Ton gâteau est trop mou, celui-ci est trop dur, ton biscuit n'est pas assez salé, celui-ci n'est pas assez beau, celui-ci n'est pas assez bon, il est joli, mais la crème est trop molle. Ils ne laissent rien passer. Ils sont évalués, critiqués, jugés et éliminés les uns après les autres. Et Maude, l'année passée, a remporté le concours. La pâtissière, la meilleure pâtissière de l'année. C'est un concours d'ailleurs très prestigieux parce que Maude s'est vue offerte de travailler à la cuisine du palais de l'Élysée pour préparer les desserts du président de la République, s'il vous plaît. Rien de plus. Comme elle est étudiante, elle va finir ses études, elle ne va pas aller à l'Élysée. Mais c'est pour dire à quel point ce concours est prestigieux parce qu'il est extrêmement exigeant. D'ailleurs, je comprends que pour cette année-ci, 2022, il y a déjà des milliers de gens qui se sont inscrits. Il y aura un triage qui fait que on va garder pour ce concours une vingtaine de concurrents qui vont recommencer le même concours l'été prochain. Mais c'est là que je ne comprends pas bien ce qui se passe. Il y a là quelque chose qui m'échappe. Parce que les gens courent, accourent et se précipitent pour être évalués, jugés, condamnés, être éliminés. Et ils vont tous, en commençant, savoir que les uns après les autres, ils vont être rejetés pour arriver à un seul, le gagnant. Et ils se précipitent pour faire partie de ce concours-là. Et là où je ne comprends pas, c'est qu'aujourd'hui, quand on parle du jugement de Dieu, tout le monde se sauve en courant. Personne ne veut en entendre parler du jugement de Dieu. Et pourtant, le jugement de Dieu ne va pas se terminer avec un gagnant. Le jugement de Dieu ne va pas se terminer même avec 144 000 gagnants. La parole de Dieu nous dit que le jugement de Dieu va se terminer avec une grande foule que personne ne peut compter. Et personne ne veut entendre parler de ça. Ça n'intéresse personne. Oh non, non, le jugement de Dieu, non, non, non, non. Y a-t-il un événement dans l'histoire de l'humanité qui soit plus important que ça? Oui, il y en a un. La croix de Jésus. Parce que sans la croix de Jésus, il n'y a pas de jugement, il n'y a pas de salut non plus. Le problème, c'est qu'on a conçu le jugement de Dieu de la même manière qu'on conçoit le jugement, tout simplement, que nous vivons dans notre vie, et qui est principalement condamnation. La parole de Dieu regarde les choses sous un autre angle. Vous connaissez ce passage que j'aime beaucoup, que je cite assez souvent dans les psaumes, le psaume 98, à partir du verset 7, il nous est dit clairement « Que la mer retentisse avec tout ce qu'elle contient, que les mondes et ceux qui l'habitent éclatent d'allégresse, que les fleuves battent des mains, que les montagnes poussent des cris de joie devant l'Éternel. »
car il vient pour juger la terre. Il jugera le monde avec justice et les peuples avec équité. Vous entendez la joie dans ce texte ? Vous entendez la réjouissance de l'humanité et de la création entière parce que Dieu vient juger le monde. Maintenant, le jugement de Dieu, ce n'est pas quelque chose qui peut-être va arriver dans l'avenir. Le jugement de Dieu, c'est l'actualité, c'est maintenant. C'est maintenant qu'il a lieu, le jugement de Dieu. Et c'est peut-être justement pour ça que beaucoup de gens ne veulent pas en entendre parler et se mettre la tête dans le sable pour ne pas réfléchir à cette question du jugement. Mais de mon côté, je me dis, si le jugement de Dieu a lieu maintenant, il faudrait peut-être que je m'y intéresse, que je sache à quoi ça correspond, que je sache ce que Dieu attend de moi dans ce contexte du jugement. Moins le christianisme veut en entendre parler, plus la parole de Dieu en parle. Si nous regardons les textes prophétiques en particulier, la notion du jugement de Dieu s'y trouve constamment. J'aimerais prendre juste un exemple dans un texte prophétique que vous connaissez bien, qui est le livre de Daniel. Prenez le livre de Daniel. Il est question du jugement quasiment à tous les chapitres. Chapitre 1, dans le livre de Daniel, le jugement de Dieu contre Juda. Le peuple de Juda n'a pas été fidèle pendant longtemps, malgré l'avertissement des prophètes. Finalement, ils sont emmenés en captivité à Babylone. Et on a l'histoire de Daniel et ses compagnons. Chapitre 2, la grande statue, jugement des faux prophètes. Aucun des faux prophètes qui étaient là au service de Nebuchadnezzar n'a pu interpréter ce rêve, aucun d'entre eux. Seule la révélation de Dieu a pu apporter une solution par Daniel. Et ces faux prophètes sont passés à un doigt de la mort, si ce n'avait pas été par la bonté de Daniel qui aurait pu les faire disparaître comme il voulait. Chapitre 3, premier jugement de Nebuchadnezzar. Nebuchadnezzar rassemble tout son empire pour qu'on vienne adorer sa statue. Nebuchadnezzar est humilié par Dieu devant tout son empire à cause de 3 prisonniers de guerre qui refusent son autorité parce qu'elle s'élève contre Dieu. Humilié devant tout le monde. Mais ça n'a pas été suffisant parce que, chapitre 4, Dieu va devoir de nouveau humilier Nebuchadnezzar et le faire marcher comme des animaux à 4 pattes pendant 7 ans pour qu'enfin il reconnaisse que Dieu est Dieu. Chapitre 5, jugement de Babylone. Babylone qui tombe sans combat et qui est prise par les Mèdes et les Perses. Chapitre 6, le jugement de ceux qui changent les temps et la loi de Dieu par rapport à l'adoration. Vous vous souvenez de ce complot qui avait été fait contre Daniel ? Et finalement, ce complot va permettre à Daniel de passer une nuit au chaud avec les lions. Et vous vous souvenez que ces gens qui ont changé les temps et la loi par rapport à l'adoration de Dieu vont être mangés tout cru dès qu'on va les descendre dans la fosse aux lions à la place de Daniel. C'est d'ailleurs ce qui va arriver à tous ceux qui changent les temps et la loi de Dieu par rapport à l'adoration. Dans le livre de l'Apocalypse, vous vous souvenez, au chapitre 17, il nous est parlé de cette femme prostituée, de cette église non fidèle, dont les rois de la terre vont manger la chair et livrer son corps au feu. Voilà ce qui arrive à ceux qui changent les temps et la loi quant à l'adoration de Dieu. Chapitre 7, on arrive dans les chapitres prophétiques, où on découvre au chapitre 7 le jugement dans le ciel. L'ancien des jours, les juges s'asseyent, les livres sont ouverts, le jugement commence. Mais quand est-ce qu'il a lieu ? Chapitre 8 et 9. Ce jugement a lieu à la fin d'une grande période de 2300 années. Et cette période s'achève au milieu du 19e siècle. Vous voyez, la plupart des chapitres dans le livre de Daniel et dans les livres prophétiques,
parle du jugement sous un aspect ou sous un

un autre. Et il en est tellement question dans le livre de Daniel qu'il serait surprenant qu'il n'en soit pas question dans le livre de l'Apocalypse. Par conséquent, dès le début du livre de l'Apocalypse, il va être question du jugement. Vous vous souvenez que Jésus va envoyer un courrier à son église aux différents moments de l'histoire. Il va envoyer une lettre à la dernière église avant son retour. La lettre à l'église de Laodicée. On la trouve dans l'Apocalypse au chapitre 3 à partir du verset 14. Cette lettre, nous la connaissons, nous l'avons lue souvent. Elle est intéressante parce qu'elle est adressée à l'église de Laodicée. Et Laodicée veut dire jugement du peuple. Cette lettre, qui n'est pas d'ailleurs pleine d'encouragement pour cette dernière église, se termine avec un appel de la part de Jésus qui vient et qui frappe à la porte et qui invite son église à revenir, à ouvrir la porte. Mais cette lettre se termine et termine le chapitre 3. Premier verset du chapitre 4. Après cela, je regardais et voici, une porte avait été ouverte dans le ciel, dit le texte littéralement. Une porte avait été ouverte dans le ciel. Quand est-ce que cette porte a été ouverte? En fait, quand Jean regarde, la porte est déjà ouverte. Elle a été ouverte précédemment, pendant que Jean écrivait ce texte de la part de Jésus à l'église de Laodicée, qui est l'église jugement du peuple. C'est pendant cette période-là que le jugement a commencé, effectivement, au milieu du 19e siècle. Une porte avait été ouverte dans le ciel. Ce thème de la porte se retrouve donc aussi à la fin de la lettre à Laodicée. Je me tiens à la porte et je frappe. Ce thème de la porte est important parce que dans l'Ancien Testament, un certain nombre de choses très importantes se passent à la porte. Aujourd'hui, nos villes sont faites autrement. Ce n'a plus le même sens, mais il nous faut regarder en arrière dans la manière dont on vivait en ancien Israël pour comprendre l'importance de ce qui se passe à la porte. À la porte, il y avait là les anciens qui regardaient, qui voyaient tout ce qui se passait, tous ceux qui rentraient, tous ceux qui sortaient, de véritables gardiens. Et il y a une histoire dans les Écritures qui nous aide à comprendre l'importance de ce qui se passe à la porte. C'est la petite histoire de Ruth qui se trouve dans l'Ancien Testament. On se souvient de cette famille de la tribu de Juda qui, à cause de la famine, va à l'étranger, chez Moab. Et puis le malheur va frapper d'une manière ou d'une autre. Si bien qu'après un certain nombre d'années, Naomi va revenir en Israël avec sa belle-fille, Ruth. Une Moabite, s'il vous plaît. On peut imaginer qu'elle n'a pas été reçue à bras ouverts. Mais cette histoire est intéressante parce qu'on apprend dans cette histoire que Boaz est un de ceux qui a droit de rachat. Et au chapitre 4 du livre de Ruth, on découvre dès le départ, au verset 1er, ce que Boaz va faire. Dans le livre de Ruth, au chapitre 4, au verset 1er, il est dit « Boaz monta à la porte, s'y arrêta. » Et là, il a rencontré l'autre personnage qui avait droit de rachat aussi sur le bien de cette famille. Et un peu plus loin, au verset 2, il est dit « Boaz prit alors 10 hommes parmi les anciens de la ville. » Et il dit « Asseyez-vous ici » et ils s'assirent. Et Boaz va commencer à négocier le rachat de la propriété des biens de l'héritage de cette famille qui comprend non seulement une propriété mais qui comprend aussi Ruth qui va devoir épouser. Cette histoire est particulièrement significative parce que Boaz ici vient à la porte de la ville voir les anciens pour leur demander d'exercer un jugement qui va permettre à Boaz de recevoir le droit de rachat

particulier pour épouser Ruth. Cette histoire est en fait une image de ce qui se passe avec Jésus et que l'on retrouve dans le livre de Daniel. Regardez avec moi dans le livre de Daniel au chapitre 7. Daniel chapitre 7, au verset 13, il est écrit ceci. Je regardais pendant mes visions nocturnes, et voici, sur les nuées des cieux arriva quelqu'un de semblable à un fils de l'homme. Il s'avança vers l'ancien des jours. On le fit approcher de lui. On lui donna la domination, la gloire, le règne, et tous les peuples, les nations, les hommes de toute langue le servirent. C'est exactement ce qui se passe. Jésus vient devant l'ancien des jours demander à Dieu le droit de rachat de l'épouse, son église, tous ceux qui sont sauvés. Jésus vient demander le droit de rachat. Il vient pour nous sauver et c'est ce qui se passe à la porte. En fait, c'est exactement ce qui est arrivé. La porte a été ouverte. Jésus est rentré. Et on a ici une image qui nous aide à comprendre à quel point le jugement, dans la mentalité biblique qui est la mentalité de Dieu, est un événement heureux parce que jugement et mariage sont intimement associés l'un à l'autre. Souvenez-vous de votre mariage. C'était une corvée, ça ? La préparation au mariage, mais c'était extraordinaire. Une tension, une attente. C'est ce que nous vivons aujourd'hui, en fait, dans ce temps du jugement. Parce que jugement et mariage sont profondément associés l'un à l'autre. C'est le moment où Jésus, dans le ciel, est en train d'acquérir le droit de rachat de tous ceux qui l'ont accepté comme leur sauveur. Mais c'est extraordinaire quand on y pense. Et quand on y pense, on réalise que c'est une des dernières étapes avant que Jésus puisse revenir. Quand on saura qui est son épouse, plus rien ne va empêcher le retour de Jésus. Jésus était dans le lieu saint, accomplissant son œuvre d'intercession. La porte s'est ouverte pour aller dans le lieu très saint, rencontrer l'ancien des jours. Et c'est là qu'il demande le droit de rachat pour son épouse. La porte, l'ancien, et le texte nous montre qu'il vient voir l'ancien des jours dans ce contexte qu'on a évoqué tout à l'heure, où il dit, voilà, on a placé des trônes, l'ancien s'est assis et les juges se sont assis. Assis pour le jugement. Les trônes. Quand on lit ce texte que nous avons mentionné tout à l'heure dans Apocalypse au chapitre 4, nous avons un texte particulier qui contient 11 versets et dans lequel le mot trône se trouve utilisé 14 fois. Est-ce que vous avez l'impression qu'il est question du trône de Dieu dans ce chapitre ? C'est pour cela qu'on appelle la vision du trône. Le mot trône apparaissant si souvent, c'est la notion du trône de Dieu qui est ici mise en évidence. Le trône de Dieu est présenté dans les Écritures d'une façon particulière. Et j'aimerais regarder avec vous ce texte qui se trouve dans les psaumes. Dans le psaume 89. Psaume 89. À partir du verset 15, il est écrit ceci. La justice et l'équité sont la base de son trône. La bonté et la fidélité sont devant ta face. Heureux le peuple qui connaît le son de la trompette, il marche à la clarté de ta face, ô Éternel, et il se réjouit sans cesse de ton nom, il se glorifie de ta justice. Vous avez remarqué, la justice et l'équité sont la base de son trône. Dans d'autres visions que les prophètes ont, on découvre à la base du trône de Dieu les chérubins qui soutiennent le trône de Dieu. On aura peut-être l'occasion d'en reparler une autre fois, mais il est question ici en rapport avec le trône de Dieu, de sa justice et de son équité. Le trône de Dieu, Dieu dans sa justice, exerce le jugement.
Et dans ce chapitre, où on était au chapitre 4 de l'Apocalypse, alors qu'il est question du trône de Dieu, de sa justice, il y a une image que j'aimerais utiliser parce que nous sommes ici dans le sanctuaire céleste. On y retrouve le chandelier, on y retrouve l'autel, on y retrouve les éléments, l'arche, on y retrouve les éléments du sanctuaire céleste. J'aimerais prendre une image pour essayer de comprendre un peu mieux ce que Dieu attend de moi dans ce temps du jugement. Dans le sanctuaire, il y a deux autels. Il y a l'autel des sacrifices et il y a l'autel des parfums. Ces deux autels ont chacun leur fonction. L'autel des sacrifices, comme son nom l'indique, va être le lieu où tous les sacrifices vont être présentés. C'est là qu'on va brûler les holocaustes. L'autel des parfums, aucun sacrifice n'y est fait. On va y placer le parfum pour qu'il produise cette odeur et cette fumée dans le temple. Mais ces deux autels, bien qu'ils aient des fonctions différentes, ont un point commun. Chacun d'entre eux va avoir une corne à chacun des quatre coins. Que ce soit l'autel des sacrifices dans le parvis ou l'autel des parfums dans le lieu saint. D'ailleurs, l'archéologie a mis à jour d'autres temples, des temples païens. Et curieusement, dans les temples païens, les autels ont aussi des cornes aux quatre coins. Les prescriptions de Dieu ont été copiées et transformées avec le temps. C'est pas nouveau. Mais alors, ces cornes sont intéressantes parce que la parole de Dieu va associer ces cornes, cette notion de cornes, à différentes idées que nous avons besoin de comprendre. Et parmi les différentes associations qui sont faites dans les Écritures par rapport à la corne, j'aimerais en relever quatre aujourd'hui pour notre édification. Quatre idées principales qui sont associées avec la corne. Alors vous me permettrez de ne prendre qu'un texte pour chaque. Vous pourrez facilement, en cherchant dans vos Bibles, en trouver davantage, ils sont nombreux, mais j'en prendrai juste un comme indicatif. La première notion, c'est l'idée de puissance, de force et de royauté. Dans le psaume 75, on retrouve au verset 11 ce texte-ci. Psaume 75, au verset 11, il est écrit « J'abattrai toutes les forces des méchants, les forces des justes seront élevées, dit l'Éternel. » D'ailleurs, le mot « force » en français se trouve en réalité le mot « corne ». Le texte dit « J'abattrai toutes les cornes des méchants et les cornes du juste seront élevées. » Notion de force, de puissance. On a aussi ces exemples dans le livre de Daniel où il est question d'un animal qui a des cornes et qui est présenté par l'ange comme étant des rois. Puissance, force, royauté. C'est le premier sens que l'on retrouve le plus souvent associé à l'idée de corne. Qui ne va d'ailleurs pas, comme vous le voyez dans ce texte, être toujours traduit par corne, parce que l'idée est effectivement de force. Le deuxième sens se trouve dans un texte que l'on trouve dans le livre des Rois. C'est un exemple, premier livre des Rois au chapitre 2. C'est l'idée de protection. Premier livre des Rois. Au chapitre 2, vous vous souvenez qu'il y avait cette possibilité pour quelqu'un d'aller saisir les cornes de l'autel pour obtenir grâce. Mais il y avait des conditions. Il fallait pour cela que ce soit un accident, que ce soit un problème non intentionnel. Mais ici, dans le chapitre 2 du livre des Rois, au verset 28, on apprend que Joab va faire cela. Il est dit... Le bruit en parvint à Joab, qui avait suivi le parti d'Adonija, quoiqu'il n'avait pas suivi le parti d'Absalom. Et Joab se réfugia vers la tente de l'Éternel et saisit les cornes de l'autel. Le problème, c'est que Joab était un meurtrier. Et comme le dit le texte de l'Exode, au chapitre 21, celui qui prend les cornes de l'autel, mais... qui a péché volontairement ne trouvera pas la protection dont il aurait besoin. Donc le deuxième sens des cornes, c'est la protection. Le troisième sens, c'est le sens de la purification. Un exemple, un texte parmi beaucoup d'autres, si vous vous permettez, dans le livre du prophète.

Le sang qui était posé sur les cornes de l'autel servait à purifier. On retrouve la même chose d'ailleurs dans Lévitique au chapitre 16. Un texte significatif parce que Lévitique 16 nous parle de la fête des expiations, qui est l'image à l'avance, justement, du jugement dans le ciel. Et là encore, le prêtre allait mettre du sang sur les cornes de l'autel dans le lieu saint, pour purifier le lieu saint. Sur les cornes de l'autel dans le parvis, pour purifier le parvis. Cette notion de purification que l'on retrouve associée avec ce qui se produit dans le temple, sur les cornes de l'autel. Et puis, la quatrième idée, c'est le salut, sauver. Regardez ce texte dans le livre de Samuel, le deuxième livre de Samuel, au chapitre 22, 2 Samuel, chapitre 22. Au verset 3, on retrouve quelque chose qui se trouve aussi dans le livre des psaumes, le psaume 18, où il est dit « Dieu est mon rocher, où je trouve un abri. Mon bouclier est la force qui me sauve. Ma haute retraite est mon refuge. » Encore une fois, derrière le mot « force » se trouve dans le texte le mot « corne ».« Mon bouclier, la corne qui me sauve. » On retrouve par conséquent, lié à cette notion de corne, plusieurs idées qui sont importantes et qui en réalité sont toutes des choses que Jésus a apportées pour que nous puissions être sauvés. Ce sont des choses que Jésus a prévues. Et j'aimerais regarder avec vous ce texte dans le Nouveau Testament où le mot corne ne se trouve pas, mais il pourrait. Regardez dans l'Épître aux Romains. Au chapitre 1er, Épître aux Romains, chapitre 1er, Jésus a pourvu à notre salut en nous apportant toutes ces choses. Et il est dit ici dans l'Épître aux Romains, au chapitre 1er, au verset 16, « Je n'ai point honte de l'Évangile, c'est une puissance de Dieu pour le salut de quiconque croit, du Juif premièrement, puis du Grec. » Parce qu'en lui est révélée la justice de Dieu, par la foi et pour la foi. Selon qu'il est écrit, le juste vivra par la foi. Si ce texte avait été dans l'Ancien Testament, il aurait probablement dit, je n'ai point honte de l'Évangile, c'est la corne de Dieu, c'est la puissance de Dieu pour le salut. Grâce à qui ? Grâce à cette justice de Dieu manifestée en Jésus-Christ. La justice qui sauve, non pas la justice qui condamne. Alors, je suis interpellé parce que je comprends que le jugement a lieu dans ce temps même. Et je me demande, qu'est-ce que Dieu demande de moi ? Qu'est-ce qu'il attend de moi ? Ce jugement se passe dans le ciel. Heureusement, je n'ai pas besoin de me présenter, mon avocat va à ma place, Jésus. Mais qu'est-ce que Dieu attend de moi aujourd'hui? Je crois que Dieu attend de moi que je saisisse à pleine main les cornes de l'autel pour recevoir ce que Jésus a pourvu par rapport à mon salut, pour recevoir la force, pour recevoir la protection, pour recevoir la purification, pour recevoir le salut qu'il m'offre. Le Seigneur nous propose de saisir les cornes de l'autel, parce qu'en fait, nous n'avons aucune chance si nous nous présentons dans le jugement de Dieu. Aucune chance. Notre avocat a toutes les chances. Alors, je n'ai qu'une chose à faire, moi, aujourd'hui, c'est saisir les cornes de l'autel pour recevoir ce qu'il a pourvu de me donner. Alors vous allez me dire, oui c'est bien joli tout ça, mais ce sont encore des expressions, des images, des symboles. Concrètement ça veut dire quoi pour moi aujourd'hui, saisir les cornes de l'autel? Il n'y a pas d'autel dans cette église. Que veut dire pour moi saisir les cornes de l'autel? Permettez que je traduise ce langage en trois points. Que veut dire saisir les cornes de l'autel aujourd'hui? Je vous propose trois prières, trois manières de s'approcher de Dieu et de lui dire, Seigneur, je saisis les cornes de l'autel. La première manière

0: De saisir les cornes de l'autel, c'est de se tourner vers Dieu et de lui dire, Seigneur, purifie-moi de toute iniquité, grâce au sacrifice de Jésus pour moi. Jésus s'est offert en sacrifice à ma place. Et il a promis que je pouvais être purifié de toute iniquité. Écoutez ce passage dans le livre Premier Écrit, à la page 37. Je trouve ceci. Je vis quatre anges qui se préparaient à réaliser l'œuvre qu'ils étaient chargés d'accomplir sur la terre. Jésus était revêtu de ses habits sacerdotaux. Il regarda avec compassion le reste fidèle, éleva les mains et s'écria d'une voix émue, « Mon sang, Père, mon sang, mon sang, mon sang !» Le sacrifice de Jésus, c'est ce qu'il plaide devant le Père aujourd'hui pour que je sois épargné. Saisir les cornes de l'autel, c'est lui dire, « Seigneur, je me remets au bénéfice du sacrifice de Jésus, purifie-moi de toute iniquité. Accorde-moi cette purification que le sang de Jésus nous accorde à tous ceux qui le reçoivent comme leur sauveur. » Et puis la deuxième chose, c'est cette prière dans laquelle je demande à Dieu, « Seigneur, accorde-moi ta protection dans le jugement. » Et le Seigneur peut nous accorder cette protection-là. Regardez ce texte qui se trouve dans le livre « Our High Calling » à la page 51. Beaucoup ressentent que leurs fautes de caractère rendent impossible pour eux d'atteindre l'exemple de Jésus. Mais ce qu'ils ont à faire, c'est s'humilier à chaque pas sous la puissante main de Dieu. Un peu plus loin, les défauts du pécheur sont couverts par la perfection de la justice complète du Seigneur. Ceux qui, avec une volonté sincère, un cœur humble, font leurs humbles efforts pour vivre à la hauteur de ce que Dieu demande, sont regardés par le Père avec pitié et tendre amour. Il les regarde comme des enfants obéissants, et la justice de Jésus est mise à leur compte. La justice de Jésus est mise à leur compte. Seigneur, accorde-moi la protection d'être considéré juste, comme ayant reçu ce caractère parfait de Jésus, et d'être couvert par cette justice-là. La justice de Dieu qui est à la base de son trône. Cette justice que Jésus a parfaitement accomplie, Dieu me la donne parce qu'il me regarde avec pitié, voyant, connaissant ma faiblesse. Et nous connaissons notre faiblesse. Et c'est précisément parfois ce qui nous fait perdre courage. Alors qu'en réalité, nous pouvons demander à Dieu, « Seigneur, je saisis aujourd'hui les cornes de ton autel, accorde-moi la protection d'être regardé au travers de Jésus et d'obtenir son caractère. » La troisième prière que je vous propose de faire pour saisir les cornes de l'autel, « Accorde-moi, Seigneur, la force chaque jour. » On se souvient que dans l'Ancien Testament, la corne servait aussi de réservoir pour l'huile. Lorsque le prophète allait oindre un roi, un prêtre, un sacrificateur, il prenait sa corne d'huile. Et l'huile est le symbole du Saint-Esprit. C'est par l'action du Saint-Esprit que le Seigneur nous accorde sa force. Dans le livre « Vous recevrez une puissance » à la page 16, il y a cette phrase « Le Saint-Esprit dans le cœur du croyant le rend parfait en Christ. » Et un peu plus loin, à la page 303, « Si tous voulaient le recevoir, tous seraient remplis du Saint-Esprit. En nous contentant de petites bénédictions, nous nous disqualifions pour recevoir le Saint-Esprit dans sa puissance infinie. » Quand le Saint-Esprit est venu à la Pentecôte, il n'a pas été donné avec parcimonie. Il a rempli le lieu où les disciples étaient assis. Il nous sera donné de la même manière lorsque nos cœurs seront prêts à le recevoir. Et c'est là ma prière. Seigneur, je saisis les cornes de ton autel. Accorde-moi la force que je n'ai pas et qui est en toi. Accorde-moi la réalisation de cette promesse de ton Saint-Esprit. Le Saint-Esprit, dans le cœur du croyant, le rend parfait en Christ. C'est ce que je lui demande pour moi. Alors, saisir les cornes de l'autel aujourd'hui, ce sont ces trois choses-là. Ce sont ces trois prières particulières de consécration dans lesquelles nous demandons à Dieu, Seigneur, donne-moi ta purification, donne-moi ta protection, donne-moi ta force, donne-moi ton salut. Alors aujourd'hui, alors que le jugement a lieu dans le ciel, que nous arrivons au bout du temps qui nous est laissé pour nous approcher du Seigneur, alors que le temps passe vite et que les signes des temps se déroulent sous nos yeux, pensons à ce qui se passe dans le sanctuaire céleste et ayons cette mentalité de nous réjouir parce que ce jugement est en fait un mariage dans lequel le Seigneur vient chercher son droit de rachat sur moi. Et c'est pour ça qu'aujourd'hui je saisis ces cornes de l'autel en lui demandant de m'accorder sa purification, sa grâce, sa force, sa protection. Que le Seigneur nous accorde cette grâce aujourd'hui de saisir les cornes de l'autel et de recevoir la bénédiction qui y est associée. Amen. Notre Dieu, notre Père, aujourd'hui nous voulons te louer et te remercier pour toutes ces images de ta parole par lesquelles tu nous invites à venir à toi tel que nous sommes, à recevoir le salut que tu veux nous offrir et à marcher selon l'exemple de Jésus. Seigneur, aujourd'hui le temps passe vite et nous sommes conscients que le temps est arrivé où le retour de Jésus est visible presque par la foi. Seigneur, accorde-nous cette grâce de saisir les cornes de l'autel tant qu'il en est encore temps et de recevoir les grâces que tu veux répandre sur ton peuple juste avant que Jésus revienne. Nous te le demandons, Seigneur, au nom de Jésus. Amen.
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1: 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Il est 11h. Bonne matinée. 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
1: Bonjour à tous. L'ouverture du principal procès de l'affaire de détournement de fonds de la collectivité territoriale de Martinique. 6 personnes comparaissent à partir d'aujourd'hui devant le tribunal correctionnel de Fort-de-France, dont le couple soupçonné d'être les cerveaux de cette escroquerie. Ils auraient mis en place un vaste système de faux dossiers de prestations de compensation du handicap entre 2019 et 2024. Le montant du préjudice est estimé à 3,2 millions d'euros. Il devrait être mis en examen aujourd'hui. L'homme soupçonné d'être responsable de l'accident qui a provoqué la mort du militant guyanais Hervé Latidine, déféré. La victime, âgée de 73 ans, avait été retrouvée samedi matin sur le bord de la route à Rémire. Le suspect s'est rendu de lui-même à la gendarmerie quelques heures plus tard. Il assure s'être endormi au volant et ne pas avoir réalisé qu'il avait renversé un homme. Opération Escargot ce matin en Martinique. Les chauffeurs de Transaglo poursuivent leur mobilisation, entamée il y a 2 mois pour demander une harmonisation des salaires. L'opération Escargot devait partir du dépôt de Larenti pour rejoindre Fort de France. Une cyberattaque confirmée sur le réseau Gîtes de France. Il a été victime d'un important vol de données samedi dernier. Près de 400 000 clients seraient potentiellement concernés. Gîtes de France doit les informer aujourd'hui. Seuls quelques départements seraient concernés, dont la Guadeloupe. 2 autres acteurs du tourisme ont été visés par le même réseau ces derniers jours, Bellambra et le groupe Pierre et Vacances Center Parks. La diaspora haïtienne fortement mobilisée en Guyane, alors qu'Haïti célèbre aujourd'hui la fête du drapeau, symbole de l'indépendance du pays. 300 personnes ont défilé hier à Cayenne. Un défilé festif, mais aussi revendicatif. Les participants dénoncent l'insécurité en Haïti et demandent la réouverture de l'aéroport international Toussaint Louverture de Port-au-Prince. Il est fermé aux vols commerciaux depuis 2024 suite à des tirs. Et puis on sait qui représentera la France au concours de Miss Monde cette année. C'est la Guadeloupéenne Indira Ampio, Miss France 2023, qui a été désignée pour l'édition 2026 par la société Miss France. Elle qui avait déjà participé à Miss Univers. La finale de Miss Monde aura lieu début septembre. Bonne journée à tous.
2: Bonjour à tous. C'est d'abord les accusations contre Patrick Bruel. Le parquet de Nanterre annonce reprendre des plaintes pour viol et agression sexuelle contre le chanteur. Elles avaient été classées sans suite, mais l'enquête est rouverte à la suite des nombreux témoignages de ces dernières semaines, et notamment celui de Flavie Flamand. L'animatrice qui a porté plainte contre Patrick Bruel prend la parole dans Mediapart aujourd'hui. Elle se dit absolument sidérée par les dénégations de l'artiste. Un homme mis en examen suspecté du meurtre de sa femme. C'était vendredi dernier dans le Val d'Oise. Son épouse de 68 ans avait été retrouvée morte, étranglée au bord d'une route. Son mari a reconnu les faits. Il a été placé en détention provisoire. Les free parties, les rodéos urbains et le protoxyde d'azote dans le viseur du projet de loi Riposte. Il est examiné au Sénat depuis le début d'après-midi. Le texte porté par le ministre de l'Intérieur, Laurent Nunez, vise à apporter un choc d'autorité avec des réponses immédiates contre les troubles à l'ordre public. Après 3 jours de débat, le vote solennel des sénateurs est prévu le 26 mai. La visite du ministre de la Justice, Gérald Darmanin, en Algérie. Et en plus de relancer la coopération judiciaire, le garde des Sceaux indique avoir abordé le dossier de la DZ Mafia, les biens mal acquis ou encore des dossiers individuels comme celui de Christophe Glaise, le journaliste français en détention en Algérie depuis presque 1 an. Le Tour de France partira de Reims en 2028, annonce cet après-midi des organisateurs. Un retour en France alors que les 2 prochains départs de la Grande Boucle seront donnés de l'étranger, depuis Barcelone cet été et à Édimbourg l'an prochain. Et pour l'édition 2028, le peloton fera 4 départs d'étape en Champagne Grand Est. Enfin, on sait qui représentera la France au concours de Miss Monde cette année. C'est la Guadeloupéenne Indira Ampio, Miss France 2023, qui a été désignée pour l'édition 2026 par la société Miss France. Elle qui avait déjà participé à Miss Univers il y a 2 ans. Notez que la finale de Miss Monde aura lieu début septembre. Et c'est la fin de ce point sur l'actualité. Très bon après-midi.

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Bonjour à toutes et à tous. Bienvenue sur les ondes d'Espérance FM avec Yasuna pour vous servir dans Info Actu. Nous sommes ensemble jusqu'à 13h. Nous sommes le lundi 18 mai 2026 et c'est parti pour l'actualité du jour avec le conflit à Transaglo. À Transaglo, les chauffeurs mobilisés annoncent une opération Molokoï. Les salariés de Transaglo poursuivent leur mobilisation ce lundi 18 mai avec une opération escargot entre les dépôts de Larenti et Fort-de-France. Les chauffeurs réclament toujours une harmonisation des salaires sur le réseau de transport martiniquais. La mobilisation des chauffeurs de Transaglo se poursuit. Une nouvelle action est organisée ce lundi matin par les grévistes avec une opération escargot annoncée sur les routes. Les chauffeurs doivent quitter la zone du Larenti à 6h30 pour rejoindre le siège de Martinique Transport situé à l'Étang-Abricot à Fort-de-France. Cette action risque de provoquer d'importantes perturbations de circulation durant la matinée. Pour rappel, les chauffeurs de Transaglo sont mobilisés depuis le 17 mars dernier. Les salariés réclament principalement une harmonisation des salaires au sein du réseau de transport. Si des avancées avaient été annoncées la semaine dernière par Martinique Transport, aucun protocole d'accord n'a encore été signé. Mobilisation à la Poste, les agents bloquent plusieurs bureaux et centres de tri. Le mouvement social des agents de la Poste entre dans son sixième jour en Martinique. Plusieurs bureaux et centres de tri sont bloqués ce lundi matin 18 mai pour dénoncer la réorganisation des horaires du service de nuit. La mobilisation se poursuit dans plusieurs communes de Martinique. Ce lundi 18 mai, plusieurs sites de la Poste restent perturbés en raison du mouvement social mené par des agents affiliés à la CGTM-PTT. Plusieurs sites concernés. Depuis tôt ce matin, plusieurs bureaux et centres de tri sont bloqués, notamment à Saint-Joseph, Dillon, Chelcher, au Lamantin, au Robert et au François. Les agents mobilisés dénoncent la réorganisation des horaires du service de nuit mise en place par la direction. Le mouvement social dure désormais depuis 6 jours. Circulation réglementée pour la retraite au flambeau du 22 mai. Dans le cadre de la commémoration du 22 mai 1848, la ville de Saint-Joseph informe la population de l'organisation d'une retraite au flambeau prévue le vendredi 22 mai 2026 de 18h30 à 21h par les associations Cœur de quartier et les Anturiums. La circulation pourra être ponctuellement interrompue lors de la traversée de la route départementale. La ville de Saint-Joseph remercie les usagers pour leur compréhension et leur coopération. Permanence gratuite expert immobilier. La ville de Saint-Joseph organise une permanence gratuite avec un expert immobilier le mercredi 27 mai 2026 de 10h à 12h dans les locaux de France Service situés au 35 rue Eugène Maillard. Destinée aux propriétaires, futurs acquéreurs et à toute personne ayant un projet immobilier, cette permanence organisée sur rendez-vous permettra d'obtenir des informations fiables, des estimations et des conseils personnalisés concernant un bien immobilier. Pour tout renseignement complémentaire ou pour prendre rendez-vous, les usagers sont invités à contacter France Service par téléphone, WhatsApp ou par courriel. Martinique Transport nous informe que les lignes NA23, NC9 sont non desservies jusqu'à nouvel ordre. Lignes 1, 4, 8, 12, 13, 15, 16, 20, 22, 28, 211, 301, 416, 440 et 441 non desservies ce lundi 18 mai 2026. Les lignes 5, 9, 14, 340, 341, 402, 403, 426 en raison de mouvement social jusqu'à nouvel ordre. Jumelage des lignes GRM4, Glotin-Béraud, GRM7, Tamarin-Bois-Lézard jusqu'à nouvel ordre et les lignes 9, 14, 340, 341, 402, 403, 426 sont toujours non desservies en raison du mouvement social de Transaglo. Soyez prudents et vigilants sur les routes. Embouteillage modéré sur chemin de Dufailly à la Joupa-Bouillon. Ralentissement sur le Morne Rouge aux alentours de la Nationale 2. Embouteillage modéré sur rue Victor Hugo à Saint-Pierre. Pare-choc contre pare-choc sur le Lamantin aux alentours de la Départementale 3. Embouteillage modéré sur Dillon aux alentours de l'autoroute A1. Embouteillage important sur rue François Arago à Fort-de-France. Embouteillage important de Petit-Bourg, Rivière-Salée à Ducos sur la Nationale 5. Pare-choc contre pare-choc sur le Diamant. Embouteillage modéré sur Allée Tertunier-Monte à Rivière-Salée. Ralentissement de Saint-Esprit à Rivière-Pilote. Et fermeture de route sur les trois îlets aux alentours de route de Bouffon. La SME nous informe qu'en raison des travaux sur le réseau, la distribution d'eau potable connaîtra des perturbations, voire des interruptions. Les quartiers concernés du Diamant, Bitaille, Foncamy-Jaco, lotissement Oumulan, Mar-Poirier, lotissement Foma-Noël, lotissement La Varangue, lotissement Taupinière. Début le lundi 18 mai 2026 en début de matinée, retour à la normale estimée le 18 mai en début d'après-midi. L'espace sud et la SME remercient les abonnés concernés de leur compréhension.
vos agendas pour le planning de collecte de sang ou donner son sang. Aujourd'hui, lundi 18 mai, à la gare routière du Vauclin, de 8h à 13h30. Demain, mardi 19 mai, place des fêtes de Saint-Plus, de 8h à 13h30. Mercredi 20 mai, centre commercial Cluny-Chelchia, de 8h30 à 17h30. Et jeudi 21 mai, place des Cités Unies, le Robert, de 9h à 14h. La nouvelle Maison du Don est située à immeuble Le Fils à Dillon. La Maison du Don est ouverte aujourd'hui lundi de 8h à 13h30, demain mardi de 10h30 à 17h, mercredi de 8h à 14h, jeudi de 8h à 14h et samedi de 8h à 13h30. La Maison du Don répond 05 96 75 79 00. Service public d'assistance architecturale gratuite. Le CAUE de Martinique en partenariat avec l'Espace Sud Martinique se tient à votre disposition pour le mois de mai 2026 de 9h à 11h. Et ce sera le jeudi 21 mai à la mairie du Diamant. Pour tout renseignement complémentaire, contactez le CAUE au 05 96 70 10 10. Et c'est parti pour les chroniques de la mi-journée. Retrouvez à 11h19 des mots font aussi des phrases. J'ai comme grossièreté. À 11h30, on continue avec la minute santé concernant le cancer de la vessie. Et ce sera suivi des événements du jour à 11h34. Que s'est-il passé un 18 mai en commençant par l'année 1990? Dans notre conseil pratique du jour à 11h40, piège entonnoir avec des pelures de banane. Et ce sera suivi de votre chronique muscler votre cerveau à 11h50 sur le thème surveillez le ton de votre voix. Aujourd'hui, dans notre séquence info à 12h11, exceptionnellement, nous vous proposons de vous parler de la journée internationale des musées. Et à 12h13, dans notre cours Comment connaître ses doigts, des cours d'éducation financière pour tous les élèves de 4e à la rentrée. Vous avez été nombreux à nous demander de revenir sur ce thème. Et ce sera suivi du petit sourire du jour à 12h15, en compagnie de Claude Stewart, des communiqués 12h17, la météo 12h30 et les avis d'obsèques 12h37. Place au petit clin d'œil du jour.

joie de te retrouver pour ce petit clin d'œil que je t'adresse avec beaucoup d'amour. Peut-être te sens-tu intimidé par ton supérieur hiérarchique, un camarade de classe ou quelle que soit la personne, et tu ne sais comment agir. Tu adoptes alors une posture courbée, craintive, et tu n'oses plus faire face. C'est comme si tu allais à reculons à chaque fois que l'idée de cette personne viendrait à ta conscience. Tu pourrais également avoir été mis au placard et tu ressens cela comme une punition, un rejet. Tu subis alors la décision de l'organisation pour laquelle tu t'étais investi. Alors je voudrais t'encourager avec ce texte biblique de Proverbe 29, le verset 25 qui dit « Cet piège que de trembler devant les hommes, mais se confier en l'Éternel, procure la sécurité. » Dieu, telle une pièce maîtresse, connaît le commencement et la fin de toute chose, ne l'oublie pas. Se confier en lui est donc une valeur sûre, parce qu'il te conduira assurément vers la meilleure des issues. Alors n'aie crainte, quelle que soit la décision de l'homme ou de l'organisation, avance avec assurance, car Dieu est au contrôle. Ne tremble pas. Ne te courbe pas. Au contraire, lève la tête, car tu sais assurément que Dieu précède chacun de tes pas. Va donc avec la force que tu as, et Dieu abondera. J'aurai plaisir à te retrouver pour un autre clin d'œil. D'ici là, prends soin de toi.

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1: Aujourd'hui, la grossièreté. Corinne, bonjour.
2: Bonjour Gilles. Alors,
1: j'ai l'air extrêmement sérieux, effectivement, en présentant ce sujet. La grossièreté, c'est un terme que l'on ne souhaite pas utiliser d'ailleurs.
2: Disons que oui, enfin c'est plutôt une notion négative. Et c'est pas tellement valorisant non plus.
1: Alors, je vais quand même sortir mon petit dictionnaire. Et sur mon dictionnaire, pour grossièreté, j'ai caractère de ce qui est grossier. Bon, là, on n'a pas beaucoup avancé. De ce qui manque de finesse.
2: Oui.
1: Donc là, c'est intéressant quand même.
2: Oui, c'est ça. C'est dans ce sens-là que je trouve que c'est négatif, péjoratif. Quelqu'un qui est grossier, c'est quelqu'un qui n'est pas tellement délicat, qui... C'est pas forcément méchant, hein. Mais on se sent pas forcément très bien en sa présence parce que.
1: Il peut être vulgaire. Alors là, j'ai la grossièreté d'un aliment, c'est intéressant, c'est dans un autre registre. La grossièreté, c'est un aliment qui est âpre, pas tellement bon goût.
2: Oui, certainement pas non plus présenté d'une manière très sophistiquée. C'est un peu jeté comme ça dans l'assiette aussi.
1: Tire des grossièretés, toujours dans ma définition.
2: Oui, c'est souvent à cela qu'on voilà. s'associe, à des mots, à des paroles.
1: Vous ne dites pas grossièreté, vous, Corinne?
2: Quand je me tape avec un marteau sur les doigts, ce qui n'est pas vrai, parce que j'utilise pas de marteau, mais...
1: D'ailleurs, de grossièreté, on utilise aussi le terme, enfin, c'est l'expression, on a utilisé les gros mots.
2: Oui, bien hein? sûr, oui.
1: Les gros mots, alors.
2: C'est pas des mots fins, c'est des mots bien gros, bien pâteaux, bien pas bien...
1: Qui peuvent faire mal aussi, quelquefois.
2: Disons qu'il y a toutes sortes d'usages. Il y a l'usage un peu de plaisanterie, un peu léger, ça va encore. Mais quand c'est vraiment un usage agressif et violent, effectivement, c'est plus la même chose.
1: Et puis les gros mots, ne pas hésiter à être, comme on le disait tout à l'heure, vulgaire, ne pas hésiter à dire des mots qui vont blesser, qui sont des gros mots pâteaux. Hein.
2: Oui, c'est ça.
1: C'est pas beau.
2: Quand on a envie de dire du bien à quelqu'un, on n'utilise jamais des gros mots. Hein.
1: Oui, voilà.
2: Donc forcément, c'est quand même associé à quelque chose qui déprécie l'autre.
1: C'est quelquefois lié à l'éducation aussi. C'est-à-dire que dans son éducation, on n'a pas été limité. Et on n'hésite pas à utiliser des gros mots qui ne sont pas beaux.
2: Les mots pas beaux, c'est vrai qu'ils sont aussi pas beaux pour certains, et puis d'autres n'y trouvent rien de mal. Donc c'est aussi beaucoup lié à l'éducation ou à la culture d'une personne, oui.
1: Voilà, non, je connais des personnes qui commencent par le gros mot et que ça finit par autre chose, vous savez, ils commencent par la première syllabe et puis ça se finit par autre chose pour éviter de dire le gros mot.
2: Pour faire un petit jeu.
1: Parce qu'ils ont quand même réussi à changer pour
2: ça. Regardez comme souvent les parents disputent leurs enfants, les petits, qui ramènent les premiers gros mots de l'école.
1: Bon, d'ailleurs, écoutez, il faut quand même le dire, souvent, il y a des personnes qui, quand ils apprennent une langue étrangère, la première chose qu'ils veulent apprendre, c'est les gros mots.
2: Oui, il y a un jeu un peu là autour. C'est pas toujours méchant, mais c'est quand même, ça glisse facilement sur du méchant ou de l'agressif. C'est pour ça que c'est un terrain glissant.
1: Voilà, la grossièreté. On va en parler dans un instant, justement, avec un regard spirituel assez intéressant.

0: En votre compagnie, nous allons prendre une référence qui est une référence biblique, Corinne. Évidemment, on va parler de Paul. Quel sujet n'a-t-il pas traité?
1: C'est vrai qu'il... Et c'est parce qu'aussi il s'intéresse beaucoup au concret et au quotidien de la vie. Paul fait aussi des grandes envolées théologiques très profondes, mais à chaque fois il termine sur des choses vraiment de notre vie quotidienne et qui nous parle à tous. Et là par exemple, le verset que j'ai sous les yeux dans la lettre de Paul aux Éphésiens, chapitre 5, verset 4, il y va carrément... franchement, il dit pas de paroles grossières, ni stupides, ni sales, cela ne se fait pas.
0: C'est clair.
1: C'est clair. Alors ce qui est plus intéressant, là il est un peu comme un maître d'école qui disputerait un peu ses élèves, arrêtez de dire des gros mots, hein. Ce qui est plus intéressant, c'est le contexte, c'est... À quel endroit il dit cela?
0: Pas seulement ça, pas de grossièreté évidemment. C'est-à-dire, je pense que c'est important, tout de même, si je me permets de temps en temps de m'exprimer, d'avoir quand même un cadre éducatif et une manière de se présenter. C'est important, hein. Donc, pas de grossièreté, on peut le comprendre. Mais ça va plus loin, Corinne. Pas de propos insensés. J'ai l'impression d'ailleurs qu'il rapproche la grossièreté avec un petit peu le manque d'intelligence d'une certaine manière. Ensuite, pas de bouffonnerie. Alors là, on passe en. Quand même, pour moi, à quelque chose un petit peu différent. C'est-à-dire, pas les grosses rigolades, une sorte d'expression extérieure de manque de savoir-vivre. Qu'est-ce que vous en pensez?
1: C'est cela. Et puis là, il parle des paroles, mais juste après, il parle, et juste avant aussi, il parle des actions immorales et mauvaises, par exemple, qu'il dit de ne pas commettre. Donc il y a une sorte d'invitation à passer un peu à l'échelon supérieur, à quitter le ras du sol. Vous savez, quand on dit de quelqu'un qu'il n'est pas dégrossi, c'est pas folichon ce qu'il dit, ça reste.
0: Alors ça, c'est intéressant parce que vous faites le rapport avec la grossièreté et à certains niveaux, par exemple, je vois au niveau humoristique aujourd'hui, on se rend compte qu'il y a de plus en plus de grossièreté. Nous sommes d'accord.
1: Disons qu'il y a des humoristes qui semblent se spécialiser là-dedans.
0: Et de plus en plus, on peut dire que ça représente.
1: Probablement.
0: Alors qu'il y a 40 ans, moi je me souviens, on écoutait Fernand Reynaud, on aurait écouté Raymond Devos, etc. Là, on n'était pas dans la vulgarité, dans la grossièreté.
1: Non, on faisait des jeux de mots, on faisait de l'humour. Plus fin.
0: Plus fin, oui.
1: Plus fin.
0: Donc c'est plus difficile, c'est une recherche. C'est fin.
1: C'est certainement un choix, c'est se dire je vais pas dans tel domaine parce que c'est pas bien joli, tout simplement.
0: C'est trop facile.
1: Et c'est facile, oui, puis ça va flatter, ça va faire rire, facilement pour pas cher, hein. Alors que trouver des choses plus fines, on oppose le grossier au fin, au délicat, au raffiné. Eh bien, ça demande.
0: Voilà, raffiné, c'est un mot aussi qui vient bien là. C'est-à-dire que abrupt, comme vous le disiez tout à l'heure.
1: Voilà, c'est cela.
0: Brut de coffre. Il n'y a pas cette finesse qui est peut-être nécessaire à l'humain. Hein.
1: Et qui montre surtout. Oui, c'est ça. Une recherche. On veut aller plus loin.
0: Plus haut.
1: On se croit plus intelligent, plus sage pour ne pas rester au ras des pâquerettes.
0: Est-ce que c'est pas aussi la recherche qui se fait chez chaque humain dans ce monde? C'est la recherche de la beauté. C'est même dans le dialogue, dans la langue. On a tous été confrontés à une personne qui parle bien une langue. C'est fabuleux.
1: Oui, si on arrive à la comprendre.
0: Parce qu'il
1: y a aussi l'autre excès qui fait qu'on met tellement de mots compliqués que finalement
0: Je parle justement d'une belle expression française qui est capable de positionner avec précision donc une expression ou mot qui correspond bien à une attente.
1: Il y a une certaine beauté, une certaine élégance, mais je dirais aussi au niveau relationnel, on risque moins de blesser quelqu'un si on n'utilise que des mots corrects. Que lorsqu'on prend le risque d'utiliser des mots grossiers, et là on risque de blesser l'autre, de l'énerver, de le contrarier, de lui faire de la peine, etc. Voilà. Alors que tant qu'on utilise un langage
0: correct, je ne sais pas si on peut toujours s'en sortir. Écoute, tu n'es qu'un fief idiot. Je ne suis pas sûr que ça puisse sortir de la situation qui va ensuite se tourner en violence.
1: C'est vrai.

0: Corinne, eh bien, allons de l'avant dans cette recherche aussi spirituelle. En tout cas, vous le disiez, la grossièreté, Paul nous invite à bannir ces expressions, enfin, cette façon de, ce langage, on pourrait dire, cette façon de s'exprimer envers les autres pour arriver à un développement, à une certaine, non pas élite, mais une certaine finesse de langage.
1: Oui, et la raison pour laquelle il donne cette suggestion, ce mode de vie, ce mode de développement personnel, la raison, c'est qu'elle est très belle, très sainte, très basique dans la compréhension que Paul a de Dieu. Il dit à ses lecteurs, vous êtes les enfants que Dieu aime. Vous êtes les enfants de Dieu. Il dit aussi, vous appartenez à Dieu. Donc vous ne pouvez plus patauger dans la boue. Quand on est enfant de Dieu, on lève les yeux vers les étoiles, on patauge plus. Et ça se fait certainement progressivement. Ça dépend d'où on vient, d'une certaine manière, et quelle est notre origine, notre éducation, etc. Mais
0: il y a une recherche, en tout cas.
1: Voilà, d'où qu'on parte, on progresse, on s'élève, on est enfant de Dieu, et donc ça change tout dans notre existence. Ça change jusqu'à notre manière de parler, jusqu'à notre manière de nous comporter vis-à-vis des autres, etc. Donc ça va petit à petit affiner notre personne et notre caractère.
0: D'ailleurs, Paul dira cela est malséance, c'est-à-dire qu'il y a de la bienséance. C'est beau aussi cette expression de la bienséance.
1: Oui.
0: Du savoir-vivre.
1: Du savoir-vivre. Et le savoir-vivre, c'est pas juste pour avoir l'air bien éduqué, c'est par amour pour les autres. Le mot amour est très présent dans ce petit passage. Parce qu'on aime les autres, parce qu'on aime Dieu et que donc on aime les créatures de Dieu, eh bien on se comporte avec plus d'élégance avec elles.
0: Quand on parle de bienséance ou de savoir-vivre, on parle automatiquement de société.
1: Ah oui, bah, il n'y a pas de savoir-vivre pour soi tout seul.
0: Cette capacité de bien se comporter en société, de positionner les autres à leur juste valeur.
1: Vous savez que généralement les règles du savoir-vivre classique sont faites pour valoriser l'autre.
0: Oui,
1: pour le respecter d'une manière concrète dans les petits gestes de tous les jours. Et ça, c'est une valeur tout à fait en harmonie avec l'évangile.
0: Alors Paul, au chapitre 5 et tout au début, dira « Soyez donc mes imitateurs ». Était-il parfait dans ce sens, Paul ?
1: Parfait peut-être pas, mais il aspirait à mieux. Il s'est beaucoup battu, battu.
0: Dans ses discours, en tout cas, il y avait
1: oui, et puis il avait une aspiration très forte à aller le plus loin possible. Et dans ce sens-là, il a certainement envie qu'on l'imite, qu'on fasse comme lui, qu'on aspire à mieux, qu'on veuille plus, qu'on se dise « je veux pas juste rester là où j'en suis, mais je veux aller plus loin. »
0: D'accord.
1: Plus loin dans la compréhension de Dieu et dans une vie meilleure.
0: Eh bien écoutez, on va essayer de bannir cette grossièreté. Surtout, je crois que c'est quelque chose qui est important aujourd'hui, hein, parce qu'on est dans un monde où quand même c'est quelque chose qui est mis en valeur.
1: Et puis c'est souvent lié à la violence et à l'agressivité qui nous environne tout le temps. Ça fait du bien d'avoir des mots plus élégants, plus doux.
0: Choisissons l'élégance. À bientôt, Corinne.
1: Au revoir.
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1: Son principal signe d'alerte, la présence de sang dans les urines. 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

0: La vessie touche aussi les femmes. Il est simplement plus fréquent chez les hommes, environ 5 fois plus. Mais il est souvent diagnostiqué plus tard chez les femmes. Il ne faut donc surtout pas passer à côté des signes qui doivent alerter, notamment le sang dans les urines, qui peut parfois être banalisé, en particulier au sein de la population féminine.
1: Le cancer de la vessie, j'ai l'impression que c'est un cancer rare. On n'en entend jamais parler.
0: Eh bien non. En fait, le cancer de la vessie fait partie des cancers les plus courants. En France, on compte environ 20 000 nouveaux cas par an, ce qui en fait le 5e cancer le plus fréquent chez les hommes. S'il est moins connu, c'est surtout parce qu'on en parle moins. Mais en pratique, les médecins en voient régulièrement, d'où l'intérêt d'être sensibilisés sur cette maladie.
2: Bon, le tabac, je savais que c'était mauvais pour les poumons, mais pas pour la vessie, non?
0: Au contraire, le tabac est le principal facteur de risque du cancer de la vessie. Les substances toxiques passent dans le sang, sont filtrées par les reins, puis se concentrent dans l'urine et irritent la vessie. Le tabac est impliqué dans plus de 50% des cancers de la vessie. Donc, fumer augmente clairement le risque et pas seulement pour les poumons.
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Voici venir les événements du jour que s'est-il passé un 18 mai en s'arrêtant avec l'année 1990. En 1990, après 40 ans de division et de guerre froide, les deux États allemands se lancent sur la route de la réunification signant un traité d'union monétaire et économique. Le traité prévoit une transformation radicale et pratiquement instantanée des structures de l'économie est-allemande. La monnaie de l'Allemagne de l'Est sera supprimée pour être remplacée par le Deutsche Mark. La propriété privée et la liberté d'entreprise redeviennent les principes moteurs de l'économie. Ainsi se referment les événements du jour.

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2: Petit conseil du jour, le piège entonnoir avec des pelures de banane. Placez dans un grand pot maçon des pelures et morceaux de banane très mûres. Prenez une feuille de papier ou un carton et faites un cône avec un très petit trou à son extrémité. Placez le cône dans le pot maçon pour y faire entrer toutes les mouches à fruits. Un piège super simple, gratuit et rapide à faire.
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5: Aujourd'hui, je vous propose de surveiller le ton de votre voix. Le ton de notre voix est très important. À la rigueur, il dit presque plus que le contenu. Si je dis « mais oui, je t'aime, tu le sais bien », évidemment, ça n'a pas le même impact que si je dis de façon congruente les mots avec un ton particulier. Faites attention à ce que vous dites à vos enfants ou à votre conjoint, la façon dont vous le dites. Essayez de mettre de la douceur, de la compassion, de la bienveillance dans la façon dont vous parlez. Surveillez votre ton et vous verrez que ça vous apporte autant à vous que dans vos relations, dans l'impact que vous créez chez l'autre. Le ton renforce la confiance, l'écoute. On a envie de faire plus attention aussi à l'autre. On est plus impliqué dans la relation. Voilà. Donc surveillez le ton de votre voix. Bon entraînement.

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1: 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Il est midi. 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

Bonsoir à toutes et tous. Elle veut des débats publics pour que la honte change de camp. On commence cette édition avec le procès des viols de Manosque qui s'est ouvert cet après-midi. On évoque aussi les contrôles nécessaires à mettre en place pour les personnes en charge d'enfants. Et c'est toute la petite enfance qui doit s'en emparer selon la CGT. Et puis l'été sera chaud, mais pas seulement à cause d'El Niño. On verra l'impact attendu de ce phénomène météo pour la France avec un climatologue. L'affaire n'est pas sans rappeler celle des viols de Mazan. Et comme Gisèle Pélicaud en 2024, Laetitia, la victime, a choisi de ne pas demander le huis clos de l'audience. Le procès de son ancien compagnon a débuté cet après-midi devant la cour d'assises des Alpes de Haute-Provence. Il est jugé pour des viols avec actes de torture et de barbarie.

0: et pour du proxénétisme. Les faits ont eu lieu de 2015 à 2022 à Manosque, plus de 7 années d'un terrible calvaire. Retour sur l'affaire avec vous, Christophe Miedouger.
1: Oui, elle débute en juin 2022 quand Laetitia ose parler des violences de son compagnon à l'une de ses amies après avoir été étranglée. C'est elle qui va alerter les forces de l'ordre et entraîner l'interpellation de ce directeur d'une agence bancaire. La victime, mère de 4 enfants, raconte alors l'horreur de sa vie de couple, des viols à répétition, l'obligation de se prostituer avec des dizaines d'hommes, des violence toujours plus dégradante et un contrôle absolu de sa vie. Elle décrit l'emprise psychologique dans laquelle elle est plongée et les très nombreuses conséquences sur sa santé. Pour ces faits, Guillaume, 51 ans, encourt la réclusion criminelle à perpétuité. Lui a toujours nié et évoque des actes consentis.
0: Et son procès va durer jusqu'à vendredi devant la cour d'assises de Digne-les-Bains. La victime, Laetitia, a été applaudie à son arrivée au tribunal cet après-midi. Une enquête rouverte par le parquet de Nanterre contre Patrick Bruel, le chanteur visé par une plainte pour agression sexuelle pour des faits datant de 2015. Elle avait été classée sans suite en 2022, mais les dernières investigations sont relancées à la suite des nombreux témoignages de violences sexuelles de ces dernières semaines contre Patrick Bruel. C'est une affaire qui relance la question du contrôle des professionnels de la petite enfance. Un babysitter de 37 ans mis en examen pour viol et agression sexuelle sur 18 enfants dans le Nord. Il existe pourtant une attestation d'honorabilité obligatoire depuis octobre dernier qui doit prouver l'absence de condamnation au casier judiciaire. Mais sur les plateformes de babysitting, ce n'est pas obligatoire. Stéphane Fustek, le conseiller fédéral CGT Service à la personne, réclame plus de contrôle de la part de ces sites.
2: Comme elles ont un rôle de mandataire, d'intermédiation, il faut qu'elles fassent ce boulot. Alors attention, je précise bien sûr qu'on ne peut pas faire n'importe quoi. On doit aussi respecter les délais qui permettent de ne plus avoir un casier judiciaire qui comporte un certain nombre d'éléments. Il ne faut pas faire non plus n'importe quoi parce qu'on est sûr de la donnée sensible. Donc il faut effectivement une extension la plus large possible de ces exigences de transparence, mais il faut l'adapter à tout, aux plateformes, à l'emploi direct par des particuliers, à tout le domaine de la petite enfance au sens large du terme.
0: Et Sarah El Haïry, la haute commissaire à l'enfance, souhaite étendre l'obligation de présenter cette attestation d'honorabilité à tous les professionnels de l'enfance. Dans l'actu également, la visite du ministre de la Justice, Gérald Darmanin, en Algérie. Et en plus de relancer la coopération judiciaire, le garde des Sceaux indique avoir abordé le dossier de la DZ Mafia, les biens mal acquis ou encore des dossiers individuels comme celui de Christophe Glaise. Le journaliste français est en détention en Algérie depuis presque un an. Les chercheurs craignent un été très chaud. El Niño, ce phénomène météorologique qui réchauffe les températures de la Terre, revient et avec lui, sécheresse, tempête, orage et incendie. El Niño est attendu entre mai et juillet et les experts du climat prédisent déjà des ouragans à l'ouest de l'Amérique du Nord et du Sud. En France, la chaleur aussi va nous impacter, même si selon Robert Vautard, climatologue et membre du GIEC, nous devrions être un peu épargnés. Écoutez.
3: Par El Niño, probablement. Par le changement climatique, non. Donc, il faut bien avoir en tête que les valeurs de température globale vont être très élevées. On reste avec les conséquences du changement climatique qui est là et lui se stabilisera que si les émissions fossiles s'arrêtent, elles. Donc, l'ajout d'El Niño en Europe n'aura probablement que peu de conséquences.
0: Deux infos sport pour finir avec d'abord le Tour de France. On a appris cet après-midi que l'édition 2028 partirait de la ville de Reims. Le peloton visitera la Marne mais aussi les Ardennes, la Meuse et la Moselle lors des 4 premiers jours de cette 115e édition. Et puis des nouvelles d'Ousmane Dembélé. L'attaquant parisien est sorti blessé hier soir lors de la dernière journée de Ligue 1. Le PSG indique qu'il a une gêne musculaire au mollet droit et qu'il restera en soins au cours des prochains jours. Et c'est la fin de cette édition. Très bonne fin de journée à notre écoute.
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0: C'est l'heure de notre séquence Info. Aujourd'hui, nous vous proposons de vous parler de la Journée internationale des musées. La Journée internationale des musées est un événement mondial organisé par le Conseil international des musées qui se tient chaque année le 18 mai depuis sa création en 1977. Elle vise à sensibiliser le public au rôle fondamental des musées dans le développement des sociétés en mettant en avant l'échange culturel, la compréhension mutuelle et la paix. En 2026, la célébration se déroule sous le thème « Les musées unissent un monde divisé », soulignant la capacité des institutions culturelles à servir de pont entre les clivages sociaux, culturels et géopolitiques. Cette édition coïncide également avec le 80e anniversaire de l'ICOM. Les activités organisées autour de cette journée incluent des entrées gratuites ou des tarifs réduits dans de nombreux musées à travers le monde, des expositions temporaires, visites guidées et ateliers éducatifs liés au thème annuel, des événements numériques et des animations interactives pour élargir l'accès au patrimoine. En France et en Europe, cette journée internationale est souvent associée à la Nuit européenne des musées qui permet aux établissements d'ouvrir leurs portes gratuitement en soirée, favorisant ainsi une fréquentation accrue et un dialogue renouvelé avec les visiteurs. Un site à visiter, icom.museum. icom.museum. Retrouvez toutes les informations sur la Journée internationale des musées sur le site www.journée-mondiale.com. Et dans notre chronique « Comment connaître ses droits », vous avez été nombreux à nous demander de revenir sur ce thème des cours d'éducation financière pour tous les élèves de 4e à la rentrée. Et c'est pour vous, bonne écoute et bon courage à tous.
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0: Comment connaître ses droits? C'est maintenant des cours d'éducation financière pour tous les élèves de 4e à la rentrée. Comment gérer un budget? Qu'est-ce qu'un crédit? Que signifie épargner? Pour sensibiliser les jeunes générations aux questions budgétaires, des cours d'éducation financière seront généralisés au collège à partir de la rentrée prochaine avec le passeport EDUCFI. Service public vous en dit plus. Gestion de budget, apprentissage des outils bancaires et d'assurance, compréhension des notions économiques. Dans un contexte de complexité croissante du secteur financier, le gouvernement a mis en place le dispositif EDUCFI pour éclairer le grand public sur ces notions. À l'occasion de son 10e anniversaire, le programme accentue son action en faveur des jeunes avec le passeport EDUCFI. Ce passeport est déployé de manière expérimentale au collège et en seconde professionnelle depuis 2019. À la rentrée 2026, il sera généralisé à toutes les classes de 4e au collège. Une expérimentation en lycée général et technologique et un renforcement en voie professionnelle sont prévus à partir de 2027. Objectif, initier les futurs citoyens et en premier lieu les jeunes à la gestion de leurs finances personnelles. Savoir gérer son argent et le surendettement, planifier les dépenses, épargner, se protéger contre les arnaques financières ou les pratiques commerciales trompeuses, etc. Le passeport est organisé autour de séquences de formation dispensant aux jeunes des compétences économiques, budgétaires et financières et de tests. La passation du passeport peut avoir lieu à tout moment de l'année selon un calendrier et des modalités propres à chaque établissement. La semaine de l'éducation financière qui se tient en mars peut être un moyen privilégié pour l'organiser. Des ressources d'accompagnement et un parcours d'auto-formation sont mis à la disposition des équipes éducatives. Tous les professeurs ou membres de la vie scolaire peuvent s'engager dans le dispositif, parfois en collaboration avec le chef d'établissement ou le gestionnaire. Pour rappel, la stratégie nationale d'éducation économique, budgétaire et financière EDUCFI consiste en des actions d'information ou de formation pour permettre aux Français d'améliorer leurs connaissances pratiques des sujets financiers. Elle existe depuis 2016, à l'instar de 70 autres pays. La Banque de France est l'opérateur chargé de sa mise en œuvre. Elle propose des activités de sensibilisation sur le portail « Mes questions d'argent ». Retrouvez toutes les informations des cours d'éducation financière pour tous les élèves de 4e à la rentrée sur le site www.service-public.gouv.fr. On continue avec le petit sourire du jour pour avoir du baume au cœur.

0: 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On y doit à deux questions. Bougla dit, 200 euros? Psychologue là répond, oui, actuellement posé deuxième question là. Des camarades qui ont causé, yon qui a dit l'autre, il paraît qu'on est anti-bébé. L'autre là qui a répondu, mais oui. Et ni longtemps il a marché, ni environ 3 mois. 3 mois, maman, il doit déjà arriver loin. Hein?
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Espérance FM, voici les communiqués du jour. Permanence numérique mai 2026. Vous avez besoin d'aide pour faire votre déclaration d'impôt en ligne? Vous résidez à Fort-de-France, Chelles-Chère, Le Lamentin ou Saint-Joseph? En mai, la CACEM organise pour vous des permanences numériques gratuites tous les jeudis matins de 8h à 12h. Les conseillères numériques de la CACEM vous accompagneront le jeudi 28 mai 2026 à Fort-de-France, Terre Saint-Ville, à la Maison de Justice et du droit MJD. Venez avec vos questions et surtout n'hésitez pas à contacter les conseillères numériques pour connaître la liste des pièces à fournir selon votre situation au 06 96 89 58 75 ou au 06 96 04 44 68. Tribocaille, semaine 21. Cap Nord Martinique, Seine Environnement et les communes de Grand-Rivière, Macouba, Basse-Pointe et Dugourmand informent les administrés de la tenue de l'opération Tribocaille. Mardi 19 mai à Grand-Rivière, Port de Pêche, quartier Lave. Mardi 19 mai à Macouba, parking du stade, quartier Guérin. Jeudi 21 mai à Basse-Pointe, place des fêtes, fond du bourg. Le 23 mai, au Gros Monde, ex-école mixte B, au bourg. Au Gros Monde, toujours, cette fois-ci, parking du foyer rural, quartier Bois-Lizard. Le Tribocaille, c'est une collecte multiflux qui s'installe dans vos communes afin de vous permettre de vous débarrasser de vos encombrants de manière écologique et responsable. Le Tribocaille accepte la ferraille, le petit gros électroménager, les pots de peinture vides, les pneus déjantés, les meubles démantelés en bois ou en plastique, les piles, ampoules usagées, les sommiers. Le Tribocaille sera à Grand-Rivière et Macouba le 19 mai, à Basse-Pointe le 21 mai et au Gros Monde le 23 mai de 6h à 13h. Une équipe de professionnels vous y attend. Renseignements sur Facebook et Instagram Tribocaille. 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Le prix Femme chef d'entreprise. Vous êtes une femme entrepreneur en Martinique, vous dirigez votre structure avec passion depuis plus de 3 ans, alors cette opportunité est pour vous. Le prix Femme chef d'entreprise décerné par le club Souroptimiste International Fort-de-France fondateur revient pour sa 18e édition. À la clé, 3000 euros pour la lauréate. Un prix qui valorise votre engagement, votre parcours, votre impact. Pour participer, rien de plus simple, envoyez votre dossier à fortdefrance@souroptimiste.fr. Mais attention, date limite de dépôt, 8 juin 2026. Billets d'avion, pourquoi payons-nous si cher? Dans le cadre de sa mission ministérielle, le député Giovanni William lance une tournée de transparence inédite. Rendez-vous le jeudi 21 mai à 18h, hôtel de Ville du Diamant, salle des délibérations. Fiscalité, marge, prix, votre présence massive est le levier indispensable pour peser durablement face à l'exécutif. Entrée libre. Ensemble, faisons bouger les lignes. Espérance FM, ainsi se referment les communiqués du jour.

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3: Au jour de la nuit prochaine, la matinée débute avec les averses de fin de nuit qui s'estompent et laissent place à un temps moins humide. Le ciel est variable en seconde partie de journée en effet. Les éclaircies, les passages nuageux par moments porteurs d'averses éparses se succèdent. Ces dernières se poursuivent en soirée et nuit attenante. Prévision pour demain mardi 19 mai, le début de journée ponctué par le passage d'averses éparses, puis le temps devrait être ensoleillé dès la fin de matinée. L'indice de l'air est moyen, température 31 degrés, le soleil se lève à 5h35 et se couchera à 18h26. C'était votre bulletin météo sur Espérance FM.

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Les obsèques de Monsieur Ménil Roulant, enseignant martiniquais Ouattkété, ancien directeur de l'association martiniquaise d'éducation populaire AMEP, ancien conseiller municipal de Fort-de-France, ancien membre du PPM et directeur de publication du journal Le Progressiste, ancien militant de l'Alliance révolutionnaire Caraïbe, ancien membre du Cercle France Fanon, ancien entraîneur de football, militant du mouvement indépendantiste martiniquais décédé à l'âge de 86 ans, seront célébrés le lundi 18 mai à La Joyau dans la stricte intimité. Cet avis est diffusé à part de ses enfants Bruno, Hervé, Dimitri, Kevin, Romy Thaïs et de leur mère, ses petits arrière-petits-enfants, sa sœur Viviane.

0: une épouse précaire, son frère Serge Ménil, ses belles-filles, ses neveux et nièces, ses cousins, cousines et filles, ses camarades du MIM, ses anciens élèves, ses anciens camarades et amis de Martinique et Guadeloupe, ses anciens du Good Luck, des familles Ménil, Philémon, Montou, des parents amis et alliés. Les obsèques de Mme Nijan-Lucille Némérine, décédée à l'âge de 73 ans, seront célébrées le lundi 18 mai à 15h30 à l'église paroissiale de la Nativité de Ducos. Le cortège se réunira sur le parvis de l'église, l'inhumation se fera sous cimetière de Ducos. Cet avis est fait à part de son époux Casimir Nijan, son fils Arthur Birol et son épouse Muriel, sa fille adoptive, ses frères et sœurs, ses petits-enfants, ses oncles et tantes, ses cousins et cousines, ses neveux et nièces, beaux-frères et belles-sœurs, des familles Mérine, Martelly, Fardini, Ludowski, Nijan, des parents amis et alliés, il n'y aura ni fleurs, ni couronne, ni condoléances. Les obsèques de Mme Clédolin Muriel, assistante sociale au Conseil général des Hauts-de-Seine, décédée à l'âge de 38 ans, seront célébrées le lundi 18 mai à 15h30 à l'église paroissiale du Lorrain. Le cortège se réunira sur le parvis de l'église. L'inhumation aura lieu au cimetière du Lorrain. Cet avis est diffusé à part de ses parents Félix Clédolin et Louisette Louisin, épouse Clédolin. Son frère Michel Clédolin. Sa sœur Virginie Clédolin, épouse Sizik. Sa sœur jumelle Marielle Clédolin et son compagnon Frédéric Merlin. Son frère adoptif Olivier Marie-Sainte. De Guyenne Marie-Sainte. De Charline et Chériane Tican, Mathias Clédolin, Isaac Sizik, Élie Merlin, ses enquêtantes, ses neveux et nièces, cousins et cousines, des familles Clédolin, Augustin, Louisin, Marie-Sainte, des parents amis et alliés. Les obsèques de Mme Nourel, Marie-Bernard, décédée à l'âge de 48 ans, seront célébrées le lundi 18 mai à 15h au temple adventiste Smyrne, route de Dorothy. L'inhumation se fera au cimetière du Lamentin. Cet avis est diffusé à part de son fils Giovanni Nourel et sa compagne Diana, sa fille de cœur Eyana, sa mère Ghislaine Germani et son époux Jean, ses sœurs Claudia Quimper et son époux Mathieu, Gaël, Marie-Joseph Olivier, ses frères Fabrice Nourel et sa compagne, Kevin Germani et sa compagne Laura, Yanis Beaujour, ses neveux et nièces, cousins et cousines, son parrain, de Gladys, des familles, des parents amis et alliés, il n'y aura pas de condoléances. Les obsèques de M. Mudard Gérard Grégoire, auto-entrepreneur dans l'événementiel, décédé à Champigny-sur-Marne à l'âge de 52 ans, seront célébrés le lundi 18 mai à 15h au crématorium de Champigny-sur-Marne, suivi de la crémation. Cet avis est diffusé à part de ses sœurs Roland Pélage, Solange Nelson et son époux, Gilbert Pélage, ses frères Julien Pélage et sa compagne, Justin Pélage et sa compagne, Gilbert Pélage et son épouse, Guy-Albert Mudard et son épouse, Jean-Philippe Pélage, ses oncles et tantes, ses neveux et nièces, cousins, cousines et filles, ses collègues de travail, des familles Mudard, Pélage, Bonnet, Leroux, Nelson, des parents amis et alliés. Cet avis tient lieu de faire part. Les obsèques de Madame Veuve Palin Gustavi et Nénès Touré, surnommées Avi et Euphrasie, décédées à l'âge de 89 ans, seront célébrées le lundi 18 mai à 16h à la basilique Notre-Dame de la Délivrante du Morne Rouge. Le cortège se réunira sur le parvis de l'église, l'inhumation se fera au cimetière du Morne Rouge. Cet avis est diffusé à part de ses enfants Marie-Madeleine Charles Alfred et son époux Serge Luxin, Rosemary et son époux Linor, Roger et sa compagne Lydia Minos, Arlette et son époux Ferdinand Richard Edmond, Geneviève, Louis-Joseph et son épouse Lucie, Flora et Samson Palin, ses frères et sœurs Ernest, Samson, Max, Pauline, Médouze et André, ses petits arrière-petits-enfants, ses neveux et nièces et filleuls, les familles Nestoré, Palin, René, Jean-Charles, Mazot. Les obsèques de M. Vérin Lucien, surnommé Eric, garagiste à la retraite et exploitant agricole, décédé à l'âge de 68 ans, seront célébrées le lundi 18 mai à 15h à l'église du bourg de Chelcher. Le cortège se réunit sur le parvis de l'église, l'inhumation se fera au cimetière de Thierville. Cet avis est diffusé à part de sa compagne Guylaine Bounoz, ses filles Kelly Orsinet et Diana Bounoz, sa sœur Marilyn, ses frères Jean, Rolandie Frédéric, José et sa compagne Rosine Noré, ses demi-frères et sœurs, ses cousins, cousines, neveux et nièces et ses filleuls, ses amis de Fontlaillé et de la Cité des Marches, des familles Vérin, Maitrel, Julta Donval, Trac, Bounoz, Dersion, des parents amis et alliés, il n'y aura ni fleurs, ni couronnes, ni condoléances. Les obsèques de M. Babou Florent Laventure, membre de l'association Les Bons Samaritains, décédé à l'âge de 86 ans, seront célébrés le lundi 18 mai à 15h au temple adventiste Mont Sinaï du François. Le cortège se réunit à ce parvis du temple. L'inhumation se fera sous cimetière du François. Cet avis est diffusé à part de son épouse, Babou Ruth Nikatork, ses enfants Michael surnommé Mimi et son compagnon, Samson surnommé Samy et son épouse Béatrice, Bérénice surnommé Titi et son conjoint, sa fille adoptive, Suzy et son époux Fred Odona et ses nombreux enfants adoptifs, ses frères de cœur Paul Quimper et Edgar Mariasus, ses frères et sœurs Elisabeth et son époux Cory Sidoni, Babou Marthe, Marie et son époux Guy Afroy, ses petits-enfants, ses neveux et nièces, cousins et cousines, ses frères et sœurs adventistes du 7e jour, ses anciens collègues, des familles Babot, Catorque, Bayardin, Jean-François, Onzola, des parents amis et alliés. Les obsèques de Madame Veuve Maboro Fiac, Martine Némondor, décédée à l'âge de 85 ans, seront célébrées le mardi 19 mai à 10h30 en l'église paroissiale Notre-Dame à Livry-Gargan dans l'Hexagone. L'inhumation se fera au cimetière de la commune. Cet avis est diffusé à part de ses neveux et nièces, cousins et cousines, ses amis de Simone et Alex Maboro. Les familles Mondor, Maboro, Middleton, Apolline, des parents amis et alliés. Les obsèques de M. Baptiste Jocelyn, surnommé Lenlen, ancien membre de la Boule d'Or de Rosière, champion intra-île, décédé à l'âge de 60 ans, seront célébrés le mardi 19 mai à 13h30 dans la salle paroissiale de Saint-Joseph, en face de l'ancien hôpital. Le cortège sérénien se parvit de la salle. L'inhumation se fera au cimetière de Saint-Joseph. Cet avis est diffusé à part de ses enfants Naïma et Karima Baptistin, ses sœurs Sylviane et Huguette Baptistin, son frère Michel Baptistin, ses filleuls, ses neveux et nièces, cousins, cousines, sa marraine, les familles Baptistin, Pavadé, Margot, Lamotte, Téleste, des parents amis et alliés. Les condoléances se feront sur parvis de la salle avant la cérémonie. Une vie aura lieu lundi au 40 rue Eugène Maillard au bourg de Saint-Joseph, de 17h à 21h. Les obsèques de Madame Delaine et Ma Gilbert, décédées à l'âge de 83 ans, seront célébrées le mardi 19 mai à 15h30 en l'église paroissiale Saint-Thomas du Diamant. Le cortège se réunit sur parvis de l'église. L'inhumation aura lieu au cimetière du Diamant. Cet avis est divisé à part de son frère Gallo, André, et son époux Contrôle Mignonne. Ses sœurs Gallo Annette et son époux Carole Édouard. Gallo Amélie et son époux Lauréat Romule. Ses autres frères et sœurs, ses neveux et nièces, cousins, cousines et filleuls, ses amis de Taupinière et de Ducos. Les familles de Laine, Gallo, Cantinol, Damasie, Martial, des parents amis et alliés. Une vie aura lieu à la dernière demeure, chemin de la Canneraie, face au stade de Rivière-Salée de 17h à 21h. Les obsèques de M. Marius Maxence, Camille, surnommé Les Cam, ancien sonneur à l'église Saint-Jean-Baptiste du Vauclin. Décédé à l'âge de 79 ans, seront célébrés le mardi 19 mai à 15h30 en l'église paroissiale du Vauclin. Le cortège sérénien se parvit de l'église. L'inhumation se fera au cimetière du Vauclin. Cet avis est diffusé à part de sa mère Didas, Joséphine, ses sœurs Marie-Fleur et Daniel, ses frères Julien, Serge et Georges, ses petits-enfants et arrière-petits-enfants, ses neveux et nièces, ses cousins et cousines, ses beaux-frères et belles-sœurs et filleuls. Les familles Malfleury, Marius et Didas, des parents amis et alliés, les condoléances se feront sur parvis de l'église avant la cérémonie. Recueil aura lieu mardi à 14h au pont funèbre ACF Sud, derrière le cimetière du Vauclin. Les obsèques du bébé Wilson Tiana, décédé en Seine-Maritime à l'âge de 1 an, seront célébrées le mardi 19 mai à la maison funéraire de Côtebec, les Elbeuf. Cet avis est diffusé à part de son père, Narfin Jean-David, sa mère Wilson Fanny, ses sœurs Tia, Meana, Amalia et Mena. Ses grands-parents, Narf Marcel, surnommé Arsène, Wilson Patricia, surnommé Patou, Lizima Jean-Pierre, surnommé Pierrot, ses cousins et cousines, oncles et tantes des familles Narfin, Wilson, Lizima. Un recueillement se fera au domicile de la famille à Elbeuf le mardi 19 mai 2026 après la cérémonie. Les obsèques de Madame Laurence, Justine, Marie-Bernard, décédée à l'âge de 69 ans, seront célébrées le mardi 19 mai à 15h. Le cortège se réunira à l'entrée du cimetière. L'inhumation se fera au cimetière du Lamentin. Cet avis est diffusé à part de ses enfants Karine et Hugo Rongon, ses petits-enfants, sa sœur Laurence Eugénia, sa cousine, ses neveux, ses voisins, les familles Laurence, Louison, Losto, Boston, Batoul, des parents amis et alliés. Une vie aura lieu lundi à l'espace funéraire de la Joyau de 17h à 21h. Les obsèques de M. Cincinnatus, Calixte, Gustave, décédé à l'âge de 60 ans, seront célébrés le mardi 19 mai à 15h dans l'église paroissiale Notre-Dame de l'Assomption de Sainte-Marie. Le cortège se réunit à ce parvis de l'église, l'inhumation se fera au cimetière de Champêtre à Sainte-Marie. Cet avis est diffusé à part de son épouse Cincinnatus, Marie-Annette, née Bellefroy. Ses frères et sœurs Cincinnatus Joël, surnommé Jo, Marcelin, Philibert, Robert et Marie-Flore, leur épouse et conjointe, ses neveux et nièces, cousins et cousines, son parrain, son filleul, ses enquêtantes, ses beaux-frères et belles-sœurs, ses amis, les familles Cincinnatus, Aiguille, Ventose, Glombard, Germanie, Bellefroy, les parents amis et alliés. Un recueillement se tiendra avant la cérémonie mardi au pont funèbre Sainte-Croix à Sainte-Marie de 13h30 à 14h30. Les obsèques de Madame Veuve Thérèse Armel Marcel Nérémilien, décédée à l'âge de 88 ans, seront célébrées mardi 19 mai à 15h en l'église paroissiale de Saint-Joseph. Le cortège se réunit sur parvis de l'église. L'inhumation se fera au cimetière de Saint-Joseph. Cet avis est diffusé à part de ses enfants Henriette, Manuela, Jean-Marc, Marie-Claude, Joël, de leurs conjoints et conjointes, ses 10 petits-enfants et arrière-petits-enfants, son frère Rémilien Georges et son épouse Bouisset Yvonne, ses enfants de cœur Christelle et Lucie, les familles Thérèse, Rémilien, Victor, Gruyette, Baptisa, des parents amis et alliés. Les condoléances se feront sur parvis de l'église avant la cérémonie. Une veille aura lieu lundi au salon de recueillement Cardrouille Eugène Maillard à Saint-Joseph de 17h à 21h. Les obsèques de Madame Mitraille Olive Théonil, surnommée Mantona, caissière retraitée du Rond-Point, décédée à l'âge de 102 ans, seront célébrées le mardi 19 mai à 15h au temple adventiste de Smyrne, route de Dorothée à Dillon. Le cortège se réunit sur parvis de l'église, l'immersion se fait au cimetière de Sainte-Thérèse. Cette avis est diffusé à part de sa fille Marguerite et son époux Jacques-André Coquin-Jean. Son fils Paul Mitra et son épouse Hélène Irep. Sa fille de cœur Mitra et Michel, surnommé Betty. Sa fille Marthe Mitraille. Son frère Lambert Mitraille. Sa sœur Génote, veuve Murat. Ses petits arrière-petits-enfants. Ses amis de cœur Julite et Victoire. Ses neveux et nièces, cousins et cousines, ses frères et sœurs adventistes du 7e jour. Ses voisins de Haut-du-Port. Des familles Mitraille, Canor, Pincourt, Camule. Des parents amis et alliés. Les condoléances se feront sur registre. Une vie aura lieu lundi à l'espace funéraire de la Joyau de 17h à 21h. Espérance FM adresse ses sincères condoléances à toutes ces familles endeuillées.
1: Nous ne voulons pas, frères, que vous soyez dans l'ignorance au sujet de ceux qui sont décédés, afin que vous ne vous affligiez pas comme les autres qui n'ont point d'espérance. Car si nous croyons que Jésus est mort et qu'il est ressuscité, croyons aussi que Dieu ramènera par Jésus et avec lui ceux qui sont décédés.

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1: 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Il est 13h. 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

0: 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Bonjour amis auditeurs, comment allez-vous? Je vous rejoins pour la pause déjeuner. D'ailleurs, ce sera le cas pour toute cette semaine. On déjeune avec Mel, c'est du lundi au vendredi de 13h à 14h. Et on fait la pause ensemble pour aujourd'hui. Eh bien, le menu que je vous propose, mais il n'a pas changé. On profite pour, je fais une petite parenthèse et j'envoie de gros bisous d'amour à notre amie Laurence, notre chroniqueuse de la semaine qui nous apporte chaque jour une nouvelle recette en direct. Exceptionnellement, nous ne l'aurons pas cette semaine, mais nous avons une forte pensée pour elle. De gros bisous pour toi, ma petite Laurence, si tu nous écoutes. En tout cas, nous allons avancer. Nous aurons dans quelques instants en direct notre coach Richard pour le conseil sportif du jour. Restez avec nous si vous avez envie de bouger, si vous souhaitez améliorer votre pratique sportive ou si vous avez tout simplement envie de vous y mettre. Alors restez avec nous, ce sera dans quelques instants, on sera motivé pour se remettre au sport. Allez, voilà. Ensuite, nous aurons Frédéric Etena avec nous pour le conseil, pour le point santé. Non, il conseille beaucoup, c'est vrai, mais c'est le point santé qu'il nous offre ce midi, voilà, qui a été en direct ce matin à 7h15, mais que nous allons réécouter avec plaisir pour ceux qui n'ont pas pu y avoir accès. Et puis, ça va nous permettre d'avoir un plat de résistance bien copieux. Et bien sûr, tout en dessert, nous allons nous balader en musique et échanger, vous et moi. Je vous rappelle qu'aujourd'hui, c'est la journée internationale des musées. Voilà, pas plus ni moins, c'est la journée internationale des musées. Connaissez-vous des musées, par exemple, ici en Martinique? Avez-vous déjà fait le tour, visité? C'est intéressant, voilà, c'est une façon très ludique, très intéressante, que ce soit avec les enfants, en famille ou seul, de pouvoir se reconnecter à l'histoire, apprendre, découvrir. Voilà, on a plein de clins d'œil pour plusieurs petits lieux sur la Martinique. Le musée régional d'histoire de Fort-de-France, la savane des esclaves au Trois-Îlets, la maison de la Canne au Trois-Îlets également, le musée de la banane à Sainte-Marie, le musée des coquillages et de la mer au Trois-Îlets, le mémorial de la catastrophe au niveau de Saint-Pierre, l'écomusée de Rivière-Pilote, le centre de découverte des sciences à Saint-Pierre, le musée de la pagerie au Trois-Îlets, le musée du Père Pinchon à Fort-de-France, plus précisément sur la route de Didier. Voilà, plein d'endroits comme ça qui nous permettent, la maison des volcans, etc., la maison d'Aimé Césaire. Oh là là. On va vraiment, en tout cas, on voit que sur la Martinique à elle seule, on a vraiment de quoi profiter de cette journée internationale des musées. Profitons d'ailleurs, c'est bientôt hein, l'été, c'est bientôt les vacances, les grandes vacances. Et pourquoi pas avoir des sorties culturelles. Voilà, ça peut être sympa de faire un rodéo des musées. Tiens, pourquoi pas, je vous lance l'idée du jour. Vous organisez la tournée des musées sur une journée. Vous allez, voilà, ça peut être très très très sympa. Et on finit avec un bon bain de mer. Je crois que j'ai trouvé le bon plan pour les vacances. Voilà. En tout cas, j'espère que vous pourrez profiter pleinement de cette journée, voilà, qui a tout son sens. C'est une journée internationale qui se déroule tous les ans, en principe le 18 mai. Voilà, donc c'est bien aujourd'hui et qui porte haut sa devise les musées, moyens importants d'échange culturel, d'enrichissement des cultures, du développement et de la compréhension mutuelle, de la coopération et de la paix entre les peuples. Voilà, ça c'est le thème, la devise de cette journée internationale des musées. Je vous laisse trouver la façon de pouvoir honorer cette journée. Et puis on va continuer en musique avec Isabelle qui nous chante ce morceau. C'est un Worship Moment. Je vous rappelle que tous les Worship Moments sont disponibles sur YouTube, sur la page Espérance Média Martinique et rubrique Worship Moment, et vous retrouvez toutes nos propositions musicales. On écoute Isabelle. C'est parti.
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1: Et on enchaîne de musique en musique avec le groupe Djaloula avec ce titre « Je te verrai Jésus » avant de retrouver notre point sportif.
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0: J'espère que vous êtes motivés à mieux dire ça, parce que là, on va bouger. Coach Richard, bienvenue.
1: Bien, bonjour Mélissa et bonjour oui. À tous nos auditeurs d'Espérance FM.
0: Tu m'as l'air d'être en mouvement.
1: Ah oui, là, toujours en train de bouger, donc voilà, il faut faire du sport,
0: ça,
1: il faut
0: bien,
1: marcher. Il faut être en activité et c'est important.
0: Super, ben ça nous met dans le rythme. Alors, qu'est-ce que tu as pour nous aujourd'hui comme conseil?
1: Aujourd'hui, on va travailler les abdos. Franchement, je vous dis, c'est... Mm-hmm. En plus si on est chez soi, nous sommes chez soi, on n'a pas vraiment envie de sortir. En plus, pour les asthmatiques comme moi, c'est pas évident par rapport au problème, tout ce qui s'ensuit.
0: Oui.
1: Un exercice simple à faire pour les abdos, je pense que surtout le bas du ventre. Le bas du ventre, là, oui. Je crois que c'est l'endroit le plus délicat pour tout le monde.
0: Totalement. C'est là que ça commence.
1: On est à la maison, on s'assied sur une chaise, tranquillement.
0: Oui.
1: On s'assied sur une chaise. Jambes tendues vers l'avant. C'est dans mon engin là. Jambes tendues vers l'avant, on est assis. Jambes pliées. Et on essaie de faire monter le genou au niveau du ventre. En gardant votre entrée, le dos bien plaqué vers le dossier.
0: Je visualise.
1: C'est important. C'est important. Par contre, il faut bien comprendre que quand je fais monter le genou, j'expire. Je creuse le ventre, d'accord? J'expire, je creuse le ventre et je fais monter le genou.
0: Ok.
1: D'accord? Je fais monter le genou au niveau des abdos et après, j'expire. Et quand j'expire, en ce moment, je fais descendre ma jambe. C'est important.
0: Ok.
1: D'accord?
0: Super.
1: Jambe, je suis assis. J'expire, je creuse le ventre, je fais monter les genoux au niveau de mon ventre. D'accord? Et quand j'expire, je redescends. C'est très important à faire. Vous allez voir en faisant ça seulement. Faites une série de, comme on débute, 10. Si vous êtes avant, si vous faites entre 15 et 20, et vous allez voir comment ça fonctionne.
0: Très bien. Non, mais j'ai la vision de l'exercice. Je vois exactement ce que tu nous demandes. Ça travaille, ça.
1: Exactement. Et on fait ça après. On peut faire jambe par jambe. C'est-à-dire, je fais 4 fois 10 avec une jambe. Après, je fais 4 fois 10 mètres. Côté par côté, vous allez voir comment ça travaille les abdos et c'est efficace, c'est radical. En toujours penser à garder votre entrée, ne sortez pas le ventre, gardez votre entrée, j'expire, je fais monter et vous allez voir ça fonctionne. Et si vous n'êtes plus à l'aise, vous avancez, vous mettez le fessier au niveau de la chaise, mais vraiment au bout de la chaise, on fait le même, j'ai entendu à ce moment et on fait le même exo.
0: Si on est
1: plus avancé, on fait comme ça et ça fonctionne aussi encore davantage. Mais si on débute, on reste droit. Mais si on est déjà avancé, j'avance mon fessier au bout de la chaise, je me tendu, je tiens la chaise avec mes deux bras et aux extrémités, et à ce moment, je fais monter le genou, j'expire, je creuse le ventre, vous allez voir, ça fonctionne aussi. C'est du feu.
0: Ok.
1: C'est du feu pour les abdos.
0: Super, j'ai la vision. On va tester. Limite, on peut le faire au bureau, j'ai envie de dire.
1: C'est vraiment simple.
0: Fait.
1: Et ça fonctionne très bien. Et demain, on va faire les fessiers. Donc demain, on va faire les
0: fessiers. Ok, alors on rassure, coach, parce qu'il me semble que j'ai bien retenu ça dans nos conseils. On a tous des abdos, hein. Voilà, on a tous des abdos.
1: Alors,
0: moins dessinés, peut-être.
1: Et les abdos sont là, c'est qu'ils sont cachés sous.
0: Voilà.
1: Vous savez, il y a des gens génétiquement, il y a des gens qui ont cette chance. Dieu les a bénis. Génétiquement, ils vont manger pendant 10 ans, les abdos sont apparents. Non, mais il y a des gens comme ça. Oh là là. Et après il y en a de ceux qui ils vont faire des efforts pendant toute une vie, ils vont rien avoir.
0: Non,
1: vous en faites pas, les abdos sont, il faut, même si vous les voyez pas, mais travailler les, c'est important, très important.
0: Totalement, on démarre avec son capital, on se fixe ses objectifs et on y va.
1: Et
0: donc là,
1: voilà,
0: c'est les abdos, super, ça prépare les grandes vacances. Merci coach.
1: Exactement.
0: Et les fessiers qui suivent.
1: Il faut commencer dès maintenant.
0: On a le temps, hein. On n'est pas trop... ça va, 18 mai, on s'y met aujourd'hui, on aura des résultats.
1: Alléluia, ça marche.
0: Merci beaucoup, coach, pour le conseil du jour. Et on se retrouve demain pour les fessiers.
1: Bye bye.
0: On poursuit avec le point santé. Je laisse place à Frédéric Etchena pour le conseil du jour.
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4: Oui, nous voilà, on va saluer Frédéric, vous pouvez dire bonjour, bonjour Frédéric.
5: Bonjour Michel, bonjour à tous les auditeurs d'Espérance FM.
4: Comment ça va aujourd'hui?
5: Ah ben écoute, ça va par la grâce de Dieu, merci
4: Michel. Je vois que tu as la pêche.
5: J'ai la pêche, ah ouais. Tu as la banane.
4: Exactement.
5: Et oui. Ben écoute, on essaye par la grâce de Dieu. Après, non, ça n'a pas été un long week-end, non, puisque nous avons week-end. Travaillé vendredi, donc nous étions ensemble vendredi, mais ça a été un week-end très, très sympathique.
4: Oui, vite passé, comme on dit.
5: Comme d'habitude, comme tu l'as dit ce matin, ben, le mois de mai est déjà en train de se terminer et juin est déjà en train de le pousser.
4: Ah oui, de pousser, oui.
5: Donc,
4: oui,
5: continue qu'on l'a, ah, voilà. Et puis tu te rends compte, Michel, là, c'est pas fini.
4: C'est terrible, ça.
5: Non, c'est pas terrible. Possible. Non, j'ai rien compris cette saison. Je n'ai rien compris.
4: Ça a passé extrêmement vite.
5: Ah ouais, non, mais c'est incroyable. C'est incroyable. Incroyable. Le temps file, c'est fou.
4: Oui, que veux-tu.
5: Bon.
4: Alors, Frédéric, nous sommes aujourd'hui le 18 mai. Y a-t-il d'éphémérite pour aujourd'hui?
5: Il n'y a pas d'éphémérite, mais.
4: Oui.
5: Mais. Il y en aura une quand même, mm-hmm. Michel, parce que je veux revenir sur celle d'hier.
4: Oui.
5: Le 17 mai.
4: OK.
5: Dimanche 17 mai, c'était la journée mondiale contre l'hypertension artérielle.
4: Ah oui, ça c'est...
5: Je ne peux pas passer à côté. C'était samedi, ça aurait été un peu compliqué.
4: Mais c'est hier, c'est
5: un peu plus frais. Il y a des éléments que je voudrais partager avec nos auditeurs. Mm-hmm. Et ça, franchement, c'est important parce que c'est une maladie qui sévit chez nous en Martinique, avec notamment sa kyrielle de complications. Donc, il est bon de repréciser les choses, de reparler des choses. Mm-hmm. Le but de cette journée, c'est de communiquer au public l'importance de l'hypertension artérielle et la gravité de ses complications médicales, et surtout fournir de l'information sur sa prévention, sa détection et son traitement. Mm-hmm. Ça, c'est très important. Alors, quels sont les chiffres de l'hypertension artérielle en Martinique? C'est ce qui nous intéresse. Mm-hmm. Selon l'enquête baromètre de Santé publique France de 2021, j'ai pas trouvé plus près, parce que c'est pas évident. Mm-hmm. La prévalence de l'hypertension artérielle, ça veut dire la quantité de personnes qui souffrent de cette maladie, mm-hmm. était de 31,5% en Martinique.
4: Oui.
5: En 31,5% en Martinique, ce qui est énorme.
4: Oui, c'est énorme.
5: Chez nos voisins, chez les autres drômes, les départements et tomes d'outre-mer, Guadeloupe, 29,9%, la Guyane, 22,7%, et la Réunion, 20,8%. Mm-hmm. Donc c'est nous
4: sommes en tête de peloton.
5: Nous sommes en, exactement, Michel.
4: Nous sommes
5: en tête de peloton. Ouais, étions. Alors, ce serait bien. On n'a pas les derniers chiffres pour savoir, mais franchement, il y a des chances que c'est exactement le même classement, d'accord, de la prévalence de l'hypertension artérielle, d'accord, dans les différents départements.
4: Ouais.
5: Alors, avant de parler d'hyper, parce que dans hypertension, on a hyper.
4: Oui.
5: Et tu te rappelles, on a dit que on a soit hyper ou soit hypo.
4: C'est hypo, oui.
5: Hyper, c'est quand il y en a trop.
4: Mm-hmm.
5: Hypo, c'est quand il n'y en a pas assez.
4: Ah, c'est oui.
5: D'accord.
4: C'est
5: donc ça, c'est les préfixes.
4: Mm-hmm.
5: Et on a la tension. Donc, quand on enlève hyper ou hypo, on a tension artérielle.
4: OK.
5: Alors, il nous faut définir ce qu'est la tension artérielle. La tension artérielle, c'est la pression avec laquelle le sang va circuler dans les artères.
4: Mm-hmm.
5: Le sang circule dans nos artères, Michel, et exerce une certaine pression sur les artères.
4: OK.
5: OK. Mmh. C'est ce qu'on appelle la tension artérielle.
4: D'accord.
5: C'est quoi

0: le chiffre normal. Alors quand on parle de chiffre normal, c'est-à-dire la fourchette dans laquelle cette tension artérielle n'a pas d'effet délétère.
1: Ok.
0: D'accord.
1: Très bien.
0: On a deux chiffres dans cette tension. Tu vas chez ton médecin, il prend ta tension artérielle, il te dit, bon, mais monsieur Pierre-Nicolas, vous avez une tension de jeune. Non, mais vous avez 12-8. Mm-hmm. Qu'est-ce que ça veut dire, 12-8? Le premier chiffre, 12, s'appelle la maxima.
1: Maxima.
0: D'accord?
1: D'accord.
0: On l'appelle la maxima.
1: Bon,
0: en langage médical, on parle de systole.
1: Okay.
0: Et nous, pas qu'à éviter ça.
1: Oui,
0: maxima.
1: Maxima.
0: Maximum. Maxima.
1: Oui.
0: D'accord?
1: Mm-hmm.
0: Le deuxième chiffre, 8, s'appelle la minima.
1: D'accord.
0: En langage médical, on va parler de diastole.
1: Ok.
0: À quoi ça correspond? Ça correspond à deux états physiologiques du cœur.
1: Mm-hmm.
0: Le cœur, c'est un muscle qui pompe du sang.
1: Oui.
0: D'accord?
1: Oui.
0: Pour pomper, que va-t-il faire? Il va faire deux gestes.
1: Mm-hmm.
0: Se contracter.
1: Oui.
0: D'accord?
1: Oui.
0: En se contractant, il se vide.
1: Ok.
0: Ok? Et il se relâche. Et quand il se relâche, il se remplit.
1: D'accord.
0: Alors, on avait dans le temps, pour faire les lavements, une espèce de poire.
1: Oui,
0: la poire inéma. Mm-hmm. Tu as connu ça?
1: Oui, j'ai connu ça, oui.
0: Bon, la poire, tu appuies dessus.
1: Mm-hmm.
0: D'accord. Et quand tu relâches, ça fait un appel. Ça fait un appel d'air. L'eau arrive dans la poire.
1: Ok.
0: D'accord.
1: Oui.
0: Par un conduit.
1: Mm-hmm.
0: Et tu vas appuyer dessus pour évacuer cette eau qui est dans la poire par un autre conduit pour faire ton lavement.
1: Ok.
0: C'est exactement comme ça que fonctionne le cœur.
1: D'accord.
0: Donc tu vois, le cœur, toi, tu appuies sur la poire pour exercer une pression pour que la poire se vide. Donc tu contractes la poire et elle se vide.
1: D'accord.
0: Et que va-t-il se passer? Tu relâches la poire. Donc quand elle se relâche, elle retrouve son format initial.
1: Oui.
0: Elle se remplit à nouveau et toi tu appuies à nouveau dessus et ainsi de suite.
1: D'accord.
0: C'est exactement ce que fait le cœur. Il se contracte, mais lui il va se contracter tout seul. Parce que Dieu a mis un mécanisme ingénieux d'électricité au niveau du cœur et il est autonome.
1: Mm-hmm.
0: Ça veut dire que si j'arrache ton cœur là de ton corps et que je le tiens dans ma main, il va battre tout seul pendant 3 minutes encore.
1: Oui.
0: Ok.
1: Donc il est indépendant quoi.
0: Il est autonome.
1: D'accord.
0: Alors bien entendu, le cerveau peut agir dessus par un nerf, par l'intermédiaire de nerf qui s'appelle le nerf vague.
1: Ok.
0: Ok. Malaise vagal.
1: Oui. J'ai entendu parler.
0: Tu as entendu parler. Quand on a aussi une situation qui fait battre notre cœur. Tu vas prendre la parole en public.
1: Oui.
0: Quoi, mettez quoi devant tout le monde là. Tu es en cabane, d'accord. Tu as rendez-vous avec l'amoureux, l'amoureuse, machin. Tu es en cabane,
1: Donc, tu vois.
0: Voilà. Donc, il y a des émotions, il y a des choses qui peuvent faire battre le cœur, d'accord, qui peuvent influer sur son battement.
1: Oui.
0: Mais en règle générale, il a son système autonome.
1: Très bien.
0: Ok. Ce qui fait qu'il se contracte tout seul. Il n'y a pas besoin d'une main qui appuie dessus. D'accord. Ce système autonome, on peut l'appeler la main de Dieu.
1: Oui.
0: Tiens, voilà, ça me donne des
1: idées de présentation.
0: Tu vois, la main de Dieu au niveau du cœur.
1: Bah oui.
0: Parce que c'est Dieu qui a créé ce système.
1: Absolument.
0: Et en fait, il se contracte et là, la pression est à son maximum. C'est le 12.
1: Ok.
0: Ça correspond à 12.
1: À 12.
0: Ensuite, que va faire le cœur? Il va se relâcher.
1: Mm-hmm.
0: Et la pression sera à son minimum, 8.
1: Très bien.
0: D'accord? Bien.
1: Oui.
0: C'est clair?
1: Mm-hmm.
0: Très bien.
1: Oui.
0: Alors, quel chiffre qu'il ne faut pas dépasser? 13 pour la maxima et 9 pour la minima. Ok.
1: D'accord. Okay.
0: Au-delà de 13, d'accord, pour la maxima, on est hyper tendu. Au-delà de 9 pour la minima, on est hyper tendu.
1: Ah, d'accord.
0: D'accord. Que ce soit l'un ou l'autre.
1: Oui.
0: Et si c'est les deux, voilà, c'est pire. Mais l'un ou l'autre, on est hyper tendu.
1: D'accord.
0: 13, 9.
1: 13, 9, c'est bon.
0: 13-9, c'est bon.
1: D'accord.
0: Il
1: ne
0: faut pas dépasser 13 pour le premier chiffre, ni 9 pour le deuxième chiffre.
1: Très bien.
0: Très bien. Est-ce que c'est clair?
1: Oui, oui.
0: Très bien.
1: Oui.
0: Ah ben, comme c'est toi qui représente les auditeurs, c'est toi qui vas subir l'exercice. Alors, j'ai trois valeurs à te donner.
1: Oui.
0: Et tu me dis si c'est on est hyper tendu ou pas.
1: D'accord.
0: 16-8.
1: Alors, 16-8. 16, c'est pas bon. Et 8, c'est bon.
0: 8, c'est bon.
1: Oui.
0: Puisque c'est 9 qu'il ne faut pas dépasser.
1: Voilà.
0: Par contre, 13, 16... J'ai déjà dépassé 13 il y a longtemps.
1: Oui.
0: D'accord.
1: Oui, ça, c'est
0: 13,
1: clair.
0: 14, 15, 16.
1: On est au-delà.
0: Donc, je suis au-delà de 13.
1: Okay.
0: Donc, je suis hyper tendu.
1: Très bien.
0: 16, 8. Ok.
1: Mm-hmm.
0: Bien. 12, 10.
1: Alors, 12, c'est bon. Ouais. 10, c'est pas bon.
0: Parce
1: qu'on dépasse 9.
0: On dépasse 9 pour voilà. Le deuxième chiffre.

0: exercice physique.
1: Très bien.
0: Tu te mets à courir.
1: Oui.
0: Que se passe-t-il ? Tes muscles ont besoin de plus d'énergie.
1: Oui, absolument.
0: Puisque tu accomplis un travail qui demande plus d'énergie.
1: Absolument.
0: C'est logique.
1: Oui.
0: D'accord ?
1: Oui.
0: Donc, tes muscles vont sécréter, tes cellules vont consommer plus de sucre, plus de nutriments et surtout plus d'oxygène.
1: Oui.
0: Donc, que va-t-il se passer ? Pour adapter et pour répondre aux besoins que tu as de plus d'oxygène et de plus de nutriments, tout l'appareil cardiovasculaire respiratoire va s'accélérer.
1: Okay.
0: La respiration va s'accélérer pour t'apporter plus d'oxygène et le cœur va travailler plus vite pour que le sang circule plus vite pour t'apporter les nutriments dont tu as besoin.
1: C'est ça.
0: Donc ça, c'est physiologiquement normal.
1: Okay.
0: Or, si la circulation du sang est beaucoup plus rapide, la pression qu'elle va exercer, qu'il va exercer, le sang, sera aussi beaucoup plus important.
1: Ok.
0: Bien.
1: Bien.
0: Alors, exemple, Usain Bolt qui court en 200 mètres. Si on prend sa tension artérielle juste après avoir couru en 200 mètres, il est à 20 de tension.
1: 20 de tension.
0: Mais oui. Mais c'est normal. Parce qu'il vient d'accomplir un effort violent.
1: Ok, très
0: d'accord
1: bien.
0: D'accord. Ça a été violent.
1: Oui, oui.
0: Tu comprends?
1: Ok.
0: Quelqu'un qui court un semi-marathon, le premier, il n'est pas loin des 20 non plus.
1: Oui.
0: Parce qu'il fait son semi-marathon en une heure.
1: C'est ça, c'est ça.
0: Donc, il est à 20 km/h. Tu imagines ce que ça représente, 20 km/h.
1: Oui, c'est beaucoup.
0: Les gars sont à 20 km/h. Moi, comme j'arrive deux heures après, je suis à 10 km/h.
1: Oui.
0: C'est déjà un petit peu plus bas, mais je suis pas loin de 15, 16, 17 de tension.
1: Ah,
0: il faut savoir aussi que plus le cœur aussi est entraîné, moins la tension sera élevée. Mais, une telle allure, eh ben, la tension s'élève. Et ça, c'est tout à fait normal.
1: Ok.
0: Mais Usain Bolt, 5 minutes après qu'il ait fini de courir, alors qu'il était à 20, quand il a fini,
1: oui.
0: 5 minutes plus tard, tu reprends la tension est déjà redescendue.
1: D'accord, très bien.
0: Bien. Ça, c'est la physiologie. En réponse à l'activité, la tension artérielle va s'élever. Mais quand on va calmer l'activité, au repos, la tension artérielle va redescendre.
1: Très bien, très bien.
0: D'accord ?
1: Oui.
0: C'est clair ?
1: Tout à fait.
0: Bien. Qu'est-ce que l'hypertension artérielle ? L'hypertension artérielle correspond à une élévation anormale.
1: Oui.
0: Pourquoi est-elle anormale ? Parce que la personne est au repos.
1: Ah, très bien.
0: Et oui.
1: Donc elle ne fait pas d'activité.
0: Elle n'est pas en activité.
1: Très bien, très bien.
0: Et elle est à 18.
1: Ah ben oui.
0: Tu comprends ?
1: Oui, oui, oui. C'est...
0: Voilà.
1: Ouais.
0: Elle est anormale et surtout elle est permanente. Ouais. C'est-à-dire que matin, midi, soir, nuit, minuit, il est de matin. C'est permanent. D'accord. Élévation anormale et permanente de la pression artérielle dans les artères. Et ce qu'il faut savoir, c'est que si cette élévation perdure dans le temps, eh ben ça va entraîner des complications très graves sur quatre organes.
1: Oui.
0: Un, le cerveau.
1: Ouais.
0: Parce que tu sais, cette pression artérielle qui est importante, au bout d'un moment, elle va, à force d'exercer une pression sur l'artère, finir par la déformer.
1: Ça l'abîme alors.
0: Voilà, ça l'abîme.
1: Ça l'abîme.
0: Ça la déforme, c'est ce qu'on appelle un anévrisme.
1: Oh là là.
0: Et tu sais, à un moment, paf, rupture d'anévrisme.
1: Ça pète.
0: Ça peut péter. D'accord. Tu as aussi, oui, c'est ça, d'accord. D'accord, ça c'est au niveau du cerveau.
1: Oui.
0: Ensuite, au niveau du cœur. Ça peut provoquer ce qu'on appelle un infarctus du myocarde.
1: Ok.
0: Comment ? Ben, tu sais, cette pression artérielle étant tellement élevée, les artères du cœur qui nourrissent le cœur, qu'on appelle les artères coronaires, n'ont pas le temps d'être remplies.
1: Ah, ok.
0: Parce que ça passe trop vite.
1: Ouais. Ouais,
0: le sang circule trop vite.
1: Trop vite, ouais.
0: Et ça peut provoquer un infarctus du myocarde. Ça, c'est le deuxième organe. Troisième organe, les yeux.
1: Aussi.
0: Dans nos yeux, nous avons de tout petits vaisseaux.
1: Ouais.
0: Parce que tu sais, quand on regarde la route, nous avons ce qu'on appelle chez nous l'autoroute. Hein, mais on met autoroute entre guillemets, parce que des voies seulement, nous n'avons quatre voies, nous j'ai créé ça autoroute. Alors tu as l'autoroute, après tu as les routes départementales, après tu as les routes communales, et puis après tu as les chiméchiens.
1: Les chiméchiens, ouais.
0: D'accord.
1: Ouais.
0: On a exactement la même chose dans le corps humain.
1: Ouais.
0: Il y a les autoroutes, il y a les routes départementales, il y a les communales, et puis il y a les chiméchiens. Dans les yeux, ce sont des chiméchiens. Alors, dis-toi bien, oui, c'est des chiméchiens. Si la tension artérielle est trop élevée dans l'autoroute, eh bien, ça sera trop élevé aussi dans le chiméchien.
1: Alors, c'est-à-dire que si...

0: je fais de l'attention anormale, donc ça peut réagir sur mes yeux.
1: Oui.
0: On peut avoir de l'attention dans l'œil.
1: Non.
0: C'est pas pareil.
1: Pas la même chose.
0: Ah bon.
1: Parlé d'hypertension dans l'œil.
0: Très bien.
1: Ça, c'est
0: très
1: pas
0: bien.
1: Du tout le même mécanisme.
0: Absolument. Très bien.
1: Je suis en train de te dire que comme la pression est trop élevée dans les artères, eh ben, ça va l'être aussi dans les chimiens-chiens, parce que ce sera trop élevé dans les autoroutes, ce sera trop élevé dans les départementales, ce sera trop élevé dans les communales, et ce sera trop élevé également dans les chimiens-chiens. Que si le chimiens-chien, c'est 4 qu'il supporte, si c'est à 8,
0: ah oui, c'est pas bon.
1: Ça va l'abîmer.
0: Ouais, absolument.
1: Et la personne peut devenir aveugle.
0: Oh là là.
1: D'accord. Et puis dernière chose, ce sont les reins. Ça abîme aussi les petits vaisseaux au niveau des reins. Or, le rôle du rein, c'est de filtrer le sang.
0: Wow.
1: Et si le rein s'abîme, eh bien, il n'est plus en mesure de filtrer le sang.
0: Ouais.
1: Et le résultat, c'est l'insuffisance rénale. Et on est obligé de se faire dialyser. Et ce que je suis en train de dire là, les auditeurs le savent, c'est des grosses réalités en Martinique. De plus en plus de dialysés. Je rappelle que nous avons reçu, tu te rappelles, nous avions reçu la vice-présidente de l'association France Rein, qui nous a dit que chaque année, c'est 200 personnes qui arrivent en insuffisance rénale.
0: C'est quand même beaucoup.
1: En insuffisance rénale.
0: Ah ouais.
1: Parce que l'hypertension artérielle, c'est la maladie numéro 1 chez nous en Martinique.
0: Waouh. Ouais.
1: Et il faut savoir que longtemps silencieuse, parce que c'est un tueur silencieux qui ne dit rien, mais la personne est à 20, la personne est à 18, à 19 pendant des années. Et puis c'est quand les complications commencent à arriver que malheureusement, eh ben, on voit ce qui se passe. Michel, c'est allé vite, hein, parce qu'il fallait expliquer, il y a 31, hein, il fallait expliquer la physiopathologie.
0: Nous
1: allons terminer demain matin, si Dieu veut, avec quelques conseils sur le plan hygiéno-diététique.
0: Très bien.
1: Et nous allons
0: dire
1: juste quelques mots sur le traitement de l'hypertension artérielle.
0: Très bien. Eh bien, Frédéric, on te remercie, on te souhaite de passer un bon début de semaine, une bonne journée également, et on se retrouve donc demain, Dieu voulant, pour la suite.
1: Merci Michel, à toi aussi. Une excellente journée à tous nos auditeurs, une excellente journée de lundi. Alors, nous allons nous retrouver demain matin, mais auparavant, Michel, nous serons tout à l'heure avec Philippe le rendez-vous. C'est de 9h15 à 10h pour continuer à parler du numérique en santé et singulièrement de Mon Espace Santé. Sinon, pour nous, on se retrouve demain matin, si Dieu veut, à 7h15 précise. Et d'ici là, chers amis, sentez-vous bien.
0: Merci Frédéric, à très bientôt.
1: À bientôt, bye bye.
0: Bye bye.
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3: Et oui, très belle intervention de Frédéric Etena ce matin dans le rendez-vous en compagnie de Philippe qu'on a beaucoup apprécié autour de l'espace santé. On le retrouvera lundi prochain. Quant à nous, amis auditeurs, on se retrouve demain à 13h pour passer ce petit moment de déjeuner ensemble. Restez avec nous sur les 91.6 puisque votre programme continue avec toujours plus d'espérance. Bye bye.
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1: 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Il est 14h. 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

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Et mon cœur se réjouit ce soir de ta présence dans ce lieu. Tu es fidèle.

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3: 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Il est 15h. 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
1: Bonjour à tous. L'ouverture du principal procès de l'affaire de détournement de fonds de la collectivité territoriale de Martinique. 6 personnes comparaissent à partir d'aujourd'hui devant le tribunal correctionnel de Fort-de-France, dont le couple soupçonné d'être les cerveaux de cette escroquerie. Ils auraient mis en place un vaste système de faux dossiers de prestations de compensation du handicap entre 2019 et 2024. Le montant du préjudice est estimé à 3,2 millions d'euros. Il devrait être mis en examen aujourd'hui. L'homme soupçonné d'être responsable de l'accident qui a provoqué la mort du militant guyanais Hervé Latidine a déféré. La victime, âgée de 73 ans, avait été retrouvée samedi matin sur le bord de la route à Rémire. Le suspect s'est rendu de lui-même à la gendarmerie quelques heures plus tard. Il assure s'être endormi au volant et ne pas avoir réalisé qu'il avait renversé un homme. Opération Escargot ce matin en Martinique. Les chauffeurs de Transaglo poursuivent leur mobilisation, entamée il y a 2 mois pour demander une harmonisation des salaires. L'opération Escargot devait partir du dépôt de Larentie pour rejoindre Fort-de-France. Une cyberattaque confirmée sur le réseau Gîtes de France. Il a été victime d'un important vol de données samedi dernier. Près de 400 000 clients seraient potentiellement concernés. Gîtes de France doit les informer aujourd'hui. Seuls quelques départements seraient concernés, dont la Guadeloupe. 2 autres acteurs du tourisme ont été visés par le même réseau ces derniers jours, Bellambra et le groupe Pierre et Vacances Center Parks. La

0: Diaspora haïtienne fortement mobilisée en Guyane. Alors qu'Haïti célèbre aujourd'hui la fête du drapeau, symbole de l'indépendance du pays, 300 personnes ont défilé hier à Cayenne. Un défilé festif, mais aussi revendicatif. Les participants dénoncent l'insécurité en Haïti et demandent la réouverture de l'aéroport international Toussaint-Louverture de Port-au-Prince. Il est fermé aux vols commerciaux depuis 2024, suite à des tirs. Et puis on sait qui représentera la France au concours de Miss Monde cette année. C'est la Guadeloupéenne Indira Ampio, Miss France 2023. Qui a été désignée pour l'édition 2026 par la société Miss France, elle qui avait déjà participé à Miss Univers. La finale de Miss Monde aura lieu début septembre. Bonne journée à tous.
1: Bonsoir à tous. À la une de l'actu ce soir, la visite du ministre de la Justice et Gérald Darmanin en Algérie. En plus de relancer la coopération judiciaire, le garde des Sceaux indique avoir abordé le dossier de la DZ Mafia, les biens mal acquis ou encore des dossiers individuels comme celui de Christophe Glaise, ce journaliste sportif français en détention en Algérie depuis presque un an. Les ministres des Finances du G7 sont réunis à Paris jusqu'à demain. Les représentants des 7 pays les plus riches du monde doivent évoquer les répercussions du conflit au Moyen-Orient, notamment avec le blocage du détroit d'Ormuz. Notez que l'Iran annonce aujourd'hui la création officielle d'un organisme chargé de gérer la circulation dans le détroit. Des applaudissements pour Laetitia à l'ouverture du procès de son ex-conjoint cet après-midi. Cet homme de 51 ans est jugé toute cette semaine devant la cour d'assises des Alpes-de-Haute-Provence pour de multiples viol et de proxénétisme, accusé d'avoir fait subir un terrible calvaire pendant plus de 7 ans à la victime. Elle a choisi de ne pas demander le huis clos à l'audience. Flavie Flamand, elle, répond à Patrick Bruel et répète ses accusations de viol. Dans un entretien à Mediapart, l'animatrice affirme n'avoir jamais entretenu une relation avec Patrick Bruel, comme l'a déclaré le chanteur. Flavie Flamand affirme avoir été droguée et violée par en 1991 dans son appartement parisien, alors qu'elle était mineure, d'après BFM TV. Le parquet de Nanterre ouvre également une plainte classé sans suite en 2022. Patrick Bruel serait visé par une douzaine de procédures au total. Le bateau de croisière MV Rendus est arrivé à Rotterdam en fin de matinée aujourd'hui. Le navire néerlandais est touché par l'antivirus. 7 cas confirmés depuis début avril, dont celui d'une française. Les 27 personnes à bord ont été placées en quarantaine à leur arrivée, mais aucun d'entre eux ne présente pour l'heure de symptômes de la maladie. Et puis les premiers matchs à Roland-Garros avant le début du tournoi dimanche. Place aux qualifications toute cette semaine, Porte d'Auteuil à Paris. 256 joueuses et joueurs y participent, dont 30 Français. Seulement 2 tricolores ont remporté aujourd'hui leur duel sur les 8 premiers engagés ce lundi. Voilà pour l'actu, je vous souhaite une excellente soirée.
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0: merci d'être avec nous dans Je chouchoute ma santé jusqu'à 16h avec Véronique Norton-Clovel, hygiéniste et naturopathe. Nous sommes le 18 mai 2026. Nous parlerons aujourd'hui phytothérapie, un bien grand mot qui veut dire tout simplement remède rasier. Vos questions ou réactions au 06 96 218 280, SMS et message WhatsApp écrit ou à l'antenne au 0596 72 82 51. Oui, j'ai un peu couru, je suis un peu essoufflé, mais ça va aller. Bonjour Véronique.
1: Bonjour Davis.
0: Eh bien, oui. Vas-y, le temps que je reprenne mon souffle.
1: Oui. Alors, reprends ton souffle. Donc, puisque tu vas me poser la question, je réponds sans avoir la question. Oui, je vais très bien. Merci. Merci à toi. Merci à nous. Merci à Dieu. Et merci pour cette belle émission colorée où nous parlons de la nature, des plantes, des meilleures conditions pour nous soigner. Et aujourd'hui, nous allons aborder la phytothérapie. Et tu l'as très bien dit. On l'a traduit en créole, les remèdes rasiers, qui nous apportent effectivement des solutions à certaines pathologies, à certaines maladies bénignes, mais surtout parce que la phytothérapie correspond au traitement des pathologies bénignes par les plantes médicinales. Et c'est une thérapeutique familiale de conseil et d'auto-médication à visée symptomatique, parfois préventive. Donc elle répond à des principes allopathique. Donc, en gros, effectivement, en abordant la phytothérapie, quand on entend phyto, on entend que par là, il s'agit de la nature. Et l'autre partie, l'autre racine du mot phytothérapie veut dire tout simplement thérapie, donc traitement. Nous cherchons des traitements à travers la nature, à travers les plantes. Alors, non pas que les plantes ont des pouvoirs miraculeux, mais c'est parce que justement, dans ces plantes, nous trouvons des extraits et des principes actifs naturels dans le but de guérir, de soulager ou prévenir une maladie. Donc aujourd'hui, il y a plusieurs distinctions, dont notre appellation remède rasier.
0: Alors, juste avant l'émission, hors antenne, je te racontais, Véronique, qu'il y a quelques jours, au bourg du Lamantin, j'ai vu une jeune fille, et ça m'avait étonné, agréablement surpris, une jeune fille qui récoltait, qui récupérait une feuille, une herbe qui poussait de façon sauvage sur une barrière. Et qu'est-ce que tu m'as dit ?
1: Alors, je disais qu'en fait, les plantes médicinales, notamment chez nous aux Antilles, ou peut-être même sur la planète, poussent naturellement tout autour de nous. C'est-à-dire, on ne fait pas forcément de culture, hein. Il peut arriver que l'on fasse des cultures de différentes variétés de menthe, de basilic ou autres. Oui. Mais en tout cas, nous reconnaissons une chose, c'est que les plantes médicinales poussent sauvagement. Et ce qu'il y a de bien, parce qu'elles poussent de manière sauvage, ce qui est très intéressant, c'est parce qu'elles sont constamment agressées par le climat ou par d'autres bactéries ou encore d'autres espèces. Mm-hmm. Et elles s'obligent à s'auto-défendre toutes seules. C'est pour ça qu'on les appelle sauvages. Et elles sont d'autant plus efficaces que quand on les fasse en culture. Mais elles demeurent tout de même des plantes à portée guérissante. Pourquoi ? Parce qu'elles vont nous apporter ces principes actifs que nous trouvons. Et ça ne m'étonne pas qu'effectivement qu'en plein bourg, en pleine ville, qu'on puisse trouver des plantes médicinales qui abordent les trottoirs, les pavés, les allées ou autres. Parce que justement, les semences sont dans la terre et dès que la possibilité s'y trouve avec la photosynthèse, c'est-à-dire le climat et le soleil, il y a quelque chose qui germe pour notre santé.
0: Et parfois, par manque de connaissances, on les considère comme des mauvaises herbes et on les détruit sans savoir qu'elles ont en elles quelque chose de positif pour nous.
1: Alors en 2026, pour être honnête avec toi, David, je ne suis pas convaincue que ce soit par manque de connaissances. Je pense plus qu'on est tourné vers une médecine qui est dite traditionnelle, parce que justement nous avons, notamment pour nous à la Martinique, je jette la pierre à personne, un peu tourné le dos à cet héritage que nous avons reçu.

0: pourtant, nous ne connaissons pas toujours la vraie valeur de ces plantes médicinales qui nous soignent. Pourquoi? Parce que nous avons une pharmacie, une pharmacie qui est de plus en plus attrayante, avec des emballages, avec du management, des couleurs, enfin, des produits labellisés qu'on nous vend. Et nous tournons le dos, malheureusement, aux plantes médicinales naturelles qui eux-mêmes viennent sur le territoire récupérer les principes actifs qui sont dans la plante naturellement. Et c'est pareil, nous voyons en ce moment, c'est la saison des mangos.
1: Oui.
0: Ah ben, je vois des mangos qui pourrissent à travers les clôtures. Moi, je n'ai pas le bras long, hein, donc je fais de mon mieux. Hein. Mm-hmm. Je prends ceux qui sont accessibles et puis on voit en même temps qu'on nous vend des mangos dans les rayons.
1: À des prix exorbitants.
0: À des prix exorbitants, surtout des mangos qui ne sont pas encore, à maturité, qui sont un peu comme nous, un petit peu cognants, tu vois. Et en fait, je me dis, il y a quand même une difficulté, parce que nous voyons par exemple sous les rayons des mangos qui proviennent d'Afrique. Des très belles mangues, hein. Dès qu'il s'agit de la nature, des fruits, des légumes, on y va.
1: Oui.
0: Mais on laisse nos produits pourrir dans le jardin. Pour aller sur les étals, dans les hyper, et acheter des produits qui proviennent de je ne sais où, des produits qui ont subi un voyage long, mais aussi des produits qui ont subi beaucoup de traitements. Alors, vous qui nous écoutez, quand vous avez des petits mangos qui tombent comme ça par terre et qui pourrissent parce que ça amène des yayas, pensez à donner à quelqu'un ces mangues. Parce que ce sont des fruits qui sont riches en potassium, en vitamines, etc. Et c'est surtout des fruits qui vont vous permettre de faire un pas vers quelqu'un, de vous tourner vers quelqu'un qui a un besoin, ou peut-être pas, ou créer une relation parce que vous avez de l'abondance.
1: Oui.
0: Et que plutôt que de laisser pourrir, donner. Ah ben c'est la même chose que nos plantes médicinales. Je ne suis pas convaincue que nous n'en soyons pas toujours, comment tu disais, le mot que tu as employé, mais c'est que nous sommes tournés vers un package tin beaucoup plus vendable, et nous délaissons ce que nous avons pour aller vers ce qui est plus beau, plus moderne.
1: Ah, oui. Je parlais des gens qui ne savent pas, qui ne connaissent pas la valeur. De certaines plantes médicinales. Il y en a certainement des personnes sincères, hein, qui ne savent pas et qui considèrent certaines plantes comme de la vieille herbe à éliminer.
0: C'est toujours dommage parce que ces vieilles herbes-là sont là pour nous, sont là pour notre santé, pour notre vue. Les plantes ne sont pas là. Nous ne sommes pas là pour les plantes, ce sont les plantes qui sont là pour nous. Encore heureux de le savoir et de pouvoir en profiter. Mais c'est vrai que manipuler et utiliser des plantes médicinales, il faut les reconnaître, il faut les répertorier, il faut connaître leurs vertus, leurs bienfaits, les usages, les modes de préparation également. Mmh. Et souvent, nous avons tendance un petit peu à sortir du cadre parce que, comme faisaient enfin nos grands-parents, ils n'avaient pas forcément la connaissance pour la quantité. Donc, puisque c'est toujours de l'abondance, on a tendance à en mettre trop. Et des fois, on ne se soigne pas et on peut même jusqu'à s'empoisonner. Mais en tout cas, une chose est certaine, c'est que la posologie devait être de rigueur. Pourquoi? Parce qu'il s'agit quand même de santé. On ne rigole pas avec sa santé. On fait très attention à ce qu'on met dans la bouche. Mais aussi, il y a des plantes que nous ne connaissons pas, que nous ne savons pas manipuler, qui peuvent nous empoisonner. Hein?
1: Et c'est peut-être pour ça que certains préfèrent les écarter totalement pour ne pas faire de bêtises et ne pas se rendre malade.
0: Ben, on peut aussi faire le contraire, apprendre à les manipuler, à les affectionner, mais aussi à faire connaissance, parce que c'est comme ça qu'on y parvient justement. Quand on est dans un domaine que nous ne maîtrisons pas, nous faisons quoi? Nous apprenons à pouvoir maîtriser ce domaine, d'autant plus que n'importe qui peut le faire. Je veux dire, il n'y a pas besoin de faire maths sup pour prétendre connaître la facilité d'utiliser une plante médicinale, puisque nous avons ce numérique, hein, que nous avons à la main, à la poche, un petit peu partout avec nous maintenant. En faisant des petites recherches bien ciblées, on peut aujourd'hui dire telle et telle chose, parce que beaucoup de scientifiques ont mené beaucoup de recherches et ont apporté des résultats très probants.
1: Il est vrai aussi, Véronique, que sur les réseaux, hein, il y a des personnes qui connaissent et qui font des présentations de certaines plantes en disant précisément quelle dose, pour quelle maladie, pour quelle prévention,
0: voilà,
1: etc.
0: Quand il s'agit de santé, plus il y en a, mieux ça vaut. C'est accessible. Mmh. Mais il faut aussi faire attention parce qu'on peut avoir du faux dans du vrai, etc. Donc toujours avoir le discernement, se renseigner aussi avec les personnes.

0: personnes âgées, elles sont pas toutes Alzheimer, heureusement, leur demander dans quelles conditions elles les utilisaient, et puis aussi quel dosage, et puis aussi à quel moment les cueillir, parce qu'il y a la cueillette, enfin bon, il y a toute une manipulation autour de cette plante qui c'est vraiment un ministère, hein, c'est une plante vivante, hein, c'est ce qu'on appelle vraiment un ministère de plantes, et effectivement trouver des très bonnes solutions pour notre santé au quotidien, et c'est pour ça qu'on en fait une phytothérapie aujourd'hui, parce qu'on réalise que effectivement on peut guérir, en tout cas soigner et guérir. Alors j'insiste sur le mot guérir parce que en fait tout le monde ne sera peut-être pas d'accord avec moi, mais une chose est certaine, c'est que si nous croyons au Créateur, nous sommes chrétiens, nous devrions ne pas oublier qu'il y a aussi là un Créateur qui a confié des principes et qui nous a remis aussi toutes ces plantes en mémoire, parce qu'elles sont là depuis des siècles, hein. Ça fait quand même quelques siècles ça dure, et elles sont toujours là, elles se reproduisent.
1: Même des millénaires.
0: Voilà, eh bien oui, nous sommes en 2000, c'est forcément. Elles se reproduisent, elles arborent toujours un bon caractère, parce qu'elles nous parlent, hein, elles nous sourient, elles nous regardent. C'est comme si, en fait, on a envie de dire que quand on nous regarde, elles nous disent « ou je t'aime » ou encore « cueille-moi, fais quelque chose avec moi ». Parce qu'elles ont vraiment été créées pour ça. Oui. Donc c'est aussi pour rendre gloire à Dieu à travers les plantes qu'il a mis à notre disposition. Donc, croyons que tout ce qu'il a mis à notre disposition, c'est pour notre bien.
1: Absolument. Et on peut noter également, Véronique, mm-hmm. que l'industrie pharmaceutique utilise les plantes. Et d'ailleurs, alors, on se moque un peu de certains enfants pour qui un poisson, c'est un poisson pané, parce qu'ils ne connaissent pas la nature.
0: C'est
1: mais
0: ça.
1: Pour combien de personnes, Doliprane, c'est avant tout un médicament avant d'être tout d'abord une plante.
0: Alors, c'est ce que je déplore. Alors, je dis ça en prenant des pincettes. Bon, je n'ai pas suffisamment de contact avec le périscolaire pour savoir si nos plantes médicinales sont valorisées ou encore revalorisées. On n'a pas forcément attendu sur nous pour ça. Mmh. Et si on apprend justement à ces enfants-là quelle est cette pharmacopée qui est très riche, très variée, très diversifiée, qui nous entoure, est-ce que cette pharmacopée est traitée ou encore étudier à l'école? Ça, je ne sais pas. Et c'est quand même dommage parce que le monde entier se tourne vers les plantes médicinales pour pouvoir apporter des solutions à de plus en plus de maladies qui ne sont pas forcément diagnostiquées, des pathologies qui sont nouvelles, hein. On voit bien, dernièrement, nous avons une actrice qui est décédée d'une maladie. Ça fait très longtemps qu'elle existe, mais brusquement, on se réveille, on dit « Ah, bien, on ne savait pas, on savait qu'il y avait les maladies dégénératives. » Mais en fait, les maladies auto-immunes, il y en a énormément. Et en fait, on nous encourage trop souvent à aller vers le moderne. Moi, je suis très moderne, j'ai absolument rien contre le moderne. Mais en tout cas, le moderne ne pourrait pas exister s'il n'y avait pas un passé. Et ce passé-là n'est pas assez souvent mis en exergue. Et notamment, quand on parle d'héritage, nous, aux Antilles, quand on parlait de jardin créole notamment, on savait que c'était un périmètre assez réduit. Et dans ce périmètre, il y avait une multitude de choses qui étaient plantées, dont on récoltait. C'est-à-dire, c'était pas vraiment ornemental, c'était pas pour faire joli, on en tirait quelque chose. Et ça, pour moi, c'est une valeur ajoutée pour nous. Pourquoi? Parce que nous devrions apprendre à utiliser, à manipuler les plantes qui nous entourent, qu'elles soient ornementales, parce que quand elle est ornementale, elle va être une dépolluante, par exemple dans la maison, pour purifier l'air, etc. Mmh. Pourquoi? Parce que nous n'aurons peut-être pas forcément tous ces médicaments qui vont arriver vers nous, ou encore nous n'aurons peut-être pas forcément les moyens financiers de pouvoir s'en acquérir. Et c'est là la difficulté de se dire qu'en fait, ce qu'il faut faire, c'est de la prévention. Même quand bien même que ces choses n'arriveront pas, hein, puisque, bon, voilà, mais on peut prétendre que nos enfants reconnaissent qu'est-ce que c'est que plante basilic, babinchat, téchine, ou encore motte poivrée, citronnelle. Les enfants ne connaissent plus ça. S'ils appellent un poisson si on appelle un poisson pané poisson, c'est qu'il y a quand même quelque chose que nous avons raté. On est bien d'accord.
1: Alors, c'est vrai. Bon, alors, le poisson pané, c'est du poisson quand même, mais...
0: Je ne suis pas certaine qu'il y ait vraiment du poisson dedans. Mais bon, bref, on ne va pas faire le débat.
1: Il est bien de lire ce qui est marqué, parce que je referme vite la parenthèse, mais sur certaines boîtes de poissons panés, on ne sait même pas de quel poisson il s'agit.
0: Sous-entendu,
1: ça peut être un mélange de chair de poisson, bref.
0: Voilà, ça appartient au laboratoire. Voilà, quand on consomme un produit, on doit marcher avec une paire de lunettes, une loupe et une jumelle pour pouvoir lire exactement les composants et les composés, puisqu'il y a beaucoup de produits chimiques également dedans. Mais en tout cas, on ne cherche pas à diaboliser. Hein. On est encore des personnes libres. On fait un travail de prévention pour dire, attention, oui, nous avons des plantes, nous avons une valeur sûre, c'est vraiment une valeur sûre. Oui. Et cette valeur sûre, nous voudrions vraiment qu'elle se répercute de génération en génération. Mais avant même que ces générations ou générations arrivent, que nous, aujourd'hui, nous puissions davantage les utiliser à bon escient. Et c'est encore possible, il y a des ateliers qui se font partout, hein, je veux dire sur le territoire, il n'y a pas forcément dans notre obédience. On voit bien qu'il y a un travail qui est mené, il y a des gens qui se battent, qui luttent pour avoir des produits de qualité, des produits bio, sans pesticides, sans ceci, sans cela. Et ils y parviennent difficilement, mais ils y parviennent également. Et ces plantes médicinales, la valeur ajoutée pour moi, c'est que, comme je disais tout à l'heure, ce sont souvent des plantes sauvages. Mmh. Elles poussent toutes seules dans la nature et elles ne demandent pas forcément de l'entretien. Encore à plus forte raison de pouvoir les observer. Et elles sont aussi souvent là, quel que soit le climat, tout au long de l'année. Il y en a une qui me titille particulièrement, c'est le chardron béni. Moi, je suis toujours en extase devant cette plante qu'on appelle la coriandre sauvage, qui pousse à même dans le béton.
1: Ah oui.
0: C'est quand même extraordinaire. Et tu peux l'arracher, tu mets dans de l'eau, il n'est pas dit que ça va continuer la repousse. Hein? Donc, c'est montrer qu'il y a une main puissante, pour ne pas dire divine, derrière tout cela. Mm-hmm. Mais surtout dire, nous devrions avoir une conscience non tranquillisée, mais vraiment réactive, et se dire qu'effectivement, toutes ces plantes sont là pour nous, et surtout pour notre santé et bien-être, parce qu'on doit rajouter le plus en plus le bien-être qui devient aussi une cause sociale, voire émotionnelle aujourd'hui.
1: Restons quelques secondes, si tu veux bien, Véronique, sur le chardon béni. Mm-hmm. Alors, il y a plusieurs appellations, chardon, chadron, béni. J'ai une photo devant moi, c'est bien cette plante avec une partie piquante.
0: Oui, il y a... c'est comme les roses.
1: Oui, et par rapport à cette partie piquante, on aurait tendance à penser hein, que c'est une vieille plante, on peut l'arracher, on se priverait d'un médicament.
0: On se priverait d'un médicament, surtout que le chardron. Alors, on dit chardron, c'est en anglais, en français, donc chardron béni, mais sinon c'est un chardon. Un chardon, on peut prétendre que c'est un contenant.
1: D'accord.
0: Un contenant, un chardon, bah, peut-être que je me trompe, mais en tout cas en Europe, hein, on a la Martinique, donc un fétou béni. Hein. Mm-hmm. Et puis, le côté béni qui n'est pas à négliger, ça voudrait dire aussi qu'il y a certainement quelque chose auquel la personne ou les personnes qui l'ont défini par rapport à son nom a certainement trouvé quelque chose qui dit, ben, si elle est bénie, c'est comme du pain béni, on dit, bon, tiens, ça tombe du ciel en fait.
1: Ouais.
0: Et ça vient pas de nous, ça tombe du ciel. Et vu que c'est béni, on se dit, ben, forcément, il y a quelque chose à en tirer, pour moi, pour nous.
1: Bonne chose, oui.
0: Et effectivement, le chardron, alors on va le dire en créole, le chardron béni est très apprécié à la Martinique pour les connaisseurs, parce que c'est une plante qui sent assez fort et l'odeur, elle est très tenace. Effectivement, c'est une plante qui pique. Alors, c'est pas forcément la plante qui pique, mais c'est surtout les feuilles où il y a des petites épines au bout des feuilles, hein, assez piquantes. Mais c'est pas la plante qui va donner une poussée d'urticaire comme l'ortie notamment. C'est pas la plante non plus qui va faire de telle sorte que quand on va la toucher, on va s'évanouir ou encore tomber dans les pommes. Non.
1: Qui sait, c'est peut-être une mesure de protection également pour que tout le monde ne, ne l'arrache pas, je ne sais pas.
0: Les plantes sauvages, il y a des choses qui nous échappent, mais les plantes sauvages ont besoin de se préserver de différentes agressions. D'accord.

0: En tout cas, j'espère que c'est pas contre l'homme, contre nous, les êtres humains.
1: Ça peut être contre des crapauds.
0: Oh, les crapauds, encore d'autres choses que nous ne maîtrisons peut-être pas également. Mmh. Mais en tout cas, le chardon béni qui a prouvé toutes ses propriétés, mais aussi ses vertus dans les troubles de sommeil, dans les troubles digestifs également. Et puis aussi pour soutenir le foie. Le foie, parce qu'on le soutient. Mm-hmm. Puisque lui ici il fait tout le travail quasiment de détoxification dans le corps au quotidien, et le chardon béni a cette particularité et qu'on peut aussi l'utiliser en échange de coriandre, la coriandre qui est la cousine du persil, qui a un goût assez prononcé, assez fort, mais un goût fort agréable qu'on trouve dans certains mets, par exemple quand on fait un houmous, on met de la, alors quand je parle de houmous, je parle avec les graines de pois chiche, bien sûr. Mm-hmm. Et avec la coriandre, ça va donner un côté assez typique, épicé, noisetté en même temps, qui est très agréable. Et j'aime particulièrement cette odeur. Alors, je ne dirais pas qu'il y a une odeur soufrée, mais il y a une odeur bien particulière que les gens n'aiment pas forcément. Mm-hmm. Mais en tout cas, c'est une plante médicinale qui est très prisée à la Martinique et très aussi appréciée, notamment par les personnes âgées. Ne pas dire nos parents ou nos grands-parents. Donc nous qui sommes un petit peu plus jeunes, mais pas si jeunes que ça, nous les utilisons. Mais c'est vrai que c'est une plante qu'on va trouver aussi plus qui sera arborée dans les endroits où il va faire frais, notamment dans le centre Saint-Joseph. Enfin, on commence à monter vers la montagne. Mmh. Et ça pousse partout. Il y a des endroits où c'est vraiment grand, il y a d'autres endroits où c'est petit. Ça pousse à même le sol, on peut marcher dessus, c'est au même titre que le plantain, c'est la même chose. Ça pousse tout seul. Et nous, on a à faire qu'une chose, c'est la cueillette.
1: Ah, 15h31 sur Espérance FM, vous êtes dans Je chouchoute ma santé, nous parlons phytothérapie ou si vous préférez Remèdes Rasiers. C'est jusqu'à 16h, vous pouvez appeler pour poser des questions ou pour témoigner, pourquoi pas des bienfaits des Remèdes mm-hmm. Rasiers, donc de votre utilisation. 05 96 72 82 51. Vous pouvez également envoyer SMS ou message WhatsApp écrit au 06 96 218 280. Véronique, depuis quelque temps, de temps en temps, puisque on m'en donne, je mange du Clitoria ternatea, les mm-hmm. fleurs de pois.
0: Bleu.
1: Pois papillon bleu ou pois bleu, mm-hmm. est-ce que c'est bien d'en manger?
0: Alors oui, alors il y a toujours un phénomène de mode. On a connu le noni, on a connu quoi d'autre. Bon, le clitoria depuis 2 ans à peu près envahit nos assiettes, envahit aussi nos théières. Et effectivement, le clitoria est très apprécié. Alors c'est une variété de pois, encore une fois sauvage, qui a une couleur particulière, pour ne pas dire très belle. Et ce clitoria depuis quelque temps se trouve sur nos, on va dire sur nos tables.
1: Oui.
0: Et on les utilise notamment pour faire du sirop de clitoria. On l'utilise aussi pour faire du... Alors, comme ce n'était pas prévu dans l'émission, donc mon cerveau est mis à rude épreuve. On va y arriver.
1: Tu parles d'effusion ou d'autre chose?
0: Oui, tout à fait. On parle d'effusion. On parle aussi de colorer le riz. On fait cuire l'eau de riz. Non. On fait bouillir le clitoria dans l'eau et on rajoute le riz. Donc, ça nous fait un riz bleu, vieux violacé, qui est magnifique. Effectivement, ce clitoria, ça a été prouvé à des vertus et des propriétés, et notamment elle favoriserait le sommeil, mais aussi est bourrée en antioxydants. Nous avons déjà dit que l'antioxydant, c'est ce qui nous empêche de vieillir, qui empêche aux cellules de vieillir, donc qui nous dérouille en quelque sorte, et puis qui contribue aussi à la prévention des maladies comme le diabète, régule la glycémie et possède des propriétés notamment anti-inflammatoires. Alors il y a des personnes qui les mangent comme ça, je fais partie de ces personnes-là, une petite fleur par-ci, une petite fleur par là, et en fait on n'a pas d'effet secondaire. Hein, faut quand même pas abuser, faut peut-être pas manger une tonne, mais en tout cas je suis très pour cette fleur, pas parce qu'elle est pimpante ou encore à la mode, mais c'est parce que des chercheurs ont prouvé qu'on pouvait les consommer déjà. En plus on peut les trouver encore gratuitement à la Martinique, c'est pas le

0: nous avons sous les yeux, ce sont des barrières. Des barrières
1: anti-poussière.
0: Anti-poussière, anti-bactéries, enfin mm-hmm. toutes sortes de choses. C'est comme. C'est fait, dès qu'on ferme l'œil, c'est que le petit balai nettoie. Donc okay. ça peut aussi nettoyer tout ce qui est cils. Les cils, alors il y a aussi les cils, je parle bien des cils, ce qui est mm-hmm. au-dessous des yeux. Et puis aussi mettre sous les poches, sous les yeux. Parce que sous les yeux, quand nous avons des poches ou des cernes, c'est parce que la circulation ne se fait pas bien et ça a tendance à stagner. C'est de l'eau qui stagne et ça gonfle. Donc on peut pareil prendre des compresses d'infusion de clitoria froide, d'infusion froide, mm-hmm. et de tamponner, de laisser poser avec une petite musique préférée. Hein, on choisit sa musique, on se détend et on a effectivement des résultats. Donc la personne qui mange le clitoria, je ne pense pas qu'elle va à l'excès jusqu'à manger 2 kilos de clitoria. Si elle en a mangé 2 kilos, qu'elle nous fasse savoir, en fait on comprendra qu'elle est toujours en vie, donc tout va bien.
1: En général, il y a une barrière, c'est-à-dire, par exemple, tout ce qui est végétal, la laitue, par exemple, on se sent rempli d'une façon qui évite l'excès. Je ne sais pas si tu me suis.
0: Oui, avant de se sentir rempli, on doit déjà arrêter. Parce que quand on est rempli, c'est vraiment ce qu'on appelle empty, c'est vraiment on est plein.
1: Oui.
0: Ça veut dire qu'il n'y a plus de place.
1: Oui.
0: Mais avant d'arriver à ne plus avoir de place, il faut s'arrêter parce que la digestion faisant l'alimentation, il y a toujours un va-et-vient dans le bol de l'estomac. Il faut lui laisser de l'espace aussi parce que quand c'est trop plein, de toute façon, on est plus productif parce qu'on est fatigué, on se sent alourdi, on se sent ankylosé, on peut pas faire grand-chose. Donc le trop plein, encore une fois, on est tempérant. Alors on parle de la même chose. Hein? Mmh. On est tempérant, mais aussi on fait attention de ne pas trop faire d'excès d'une manière générale parce que les excès nuisent et puis dans tout il faut un équilibre hein, tout simplement.
1: Alors Véronique, je ne sais pas si quand tu étais petite fille tu as rêvé comme certains enfants rêvent d'être enfermée tout seul dans un supermarché avec tout plein de choses à manger, mais si ça arrivait, on serait vite rassasié. Même quand on aime quelque chose, quand il y en a trop, on est dégoûté.
0: On est dégoûté parce que le corps a ses limites.
1: Ben oui, bien sûr.
0: Heureusement.
1: Bien sûr, heureusement.
0: Et c'est vrai que quand on est petit, on a des rêves comme ça parce qu'il y a tellement d'introduction et tellement de frustration à force d'introduction. Mm-hmm. Et on a des rêves comme ça qui partent. Tu l'as dit, c'est vrai. Moi, je voyais pas le supermarché, mais je voyais plus les bonbons, les tagadas, mm-hmm. les globos. À l'époque, des trucs qui n'existent plus aujourd'hui. Mm-hmm. Ou encore le Nestlé que je raffolais à l'époque. Ah. Voilà, aujourd'hui, ça a bien changé. Donc, en effet, on se dit aussi parce que comme on a manqué, on ne veut plus avoir un manque.
1: Alors, maintenant que tu es adulte, tu as la possibilité d'acheter plusieurs boîtes de lait Nestlé. Est-ce que tu en consommes beaucoup?
0: Alors, pas du tout. C'est pas du tout dans ma cuisine, mm-hmm. puisque je suis anti-lactose. Alors, je ne fais pas d'allergie, c'est juste que j'ai décidé de ne pas en prendre. Et comme le lait Nestlé, c'est à base de lait de vache, donc voilà. Mm-hmm. Et puis, j'en ai pas besoin parce que j'ai des alternatives, notamment sur d'autres produits qui sont aussi bons et beaux.
1: Une question sur les remèdes rasés, la phytothérapie, Véronique. Comment toi, tu t'es formée et comment monsieur tout le monde peut se former au maniement, si je puis dire, oui. s'il ne connaît pas une personne âgée? On a dit tout à l'heure que sur les réseaux, il existe certains créateurs de contenu qui diffusent leur savoir également. Est-ce que pour toi, il y a une méthode idéale pour pouvoir se former?
0: Alors, quand on parle de métier, parce que bon, il y a déjà une vocation, puisque c'est pas mon premier métier. J'ai commencé ce métier-là il y a une dizaine d'années. Et je me suis formée pendant de longues années. Je suis partie aux États-Unis. Je suis partie également à la Dominique.
1: Tu parles du métier de naturopathe.
0: Naturopathe. Mais également, mon support professionnel vient de l'Europe. Je suis formée, voilà. Quand on parle de vocation, c'est vraiment quelque chose qui est en nous. C'est-à-dire, moi, j'étais dans un domaine qui n'a rien à voir avec la médecine naturelle, mais absolument rien à voir. Et en fait, c'est quelque chose qui est arrivé à moi comme ça. Je me souviens, je venais juste d'être chrétienne, j'avais démissionné de mon emploi dès que je suis devenue chrétienne, et il y avait deux personnes qui passaient dans les maisons, de maison en maison, et qui vendaient des formations.

0: Alors, elle est venue à moi. Là, je lui ai dit, ben, écoutez, j'en suis dans une phase. Je me pose des questions. Je prends du recul. Je ne sais vraiment pas quoi faire. Je sais une chose, c'est que j'ai démissionné. Bon, après, on verra. C'est un temps pour tout. Et elle commence à me sortir différentes formations. Elle m'a parlé de ceci, de cela. Et puis, on arrive sur la naturopathie. Alors, elle pose deux, trois petites questions comme ciblées, hein, des questions clés. Hein. C'était la professionnelle. Moi, je suis la future cliente, pour ne pas dire le pion. Et en fait, on arrive sur, avant d'arriver sur la naturopathie, on est arrivé sur l'hygiène de vie. À ce moment-là, étant jeune chrétienne, je commençais à déjà devenir végétarienne. Oui. Pourquoi ? Parce que j'avais lu certains documents, et notamment les documents d'Ellen White, qui me paraissaient assez équilibrés, bien écrits, mais en tout cas qui nous parlaient encore à cette époque. Et là, la dame me dit, bah, écoutez, je vous trouve tellement à l'aise dans ce domaine, pourquoi ne pas prendre cette formation? Et c'est, ça a commencé comme ça. Mais on m'aurait dit ça la veille, j'aurais dit non, c'est pas possible. À aucun moment, j'aurais pensé aujourd'hui travailler dans ce domaine et surtout exceller, non pas exceller parce que je suis une bonne personne, pas du tout. Exceller parce que quand c'est la vocation, vous avez déjà tout qui est en place et le moment venu, vous allez pouvoir exceller et donner un maximum, en tout cas tout ce qu'il y a, parce que c'est déjà là en place. On attend juste le moment, le déclic. Et c'est comme ça que je suis partie en phytothérapie, en aromathérapie, et puis aller aussi dans le champ. À l'époque, parce que bon, il y a quelques années de ça, dans la Caraïbe, le lieu de prédilection, c'était la Dominique. Parce que la Dominique a une particularité, c'est qu'ils sont vraiment très attachés aux plantes naturelles et locales. On voit, c'est un pays où il y a beaucoup de rasta. Enfin bon, voilà. Il y a beaucoup de champs, il ne s'est pas aussi construit. Il y a beaucoup de rivières. C'est un terrain qui est beaucoup plus souffré que nous. Hein. Il y a des choses qui poussent bien mieux que chez nous. Mais en tout cas, ils ont des plantes médicinales partout, entre le bois d'Inde, le ceci. Alors là, c'était tout ce qu'il fallait pour pouvoir les manipuler, récupérer les méthodes, comment on va faire les extractions, l'huile de coco, etc. Parce que c'est avant, c'était entre Sainte-Lucie et Dominique, c'était les deux îles où on faisait l'huile de coco de manière manuelle. Ah. C'est ce qu'on appelle l'okra ou l'opra, quelque chose du genre. Et en fait, tout doucement, quand je suis partie aux États-Unis faire ma formation en Georgie, en Alabama, de médecine, missionnaire médical, je réalise qu'en fait, c'est ce qu'ils appellent dans le nom m'échappe, hein, c'était pas prévu. Donc mon cerveau a toujours besoin d'une petite préparation dans le lifestyle, ce qu'on appelle un style de vie. À ce moment-là, ils ne soignent qu'avec des plantes naturelles séchées.
1: Séchées.
0: Parce que nous sommes en Alabama, il n'y a pas forcément un sol favorable. Ce que j'ai vu en Alabama, notamment dans le lifestyle, c'est le ginkgo biloba, des petits arbustes comme ça, de plantes médicinales, mais le suryo, la citronnelle, la tumoy, ils ont tout, sauf que c'est séché parce qu'ils prennent ça dans le monde entier. Et ils ne soignent qu'avec ça, avec de l'argile, avec des compresses, etc. Et quelle que soit la personne qui vient se faire, parce que c'est un lifestyle, il y a des gens qui viennent du monde entier qui viennent se faire soigner avec des méthodes naturelles, et les gens repartent soignés et guéris.
1: Ils n'utilisent aucun médicament chimique.
0: Aucun médicament chimique. Vous avez des laboratoires, tout est manuel. Tout est visible, il n'y a pas de secret, il n'y a pas de fil, tout est accessible. Et quand on vous soigne, on vous explique tout. C'est-à-dire, vous pouvez, une fois rentré chez vous, reproduire le même schéma. Donc, c'est vraiment un état d'esprit.
1: Mais pour toutes sortes de pathologies?
0: Toutes les pathologies sont soignables avec des plantes. On croit que c'est possible et on a un résultat. Si on n'y croit pas, alors c'est d'ordre de psychosomatique, si on n'y croit pas, ça ne fonctionne pas. Mais ça fonctionne parce que avant que les médicaments n'arrivent, au début du siècle, il n'y avait pas de laboratoire, il n'y avait pas d'industrie, il n'y avait pas de cheminée qui cheminait avec toutes ces fumées qui sortent. C'était avec leur cerveau, avec des méthodes qu'ils avaient reçues, que nous savons comment, qui fait qu'encore aujourd'hui, on peut puiser dans ces méthodes-là. Et qui fait que pourquoi nous devrions en parler? Parce que ça fonctionne.

0: ça fonctionne. Maintenant, il y a des pathologies où les gens peuvent s'y prendre trop tardivement. On n'a pas forcément une solution. Parce que même les médicaments ne soignent pas toujours non plus. Eh bien, les plantes naturelles aussi, on a des résultats auxquels on ne s'y attend pas toujours. Mais partons du principe qu'on n'est peut-être pas obligé de rester sur le domaine, le département, parce qu'on n'a pas forcément toute la logistique pour pouvoir se soigner. Mais il faut savoir si, par exemple, l'auvergère qui a bien poussé dans le domaine, qui est parti à Loma Linda, en Californie, se former, qui revient avec des recettes, je peux vous dire que ça fonctionne, oui.
1: Véronique Norton-Clovel, hygiéniste et naturopathe dans Je chouchoute ma santé sur Espérance FM. Il nous reste un peu moins d'un quart d'heure. Vous pouvez appeler au 0-796-72-82-51, SMS ou WhatsApp écrit 06-96-218-280. Véronique, quelles sont tes plantes locales préférées?
0: Alors, ma plante locale préférée, c'est le chardon Marie, ou encore le chardon Marie. C'est toujours une famille de chardons.
1: C'est le cousin du chardon béni?
0: Non. Non? Non, c'est pas les mêmes biens.
1: Le nom est presque pareil.
0: C'est ça. Pourquoi? Parce que, alors, en fait, j'en ai deux. J'ai le chardon Marie et le boldo. Le boldo, parce que ce sont des plantes qui soutiennent le foie. Hein? Et comme j'ai eu par le passé l'occasion de boire de l'alcool, et une fois que je suis devenue chrétienne, alors j'en ai pas bu hein, depuis que je suis chrétienne, mais je suis sevrée aujourd'hui, et dès que j'ai un petit souci au niveau du foie, je sens que je suis un petit peu vaseuse, pas très en forme, je sais que c'est mon foie, oui. Parce que la saison de mango arrive, je sais que je vais faire un petit excès sur les mangos, tout ça, machin, on peut dire ça plus doucement, et à ce moment-là, on va commencer à soutenir le foie, et on va aller directement sur le chardon Marie et le boldo. Donc ce sont mes deux plantes médicinales préférées qui fonctionnent également pour autre chose.
1: D'accord. Nathalie nous a rejoint sur Espérance FM. Bonsoir Nathalie.
2: Bonsoir Davis, bonsoir Véronique.
0: Bonsoir Nathalie.
2: Je suis en train d'écouter votre émission, c'est pas aujourd'hui, mais ce que tu viens de dire là, c'est vrai. Est-ce que tu connais le charpentier?
0: Oui, l'herbe charpentier, bien sûr.
2: Voilà, j'en ai chez moi. Eh bien, attendez, quand j'étais petite et j'avais pris un coup de coude, là, je me suis blessée. Mm-hmm. Eh bien, mon papa prenait le charpentier, il le pilait, il mettait sous la blessure, il prenait un pot de mouille, en sortant la mouille avec des écailles. Mm-hmm. Il prenait cette pot de mouille, il met l'écaille sous ma chaussure qui a le sel, et il arrose avec du rhum, et la blessure, la cicatrice reste bien sûr, mais c'est guéri.
0: Ah, je suis très contente de ce que tu es en train de nous dire là, Nathalie. Je connaissais l'herbe charpentier pour d'autres vertus, et voilà qu'elle est aussi réparatrice, cicatrisante. C'est formidable.
2: Et lorsque tu as une douleur, tu peux faire le thé et tu le bois normalement sans mettre rien dedans. Mm-hmm, deux, trois jours.
0: Tout à fait.
2: Et pour le chardon béni, j'en ai beaucoup, beaucoup, beaucoup, beaucoup. Et pour le chardon Marie, je n'ai pas celui-là. Et puis il y a la barbe à chat que j'ai, c'est bon pour les gens qui allaient pas ça, je crois.
0: Oui, la babine de chat.
2: Voilà. Et il y a aussi le feuille de coursol.
0: Oui, ça c'est pour les anticancers, notamment le cancer du sein.
2: Eh bien, ça fait dormir aussi.
0: Aussi.
2: Et le brisé, c'est très bon.
0: Ah ben, tu vois, alors, je peux te poser une question. De quelle commune tu nous appelles?
2: Du Diamant.
0: Donc, tu es dans le sud. Le Diamant, c'est le sud, c'est ça?
2: Oui, dans le sud, oui. Mmh. Avant d'aller dans l'air, vous faites le rond-point.
0: Non.
2: Mont-Neblanc.
0: Oui, oui, je
2: à la
0: connais.
2: Croisée du Mont-Neblanc, vous prenez la route qui monte au Mont-Neblanc, vous descendez dans le fond, vous montez en route.
0: Non, mais en ce moment, je suis en train de tenir une semaine de santé aux onze dans l'air. Non, mais en fait, c'est pas ce que je voulais dire. Non, je connais très bien la Martinique, Nathalie. Pourquoi je te pose la question? Comment?
2: Est-ce que tu connais le quartier Ancinel?
0: Oui, oui, non, mais en fait, je t'ai posé la question parce qu'en fait, je parlais tout à l'heure du chardon béni en me posant la question, est-ce que ça poussait un petit peu partout à la Martinique? Il me semble que oui.
2: Oui, ça poussait plus partout.
0: Voilà.
2: Et ça détruit pas tout, simplement comme ça, ça fait les étoiles, ça fait des pieds, ça pique un petit peu, les étoiles. Eh bien, j'en ai beaucoup. On met ça dans le repas. Quand tu fais ton repas, tu mets trois petites feuilles et c'est très bon pour la santé.
0: Oui, c'est pour ça qu'on dit que c'est le cousin de la coriandre. Donc ça voilà. J'aime beaucoup
2: l'odeur. Il y a aussi, comment ça s'appelle, ça ressemble à... Attends, c'est comme un chou, mais c'est pas du chou. Comment ça s'appelle encore?
0: Un chou.
2: J'ai oublié le nom. C'est dans la terre, c'est jaune. Tu vois pas quoi?
0: C'est pas le curcuma, non?
2: Oui, le curcuma.
0: Ok.
2: Voilà. Et bien, avec le curcuma, tu mets dans ton repas, tu peux mettre dans de l'eau, tu vois, et tu bois, c'est très bon pour la santé.
0: Oui. Donc, tu vois, tu nous rappelles encore une fois que non seulement tu les connais, mais tu peux même donner des conseils. Donc, est-ce que dans ton entourage, dans ton voisinage, il t'arrive de donner certains conseils pour ceux qui ne connaissent pas ou encore qui ne manipulent pas les plantes médicinales?
2: Oui, je leur dis, mais moi-même, je fais ces plantes-là parce que c'est plus efficace que ce que le médecin te donne. Hein?
0: Amen. Ah, oh, pardon. Ouais. Bravo.
2: J'utilise parce que ça m'a fait beaucoup de bien.
0: Formidable. Eh bien, écoute, Nathalie, nous te remercions pour ton intervention. Et ça fait plaisir parce que, une fois de plus, nous reconnaissons là les vertus et les pouvoirs des principes actifs qui sont dans ces plantes médicinales qui sont là pour nous.
1: Merci donc à Nathalie qui nous a appelé. Nous allons conclure notre émission dans un instant. On n'est pas contre les médecins, hein?
0: On n'est pas contre les médecins, au contraire, on vient soutenir la médecine alternative et tout le monde a le droit de vivre, mais aussi tout le monde a un choix. Parce que tout et chacun, on est acteur de notre santé.
1: Tu parlais du chardon-marie. Donc, et le chardon-marie fait une fleur violette.
0: Tout à fait. C'est donc ça. Ce sont l'une des plantes qu'on préconise pour le foie, la stéatose hépatique, quand on a un foie gras, un foie qui mériterait d'être soutenu. Donc on fait des cures avec justement cette plante médicinale que le chardon-marie.
1: Oui.
0: Mais il n'y a pas que, il y a aussi le boldo, il y a le desmodium, il y a le pissenlit, il y a aussi l'ortie, il y a une panelle de plantes pour chaque organe, parce que chaque organe mérite tout simplement une reconnaissance, mais aussi de reconnaître qu'il y a telle pathologie, tel désagrément, on a telle plante pour tel organe. Et quand on les maîtrise, quand on les connaît, on n'a pas besoin d'aller ni à la pharmacie, ni voir le docteur. Comme je le redis, on n'est pas des personnes fermées, tout et chacun on se respecte, mais nous choisissons les modes que nous voudrions nous apporter pour pouvoir avoir des meilleurs résultats.
1: Y a-t-il une autre plante, Véronique, dont tu voudrais nous parler pour les quelques minutes restantes?
0: Alors, une plante... je vais parler du spilium qui sort. En fait, nous avons ici le plantain. C'est ce qu'on appelle le plantain sauvage.
1: Oui.
0: Et nous avons des épis dans le plantain. Et quand on récupère ces petites graines, c'est ce qu'on appelle des graminées. En fait, on les appelle le spilium, qui n'est pas cultivé à la Martinique, mais en net. Donc, c'est du spilium blond.
1: Mm-hmm.
0: Et ça mériterait vraiment notre attention, parce que pour faire le nettoyage des intestins, notamment, ce serait l'idéal. Pourquoi? Parce que c'est un mucilage, c'est une plante. Alors, ce sont les résidus de la plante, hein, on est bien d'accord, hein, puisque c'est sur l'épi qu'on va récupérer ces graminées.
1: Mm-hmm.
0: Et ce mucilage est très intéressant pour les intestins, parce que justement, il va venir vraiment déchouquer et détoxifier les intestins, parce que vu que c'est une bonne longueur d'intestin, on en a deux, le gros et le petit, on en a quand même 8 mètres en moyenne, et souvent les matières fécales restent trop longtemps, ou notamment accrochées aux parois.
1: Mm-hmm.
0: Et l'avantage du plantain, c'est que quand on va le consommer, il faut y aller à petite dose. Alors, sous chaque emballage, il y a la notice, hein, un mode d'emploi. On doit boire beaucoup d'eau, parce que plus on boira de l'eau et plus le plantain va gonfler dans l'estomac, qui va nous donner une sensation de satiété, hein, qui va un petit peu couper la faim. C'est pas l'objectif, mais en tout cas l'objectif c'est de nettoyer et de purifier les intestins. Et comme on va boire de plus en plus d'eau, ce même produit va se mettre à gonfler, puisque c'est un mucilage. Et quand il aura bien gonflé dans les intestins, on verra que quand on ira à la selle, les selles seront beaucoup plus compactes. Et comme ça, ça va pouvoir nettoyer, comme passer une petite brosse sur un tuyau ou sur un mur, ça va bien nettoyer l'intestin.
1: Oui.
0: Et ça va pouvoir envoyer à l'extérieur toutes les crasses des matières fécales qui nous empoisonnent la vie.
1: Très bien. Eh bien, il nous reste 2 minutes pour conclure. On parlait aujourd'hui de phytothérapie, c'est-à-dire de remède rasier.
0: Tout à fait. Alors, on n'a abordé aucune plante.

0: On n'a pas fait l'abécédaire, on y reviendra. On va parler celles qui vont certainement soigner les abcès, l'aérophagie, l'arthrite, enfin, bon, tout ça, la sinusite, la sciatique, etc. Mais en tout cas, on peut déjà dire qu'il y a différents modes de préparation et de manière d'utiliser les plantes médicinales.
1: Donc, alors, ça me vient à l'instant. Mm-hmm. On parle d'antavirus. Quelles plantes nous conseilles-tu pour la prévention, peut-être?
0: Alors, on parle d'antavirus. Alors, qu'est-ce que c'est? Quand un virus, il paraîtrait que ce sera un virus qui se transmettrait de l'homme, de l'animal à l'homme. Mais l'homme aujourd'hui peut le transmettre de l'homme à l'homme sans passer par l'animal. Il faut juste comprendre. Alors moi, je comprends pas tout, mais je comprends une chose, c'est qu'on arrive à dans des grandes vacances, une période scolaire où il y aura 2 mois et qui sont vacants, et on peut, voilà, on peut déjà commencer à parler de pandémie. Mais moi, je n'en parle pas.
1: Ah ouais, déjà.
0: Antivirus, c'est une épidémie qui est annoncée, d'accord? Nous sortons d'une épidémie que nous connaissons, il y a de cela, voilà, quelques années, c'est pas si vieux que ça, et il y a une plante qui a été prisée cette année, cette période-là, c'était la
1: nom m'échappe. Ça va nous revenir.
0: Voilà, mais en tout cas, si c'est le cas, je reviendrai avec des recettes pour revenir aux mêmes plantes de la coronavirus qui ont apporté des solutions parce que moi-même j'ai été atteinte et je n'ai pas pris de médicaments. Je me suis soignée uniquement avec des plantes médicinales et je suis là à vous parler aujourd'hui. Donc, antivirus, on en parlera le moment venu.
1: Et j'ai une question très importante. Je pense que c'est peut-être la plus importante. Est-ce que la peur fait du bien à notre système immunitaire, Véronique?
0: Alors, il faut savoir que, je vais parler de la peur dans 2 semaines à l'église des Limes. Il faut savoir que la peur, c'est notre plus gros ennemi. D'accord? La peur génère du stress et la peur nous fait reculer, pour ne pas dire prendre la fuite en avant. On ne prend pas la fuite en arrière, on la prend en avant. La peur n'est pas notre meilleur allié, sauf si c'est un cas d'extrême urgence, pour ne pas dire de survie. Un chien, tu sais le chien,
1: oui.
0: Les fameux chiens là, quand tu vas marcher, waf, waf, waf, waf. Pourquoi on a peur? Parce qu'on commence à avoir des palpitations, des surfroides, parce que le corps réagit à un danger imminent. Là, on est en survie. On est obligé de passer par la phase peur. Mais la peur en elle-même, à 99%, elle n'est pas nécessaire parce qu'elle n'est pas productive.
1: Absolument. Eh bien, ce sera notre conclusion. Merci beaucoup, Véronique Norton-Clover, hygiéniste et naturopathe, de nous avoir parlé des remèdes rasiers, la phytothérapie.
0: Et nous y reviendrons la semaine prochaine pour préparer certaines remèdes pour certaines pathologies abordables.
1: Alors, pas ce lundi, car ce sera férié. Tu seras au bord de ta piscine. Mais l'autre lundi, Dieu voulant.
0: Alors, il y a au bord, devant et dedans. Je serai plutôt devant.
1: Ah, donc tu confirmes que tu as une piscine. Très bien.
0: Ah, non, elle n'est pas piscine.
1: Très bien, merci beaucoup, Véronique. Bon après-midi.
0: Avec plaisir, on prend soin de nous, en nous chouchoutant notre santé. Davis, toi, nous, vous, et on se dit à bientôt.
1: À bientôt, bye bye. Dans un instant, l'émission Oupédissa.
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6: 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Il est 16h. 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
3: Belle bonsoir, auditeur Espérance FM, ça c'est Gros Point Radio qui va émettre par côté Bois Carré, le Lamantin, et ma fais autre un gros coucou après-midi du nord au sud, de l'est à l'ouest, du centre, et ma dit tout le monde qui est fort, en bas grâce bon Dieu, gloire bon Dieu, merci pour toute bagaille. 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Le psaume 46 verset 2. Manka voyez bah tout le monde qui a passé par des deuils, par des tristesses, par des moments de séparation, la famille Babo, la famille Quimper, la famille Mitraille et puis d'autres familles. Dieu est pour nous un refuge et un appui, un secours qui ne manque jamais dans la détresse. Et bon courage. Que le Dieu de toute consolation vous console et vous encourage dans vos afflictions et vous supporte et vous aide à persévérer par la grâce de Dieu. 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
6: Mais pas ça,
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3: Il tenait la porte avant la cuisine.
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0: 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Et puis, il est tous les chefs de département. Nous avons fait un coucou après-midi à Ritel et Adrassé. Et ils sont tous là.

0: sur là pour l'éducation.
1: Sur Sidoli, sur Martias.
0: Ouais, tout ça.
1: Voilà.
0: Ben, toute l'équipe,
1: donc à ce moment-là. Pasteur Jean-Jacques Cronet.
0: Ouais.
1: Oui.
0: Ouais, lui est au département.
1: Gestion chrétienne de la vie.
0: Gestion chrétienne de la vie.
1: Oui.
0: Très bien. En tout cas, toutes ces mamans là, ben, nous avons souhaité les autres un bon ministère et puis que bon Dieu bénisse les autres. 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
0: Eh bien, c'est bien.
1: Mais avant de danser, je t'y croyais à l'eau.
3: Oui, littéralement et symboliquement.
0: Oui, parce que nous sommes en yoleur.
1: Oui, c'est ça.
0: Yoleur,
1: qui prend
0: combien de fois tout là.
2: Mais RFO ne va pas interroger, non?
0: Non, moi, ça vient d'interroger Papa Pipo.
2: Ah, ouais.
0: Et puis.
2: On nous finit vite.
1: Donc, j'ai coupé le ferme de la paix. Non,
0: mais. Où savent que. 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
1: Oui.
0: Hein, tout ça, et puis chaque. Et mon quoi.
1: 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Tout là, oui.
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0: 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Très bien.
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0: Oui, oui.
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1: Mais ma télé dit que nous avons rappelé que c'est jeudi avec une école du réconfort Morija, de 8h à midi.
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4: Alors, nous recevons un message. Bonsoir à vous, la dynamique équipe de Oupedissa. Aujourd'hui, c'est l'anniversaire de mon petit frère David. Je veux simplement lui dire ceci. N'oublie pas que jusqu'ici, l'Éternel t'a secouru. Alors, ne l'abandonne pas. Fais-lui confiance en tout temps. Happy birthday, mon frangin que j'aime, signé Bruno Collère.
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0: en l'envoie. Petit David, beau. Viens danser devant mon âge. Viens danser, petit David. 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
1: Ouais, c'est la jeunesse.
0: Très bien. Maman, là, nous parlons là.
3: C'est belle année pour David seulement,
4: oui.

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2: Enregistré.
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6: 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Oui. 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
4: 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C'est bien ça.
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7: Non, mais c'est très beau talent, ça, Benji Kadila, parce que c'est pas 100 000 euros.
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7: C'est pas 500 000 euros. C'est pas
6: des millions. C'est des millions.
7: C'est pas un million, c'est pas des millions.
1: Et
7: c'est
1: où est
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6: Ah oui.
7: Tu vois, donc, si, non, ça raide, ça très, très raide.
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8: Est-ce que je devrais aller dans la campagne Adam Mon et l'appliquer à tomber
1: Adam Mon
8: Adam Mon.

0: fois l'air de l'agent d'après ou de un maçon. 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
0: Mais je vous m'allais pas ni pour un cadeau.
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2: 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Tu vas parler.
1: Oui.
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0: Absolument.
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2: Vous parlez bien, mais vous mettez en place ce qui est très difficile, le fait que vous avez fait sport là, mais il faut que nous savions que c'est mon qui a fini aussi, garder là. Il y a parfois dans situation d'handicap, donc quand on parle de préparation, d'organisation, on va partir ta aussi extérieur vraiment au sport.
1: Et pour encourager les gens de la vidéo, et tant qu'il y a vie, il y a espoir.
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4: 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Ben, il était dans des gros, des lièges, quoi.
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2: Du tout.
1: Parce que nous tenons trottinette, nous tenons quatre poules, nous tenons roule loto et tout ça. 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
0: Après j'ai fait poupée.
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1: c'est le beau vieux temps. Nous pas ni ces bagailles là, mais nous croyons ces jeunesses là qui partent dans l'autre direction parce que ils vont aller tellement vite.
2: Et comme mes
0: pas fait Calibancho.
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1: Oui.
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1: Oui.
0: On va couper droite derrière et puis oblique devant.
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1: Ouais. Surtout là en tracteur, t'es fini, fin chemin et puis on descend.
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3: En temps longtemps.
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0: En cas de Brésil.
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3: Ouais, donc ça, je veux dire. Je veux dire, c'était bon, hier, mon quoi, mais Frédéric, et tu n'as pas les bons matins. C'était la journée contre l'hypertension artérielle. Mon téléphétique, pas ça très très très pour talent. Donc à parler en chat, il dit de bicycle là
1: diabète
3: mais tension artérielle là,
2: c'est des copains,
3: hein? Oui, mais c'est ça, ça là encore plus mauvais,
0: c'est silencieux,
3: c'est qui a déclenché, c'est qui a déclenché encore plus maladie,
4: c'est ça, de parler moderne.
3: Oui, non, nous parler à, et puis moi il parlait, puis moi de mon espace santé. Mais dans
4: et avant l'espace
2: le
4: santé,
2: point santé.
3: Oui, le point santé
4: avant le point santé.
3: Dans le procès, il parlait de ça, oui.
4: Il parlait de l'IA, il parlait de l'intelligence artificielle, tout le riche matériel.
3: Oui. Oui. Oui, ça, oui, ça c'est dans le rendez-vous, et puis moi. Parce que tous les lundis, il vient à 9h15.
4: Ah, d'accord.
2: Voilà. Mon espace santé.
3: Mon espace santé, nous allons être numériques, tout ça. Voilà.
4: Non, non, mais on parle de ça, on est numérique là.
3: Et puis le matin, non, vraiment, maman, il m'a dit ça. C'est pas coup de publicité, ma gaffe.
0: Oui, fait quand même.
3: Non, mais vraiment, si un monde raté le point santé du bon matin, coûter aux diffusions de dimanche là, c'est un bégaye qui absolument
0: essentiel, primordial,
3: extraordinaire, dit comment il est, et qui a fait ressortir l'amour et puis la puissance de Dieu à travers maladie tala, et ça vraiment belle.
4: Alors, pas ça, c'est pas une maladie.
3: Donc, si Magadou et puis ou à 16-10, est-ce bon?
1: Et 16-10. Non, écoutez-moi bien.
0: Pourquoi bégayer, frère?
1: Non, attends. Et je fais mon prend médicament parce que, attention, moi, t'es là. Qu'on dit, moi, par exemple, tu chantes à hasard, ou dis 16-10. Et puis, le moment où tu es en France, ma mère m'a dit, au conscient, que mon père. Vous regardez moi comme ça, mais c'est un truc de fou. Qui manière, ou 16-10, et puis il y a un cabot aux médicaments, il y a comme ça, ou bien entendu, etc. Tout cela. Elle dit, mais ma chère, elle m'a dit combien de temps? Le mot dit que j'ai presque ni en dit, mais ben là, il a empoisonné moi là.
3: Et c'est important.
1: Eh oui.
3: C'est très important. Tu vois?
0: Mais alors, 16-10 là, il pas
3: nous. Il trouve.
0: Même ça, nous, on peut vivre toute la vie, et puis 16-10.
3: Oui.
0: Parce que moi, en vidéo, tout est relatif.
3: Ça va dépendre du monde, non?
1: Parce que
0: oui, mais il a fait un peu. Alors, 16-10,
3: ça va dépendre du monde, non? Mais là, c'est un monde qui c'est particulier.
0: Ok.
3: Bon, 16-10, il est vraiment trop, parce qu'il faut qu'en bas. Bon, c'est dit bon matin.
0: En bas 13-8.
3: En bas
0: 8.
3: En bas 9.
0: En bas
3: 13.
0: En bas 13.
3: Par exemple, 12-8, c'est excellent.
1: C'est excellent.
0: Mais 13-8, sans. Bon, tension.
3: 13-8, ça va.
0: 13-8, ça va.
3: Parce que 8 là, bon. Tu vois?
0: C'est ça, c'est 8 là, derrière, c'est très important.
3: Voilà, c'est deuxième chiffre là qui met.
1: Si m'en fait 12-8 ou bien 13-8, moi, ça presse dans les pommes, hein.
0: Ah bon?
3: Ah bon?
1: Oui, parce que moi,
0: habituellement. En fait, dans les
1: bananes, tu parles. M'obligé, d'où, je sais plus, ça m'a dit, ça l'air, on parle, ça dépend du monde.
0: C'est ça.
2: C'est pas en règle universelle, c'est ça. Ça dépend du monde, nous pas qu'à faire même sens.
3: C'est ça. C'est généralement.
2: Mais généralement.
3: On peut dire quoi, ou c'est en hypotendu?
4: Non.
3: Ah bon?
0: Non, il prend toujours du poids en bas 10, au bout d'un moins 8, 9.
1: Je m'en ai crié Fouido.
3: Oui, m'a dit quoi de vendre, mais moi, pour pas dire bêtises, il va répondre.
0: Vous avez une belle émission comme ça, bon matin. Vous avez dit pour bêtises là.
1: Fouido, quand il
0: vous pas, vous pas foutre l'émission.
3: Non, mais écoutez, dis-moi ça.
0: Mais vous écoutez, viens écouter aussi.
3: Si, moi, ça, bon, le bon, c'est Foucault. 12-8, c'est excellent.
0: Oui, d'accord. 11-8, tout ça, ça, c'est belle tension.
3: Mais faut que nous. Il n'y a qu'à 20 tensiomètres, il n'y a qu'à 20 tout ça. Régulièrement, on essaie
1: de contrôler.
3: On essaie de contrôler pour, parce que ça a déclenché des bégayes. Il est beaucoup plus difficile à détecter. D'accord? Donc, si on pas qu'à faire, parce qu'il a déclenché d'autres maladies.
1: Mais, si on fait tension comme ça, eh bien, l'on a fait le sport là, il a diminué très bien.
3: Exactement, bon, c'est ça. Oui, parce que
0: respiration aussi, c'est pour ça qu'il y a des gens qui ne réaliser ça, mais l'on a respiré. Ni des gens qui ne peuvent pas aller suffisamment profond de respiration.
2: Donc, pas qu'à respirer comme il faut, en respiration artificielle,
0: il faut
4: apprendre
2: à
4: respirer.
2: Des temps
4: bibliques. un cœur joyeux,
3: tout à fait.
4: Bon remède.
3: Absolument.
0: Donc, personne ne va pas faire attention là.
4: Ou paix,

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1: 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Moi, fait 19, hein.
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1: On fait 19. Et c'est pas 19-8. Hein? On fait 19-10. Et moi, t'es bien, mon qui était. Et puis moi, là, il fait 20.
2: Maman, je t'ai rappelé, moi.
1: Nous t'es.
3: Non, mais m'en fait 22-12.
1: Je m'en cas dire ça. Et.
2: Il peut-être que nous avons parlé, Jacques, c'est pas de chute.
3: M'en fait 22-12. C'est là nous arrivons dans un restaurant, il y allait, il dit comme ça, modéré et cuisinier en loyon, gros loyon. Et puis il y allait pour gros loyon,
1: il
3: mettait un bas pied, moi, il mettait socrètement en l'œil. Là nous partis, nous roulons, attention, on descend en bas. 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
1: moi, on fait aussi libre.
2: Ça qui a interpellé moi, c'est que papa s'est dit à sa pour talent, et ça arrive aux autres, ils sont en vacances.
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1: Non, maintenant tu contrariété. Maintenant tu contrariété. Moi, monté à 19 et mon nom qui était, il fait 20, 21. Mon quoi, il fait 21. Et ça t'est. Alors, mon cadeau, moi, je suis en petit souci. Je suis en tout bel agi, en tout lombé. Ça veut dire que mon gars mettait comme un gars.
3: Mais il était capable de tension, surtout par les chefs d'entreprise.
1: Oui. Ah ouais, mais c'est peut-être ça. Non mais franchement, et maintenant du mal à marcher.
2: Oui.
1: Ça veut dire que maintenant à marcher courbé, faut monter presque en bâton.
3: Ouais.
1: Et tension moins consommateur. Ça t'est très.
4: Ah non mais vacances, c'est un peu trois jours. Nous tendu parce que nous avons organisé, nous les carrés, nous finalement nous cachageait tellement en vacances.
1: Et moi j'étais trois jours comme ça aux États-Unis. C'est vraiment viré. Le mois elle a pas qu'à passer. On est obligé d'aller au docteur, il m'a expliqué tout. Ben, il dit, mais par contre, monsieur Boulou, pas d'habitude de faire attention, etc. Et moi, qui sait, Andolipan, il bat moi.
3: Ouais,
1: non, pour oui, non, il bat moi Andolipan. Et pendant six semaines, pendant six semaines ou trois jours, m'a oublié. Et puis, ben là, il vient descendre. Et puis, mal lombaire, la matinée, tout ça disparaît jusqu'à maintenant.
2: Je vais prendre un exemple. Les mains qui a couru, par exemple, bon, moi, je ne vais pas dire, moi. Les Usain Bolt qui a couru.
3: C'était quoi le jeu?
2: Les Usain Bolt qui a couru, il a fini de faire 100 mètres là. Et bien, il y a 20, 21, 13. Hein?
1: Oui.
2: Tu vois, parce qu'il a monté en pic.
1: Oui.
2: Et puis après, bon.
1: Il a descendu très rapidement.
2: Oui, après quelques minutes, il a viré descendre.
1: Après combien
2: Après quelques minutes.
1: Ah non, en sportif, c'est rapide, il a descendu plus vite que ça.
2: Oui, oui.
1: Ah
2: c'est...
1: oui.
2: Bon, en quelques minutes, c'est peut-être une minute quand, hein.
1: À 18, rapidement.
2: Donc, c'est même. Faut que vous veilliez ça.
1: Bon,
2: parce que Frédéric Tega a dit que c'est une maladie silencieuse.
1: Exactement.
2: Et nous, pas qu'à porter attention à ça, mais qu'à déclencher en lot d'autres bégayes.
3: Oui.
2: Faut que nous veillez ça.
3: Alors, mais mon bouc dit comme ça que si vous avez vraiment en crise, mon gars, en congestion, puis bouche lui qui a vini à ce côté, ou qu'à prendre un gros piment et au danégresse, et puis celle pour qu'on crasse en bouche, mon an, comme ça, flap, flap, flap. Et qu'à vous c'est il flop. Bon, moi, pas des personnes pensent à comme recette.
1: Piment.
3: Eh, bon, eh ben.
1: Non, mais on peut être là.
2: Nous, on est sorti de la cuisine.
3: Oui, la cuisine, hein.
2: Non, non,
3: mais et qui est son conseil, Pipo?
2: Comprenez, c'est Jacques.
3: Qui conseille nous à passer mon nom qui a coûté là pour prendre un sujet à la
2: il
3: très sérieux.
2: Bon, déjà, m'a dit yo.
3: Très sérieux.
2: Coûte ses rediffusions dimanche prochain si Dieu veut.
3: Ouais.
2: À midi. Hein, vraiment, c'est très beau talent. Ça t'est vraiment.
1: Et il peut prendre date là aussi, il peut écouter en
4: podcast.
2: En podcast,
4: ça,
2: et ça
3: fait des vis-fruits. Ça t'est vraiment très. C'est l'homme le plus rapide.
2: Ça, c'est très intéressant parce qu'en chaîne, nous avons arrêté qu'on nous enlève le diabète.
1: Oui.
2: Oui. Mm-hmm. Diabète type 1, type 2, on peut développer là. Tu vois, pas du temps.
3: Ah non, moi, je suis
2: mais, mais il fait attention. Il est très
3: ou
2: mauvais.
3: Très calé, il est santé.
4: Mais belle nouvelle, c'est que là ou pas après le matin à 7h15 en direct, et puis il faut déguetonner. Nous, qu'à virer bouteille, Adam, on déjeune avec Belle. Nous, qu'à virer passer pour sentir parce qu'il est belle tout bonnement et Adam déjeuner.
1: Moi, j'ai fait un PO là ou.
4: Oui, non, attention. À 13h25.
1: C'est ça. Mais, quand tu es un bébé qui est très potalant, Pipo ou Kadila, les autres qui apportent ça, faut prendre attention trois fois. Consécutivement. Faut que tu en minutes ou deux, mon peut passer.
3: Mais non, mais il y a des choses qu'on plusieurs fois et
1: non,
3: ça peut fatiguer.
1: Non, avant d'aller au médecin, on va prendre un cahier, on va prendre trois fois le matin et puis trois fois le soir, mon
2: quoi. Non, en fait, c'est trois fois ça qui est très important. Ça qui est très important.
1: Parce que parfois, on peut, ça m'a dit, c'est quoi, on peut prendre tension là, on peut faire en bonne tension et peut-être un minute, deux minutes après, c'est pas pareil.
4: C'est pourquoi
1: on peut en moyenne.
4: On est en message dans le même sens là, ni Bruno qui disote, affiché 13-8 que l'on voit une seule fois,
1: oui.
4: Ce n'est pas là le problème, mais plusieurs minutes, voire même des heures, voilà, c'est peut-être là le danger.
2: Et puis ça qui est aussi pour talent, c'est que l'on peut prendre plusieurs jours, il faut qu'on prenne même l'air.
1: C'est ça.
2: Parce que on peut prendre avant partie la caillou, et puis l'on peut prendre un radio, c'est même là, parce que on prend une autre embouteillage, mon fâchon est là-haut là, où il est, on peut monter l'escalier là, on peut arriver, on peut prendre. Et qui est différent, qui l'on passe la caillou. Donc on peut prendre l'air, en fonction habitude ou pour jeudi ou que ouais par rapport à demain c'est très différent là il y a un problème tu vois parce que alors, même là il y a à même
1: ça sérieux,
2: à même disposition
3: ou ça vous êtes plus haut
1: Jaco vous avez parlé de tension là depuis vers 10h30 moi j'ai un bébé qui a fait mal d'être non ça
2: c'est une sensation
1: mais
3: ça préfère
4: mon cas, c'est ça.
1: Non,
4: ce qui importe, ça bien, c'est dit, un cœur joyeux est un bon
1: élément.
4: Et forcément, c'est ça. Ça parce que, mais c'est pas un passage pour nous faire ça griller chaque lait à boyer. C'est un moment pour dire, il ne faut pas nous réagir, on est tout ça qui fait. Il faut que nous apprenions quitter, glisser, il faut que nous apprenions lâcher prise. Toute bagaille qui a fait, et puis, ou
1: c'est pour ça qu'on va parler tout à l'heure de second degré, troisième degré, huitième degré, vingt degré.
3: Ça va mal là.
1: Non, moi, j'ai un petit machin Mais il a parti.
3: Attends. Mais écoute, listen to me. Pourquoi passer un coup de l'eau et qui a fait au bail là? Et pourquoi pas tu bois Vix? Pourquoi passer un lait là même? Ou quoi tu bois caca?
1: Ah, et moi t'ai dit que même un bail bon,
2: non
1: pas
2: même. Et ça me dit ça c'est très important.
1: Oublié.
2: Ça me dit ça c'est très important. Pour l'onion douleur, faut passer pas toute douleur pour masser.
1: Oui,
2: tu vois? Parce que une des vérités qu'on peut accélérer. Donc au cas le 15, il est gratuit. Au cas le 15, je vais dire monsieur, faites vos affaires. Monsieur, venez nous voir. Là, où fixer.
1: Non, c'est vrai. Mais tout le monde a des là, ça a fait me réfléchir quand même.
3: Bien, eh bien, maman, là, nous avons défini quand même les points de loi, puisque nous, là, et c'est maman, là, celle qui a souffert en pile. Qui a souffert en pile, et chaque coup, là, elle a coupé au dos. Et bien, qui plus désagréable. C'est là où pas ni de l'eau. Là où pas ni de l'eau.
1: Quand on est
3: là, tout le monde est ouvert. Où il pas ni problème.
0: Au soir, il est coupé par quartier moyen de 18h à 18h demain au soir.
3: Ouais.
1: Ah ouais.
2: Ah ouais.
0: Pour gros manquement de Guinée en Martinique, donc chaque.
1: Il est coupé avant la préparé avant les
0: autres. Non, mais on est à Citène.
1: Ah, oui, à Citène. Mais maintenant, il dit, mais et puis faut.
2: Attends, juste pour les sabbatés, ça serait pourtant les bêtises, nous, si vous êtes bio. Ça doit être évident. C'est vrai que, par exemple, dans le sud, on est plus l'eau qui dans le centre.
0: Ouais. Et ben, bon
2: tu vois, ça dépend, oui, une plus d'eau qui est dans le centre. Ouais, parce que avant la KCM,

0: c'était là, je cherchais la matin Fort France. Là, je m'en ai en ville en plus, Saint-Joseph.
1: Saint-Joseph.
0: Dernier coup, écoutez, émission qui était faite dimanche dernier, mm-hmm. dimanche dernier en 8, et puis Freddy, Freddy, oui. Frédéric Jocelyn, je parlais de l'eau parce que mm-hmm. Frédéric, on met à de l'eau, mm-hmm. hein, qui a travaillé dans ça, mm-hmm. et il a expliqué ça très bien pour expliquer Pucci, mm-hmm. ses problèmes glottales, la gestion de l'eau en tout
1: Taïfran,
0: cas, matinique. Et écoutez, vu écouter émission Tala, c'était l'heure musicale, non pas l'heure musicale.
1: Mais c'est à même l'air, c'est à peu près l'état.
0: Voyage musical,
1: à 8h. Mais le bon matin, je suis prêt à la route. Et puis là, au moment où je suis prêt à la route, je m'entends dire que tu n'as pas parlé de ça. D'ailleurs, tu as opération
0: Molokoy.
1: Moi, je dis, il n'a pas fait opération Molokoy. Nous a dit tous les jours. Nous a dans l'opération Molokoy permanente, H24. C'est pas la peine de faire ça. Allez, barrer devant. Je vais soutenir tout le monde. Mais nous a dit, depuis où on vient salé, nous a dans l'opération Molokoy depuis le bon matin dans le sud.
2: Fait partie mon joueur, pas qui pas qu'il n'y a pas de voyage. Alors, mais je passe vite les points de l'eau à Chelsea. C'est mon nom de la souffrance. Mm-hmm. Et je m'a dit au courage et puis dit bien et les responsables d'organiser un service de l'eau, bah, c'est mon nom, puisque nous ne pouvons pas vivre sans de l'eau. Hein. Mm-hmm. Nous ne pouvons pas vivre sans de l'eau, c'est mm-hmm. très désagréable et ça amène un stress sans laisser mon nom, ça a bouffé. Mm-hmm. Donc, trouver une manière pour nous régler ça. Et la Guadeloupe encore pibi baki nous mais nous on a les moyens ici hein, pour nous
1: parler à ça et puis 3 millions peut-être nous te gagner peut-être 3 millions
2: c'est toujours 3 millions mais
1: non mais 3 millions les 3 millions
2: d'accord. Ah d'accord
0: et Jaco et même l'Omeya chercheur peut même pas utiliser puisque et puis bon
1: ah oui ouais
0: c'est bien fait qu'à la qui fait du bouche
2: dans
0: là c'est
2: il
0: est pas
2: bon bien on prend mal en patience pour garder et c'est tourner, il y a tourné, c'est coupé là, c'est coupé tout notre temps, quoi, il y a employé là. Donc,
1: nous avons rappelé les becs importants. Maman, ils n'ont pas les doigts remplis, mettez piscines à niveau, pas laver l'autre aux autres, parce que nous avons minimisé comme ça, mais ça a un impact en les tout pays, puisque.
2: Moi, quand nous avons dit, moi, pas les doigts plein piscine, moi,
1: pas les doigts. Pas les doigts remplis et ça, nous pas les doigts laver l'autre nous. Ok, nous d'ailleurs, moi, il me semble que même les ni de l'eau, pas de laver l'autre au bagage, moi.
2: Ouais, moi, pas laver, pas à laver.
1: Il n'y a de bagage pour ça à présent. Donc, il y a un lot de bagage conseil, puis quoi conseil, c'est mon nom, rempli autant d'autres pays avant.
2: Il y a pas l'eau pas osé jardin, non
1: plus. Exactement, pas osé. Donc, tout ça qui est citerne, c'est là où il y a une importance.
0: Oui.
1: Et citerne, il m'a dit, bon Dieu, merci, depuis qu'on m'a construit, il m'a mis en citerne, en 5000 litres ou en 6000 litres, m'a oublié. Ouais. Et il est toujours plein, depuis qu'on m'a mis, ça
2: commence à 10 ans. M'a acheté un, même ici, Alain et Angélique pour qu'on vienne brancher bah ouais.
1: Alors Alain, est-ce que vous avez un message pour faire passer bah Alain s'il te plaît?
2: Alain, quand vous êtes Alain et venir et brancher si tu es là-bas, sinon, moi quand j'ai remis qu'à ça, moi quand j'ai fait un petit coucou après-midi.
0: Et Jacques, si vous pouvez permettre, moi je vais faire rapidement mon coup de cœur.
2: Oui, d'accord.
0: Mon coup de cœur, ben mes marins. Parce que, bon...
2: Michel Mirand.
0: José Mirand.
2: Ouais. On connaît très bien.
0: Oui.
2: C'est un entrepreneur, hein?
0: Oui, c'est un entrepreneur.
2: Ah, d'accord.
0: Oui, KP Sainte-Lucie, tout ça, nous a fait un deux bagues ensemble. Enfin, c'est pas le sujet. Ça m'a été dit, c'est qu'il prend un arrêté. Hein, pour la ville de Marin, parce que au titre de boîte de nuit à ciel ouvert.
1: Ah ouais?
0: Pardon, Adam Marina... C'est des restaurants qu'il a, donc il y a des cas à tour de rôle, chaque soir, il y a des cas en invité, en groupe musical.
2: Mais il y a quoi faire ça toujours, hein?
0: Non, justement, il y a des cas jusqu'à 3h du matin.
2: Ah.
0: Et moi, toujours, j'ai dit, mais c'est pas possible. Parce que, dis-là, moi, je vais attendre la musique là.
2: Dès que tu vas attendre la musique là, c'est là, et puis Club Med.
0: Club Med, ou Gatani, voilà. Et dès que tu vas arriver, et il m'a dit, comment il y a ces moments l'hôpital là qu'a fait? Donc moi dit comment c'est mon mère qui a fait et voilà donc yo fait travail en l'essai puis mais a décidé ben que toute bagaille qui a fini à 22h en semaine et à 23h samedi
2: très bien,
0: et à 23h samedi dimanche
2: dernier moment matin ouais. Manger
1: là oui mais c'est pas nous ça sans loi qu'ils a sorti qu'il a depuis un moment
0: non mais c'est ça sorti là quoi ça sorti là oui il faut sur le marin
2: parce que la tête qu'on a pile monnaie chaque séance au matin il y a au qu'est-ce qui a venu là dernier au moment où il mangeait là.

0: effectivement là même parti avant l'état d'adoptement pour qu'il ait fini puisque m'a pas entré dans bien
1: sûr le dégré c'est moment là on est pas là l'hôpital là
0: ouais ça bien et ben Davis nous quoi faire la pause
1: hein moi c'est pour que nous gagne le module là
0: l'immobilier
1: et puis après ça nous avons suivi monsieur Jean-Noël de Grasse qui est venu pour nous passer à parler justement de problèmes climatiques au niveau de la terre.
0: Là pour fêter dit la terre a tremblé là hein.
2: Oui
0: bien
2: non
0: samedi.
2: Non
0: samedi. Davis la pause.

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1: Eh ben oui, moi, Maïlan, on reprend l'antenne. Il s'est passé 5 minutes et nous là pour attaquer capsule immobilier. Et après-midi, eh bien, c'est Sandrine qui l'a. Eh bien, la belle Sandrine qui arrivait, et puis deux cerises.
2: Ah oui.
1: Et nous accueillis, et puis la joie, et puis la bonne humeur, c'est toujours ça, hein. Là, on vient dans les plateaux. Mais Benji n'y a pas nos plis. Question, bah, Sandrine, après-midi, Berthe aussi, moi-même, et puis tout le monde qui l'a. Nous, encore rappelé, autres, numéro de téléphone, hein. 0596-72-82-51.
2: Benji. Comment qu'a dit, maman, elle a pas attendu l'émission, on finit pour crier, parce qu'une fois Sandrine passée, il vient passer, les autres clients, le portable, 109-800. C'est bien ça.
1: Oui.
2: Sandrine, m'a parti là depuis un petit moment, ou sorti arrivé, ou pas qu'à bientôt, nous, en casse là, augmenter, ou changer casse. Donc, c'est ça, l'homme, quand maman, elle a tout ça qu'a fait. Il a une petite musique. Donc, on va regarder
1: le direct.
2: Exactement. Voilà. Le direct, c'est ça.
1: Peut-être qu'il est vendu à ce qui bataille.
2: Ah oui, c'est peut-être
1: ça. C'est ça.
2: En fait, Nasta a pas été torsé d'où vous étiez. C'est
3: pour ça. Mais voilà, mon arrivé. Belle bonsoir à tout le monde. Bonsoir à tout auditeur Espérance FM. Nous revoilà le lundi, chaque lundi, 17h à 17h30 pour parler immobilier. Donc, en fait, c'est en créole. C'est ça.
2: D'après moi.
3: Donc du coup, la semaine passée, m'a été développé en fait les 5 erreurs à éviter.
2: Est-ce que vous pouvez faire un petit
3: dans le cadre de la mise en vente d'un bien immobilier.
2: Ouais.
3: Et donc, ça vrai que Benji nous fait deux fois, nous récapitulons deux fois.
2: Donc ok.
3: Mais ça pas grave parce qu'en fait, ça qu'a permettre moins d'y développer chaque erreur là et entrer en profondeur.
2: Okay.
3: Donc c'est vrai que nous t'es pas allé en lot du diagnostic technique immobilier. Et en fait, diagnostic talam, on t'a dit que c'était un devoir d'information en fait que agent immobilier a ni envers acquéreur là. Ça veut dire que en fait la loi cadio que si ou ni en information qui déterminante pour le consentement, faut qu'on dit tout ça ou ni pour dit. Si ou caché en information, il tenait infiltration, mais bon, ouais, que il commençait, voilà, ou minimiser les choses, effectivement. Ça, c'est une erreur du agent immobilier.
2: Et ça, donc, c'est en information que les ou pas baili, et que quand il a mis en vente mon acheté, quand il a épicé, découvert quelques semaines ou mois après, est-ce que ça, c'est un motif pour annuler, à ma cas, dit ça, machin, parce que ça, c'est un vice caché, entre guillemets, qu'on leur achète en loto, est-ce que ça, c'est un motif pour annuler, soit en vente ou en achat de...
3: Alors, effectivement, ça peut aller très loin, mais mon cas pas aller vraiment des cas qui grave. Ça veut dire que c'est pas parce que ouais, un petit mousse qui commence apparaître en les murlant que ça y est, ou Kevin y dit que ou qu'il porte plainte comme quoi ou les annuler, demander la nullité de la vente.
2: Ça veut dire ni des cas bien précis qui permettent d'annuler la vente là.
3: Alors par exemple, dans le cas d'infiltration, par exemple.
2: Puis c'est un problème très difficile à régler.
3: Oui, mais en fait, alors attention, diagnostic technique immobilier a pas qu'à garder si on y a infiltration. Il qu'à garder l'état thermite là, est-ce ni thermite, est-ce ni problème conformité de l'installation électrique.
2: Okay.
3: Et il qu'à aussi permettre tout, ils savent si ni amiante en disant construction. Si qu'à là construit avant 1997. Voilà.
2: Pucci.
3: Ben parce que en fait c'est à partir de 1997 que you commencé à introduire différents diagnostics, certainement par rapport au fait que il tenait justement des cas de surprise après la vente. Et effectivement donc le législateur, donc l'État instauré obligation tala. Et donc ça veut dire que document qui a fait foi, c'est le diagnostic technique immobilier. Et en fait non, ou pas capable, nous pas capable dit infiltration dit dans diagnostic tala. Par contre, là où nous qu'a fait visite là et puis en acquéreur, il qu'a ouais qu'on nous-mêmes, et si nous détecter qu'il n'y ait effectivement un côté qui est apparent, qui n'y ait infiltration, ou peut-être derrière en planche, en bagaille, qui possible dit ouais, en moment à là, nous n'y le devoir d'y montrer à l'acquéreur là ça, pour que lui-même puisse évaluer travaux et pas qu'il découvre après. Attention, c'est pas là où découvre, comment dire, hein, vraiment, la loi qui a dit que Foc habitabilité bien hein, impossible. Ça veut dire que on n'y tellement moisissure, on n'y tellement infiltration qu'on peut pas même dormir en disant okay. Bien.
2: Ok.
3: Ça, là, un juge qui a considéré ça et effectivement, ou peut demander la nullité d'un acte de vente. Si, ben, malheureusement, ou peut-être ou pas visiter bien avant l'acte final, et puis tout d'un coup, on y voit moisissure, champignons, salpêtre qui en y apparaît, alors que peut-être ou t'es ni diagnostic, ou t'es ni document qui t'a montré que tout bien était OK, mais aujourd'hui, il a semblé que ou peut pas arrêter, ou peut pas dormir en disant bien, ou peut pas habiter bien. Donc c'est pour ça, c'est très grave. Hein?
2: Mais sans doute, peut-être pas ça. Si. Mon ouais ni bagay qui effectivement con infiltration ben l'autre belle a dit à miantage ben enfin des
3: oui,
2: problèmes
3: oui.
2: Des problèmes en Kaila et que manka jouer en laisse ça pour baisser pria mais que finalement man comme compte que le man entre dans Kaila ça m'a été comprendre m'a été arrivé faire finalement beaucoup plus grave manger m'en pède.
3: Attention, hein, le truc c'est que Priya, ses affaires. Ça veut dire
2: c'est
3: que
2: ça.
3: Un juge pas qu'à prendre position
2: non,
3: on les affaires pris.
2: Comment qu'a dit mon jouer mon pète, ça veut dire que moi peux pas annuler vente là.
3: Ah,
2: parce que moi dit tiens, alors moi voilà, moi un poteau qui conseille etc. Fait qu'a dit pas, dit ok, baissant les prix à bon moi, moi qu'a prendre là. Et finalement, moi quand on compte que poteau t'as là ou bien d'autres poteaux conseille etc. Mon jouer mon pète, comment qu'a dit moi peux pas annuler.
3: Alors toute bagaille c'est expertise okay. Normalement. Si ou acheter un bien ou assurer. Donc normalement on a fait une déclaration de sinistre, il y a dépêché un expert. Donc il y a plusieurs étapes à respecter avant d'y demander la nullité dit en vente. Faut bien comprendre.
1: Et est-ce voilà. Que nous pas ni un délai qui l'a acheté un bien pour faire une réclamation ou remettre bien en question.
3: Belle alors
1: question.
3: Oui, effectivement, merci Jacques pour question t'as là. Ça te attend moi donc
2: oui, oui.
3: En fait donc là mon cahier base notre référence la prochaine fois mais
1: d'accord.
3: Oui ou ni en délai les ou pas professionnel. Ça veut dire que
1: okay,
3: la loi qui reconnaît. Oui, moi, si moi c'est un agent immobilier, moi acheter un bien pour, par exemple, faire bureau moins, installer bureau moins, la loi plierait depuis moins parce que moi c'est un agent
2: on
3: immobilier.
2: On a les informations fous.
3: Voilà, okay. Moi tu sais que fallait moi te demander si ça, et malgré ça, moi fait preuve de négligence en côté et malheureusement, moi qualifié de professionnel et là, malheureusement, m'en peut pas annuler vente moins mais par contre en moon qui a acheté notamment pour la résidence principale
2: monsieur lambda
3: et qui justement il pas ni pièce connaissance en immobilier la loi qu'a protégé
2: okay.
3: Et oui il y a un délai de rétractation qui a commencé les y signer promesse de vente là. D'accord.
1: Ouais.
3: Donc manquer vivre en laissant parce okay. Que il y a un nombre de jours à respecter. Faut que promesse de vente l'arrivée par lettre recommandée accusé de réception. Et donc en moment là, oui ou peut rétracter quoi si ou signe. Mais on est en délai. C'est pas en lourd. Hein, moins de 15 jours. Hein.
2: Ok, mais voilà. c'est déjà quand même pas mal. Effectivement, comme nous entrons dans le domaine juridique, donc effectivement, tout coup, il y a un moment là, obligé fait avec accusé
3: oui,
2: de réception
3: oui.
2: Pour attester que ou entrer dans
3: exact.
2: Démarche et cette démarche là, il sérieuse. Ou mais mon qui a vendu qu'il a, Sandrine, parce que là on va parler de propriété, alors enfin là on va parler de acquéreur là, mais mon qui a vendu qu'il a lui-même, il a encouru en en bagaille si qu'a fait fausse comment on m'a dit ça ou peut poursuivre lui.
3: Eh ben justement, c'est pour ça que moi mon télé développé aussi en sujet et nous Kevin en laisse ça, c'est en fait peut-on vraiment vendre son bien sans agence et à quel prix. Effectivement, ça peut arriver au là ou pas qu'à passer par agence. Parce que ou pas sachant, ou pas savent que fallait ou t'es fait diagnostic, ou pas savent que fallait ou t'es demandé diagnostic assainissement.

0: Ta'ala, de toutes les façons, donc, a dit tout vendeur qui l'ait essayé gérer la vente d'un bien tout seul, eh bien, effectivement, c'est un risque juridique.
1: Donc, ça veut dire que ça porte à l'âme pour y entrer en contact avec vous.
0: Effectivement, c'est pour ça.
1: Chaque en sac.
0: Voilà, exactement. Ouais. C'est ouais. Adage. Moi, ou pas qu'à acheter ça en, chaque en sac. Chaque en sac.
2: Non, pas acheter Jacques. Il ne va pas nous acheter Jacques en sac.
0: Voilà.
2: Chaque en sac.
0: Ou pas qu'à acheter chaque en sac. Faut qu'on soit transparent. Oui. D'accord. Mm-hmm. Et donc, c'est pour ça que la loi qui a instauré donc, le devoir d'information et donc, et puis en professionnel, comment y est, mm-hmm. nous ne pas qu'à vendre en bien si il pas ouais, tout il pas ouais bien. Donc, ça veut dire que des fois, c'est en visite, mm-hmm. des visites et puis en artisan. Troisième visite pour être bien sûr que OK ou qu'à faire en offre. Et puis surtout, ouais. Tous ces documents, donc mon cas dit tout le monde effectivement qui essayait, qui a essayé, hein, mettez vente bien yo en bien immobilier, hein, qui a fait des fois plusieurs centaines de milliers d'euros, mm-hmm. Tout seul sans être 10 personnes. Attention parce que les ou qui a signé en promesse de vente unilatérale tente bien non hein, unilatérale. Ça veut dire que c'est vendeur là seulement qui est engagé. Ça veut dire que acquéreur là pas engagé tant que condition suspensive là pas levée. Alors condition suspensive c'est en condition de si m'entraper ça manqua poursuivre vente là. En gros c'est ça.
2: C'est là
0: et souvent
2: en
0: fait. Souvent c'est obtention du prêt.
2: Oui.
0: Ou bien ça peut être aussi obtention de permis de construire, mm-hmm. ou bien ça peut être aussi en fonction d'Issemounan, okay. C'est la liberté des parties, la liberté contractuelle.
2: Ça, on a dit là, Sandrine, c'est par exemple, là on a parlé de, on a fait en parallèle et puis immobilisation, c'est ça?
0: Oui, indemnité d'immobilisation.
2: Indemnité d'immobilisation.
0: Oui.
2: Parce que moi, on m'entra dans un cas comme ça. Ou il était en indemnité de, parce que c'est ça obligatoire ou pas?
0: Oui, ça obligatoire.
2: Ah, alors là moi je mon pas dit pas demandé moi ça merci bon Dieu. Enfin c'est, peut-être que c'est à présent ça vient obligatoire moi pas ça. Mais montrer dans cas où il était indemnité d'immobilisation et après nous découvrons que les nous fait recherche en les toutes ces maisons qui étaient alentour nous il était un problème de l'eau depuis 3 ans.
0: Mm-hmm.
2: Et propriétaire pas été annulé. Alors, il était annulé, vente pas de problème, mais indemnité d'immobilisation ou pèdli. Il dit moi pète, c'était presque 10 000 euros, dis-moi ou pèdli. Ou pèdli, il peut rembourser moi etc. Et bon la tête de la prière tombée là tout le monde.
0: C'est clair.
2: Maman la prière, mon quand la prière tombée, moi j'ai quand même marché à genoux et il finalement il dit nous vos autres jeunes m'a excusé les autres m'a avancé mais c'est vrai ça au gadia l'air ou bah en indemnité d'immobilisation mon quoi c'est des bagailles seulement qui a fait que vous pouvez annuler en vente
0: oui,
2: c'est
0: oui.
2: Pas ou pas obtienne prêt
0: en bagaille en fait c'est prêt. Selon les conditions suspensives qui écrit en dit dans promesse de vente là si c'était condition de prêt d'obtention d'un prêt ou trappé prêt haut. Mais malheureusement, ou décider que bon, ou découvrir problème de l'eau,
2: donc, oui.
0: Ou les rétracter quoi, ou acquitter délai de rétractation passée.
2: Oui.
0: Et malheureusement, c'est pas en condition suspensive.
2: Mais il n'y a problème de l'eau.
0: Il n'y a problème de l'eau, mais est-ce que bien hein, même qu'a subi problème là?
2: Alors.
0: Parce que.
2: Bien, c'est un terrain. Ouais. Et c'est un tirant.
0: En plus.
2: Le problème là, c'est que toutes ces mounes qui étaient construites à l'entournant, ils ont tenu un problème de l'eau. Ils ont qu'à réclamer tout là l'équivalent de 3 piscines olympiques d'eau. On va au détail là.
0: Ok.
2: Et moi dit non, c'est pas possible que moi acheté là et que moi retrouvé comme moi et puis un problème qu'ils a là depuis 3 ans.
0: Alors.
2: Avant. Donc c'est pour ça moi dit monsieur, faut qu'on arrête ça.
0: Alors mon père dit que ou fait chance, la prière a fonctionné. Ah non, bon Dieu tant nous.
2: Aïe, aïe, aïe, aïe,
0: parce
2: aïe.
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2: oui,
0: là
2: oui,
0: parce
2: oui.
0: Que ou pas t'es éligible pour que y remet tout l'argent t'as là. Moi qu'a bien expliqué que indemnité d'immobilisation effectivement. Les en vendeur qui a proposé bien à la vente mounan signé en promesse de vente
2: c'est ça.
0: Mais pour signer promesse de vente là notaire a demandé

0: et déposer, par exemple, 5% du montant du bien. Hein? Parce qu'en fait, finalement, c'est indemnité d'immobilisation seulement qui c'est en preuve d'engagement, en quelque sorte, des acquéreurs là. Donc, parce que lui-même IP, si conditions suspensives là, pas soulevées, eh ben, il pas qu'à acheter. Et il s'en ferait.
1: Indemnité d'immobilisation, Sandrine, donc c'est 3 mois en bagaille comme ça que m'a périvini dès 3 mois avant ou pas?
0: Non, c'est
1: par rapport à promesse de vente.
0: En fait, c'est selon dire promesse de vente.
1: Selon ça qu'il y a dit dans l'an.
0: Et comment on peut dire ça? Donc pour ces auditeurs là, pour y bien comprendre, indemnité d'immobilisation à toute propriété qui retrouvait quoi y a dans situation tala d'y aller signer promesse de vente et puis en moon. En acquéreur, en bénéficiaire, et que Muntala pas acheté bien, zotoué 6 mois passés, en l'année passée, en moment là, Muntala doué zot indemnité d'immobilisation, si condition suspensive là, pas soulevé, ou bien que il soulevé, mais que il pas acheté. Faut bien comprendre ça, parce que, comme son nom l'indique, indemnité d'immobilisation, ou fait moins, réservé bien en bas,
1: maintenir d'autres clients,
0: m'a arrêté faire visite, et au final, ou pas acheté.
1: C'est de l'argent.
0: Voilà.
1: Sandrine, je vous remercie. Nous allons virer en laisse ça parce que ça fait beau talent.
0: Chaque semaine, nous allons virer. Alors, n'hésitez pas à écrire moi si vous êtes dans une situation comme on décrit. 06 96 10 98 00. Si vous êtes une information pour m'en dire, si vous êtes un bien en vente qui a stagné, n'hésitez pas à écrire crier moi. Et puis, je vous dis à lundi, maman.
2: Merci un peu, Sandrine. Merci, Sandrine. Et puis, moment là pour parler non de l'immobilier. Et mon mari là est pas attendre j'attends cahier pour faire gros show, mais c'est avant j'attends mais quoi que ce soit, consultez Sandrine qui est bien le meilleur conseil qui accompagne les autres, m'assurer au bac à acheter encore chaton sac.
0: Exact.
2: Devis, nous allons passer à la pause et puis nous allons prendre l'invité du jour à dans un petit moment. Monsieur.
3: Donc, Jean-Noël.
2: Non, restez bonjour.
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0: de la météo pour savoir si on peut aller à la plage, si on peut voilà, étendre son linge dehors sans qu'il soit mouillé, ou si on peut se déplacer en scooter sans prendre une averse.
1: Oui.
0: La mission première, c'est la sécurité des personnes et des biens. Ça, c'est une formule toute faite, mais derrière ça, se cache une vraie réalité.
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3: Ben oui, maman, là, si vous avez gardé Léa, il y a exactement 5 passé de 27 minutes dans le groupe où il y a de radio de là, c'est Espérance FM, qui a émis par côté Bois Carré, le Lamantin. Eh bien, si vous avez gardé des Wawa, vous avez une température qui a descendu. Mais après-midi, nous les ressouvrons et nous allons présenter l'invité du jour. Pipo, qui est l'invité du jour?
4: Eh, maman, je viens de casser une base autre monsieur Jean-Noël de Grasse, que nous sommes contents, jeune, pour nous parler bon, du climat, parler comment on y est. T'es noir, capoté quoi, belle bonsoir.
5: Belle bonsoir tout le monde.
1: Belle bonsoir.
3: Bonsoir.
1: Ouais,
3: ouais. Ah ouais. Moi, bien que c'est pas un coup.
1: Ah ouais.
0: Donc Jaco nous convine, il dit un bégaye, et puis monsieur Jean-Noël.
3: Ouais.
0: Voilà, que comme sujet à type technique. D'accord. Donc, nous autoriser d'y parler français. Et vous utilisez les bons termes. On va l'appeler ça bien.
5: Moi, comme on nous a dit, nous convenons d'y en baguette. Actuellement, tous les lundis, je vous le dis.
1: Moi, je m'en
5: ai dit, on laisse à m'en ai dit.
1: On va dire ça.
3: Ah, il y a pas les.
0: Oui.
5: Il y a pas les. Très bien.
0: Très bien. Mais dit, bon, voilà, nous, pour sujet à côté technique, il s'y met parler français pour, bon, mais la comprendre bien ça
3: des ah ben ça qui est bon c'est que nous avons fait grâce
5: des fois
0: bel passage. Alors depuis que vous avez dit réchauffement climatique et puis les conséquences, comment y est bon Théa Capoté quoi Jean-Noël?
6: Alors, il y a plusieurs choses. Il y a effectivement le réchauffement climatique dont on parle depuis des années, j'allais dire même des décennies, que malheureusement les gens n'entendent pas forcément comme ils devraient l'entendre. D'ailleurs, vous avez remarqué, on ne parle plus de réchauffement climatique. On parle de changement climatique.
0: Un changement.
6: Et oui, pourquoi? Parce que sinon, à chaque fois qu'il y a un petit peu de neige quelque part ou qu'il y a des températures un peu plus froides que prévu, tous les climato-sceptiques disent, mais vous voyez, ça n'existe pas, votre truc là, de réchauffement de la planète. Vous voyez, il fait froid, on est au mois de mai, début mai, j'ai froid, donc ça n'existe pas.
3: C'est ça.
6: Et pourquoi? Parce qu'en fait, le fait que la planète se réchauffe, et là, il n'y a pas de doute. Il y a des mesures partout dans le monde qui montrent ça, y compris en Martinique. Il faut beaucoup de temps pour montrer ça, parce qu'il faut comparer ce qui est comparable. Et c'est pour ça aussi que des fois des climato-sceptiques s'engouffrent dans les brèches en disant non mais attendez, vous comparez les températures que vous mesurez maintenant avec des sondes qui sont précises au millième, et puis il y a 50 ans, 60 ans, c'était des observateurs qui des fois étaient un petit peu myopes, avaient des grosses lunettes, et puis qui lisaient un thermomètre avec du mercure ou avec de l'alcool, et donc c'était beaucoup moins précis. Donc c'est ce qui n'est pas faux, mais ce que ça veut dire c'est qu'il y a des méthodes statistiques pour avoir des données homogènes. Donc, il faut beaucoup de temps pour faire ça. Et après, on peut comparer vraiment les choses. Et nous, par exemple, en Martinique, on a comparé les choses. Et on peut dire clairement que en Martinique, les températures moyennes augmentent, en gros, d'un quart degré par décennie. Donc, 0,25 par décennie.
0: Quand même.
6: Alors, quand on dit ça, les gens disent, bah, 0,25 degrés. Oui. Vous s'en foutez pas mal, hein, 0,25. Ben non, mais c'est vrai. Mais quand on regarde

0: Donc depuis les années 1960, tout ça, ça, ça veut dire déjà en gros 1,5 de plus que d'habitude.
1: Oui, quand même,
0: en moyenne. Et ça veut dire que donc le potentiel des températures maximales à être très élevé est bien plus important. D'ailleurs, les dernières températures maximales qu'on a eues sont les plus fortes qu'on ait jamais enregistrées. Mmh. Quand on a fait des 36 degrés, des 37 degrés, on n'avait pas ça il y a 40 ou 50 ans.
1: Ouais.
0: D'accord. Donc, ça, c'est, donc la température se réchauffe aux Antilles, dans le monde entier. Alors bien sûr, il y a quelques endroits sur le globe où c'est pas vrai, mais globalement, ça se réchauffe. Mais le fait que ça se réchauffe, c'est pas le seul, c'est pas la seule conséquence entre guillemets. On peut pas, pas juste s'arrêter à dire bon ben ça se réchauffe, les températures vont être plus chaudes. So what? Ben nous on est contents parce que finalement on habite dans une région d'habitude où il fait pas très chaud. Bon, ça va être mieux pour nous. Voilà. Donc mais non, ça veut dire que ça dérègle complètement la machine climatique. Donc la machine terre, la machine océan, ça dérègle tout. Mm-hmm. C'est pour ça qu'on parle de changement climatique parce qu'il y a plein de choses qui changent et qui malheureusement changent négativement parce que c'est pas naturel.
2: Il y a un changement qui emmène un dérèglement.
0: Mais en fait, le réchauffement de la planète amène plein de dérèglements.
2: Okay.
0: Parce que c'est, tout ça, ça, je veux dire, ça interagit. Température, le vent, l'océan. On oublie souvent toute l'interaction entre l'océan et l'atmosphère. Tout ça, c'est important. Donc, on a plein de choses qui se passent. C'est pour ça qu'on appelle changement climatique et non plus réchauffement climatique. Et ça joue sur des multiples secteurs. Ça joue, alors bien sûr, sur ce qu'on ressent, nous. Ça joue sur la biodiversité, ça joue sur nos capacités des fois économiques, quand on parle d'agriculture par exemple. Et donc, ça veut dire que il y a deux façons d'anticiper les choses. C'est soit on est capable d'émettre beaucoup moins de gaz à effet de serre. Alors là, un petit raccourci, mais gaz à effet de serre, c'est les gaz qu'on rejette par le côté industrialisation de nos sociétés. Et ce gaz, il piège un peu la chaleur de la Terre sur la Terre. C'est-à-dire qu'au lieu que la Terre envoie la chaleur dans l'atmosphère, comme elle doit le faire, eh bien, ces gaz piègent davantage la chaleur.
3: Parce qu'elles sont plus lourdes ou...
0: Parce que, non, alors, le principe de l'effet de serre, c'est un truc que tous les agriculteurs connaissent, d'accord ? Le plus gros gaz à effet de serre, et là aussi, c'est un argument des climato-sceptiques. Le gaz à effet de serre naturel, c'est la vapeur d'eau. D'accord ? Plus on a de vapeur d'eau, plus la chaleur est maintenue près du sol. D'accord ? C'est-à-dire que la journée, le soleil, il chauffe la terre. Mais la nuit, si on ne veut pas que cette chaleur s'évapore, eh bien, on crée une serre. Alors, les agriculteurs, ils mettent des plastiques, par exemple, du verre, parce que ça rayonne pas comme le soleil. Vous savez, la Terre, elle rayonne.
1: Oui.
0: Le soleil, il rayonne dans ce qui est visible. Hein, il apporte des ultraviolets.
1: C'est ça.
0: D'accord ? Qui sont dangereux pour la peau, on pourra y revenir. La Terre, elle, la nuit, elle rayonne dans l'infrarouge. Donc, on ne le voit pas non plus. Mais l'infrarouge, c'est les températures. Donc, ça veut dire que... Oui, on l'a remarqué, ça, on le sait. La Terre, elle se refroidit. Mais il ne faut pas qu'elle se refroidisse trop. Donc, il y a la vapeur d'eau qui maintient quand même la température. S'il n'y avait pas de vapeur d'eau, s'il n'y avait pas de gaz à effet de serre naturel, on n'aurait pas 15 degrés en moyenne autour de la Terre. On aurait moins 15 plutôt. D'accord ? Donc, l'effet de serre, c'est quelque chose de naturel. Sauf que les gaz qu'on émet, donc le CO2, le méthane, les gaz sulfurés...
3: De manière artificielle, tu veux dire.
0: De manière non naturelle, c'est-à-dire créé par notre économie, nos déplacements, notre mobilité...
1: L'industrialisation.
0: Oui, exactement, l'industrialisation. Ces gaz-là, eux, renforce l'effet de serre. Donc là, on n'est plus sur naturel, on est sur du naturel plus quelque chose créé par l'homme. Et le plus quelque chose créé par l'homme, eh bien, il fait que ça maintient trop de chaleur autour de la Terre. D'accord ? Donc, je reviens à ce que je disais. Les changements climatiques, c'est une réalité. Maintenant, on a deux axes sur lesquels il faut absolument qu'on aille. L'atténuation des gaz à effet de serre, parce que... on en émet beaucoup trop. Quand je dis « on », tout le monde, grosso modo. Il y a des mauvais, il y a des pollueurs, il y a des grands pollueurs. Voilà, nous, on n'est pas exempt de reproche non plus, même si on est tout petit. Donc ça, c'est l'atténuation. La deuxième chose, c'est s'adapter. C'est l'adaptation. C'est-à-dire comment on tient compte des conséquences des changements climatiques pour essayer de changer un petit peu certaines choses pour qu'elles soient mieux adaptées. Alors, changer nos comportements, changer des fois notre agriculture aussi, parce que même si on atténue les gaz à effet de serre, ça ne va pas s'arrêter comme ça en un claquement de doigts. C'est-à-dire que le système Terre, le système atmosphère, il a beaucoup d'inertie. C'est-à-dire qu'une fois que la machine elle est partie dans un sens,

0: on parle d'autres, ce qu'on appelle souvent des co-bénéfices. C'est-à-dire qu'il y a plein de bénéfices à moins polluer. Regardez, j'ai employé le mot polluer. C'est-à-dire que je suis pas sur le gaz à effet de serre, je suis sur la pollution qui nous entoure.
1: Ouais.
0: D'accord? Je suis sur nos capacités à bien respirer, je suis sur la capacité des plantes, des animaux aussi à évoluer dans un monde qui est un peu plus naturel, et ainsi de suite, et à sauvegarder notre environnement. Parce qu'en fait, il y a plein de choses qui sont liées. Vous savez, il y a quelques jours, là, j'étais, vous savez, je roule souvent en deux roues, j'étais avec mon fils le soir, et elle a tombé de la nuit là, et je lui dis, c'est incroyable, je comprends pas que les gens n'aient pas remarqué. Moi j'ai toujours fait de la moto, donc il y a 40 ans je roule en moto, il y a 30 ans je roule en moto, mais à la tombée de la nuit quand je roule en moto, mais si j'avais pas de visière et des lunettes, mais j'avais des insectes collés partout. J'arrivais à la maison, le casque était couvert. Là maintenant je roule à la tombée de la nuit, il n'y a pas un insecte.
1: On peut le voir aussi sous les phares des véhicules.
0: Exactement. Donc c'est pour dire que changement climatique, environnement, biodiversité, économie, tout ça c'est lié. Il faut qu'on traite le problème globalement.
2: Alors, nous avons parlé de changement climatique. Est-ce que le changement climatique là n'est en effet sur les plaques tectoniques?
0: Alors, a priori, non. Alors pourquoi je dis a priori? En tout cas, il n'y a aucune étude pour le moment qui montre qu'il peut y avoir un rapport entre changement climatique et plaque tectonique. Alors pourquoi je dis quand même a priori? Parce que on peut se dire, dans le cadre des changements climatiques, il y a beaucoup de conséquences sur les océans. Les océans qui prennent de plus en plus de volume. D'accord? Parce que la chaleur qui augmente, la température de l'océan qui augmente, ça veut dire qu'il prend plus de volume. La fonte des glaciers, pas des icebergs, on est d'accord. Les glaçons dans le whisky, ça fait pas augmenter. Quand ils fondent, on n'a pas plus de whisky, on est d'accord. Bon, donc les glaciers qui fondent, tout ça, ça fait. Alors, est-ce que l'océan qui change, est-ce que ça peut induire des pressions sur le fond de l'océan qui font que ça déclencherait, en tout cas ça faciliterait le déclenchement de séismes parce que ça appuie, ça joue sur les plaques tectoniques. Il n'y a rien pour le moment qui le justifie. Je dis que il y a des gens qui sont quand même qui regardent ça parce que on peut pas exclure que éventuellement il se pourrait. Voilà. Et pour le moment, il n'y a pas de relation clairement établie.
1: Quand effectivement tu as tu as donné un problème, maintenant qu'est-ce qu'il faudrait, parce que c'est ça la véritable question, qu'est-ce qu'il faudrait faire maintenant aujourd'hui qu'on fait déjà, j'ai envie de dire, pour diminuer, nous on est à petite échelle chez nous,
0: c'est très bien d'avoir mentionné à la fin on est à petite échelle, parce que c'est souvent ce qui entraîne ce qu'on appelle souvent le triangle de l'inaction, c'est-à-dire qu'on a un triangle, il dit ok, moi je suis consommateur, citoyen, et on me dit d'agir où je veux agir, mais d'un côté d'un triangle, je vois que la stratégie politique, les décideurs ne vont pas vraiment dans ce sens-là. Je vois que de l'autre côté, les entreprises ne vont pas. Donc je me dis, c'est pas moi citoyen qui vais faire, surtout si je suis une petite goutte d'eau dans le monde. Donc je me dis, qu'est-ce que ça peut faire que j'arrête de rouler avec un gros moteur diesel? C'est pas ça qui va changer les gaz à effet de serre dans le monde.
1: Mais tu sais que tu peux dire gros moteur diesel sans me regarder, et tu peux dire ça en regardant d'autres personnes de la table. C'est pas bien ça.
0: Non, on va pas savoir qui l'autonomie. Non, ce que je veux dire par là, c'est que c'est très facile de ne rien faire quand on se sent petit, parce qu'on se dit on n'a pas d'impact.
2: C'est ça.
0: Et quand on n'a pas d'impact, bon, finalement, autant faire ce qu'on a envie de faire, autant continuer à faire.
1: Et c'est l'erreur.
0: Alors, c'est une erreur, parce que si tout le monde pense comme ça, on va pas s'en sortir. Et puis, c'est presque une erreur un peu morale quelque part. C'est-à-dire qu'effectivement, même s'il n'y a pas de conséquences, on se dit on n'est pas dans la bonne vibe, si vous me permettez l'expression. On n'est pas ce qu'il faut faire.
1: C'est ça.
0: Voilà. Donc, c'est comme quelqu'un qui. Si vous voulez, s'il y avait. Je prends le cas de la route. On roule sur la route, des fois on a envie de rouler vite, on roule pas vite parce qu'il y a des radars. Et on se dit, s'il n'y avait pas de radar, j'aimerais bien rouler encore plus vite.
1: Oui.
0: Mais on pense pas à tous les accidents qu'on peut causer. Donc on pense simplement à nous en disant, pas vu, pas pris, j'ai le droit de rouler à 180, je roule à 180. Tant pis, c'est mon plaisir à moi. Et là, c'est un petit peu pareil. C'est-à-dire que si on se dit, personne ne va me punir parce que je pollue plus,

0: j'émets plus de gaz à effet de serre. Mmh. Donc c'est mon plaisir à moi. Donc c'est pas grave.
1: Comme
0: je peux
1: comme
0: polluer. Voilà. Donc il y a quand même, il y a plein de choses à faire chez nous. Il y a plein de choses.
2: Sandrine,
0: il y
2: a question.
3: Eh ben oui, merci, Monsieur de Grasse, hein, de venir nous expliquer tout ça. Mais justement, en termes d'impact, il apparaît que est-ce qu'on a déjà évalué les impacts ici en Martinique, parce que je ne sais pas si vous connaissez le documentaire qui s'appelle Chasing Coral, qui est un documentaire qui montre l'état des coraux. Les coraux meurent lorsque on a donc une hausse de température. Et donc, si il n'y a plus de coraux, la vie marine prend un coup. Les pêcheurs, je ne sais pas quel sera l'impact économique.
2: Hey, sur la chaîne,
3: on voit déjà que sur l'oursin, il y a des fois on annule la pêche et autres. Jean-Noël Degrasse, est-ce qu'on peut déjà commencer à évaluer l'impact, le début de l'impact du changement climatique en Martinique?
0: Alors, oui, non seulement on évalue l'impact, mais alors pas que le début, puisque ça fait quand même quelques décennies où on sait qu'on est en train d'être dans ce cadre des changements. Alors, il y a des organismes qui s'occupent de ça, il y a des institutions, il y a une COP qui a été montée. Alors, COP, c'est pas un gros mot, hein, on l'entend partout maintenant, mais c'est une conférence des parties, ça ne veut pas dire grand-chose. Mais il y a une COP Martinique qui a été créée justement pour la transition écologique, c'est-à-dire pour regarder justement quels sont ces impacts, comment s'y adapter et comment atténuer les gaz à effet de serre, ce que je disais tout à l'heure. Pour revenir sur les coraux, c'est un très très bon exemple. D'ailleurs, si vous voulez aller regarder, j'avais fait un petit 12 minutes, là, une petite vidéo, voilà, grâce à un sponsor privé, groupe Citadel, où j'expliquais justement toute la problématique des coraux avec un spécialiste de l'Ifremer, que je salue. Et donc, les coraux, c'est symptomatique. Pourquoi? Parce que d'abord, ils sont très sensibles à l'augmentation de la température, tu l'as dit. Mais surtout, il y a presque comme s'il y avait un seuil. C'est-à-dire que jusqu'à 29-30 degrés, ça va. Quand on arrive à 30-31 degrés, qui vont durer plusieurs semaines, mais en fait, là, ça va plus, parce que les coraux se débarrassent de tous les petits polypes qui les entourent, et c'est ça qui les fait vivre. Mm-hmm. Et donc, ils se retrouvent tout nus, tout blancs. Mm-hmm. On appelle ça, voilà.
1: C'est l'oxygène, ouais.
0: Voilà, on appelle ça le blanchissement, et non pas le blanchiment.
1: Mais ils sont vivants.
0: Bien d'accord. Alors, ils sont encore un peu vivants, c'est-à-dire que si ça dure pas trop longtemps, ça peut aller, mais après, en général, ça dure comme ça, 3 semaines, 4 semaines, et bien, ça fait qu'ils meurent. Et donc, on a déjà constaté, on perd beaucoup de coraux. Dans le monde, il y a des endroits dans le monde, même la grande barrière de corail au large de l'Australie, ils considèrent qu'il y a entre 20 et 40% des coraux qui sont morts. C'est énorme. Mais ça, on est à peu près dans les mêmes chiffres un peu partout. Alors c'est compliqué d'évaluer exactement. Il y a des gens qui essayent de faire revivre, j'allais dire replanter, c'est pas le mot du tout, c'est un organisme vivant. Mais voilà, vous voyez, pour essayer de redonner vie à ces coraux, parce que là aussi, il y a plein de co-bénéfices aux coraux. Alors, vous le disiez, ça abrite en gros un quart de la biodiversité marine, les coraux. D'accord ? Donc si on perd des coraux, on perd toute cette biodiversité. Deuxièmement, c'est que ça protège. Mm-hmm. Ça protège aussi notre littoral. Il ne faut pas oublier pourquoi la houle vient se briser côté Atlantique. Parce qu'il y a des coraux et que finalement, les gens qui sont du côté du Robert ou même du François, ils sont abrités parce qu'il y a des coraux qui sont là pour les abriter. Voilà, ça a un rôle aussi d'abri
1: pour les poissons.
0: Oui, exactement. Donc il y a tout ça, toute la chaîne, ça joue dans toute la chaîne. Donc c'est quelque chose d'important. Et donc ça veut dire que quand on parle, là encore, quand on parle changement climatique, il faut regarder l'atmosphère, la température, ok, mais il faut regarder la mer. La mer, il y a deux aspects importants, je l'évoquais tout à l'heure, c'est la montée du niveau de la mer et la température. Montée du niveau de la mer, là aussi, ça fait toujours sourire les gens quand on dit, il y a 20, 30, non, il y a 20, 30 ans, ça augmentait de 3 mm par an, là on est passé à 4 et vraisemblablement on doit être entre 4 et 5 mm par an. On va essayer de voir ce que ça fait des millimètres par an. Quelqu'un qui est à la plage qui dit ça augmente de... Je dis mais alors, on s'en fout, c'est pas grave. Alors effectivement, faut pas, moi je suis un petit peu d'accord, faut pas faire du catastrophisme pour rien. C'est quand on fait trop, on n'est plus crédible. Quand on n'est plus crédible, on n'est pas suivi.
2: Mais son cas dit là, hypotalent, puisque moi quand on marche là, à côté côte là, mais quand même, non, hein, c'est topinaire diamant. Et si moi, t'es capable ça avant, m'a pas foutu passer là. Parce que l'emmerde, ça prend place. Oui.

0: fatigué, ouais. Mais tu peux plus haut pour passer. Mmh, alors, phénomène qui a grandi tout le monde.
1: Oui, oui. Oui.
2: C'est visible maintenant.
1: Oui, c'est complètement visible. Mais même sur la grande plage du diamant, parce que tu parlais du diamant. Oui. Alors, après, le problème, c'est qu'il y a plein de phénomènes qui interagissent. Donc, faut essayer de retirer tout ça pour garder que le signal de la montée du niveau de la mer. Et ça, c'est compliqué. On se retrouve avec plein, là aussi, de climato-sceptiques qui peuvent nous dire, par exemple, ah, mais attention, on est sur l'arc antillais, d'accord? Donc, on a des îles qui sont, dont une partie est relativement jeune, géologiquement parlant, tout ça, c'est en train de bouger, c'est en train de s'enfoncer. Donc, la Martinique, elle s'enfonce un petit peu.
3: Okay.
1: Par endroit. Et donc, elle se relève d'un autre. Par exemple, le typique.
0: Oh, voilà. Ça court.
1: Donc, il y a des endroits.
4: Non, on l'a encore fait bouper là. Après,
1: non, mais qu'à coup, le pas côté.
4: C'est des dixièmes de vignettes.
1: Mais c'est pour dire qu'il y a toujours plein de gens qui vont trouver d'autres arguments pour dire, ben non, c'est pas grave. Okay. Effectivement, il y a des fois aussi, vous l'avez vu lors de houle cyclonique par exemple, les vagues fortes viennent, ça enlève une grosse partie de la plage, et puis hop, 6 mois, 9 mois après, ah, la plage est revenue. Il dit, ah, bah, vous voyez, donc c'est un mouvement cyclique, donc ça n'a rien à voir avec l'augmentation. Mais donc, l'augmentation, elle se fait. Elle se fait petit à petit, et elle va continuer. Même si vous arrêtez, là, si tous les pays arrêtent de polluer trop, là, dans les 2-3 ans qui viennent, la mer, elle va continuer de monter pendant des décennies. La température de la mer va continuer d'être trop élevée pendant des décennies. Mmh. D'accord? Mmh. Alors, quand on dit ça, ça veut pas dire que il faut rien faire.
4: Mmh. Les gens pourraient dire,
1: fataliste, bon,
4: du coup, ah oui, du coup, ça sert à rien puisque ça veut dire.
1: Non, il faut penser aux générations futures.
4: Okay. Mmh.
1: Ah, c'est surtout ça.
2: Non, c'est justement, c'est, bon, Jean-Noël commençait à entrer dans le sujet parce que, il peut te répondre tout à l'heure, qu'est-ce que ça pour nous faire? Comment pour nous agir? Donc, comme tu dis, la question qui venait à l'œil.
1: Oui, oui.
2: Ben, c'est pour ça répondre à ça.
1: Deux choses. Donc, l'adaptation. Ça c'est j'allais dire c'est transversal. Il y a plein de choses pour s'adapter. S'adapter, ça veut dire d'abord connaître les risques qu'on va encourir. Alors, il y aura de plus en plus de phénomènes extrêmes. Il va falloir jongler entre pas assez d'eau et trop d'eau, c'est-à-dire entre de la sécheresse et des inondations. C'est ce qu'on dit. On dit pas qu'il y aura plus de cyclones ou moins de cyclones d'ailleurs, noté au passage. Donc on va pas sur ce sujet-là.
4: Ben, je voulais poser la question justement.
1: Non, mais tout le monde dit ah bah oui. En fait, pour convaincre les gens, ce que certains essaient de faire, c'est de dire ah les changements climatiques c'est important parce qu'on aura plus de cyclones et ils seront plus violents qu'avant. Alors
4: ça s'entend.
1: Oui, ça s'entend, mais sauf que c'est pas vrai. Non, mais ça veut pas dire qu'il faut jeter le bébé avec l'eau du bain. C'est-à-dire qu'il faut pas, jeter les changements climatiques pour autant. Mm-hmm. Ce qu'on dit, c'est que il n'y a pas de relation entre le changement climatique et le fait qu'il y ait plus de cyclones.
4: Et puis, violent.
1: D'accord. Par contre, il est possible que parmi le même nombre de cyclones, globalement, il y ait davantage de cyclones intenses ou d'ouragans majeurs.
4: Ok.
1: D'accord. Ça ne veut pas dire qu'il y en aura plus, mais la proportion sera plus importante.
4: Okay.
1: Est-ce qu'ils seront plus violents qu'avant? Bon, ça c'est même pas sûr, c'est parce pas qu'on atteint, on atteint vite une certaine limite quand même. Certains disent, ah oui, mais vous avez vu, les derniers ouragans étaient beaucoup plus violents que par le passé. Ben non, en fait non. Alors soit non, soit on ne sait pas. Mais il n'y a pas de... Voilà. Donc, cyclone, c'est pas forcément la chose la plus importante. Il vaut mieux s'adapter à la montée du niveau de la mer, aux températures qui augmentent. Et là, j'ai essayé de me battre pendant des années pour qu'on arrive à évaluer ce que ça veut dire forte chaleur aux Antilles.
4: Mmh.
1: Ah oui, parce que souvent, tu sais, quand il y a eu la tragédie de 2013 en France avec la canicule qui a tué des milliers de personnes, canicule, les gens disent, mais canicule, c'est pas pour les Antilles, c'est pas un mot qu'on peut utiliser aux Antilles. Non. Nous, on est, la chaleur, on a habitué, à la limite, on aime ça.
4: On a les alizés.
1: On a les alizés, on a tout ça, donc c'est pas. Donc il n'y a pas de notion définie chez nous de canicule. Ok. Sauf que de temps en temps, on voit bien, il y a des vagues de forte chaleur. Mmh. Alors, forte chaleur, si on regarde les températures, bon, c'est 36 degrés.
0: Ouais.
1: Alors, les gens de l'Hexagone, aux Antilles, vous avez 36 degrés, vous vous plaignez, nous on a 42, 43, 44. C'est ça la vraie canicule.
4: Okay.
1: Sauf qu'ils oublient quelque chose de fondamental, c'est le ressenti qu'on a et surtout comment ça agit sur notre corps. Nous, en tant qu'être humain, et les autres d'ailleurs, les autres êtres vivants aussi. Parce qu'il y a l'humidité. L'humidité, c'est fondamental. Mmh. C'est-à-dire que 34, 35 degrés avec 60, 70% d'humidité, c'est ce qu'on a quasiment tout le temps, en termes de taux d'humidité, ça correspond à un 42, 43 dans le sud de la France.
4: D'accord.
1: Parce qu'à ce moment-là, eux, ils ont 20, 25% d'humidité. D'accord. Mm-hmm. Et je sais pas si vous êtes allé, moi l'année dernière j'étais au mois d'août, c'était en alerte orange canicule. Moi sincèrement je trouvais qu'il faisait bon. Non, je suis désolé de le dire comme ça, mais bien sûr, je me protégeais du soleil.
2: Oui.
1: Mais c'était supportable, parce que je ne transpirais pas, il faisait sec, c'est bien. Ici, vous avez 36 degrés avec 60% d'humidité, mais c'est infernal.
2: Ouais,
1: c'est infernal.
2: Ouais.
1: D'accord. Donc, ça veut dire que s'adapter, ça veut dire s'adapter aux fortes chaleurs. Ça veut dire qu'il faut que le monde du travail, particulièrement, prenne en compte ça. Alors, c'est Météo France, l'ARS, les préfectures sont en train de travailler là-dessus. J'espère que, je vais dire bientôt, alors je ne sais pas si c'est l'année prochaine, ou on aura peut-être un système d'information sur les vagues de forte chaleur, un petit peu comme la vigilance. Hein, on nous dira, attention, là on est niveau jaune, niveau orange, niveau rouge.
3: Je suis sur Espérance FM avec la sécurité solaire. On a lancé l'indice UV.
1: Oui.
3: Chaque jour, et puis on a enregistré des capsules pour informer la population.
1: Oui, tout à fait. Alors les indices UV, c'est une chose. C'est vrai que c'est... Il faut se protéger par rapport aux UV, mais là, la température, ça joue sur nos conditions de travail, par exemple.
0: Et c'est ça.
1: Donc, ça joue sur la santé au travail. Ça joue aussi même sur l'anti-performance. C'est-à-dire qu'il faut qu'à un moment donné, on soit capable de dire... Ben vous savez, vous êtes comme moi, vous avez tout le temps entendu dire ah oui, mais les Antillais, ils travaillent pas bien, ils sont feignants, ils sont pas performants, ils sont pas. Ben enfin, réfléchissez avant de dire ça. Réfléchissez, ça veut dire quoi? Vous êtes capable de faire la même chose quand vous avez 35 degrés, 60% d'humidité, que quelqu'un qui travaille 30 degrés dans une atmosphère sèche? Ben non, vous n'êtes pas capable. Ça joue ses performances. Il y a plein d'études qui montrent ça. D'accord? Donc, faut qu'on soit capable aussi de montrer que la performance, elle doit être adaptée aussi à ces conditions de forte chaleur.
4: Même les sportifs, ils en parlent lorsqu'ils sortent de la métropole de la France pour venir jouer en Martinique.
1: Bien sûr.
4: Ils disent effectivement c'est pas pareil du tout, c'est beaucoup plus compliqué, c'est beaucoup plus difficile.
1: Voilà. Et quelque chose qui rafraîchit, alors c'est vrai que tu disais tout à l'heure, et c'était une très bonne remarque, dire oui mais nous on a l'Alizé. Et c'est vrai que souvent, quand il y a du vent, avec l'humidité, c'est-à-dire que si on transpire et qu'il y a du vent, vous connaissez le principe de l'évaporation. L'évaporation, ça prend de l'énergie à notre corps, c'est le principe, la condensation, ça donne de l'énergie, l'évaporation, elle prend de l'énergie. Donc quand quelque chose s'évapore, il prend de l'énergie. Quand il prend de l'énergie, il la prend à notre corps sous forme de température. Oui. C'est pour ça qu'on a froid quand on sort de l'eau. Typiquement. Oui. S'il y a du vent, et on dit, reste pas au vent, tu vas avoir froid, c'est pas que la température est plus froide, c'est que le vent plus les gouttes d'eau qu'on a sur le corps, ça nous prend de la température. D'accord?
0: Oui.
1: Donc, quand il y a de l'alizé, si on transpire un peu, finalement, c'est bien parce que ça fait évaporer et donc on se rafraîchit. Mais les périodes septembre, octobre, avec des cyclones qui passent dans l'environnement, qui coupe l'alizé, vous connaissez, c'est les situations de panne d'alizé.
0: Ouais.
1: Donc il va faire très chaud, il n'y aura pas de vent, parce qu'on sera aussi à une période, il ne faut pas oublier, où quand on approche du mois d'octobre, le soleil est le plus haut dans le ciel. C'est, nous, ce n'est pas comme dans l'Hexagone, ce n'est pas au mois de juin, c'est en gros avril et octobre. Et bien là, c'est très dur. Et quasiment tous les ans, et maintenant tous les ans, je suis quasiment sûr, on aura des périodes comme ça, quand tu auras des pannes d'alizé, où on sera en difficulté par rapport à la chaleur.
0: Mais et le phénomène El Niño, c'est qui ça en réalité? Puisque c'est moi qui a posé la question, c'est ça?
1: Oui,
4: où tu n'es pas allé des El Niño,
1: j'ai pas fini.
4: Deuxième partie, on parle d'adaptation.
1: Exactement. Mais adaptation et atténuation, ça va être un petit peu lié. Pourquoi? Parce que, typiquement, je prends un exemple. Adapter notre mobilité. D'accord? Ça veut dire, c'est pour aussi atténuer les émissions de gaz à effet de serre, atténuer la pollution. Allez, on n'est quand même pas des champions, quand même, chez nous. C'est-à-dire, on n'est pas capable d'avoir, je suis désolé de le dire comme ça, mais d'avoir un vrai service de transport en commun. On n'est pas capable d'avoir un vrai service de mise à disposition, de voies, de pistes cyclables. Il y a plein de gens qui ont envie de se déplacer maintenant en vélo.
2: C'est vrai.
1: Alors, avant, on nous disait, non, mais on ne peut pas se déplacer en vélo ici, il fait trop chaud, ça monte tout le temps, c'est difficile. Mais maintenant, il y a des vélos à assistance électrique. Il y a plein de gens qui ne sont pas du tout sportifs, qui se déplacent comme ça tout le temps. D'accord. Donc, et ça, la chaleur, c'est pas dramatique.
4: Et puis quand ça monte, à un moment donné, ça descend.
1: faut espérer. mais ce que je veux dire par là, c'est qu'on doit aller sur ces secteurs-là. Okay. On doit être intelligent sur la mobilité, peut-être aussi l'électrification. Il ne faut pas oublier. On a souvent dit, mais chez nous, EDF produit de l'énergie qui est aux trois quarts carbonée. Ça veut dire qu'en gros, 75% de notre énergie, elle vient de centrales thermiques. Donc, quand on branche une prise pour recharger sa voiture électrique, par exemple, finalement, on fait tourner une centrale thermique. Voilà. Donc, on dit, ça sert à rien. Sauf que il faut quand même faire confiance à tous les projets qui sont en cours pour dire que ces 75% de thermique qui vont petit à petit baisser à 50% et peut-être moins, et que là ça sera très intéressant en termes d'émissions de gaz à effet de serre et en termes de pollution aussi, d'avoir des véhicules électriques plutôt que des véhicules

0: Une thermique. Voilà. Donc, c'est un axe sur lequel on n'est pas encore allé, mais il faut réfléchir à tout ça. La mobilité, elle doit vraiment se voir sur plein d'axes différents pour qu'on change un petit peu notre façon de fonctionner. Et là, on va atténuer nos émissions de gaz à effet de serre.
1: T'as nous fini. Vous pouvez porter un mot de conclusion, puisqu'elle est arrivée.
0: Du coup, je vous laisserai avec El Niño, alors. je vous dis un mot de seconde. C'est vrai, vous allez le voir dans les médias quasiment partout. Dans le Pacifique, il y a un phénomène El Niño qui est en train de se mettre en place. Ça, c'est pas normal. Ça revient régulièrement, hein, tous les 3, 4, 5, 6, 7 ans, ça dépend. Ce qui inquiète un petit peu, c'est parce qu'on a pas mal de signaux qui montrent que ça pourrait être un El Niño fort, voire certains disent très fort, voire extrême. Donc, qu'est-ce que ça veut dire? Ça veut dire, en gros, conséquence pour nous, il y a des choses qui sont bonnes, c'est-à-dire une activité cyclonique normalement réduite sur l'ensemble du bassin, ce qui ne veut pas dire qu'il n'y aura pas un ouragan qui passera sur l'arc antillais, d'accord, mais ça veut dire globalement une activité cyclonique réduite, mais ça veut dire aussi plus de chaleur dans l'océan, plus de chaleur dans l'atmosphère, et un régime des pluies un peu compliqué. Voilà, ça veut dire qu'on peut traîner un peu de sécheresse et on peut manquer de réserves en eau à la fin de l'année.
1: Très bien, monsieur le directeur, l'air arrivé.
2: Oui, en dernier mot, par rapport à ça, hein, merci un chai. Et ça a dit que peut-être que pour la retraite, il faut qu'on prenne en compte la pénibilité au travail, hein, puisque nous, on est un territoire où on travaille la plus grette. Il faut que ces parlementaires-là prennent ça en compte, hein.
3: Mais bien sûr.
2: Voilà, en tout cas, merci un chai pour ces informations que tu as là, ça pour talent. Et puis, par contre, lundi, nous paquet là. Mm-hmm. Bon, ne peut pas ici, désolé. Mais lundi après, souris, nous là. En tout cas, merci un chai, on mérite et puis nous, puisque. Côté 6e, nous avons Tania.
1: Ah ouais.
2: Et puis, dans le portrait croisé à cette connexion, c'est Jonathan Kelly. Et puis, à 8e, nous avons le pasteur Bertide pour parole de guérison.
1: C'est ça. En tout cas, merci Jean-Noël de Grasse qui était là et puis nous. Merci Sandrine, merci Mélissa qui a parti. Davis, Berté et Benji. Et puis, bébé, nous avons salué qui est là haut là. Et qui a coûté nous, bébé, rentrez bien. Et puis, Pipo, en tout cas, nous avons notre rendez-vous. Demain, si Patadier, même antenne, même équipe. Qui bon Dieu bénit nous.
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13: 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Il est 18h. 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

0: Bonsoir à toutes et tous. Elle veut des débats publics pour que la honte change de camp. On commence cette édition avec le procès des viols de Manosque qui s'est ouvert cet après-midi. On évoque aussi les contrôles nécessaires à mettre en place pour les personnes en charge d'enfants. Et c'est toute la petite enfance qui doit s'en emparer selon la CGT. Et puis l'été sera chaud, mais pas seulement à cause d'El Niño. On verra l'impact attendu de ce phénomène météo pour la France avec un climatologue. L'affaire n'est pas sans rappeler celle des viols de Mazan. Et comme Gisèle Pelicot en 2024, Laetitia, la victime, a choisi de ne pas demander le huis clos de l'audience. Le procès de son ancien compagnon a débuté cet après-midi devant la cour d'assises des Alpes de Haute-Provence. Il est jugé pour des viols avec actes de torture et de barbarie et pour du proxénétisme. Les faits ont eu lieu de 2015 à 2022 à Manosque, plus de 7 années d'un terrible calvaire. Retour sur l'affaire avec vous, Christophe Miedougé.
1: Oui, elle débute en juin 2022 quand Laetitia ose parler des violences de son compagnon à l'une de ses amies après avoir été étranglée. C'est elle qui va alerter les forces de l'ordre et entraîner l'interpellation de ce directeur d'une agence bancaire. La victime, mère de 4 enfants, raconte alors l'horreur de sa vie de couple, des viols à répétition, l'obligation de se prostituer avec des dizaines d'hommes, des violences toujours plus dégradantes et un contrôle absolu de sa vie. Elle décrit l'emprise psychologique dans laquelle elle est plongée et les très nombreuses conséquences sur sa santé. Pour ces faits, Guillaume, 51 ans, encourt la réclusion criminelle à perpétuité. Lui a toujours nié et évoque des actes consentis.
0: Et son procès va durer jusqu'à vendredi devant la cour d'assises de Digne-les-Bains. La victime, Laetitia, a été applaudie à son arrivée au tribunal cet après-midi. Une enquête rouverte par le parquet de Nanterre contre Patrick Bruel, le chanteur visé par une plainte pour agression sexuelle pour des faits datant de 2015. Elle avait été classée sans suite en 2022, mais les dernières investigations sont relancées à la suite des nombreux témoignages de violences sexuelles de ces dernières semaines contre Patrick Bruel. C'est une affaire qui relance la question du contrôle des professionnels de la petite enfance. Un babysitter de 37 ans mis en examen pour viol et agression sexuelle sur 18 enfants dans le Nord. Il existe pourtant une attestation d'honorabilité obligatoire depuis octobre dernier qui doit prouver l'absence de condamnation au casier judiciaire. Mais sur les plateformes de babysitting, ce n'est pas obligatoire. Stéphane Fustek, le conseiller fédéral CGT Service à la personne, réclame plus de contrôle de la part de ces sites.
2: Comme elles ont un rôle de mandataire, d'intermédiation, il faut qu'elles fassent ce boulot. Alors attention, je précise bien sûr qu'on ne peut pas faire n'importe quoi. On doit aussi respecter les délais qui permettent de ne plus avoir un casier judiciaire qui comporte un certain nombre d'éléments. Il ne faut pas faire non plus n'importe quoi parce qu'on est sur de la donnée sensible. Donc il faut effectivement une extension la plus large possible de ces exigences de transparence, mais il faut l'adapter à tout, aux plateformes, à l'emploi direct par des particuliers, à tout le domaine de la petite enfance au sens large du terme.
0: Et Sarah El Haïry, la haute commissaire à l'enfance, souhaite étendre l'obligation de présenter cette attestation d'honorabilité à tous les professionnels de l'enfance. Dans l'actu également, la visite du ministre de la Justice, Gérald Darmanin, en Algérie. Et en plus de relancer la coopération judiciaire, le garde des Sceaux indique avoir abordé le dossier de la DZ Mafia, les biens mal acquis ou encore des dossiers individuels comme celui de Christophe Glaise. Le journaliste français est en détention en Algérie depuis presque 1 an. Les chercheurs craignent un été très chaud. El Niño, ce phénomène météorologique qui réchauffe les températures de la Terre, revient et avec lui, sécheresse, tempête, orage et incendie. El Niño est attendu entre mai et juillet et les experts du climat prédisent déjà des ouragans à l'ouest de l'Amérique du Nord et du Sud. En France, la chaleur aussi va nous impacter, même si selon Robert Vautard, climatologue et membre du GIEC, nous devrions être un peu épargnés. Écoutez.
3: Par El Niño, probablement. Par le changement climatique, non. Donc, il faut bien avoir en tête que les valeurs de température globale vont être très élevées. On reste avec les conséquences du changement climatique qui est là et lui se stabilisera que si les émissions fossiles s'arrêtent, elles. Donc, l'ajout d'El Niño en Europe n'aura probablement que peu de conséquences.
0: Deux infos sport pour finir avec d'abord le Tour de France. On a appris cet après-midi que l'édition 2028 partirait de la ville de Reims. Le peloton visitera la Marne mais aussi les Ardennes, la Meuse et la Moselle lors des 4 premiers jours de cette 115e édition. Et puis des nouvelles d'Ousmane Dembélé. L'attaquant parisien est sorti blessé hier soir lors de la dernière journée de Ligue 1. Le PSG indique qu'il a une gêne musculaire au mollet droit et qu'il restera en soins au cours des prochains jours. Et c'est la fin de cette édition. Très bonne fin de journée à notre écoute.

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Heureuse de vous retrouver en ce lundi 18 mai dans votre émission Portrait croisé. Bienvenue à vous, auditeurs et auditrices de la radio Espérance FM. Ce deuxième jour de cette semaine, que ce deuxième jour de cette semaine soit porteur d'espérance et de nouvelles possibilités. Chers auditeurs, nous ne cesserons de vous dire merci pour votre écoute fidèle, votre confiance et votre présence précieuse qui nous unit chaque jour à travers la radio Espérance FM. Nous émettons effectivement sur les 91.6 et bien entendu sur le net. Comme chaque lundi, je vous présente Portrait croisé. C'est une émission qui se présente tous les lundis. Une émission où une personne se raconte, se dévoile sous cette antenne. Une personne ordinaire portée par des engagements extraordinaires. Vous dire que nous ne prenons pas d'appel, mais que vous allez avoir la possibilité de nous faire parvenir vos messages uniquement par SMS ou par message WhatsApp au 06 96 218 280. Ce soir, je reçois un jeune qui consacre un peu de son temps en tant que bénévole dans l'émission Connexion que vous écoutez du lundi au jeudi de 19h à 20h. Il est aussi intervenu dans d'autres manifestations qui concernent la jeunesse et vous découvrez dans quelques instants quel est ce programme dont il a fait partie. Avant de laisser la parole à mon invité, nous faisons une halte musicale avec ce titre « I am all right ». Je suis ok, je suis bien. De Tim Roman Jr., Miranda Curtis et Faith City Music. Très bonne écoute sur les ondes d'Espérance FM.

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1: Après ce beau titre, nous voulons dire merci à Davis hein, qui assure justement toute la programmation de cette émission. Et puis à mes côtés, j'ai un jeune, comme je le disais tout à l'heure, et nous allons découvrir qui il est, qu'est-ce qu'il fait, comment ça se passe pour lui dans l'émission, comme je vous ai annoncé, Connexion. Merci Ludwig d'être là ce soir pour partager tes motivations et inspirer d'autres jeunes à s'engager à leur tour.
0: C'est comme quoi?
1: Alors Ludwig, nous allons d'abord écouter un extrait. Et à la suite de ça, donc le premier extrait, ce sera sur le Festigia, puisque effectivement tu as utilisé deux saisons, 2024-2025. Donc on écoute d'abord et puis nous allons revenir sur les questions, d'accord?
2: Ok.
1: Ça va?
2: Oui. Ok, alors je disais bienvenue à tous à ce deuxième temps fort des Festigia. Je suis très content d'être parmi vous. En ce soir, j'espère que vous l'êtes aussi. Alors normalement, j'étais censé envoyer dans la foule et puis là où ça tombe sur quelqu'un, je vais discuter avec cette personne-là. Mais vous êtes tellement loin et puis j'ai des petits trous, donc j'ai peur que ça fasse un flop et puis que ça tombe dans le vide. Alors je vais venir jusqu'à vous. Bonsoir. Comment t'appelles-tu? On parle pas la bouche pleine. Prends ton temps. Ne prends pas une autre bouchée. Ok, j'attends. Comment t'appelles-tu?
3: Whitney.
2: Je vais vous dire la Djeko Fei. Ok? Et donc vous allez applaudir deux fois dans les mains et deux fois sous la cuisse avec vos mains.

0: 8. Yes, ok, super, applaudissez-vous, applaudissez-vous. Merci d'avoir participé.
1: Alors, dans cet ensemble de choses que nous avons entendues, dans ces phrases, bien entendu, nous entendons quand même un jeune homme, comme je disais, rempli de joie, la Dieko Feye, hein. Justement, parle-moi de du Festivia. Nous allons parler à la suite de connexion, mais d'abord, nous allons parler de Festivia.
2: Ok, tout d'abord bonsoir.
1: Bonsoir.
2: Bonsoir Tania, bonsoir aux auditeurs. Alors Festigia, Festigia seulement, on ne dit pas comment ça a commencé.
1: Hein? Tu peux dire tout ce que tu as à dire. Vas-y, on t'écoute.
2: Après on
1: ce
2: va
1: soir,
2: parler de connexion.
1: Oui, on va parler de connexion après.
2: Mais justement, j'ai été approché par le pasteur Eric Delbois pour pouvoir animer ce temps fort de la jeunesse adventiste suite à l'émission justement Connexion, où j'ai eu l'occasion d'animer, et donc on m'a proposé de pouvoir animer ce temps avec Erika. Alors je suis pas sûr que j'étais le premier choix, hein. Faudrait que je vois ça avec le pasteur Delbois, mais bon, c'est pas grave. Quand on voit dans l'histoire de la Bible, des fois c'est pas toujours les premiers choix qui passent,
1: oui.
2: Notamment face à David par exemple,
1: oui.
2: Qui n'est pas le premier choix parmi ses frères, et pourtant il a fait un grand roi. Donc je vais m'appuyer sur ça pour dire que c'est pas si grave. Non, mais je rigolais. Et donc du coup c'était vraiment un défi pour moi. Un défi pour moi, parce que je me vois comme quelqu'un d'introverti.
1: Mm-hmm.
2: Et donc, pouvoir.
1: Pas.
2: Ah, c'est ça, on dirait pas. Et pourtant, alors au départ, je disais que j'étais peut-être timide, mais on m'a dit non, toi, t'es pas timide, tu es plus introverti. Mais c'est vrai, donc, ça a été un défi. Un défi pour moi de pouvoir être au devant de la scène, entre guillemets, et de voir animer ce temps, comme je disais, et surtout. Embarquer tout le monde, toute la jeunesse, afin qu'ils puissent passer un excellent moment durant ces quelques jours entre nous, etc. Donc c'était un véritable défi, mais que j'ai fait avec beaucoup de plaisir. Alors c'est vrai que, alors à chaque fois, alors comme tu as pu le dire, j'ai animé ce temps en 2024, en 2025, et à chaque fois les premiers soirs, c'était un petit peu pas difficile, mais voilà, ça a été
1: à tâtons, c'est
2: voilà,
1: ça.
2: Voilà, c'est ça. Ça a été du mal à prendre. Ouais. Après, il y a beaucoup de choses qui rentrent en compte. C'est-à-dire que c'est à la fin de la semaine, on est un peu fatigué, et puis aussi le public aussi est dans cette même dynamique. Donc, c'était toujours difficile. Et puis le deuxième jour, eh ben là, non, on s'est dit non, il faut lâcher les chevaux et juste kiffer le moment, comme diraient les jeunes, kiffer le moment. Et donc moi-même, j'étais dans cette dynamique aussi, kiffer le moment et puis partager avec la jeunesse, pouvoir s'exprimer comme ils le souhaitaient et pas être enfermé dans quelque chose. Et puis qui ont le moment nul. Comme il dirait. Donc voilà, c'est une expérience vraiment formidable que j'ai pris plaisir à faire, comme je le disais. Si c'est à refaire, pourquoi pas? Maintenant, je veux bien laisser la place à quelqu'un d'autre pour vivre cette expérience. Voilà, ne pas toujours voir la même tête, mais franchement, dans c'est vraiment une expérience enrichissante pour moi en tant que personne, et puis aussi au sein de notre communauté, où effectivement, je crois qu'il est important de voir la jeunesse en action, et voilà.
1: Alors tu disais que tu es plus introverti, moi je vais plus dire extraverti par rapport à la façon dont on s'est à l'approche. As-tu déjà observé quand un fauve veut attraper sa proie?
2: Oui.
1: Alors, on va prendre par exemple le lion ou le tigre, tout doucement, petit pas, et puis à un moment, il s'élance et fonce. Alors, dans la cage au lion. Et donc, là, c'est assez fascinant. C'est vrai que c'est douloureux parce que c'est vrai qu'il y en a un qui va laisser sa peau,
2: mm-hmm.
1: Mais par rapport à ce que tu disais que tu allais à tâtons, mais je dis c'est reculer pour mieux sauter. Parce que c'est vrai que quand on entend l'extrait, on a dans cet extrait une personne, un jeune qui, on va dire, qui a la forme.
2: On y va.
1: Hein, d'accord, rempli de vitalité pour permettre justement à cette jeunesse, parce que c'est vrai que les jeunes, spécial, hein. C'est-à-dire qu'ils viennent, ils regardent, ils observent, et puis ils reviennent. Mm-hmm. Il y en a qui ne reviennent pas, mais c'est, la plupart du temps, c'est cela. Mais tu m'as donné cette image d'un jeune qui a effectivement s'est engagé à animer justement pour cette jeunesse, parce qu'elle est nombreuse, et puis qui, le deuxième jour,
2: c'est ça.
1: Tu t'es lancé, et puis tu as pris goût.
2: Mmh, c'est ça, j'ai pris goût. Alors, même si je ne me voyais pas au départ, je ne me voyais pas. Je ne me voyais pas du tout faire ça, et j'ai pris goût. Ben, du coup, comme la radio aussi, on va le voir tout à l'heure. Mmh. Et c'est vrai que durant ces moments, c'est surtout ma mère qui m'avait dit, tu sais, dans les festivals, dans un festival, il faut toujours avoir une phrase qui va marquer.
1: Une phrase clé.
2: Voilà, une phrase clé qui va marquer avant. Voilà. Et le premier, j'avais cherché. Et disons que ce n'est que quelques jours avant le début du festival que j'ai trouvé quelque chose. Mm-hmm. Et que, bon, j'ai réfléchi, j'ai travaillé. Et la veille, je me suis dit, OK, c'est bon, j'ai la phrase. Et c'est pareil pour l'année d'après. Et alors la première année, c'était totalement libre, 100% fidèle. Voilà. Avec ça, c'était le sujet. Justement, je prenais le thème du festival pour pouvoir faire c'est un slogan ou ben, un AK, comme on pourrait dire. Mm-hmm. Et j'ai eu beaucoup de retours positifs par rapport à ça. Voilà, donc c'est une idée de ma mère. Et puis, bien sûr, on a travaillé ça. Et puis, très souvent, quand on repense au festival, eh ben, on repense à ce slogan-là. Mm-hmm. Et pour moi, c'est une victoire. C'est une victoire, mais pas forcément pour moi, mais pour le festival en lui-même, puisque c'est l'effet recherché. Mm-hmm. Et quand on retient justement ce slogan-là, on retient le moment, on retient aussi le message qui sera transmis durant le festival. Et pour moi, c'était pour moi la plus grande victoire par rapport à l'animation que je proposais. Voilà.
1: D'accord. Alors, par rapport justement au Festigia, que ce soit 2024 ou 2025, quand le pasteur Éric Delbois t'a fait cette proposition, est-ce qu'il t'a donné des directives, il t'a dit tu fais comme ça, ou il t'a laissé carte blanche et puis qui te permettait aussi d'être entouré par des jeunes peut-être qui voudraient te suivre, est-ce qu'il t'a laissé le choix? Bien qu'il y ait quand même qu'il y ait eu un thème, eu un thème pour le Festigia, mais est-ce qu'il t'a laissé, libre, en fait, tu as eu libre cours par rapport à ta façon de présenter les choses, que ce soit, on va dire, avec beaucoup de dynamisme, peut-être un petit peu plus lent, peut-être un petit peu plus noble, ça dépend, etc. Qu'est-ce qu'il t'a donné comme message?
2: Ah ben, pas grand chose, parce qu'il m'a juste donné carte blanche, mais je pense que c'est dû au fait qu'il m'avait déjà vu évoluer au sein de l'émission Connexion.
1: Oui.
2: Voilà, au préalable, qui fait qu'il s'est dit bon, si je t'ai choisi, c'est que je sais comment tu es, je sais comment tu présentes les choses, je sais comment tu animes, alors sois toi-même. Et donc il m'a fait confiance à ce niveau-là, et j'espère lui avoir bien rendu.
1: Alors, il y aura un autre Festigia qui se faufile à l'horizon. Mm-hmm. D'accord? On va en parler par rapport au thème. Si tu as le thème, est-ce que tu l'as le thème?
2: Alors, j'en ai discuté avec. J'ai des bouts de couloir, mais je n'ai pas vraiment le thème.
1: On va revenir là-dessus. Nous allons donc écouter un autre extrait, mais cette fois-ci, ce sera Connexion.
2: OK. Ce soir, parlons chagrin d'amour. Puis d'herbe, mais pas de la bœuf, hein. On va se poser la question justement. Est-elle plus verte ailleurs? Et entre les deux, ouvrons notre Bible au chapitre.
3: La bœuf.
2: Comment? J'ai entendu ça.
4: Il est dans le monde, hein. Il n'est pas extérieur au monde, hein.
2: J'ai entendu ça quelque part. Et oui, tu es bien sur la station de l'espérance et de la bonne humeur.
4: On est les unis, voilà. Hein? La personne a oublié un anniversaire.
5: Il y a plusieurs points.
6: Ça fait beaucoup, hein. T'as pris note.
4: Je vais t'envoyer.
2: Je crois qu'il faudrait créer une émission spéciale pendant une saison pour comprendre ces créatures venant de Vénus. Je pense que ça pourrait aider beaucoup de personnes. Tout cela est tout cela est scientifiquement prouvé.
1: Alors, tu as parlé, tu as insisté sur un mot, tu as parlé de l'espérance. Mm-hmm. Yvonne Dussort, tu t'appelles l'espérant.
2: L'espérant, ouais.
1: Donc, je crois que le nom va bien avec ta personnalité.
2: Oui, parce que... effectivement. Effectivement. Ça va bien avec ma personnalité. Alors... effectivement. Et du coup, bon, mm-hmm. si on ne le savait pas, la radio m'appartient aussi, du coup. Radio Espérance. Davis ne savait pas.
1: Davis, tu découvres que la radio appartenait à Ludwig. Tu dis que c'est ta radio.
2: C'est ça, c'est la mienne. C'est la mienne.
1: Ouais. Si tu dis que c'est ta radio, je
2: l'ai adoptée. Oui, je l'ai adoptée. Mais c'est la radio de tout le monde. Hein. Tout
1: voilà,
2: ceux qui,
1: c'est ce que j'allais te dire. J'allais enchaîner voilà. avec ce message.
2: Voilà, voilà.
1: Alors, j'ai quand même reçu un message, puisque tu as parlé de ta maman, qui se prénomme aussi Tania, mm-hmm. que nous avons eu l'occasion de recevoir dans Vive le Sabbat, ouais. d'accord. Et ce fut un plaisir de la rencontrer. On a eu aussi Eric.
2: Oui.
1: Donc ça aussi, c'était... En fait, je trouve que tous les deux, ils se complètent.
2: Ah oui?
1: Ils okay. se complètent. Mais en tout cas, ils sont beaux tous les deux. Ce sont de belles personnes et je mm-hmm. suis ravie d'avoir fait leur connaissance. Mais je reviens sur, effectivement, le prénom Tania, parce que cette personne qui a envoyé le message, et je donnerai le nom dans quelques instants, qui dit « Sa maman est une Tania ». Et les Tania donnent de bonnes idées.
2: Est-ce que tu confirmes?
1: Oui.
2: Oui, tu donnes de bonnes idées.
1: Ben, j'essaye du moins. Je ne veux pas non plus, voilà, comment on dit, gonfler, mais j'essaye. J'essaye en tout cas. J'essaye. Donc si Bruno donne cette information, mm-hmm. ça voudrait dire qu'effectivement, oui. Tania donne de bonnes elle idées a, comme elle a... Tania. Donne aussi de bonnes c'est, idées. Oui, les Tania.
2: C'est ça, c'est une banque à bonnes idées. Elle a souvent de bonnes idées. C'est pas parce que c'est ma mère, hein, même si ça ne l'était pas, je l'aurais dit. Et je trouve dommage qu'on ne prenne pas assez ses idées, parce que franchement, sa tête est remplie de bonnes idées.
1: Et voilà. Eh bien, nous aurons l'occasion d'expérimenter tout cela dans une des émissions à
2: très
1: la
2: bien.
1: Radio Espérance FM.
2: Oui, très bien, très bien.
1: Donc
2: oui.
1: tu lances déjà le caillou, là. Voilà. J'espère qu'elle nous écoute et mm-hmm. qu'elle entend. Que tu es déjà tout doucement en train de la faire s'approcher mm-hmm. de la radio, n'est-ce pas?
2: Oui, oui, oui, voilà.
1: D'accord.
2: N'hésitez pas.
1: Elle sera partante, voilà. je pense.
2: Voilà. Si vous avez un manque, appelez-la.
1: Ah non, pas de manque. Ah, elle okay. viendra. Okay. Elle viendra sans qu'il y ait de manque. Elle viendra. Super. Elle viendra. Okay. Elle est, pour moi, elle a déjà sa place.
2: Ah, ben, très bien, très bien, très bien.
1: Alors, j'ai un autre message qui dit, je ne sais pas de qui c'est signé, mais je pense que... salut Tania et ton invité. Encouragement pour vos émissions. Un grand coucou à l'infatigable Davis. Restons bénis. Merci de signer ton prénom. Davis, tu as entendu le message, il est aussi pour toi. Merci donc à cette personne que je n'ai pas le prénom, mais ça viendra. Moi, je vois que c'est Dominique. Je pense que c'est Dominique. Je sais. On verra. Alors. On poursuit par rapport aux questions, hein, puisque nous avons des questions. C'est vrai qu'il y a beaucoup de choses à redire. Alors, tu as parlé de connexion, tu as parlé d'abord du Festigia. Tu as aussi dit aux auditeurs et aux auditrices que c'est le pasteur Delbois qui t'a effectivement lancé mmh. dans ces émissions. Envisages-tu de continuer ou de t'arrêter?
2: Ça tout dépend de si l'émission va se poursuivre. Je pense
1: tu
2: que
1: parles
2: oui.
1: de connexion?
2: Oui, oui, c'est ça.
1: Je le souhaite.
2: Oui, oui, on verra bien.
1: Je le souhaite.
2: C'est vrai que ces derniers temps, j'avais un planning très, très chargé, donc je ne pouvais pas me rendre tout le temps. Mmh. à ces émissions. Là, je suis en train de regarder justement pour libérer un peu plus de temps pour pouvoir me permettre d'évoluer toujours au sein de cette émission, parce que c'est vraiment un réel plaisir pour moi d'animer ces émissions. Et je ne sais pas si Davis se rappelle. Très souvent, quand j'arrivais fatigué par rapport à mes journées de travail, j'arrivais dans l'émission, je disais, je suis content d'être là. Et je vais passer un très bon moment en votre compagnie, et ça me fait beaucoup de bien, quoi, d'être ici, pouvoir partager avec tout le monde. Donc oui, si l'occasion se présente, si on fait encore appel à moi et que le planning le permet, oui, je veux bien continuer.
1: Alors, il y a quelque chose que j'ai admiré chez toi, c'est-à-dire que les premiers contacts... Pardon. quand j'ai eu ton numéro de téléphone et que j'ai fait mes recherches au sein de Connexion, tu m'as dit oui tout de suite. Ça m'a vraiment touchée. Tu m'as dit oui tout de suite. Et quand j'ai relancé pour te dire, n'oublie pas que nous avons rendez-vous à la radio. Mmh. Ne t'inquiète pas, je serai présent. Je me suis dit, merci Seigneur. Il y a un jeune qui est vraiment engagé et qui sait pourquoi il vient à Espérance FM. Avec et je plaisir. Te souhaite justement de continuer à avancer dans cette là, même la direction que tu as, tu iras loin. Et Vic, tu iras très très loin. Parce que Dieu a un plan pour chacun de ses enfants. Mm-hmm. Et Dieu a un plan pour vous, jeunes. Mm-hmm. Il faut que vous sachiez que vous avez votre place au sein de la société, au sein de la radio, et que quand vous frappez à la porte, on ne vous dira jamais non. Je me permets de le dire, mm-hmm. parce que moi aussi j'étais jeune, et si j'avais eu ces mêmes possibilités que vous aviez aujourd'hui de pouvoir vous exprimer, de dire les choses, de présenter des sujets mm-hmm. qui permettent à tout un chacun, que ce soit les jeunes, les moins jeunes, les adultes, se retrouver dans des sujets. Et puis ces sujets, ce sont des sujets d'actualité. Je pense qu'aujourd'hui, oui. je serai beaucoup, beaucoup plus loin. Mais ceci dit, on ne parle pas de moi, on parle de toi. Je rappelle aux auditeurs que nous sommes dans l'émission Portrait croisé. Je reçois Ludwig L'Espérant, on pourrait dire L'Espérance. Oui. Mais ça, c'est pour faire un jeu de mots. Et que ce soir, il est venu parler de lui, parler des émissions dans lesquelles il s'est retrouvé avec d'autres jeunes.

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3: Alors nous venons d'entendre donc le titre Miséricorde de Mokija. Je vais tout de même rappeler à tous les auditeurs, aux auditeurs et aux auditrices le numéro de portable. Le 06 96 218 280, où vous pouvez effectivement laisser des messages. N'hésitez pas, puisque nous ne prenons pas d'appel, comme je l'ai annoncé en début d'émission. Alors, j'ai une question, Ludwig. Quel serait le mot, pour toi, qui serait source d'encouragement, de motivation pour ceux et celles qui nous écoutent, particulièrement les jeunes? Quel message as-tu pour eux? Alors, prends le temps, c'est une question que, auquel tu t'attendais peut-être pas.
4: C'est ça, c'est ça. Un mot. Je dirais liberté. Mmh. Liberté. Alors, en disant ça, je sais que ça peut surprendre et ça peut faire peur. Mais je crois que l'évangile est une puissance qui libère, comme le dit la parole.
3: Tout à fait.
4: Et je crois aussi que parfois on reste enfermé, emprisonné dans des schémas, alors que justement on devait être des personnes libérées. Et parfois notre jeunesse a peur de se libérer par rapport au regard des autres.
3: Et qu'en dira-t-on?
4: Voilà, qu'en dira-t-on? Et on pense notamment aux plus anciens. Mais bien sûr, cette liberté ne nous permet pas de faire n'importe quoi, bien sûr. Mais de ne pas avoir peur de s'exprimer, de ne pas avoir peur de faire les choses pour l'Éternel. Dès que nous sommes conduits par l'Esprit, nous ferons des choses qui seront en accord avec l'Esprit. Alors bien sûr, d'avoir vraiment une vraie relation avec son Dieu et de ne pas avoir peur de faire des choses. Voilà, liberté. Ouais.
3: Alors, nous allons...
5: Une vérité qui se livre.
3: Nous allons revenir sur...

0: connexion. Tu prépares, tu fais partie avec Erika, des deux, vous êtes les deux jeunes.
1: Daniela,
0: c'est Daniela.
1: Pour l'émission Connexion, je suis avec Daniela.
0: Tu es avec Daniela.
1: Allez, voilà. D'accord. Festigia, c'est avec Erika.
0: Ah oui, d'accord.
1: De Festigia, c'est avec Erika.
0: Ah oui, c'est, voilà. Oui. Et je confonds les choses.
1: Les connexions, c'est avec,
0: avec
1: mon
0: Daniela.
1: Binôme,
0: oui.
1: Daniela.
0: Alors, que je avec Daniela, comment vous organisez-vous pour justement présenter un sujet que vous savez qui va être percutant, où les jeunes se donnent là? Parce que, tout en mine de rien, il y a beaucoup de jeunes qui vous écoutent. Hein.
1: Ah ouais.
0: Vous n'avez peut-être pas le sentiment, mais
1: c'est ça.
0: Déjà, autour de moi, il y en a beaucoup qui écoutent, qui attendent ce moment-là. Donc, comment vous organisez-vous pour justement que le message du soir que vous vous présentez, ça va accrocher pour les jeunes? Comment vous faites?
1: Alors, on ne sait jamais si ça va accrocher ou pas, mais c'est vrai qu'on essaie de s'inspirer de ce qui se fait dans l'actualité, du vécu aussi. Alors, personnellement, c'est beaucoup de vécu. Et puis après, on essaie d'avoir l'oreille tendue un petit peu dans ce qui se fait dans le monde, en Martinique. Qu'est-ce qui se dit, surtout dans les conversations entre jeunes. Et donc, dès qu'on voit qu'il y a un sujet vraiment qui tient à cœur aux jeunes, et bien on essaie de le présenter, bien sûr, en restant ouvert, en donnant la possibilité à tout le monde de pouvoir s'exprimer et donner son avis. Donc voilà, donc au départ, on essaie d'avoir une banque de sujets. Pour pas du jour au lendemain se dire qu'est-ce qu'on fait, même si effectivement plus le temps passe et plus on se dit ah, on a épuisé notre stock de sujets, mais oui on essaie, voilà, même moi dans la semaine, dès que j'entends quelque chose qui pourrait être présenté lors de l'émission, eh bien, déjà dans la semaine je retiens ce sujet-là et je commence déjà à préparer le sujet dans ma tête. Voilà, comme ça, le dimanche ou le lundi, je me pose et je prépare l'émission avec tout ce que j'avais en tête durant la semaine. Et puis après, on présente cela avec Daniela, on s'entend sur celui qui commence, celui qui termine. On expose aussi nos sujets.
0: Vous préparez en fait l'émission.
1: Oui, on la prépare. D'accord. On expose aussi qu'est-ce que tu as choisi comme sujet, qu'est-ce que j'ai choisi. Voilà, et comme c'est par partie, c'est-à-dire que c'est moi et moi, première partie, deuxième partie, c'est moi et Dieu, puis c'est moi et les autres. On essaie de voir quel sujet pourra rentrer dans chaque partie. Voilà, et puis, après, avec Daniela, on s'est entendu sur celui qui fera l'introduction et l'autre personne qui fera la conclusion.
0: D'accord.
1: Voilà.
0: Alors, tu sais, on entend beaucoup de choses aujourd'hui. Énormément de choses qui touchent particulièrement les jeunes. Dans les émissions que tu présentes, est-ce qu'il t'est arrivé d'avoir des jeunes qui viennent après vous, c'est-à-dire après l'émission, qui vous sollicitent? Est-ce que c'est déjà arrivé? Mais je ne parle pas des jeunes dans l'émission, je parle des jeunes dans l'émission que vous faites, mais des jeunes qui sont autour, c'est-à-dire qui vous écoutent. Est-ce qu'il y a des jeunes qui interviennent ou qui vous abordent à la suite? Ça peut être au sein de l'église, la communauté dans laquelle tu te trouves. Est-ce qu'il y a des jeunes qui relatent le sujet que vous avez abordé dans la semaine?
1: Alors, j'ai pas eu encore de retour de la sorte. Les seuls retours que je peux avoir, c'est si on me demande, alors, de quoi avez-vous parlé dans votre émission de mardi et jeudi, et on en discute. Mais quelqu'un qui veut me dire, oui, j'ai entendu que vous avez parlé de ça, non. Malheureusement, non. Je dis malheureusement puisque ça aurait été bien d'avoir un retour afin qu'on puisse échanger, puisque j'aime beaucoup ça, échanger. Mais pour le moment, non. Alors peut-être que les autres collègues, ils ont déjà eu l'occasion d'avoir à échanger avec d'autres personnes. Mais personnellement, non.
0: D'accord. Non. Alors, il y a deux questions pour toi, Ludwig.
1: Oui.
0: Et elles émanent de Davis, hein, qui n'est pas très loin. Hein? Alors, qui te dit, imagine, pas d'électricité, pas de réseau, pas de charge de batterie, pas de gaz non plus. Comment fais-tu pour faire à manger? Ça, c'est la première question. Après, je vais dire la deuxième. Alors, dis-moi. C'est une question piège.
1: Pas de gaz,
0: alors, je répète. imagine, pas d'électricité, pas de réseau, pas de charge de batterie, pas de gaz non plus. Tu fais comment? Là, il nous envoie. Enfin, non, je ne vais pas dire ce qu'il nous envoie.
1: Je vais cueillir des fruits. Je vais cueillir des fruits, comme ça, c'est déjà prêt. Et voilà, c'est bon.
0: C'est tout ce que tu vas faire?
1: Non, oui,
0: je répète, pas d'électricité, hein. Pas de réseau. Donc, ton téléphone, tu ne peux même pas l'utiliser. Pas de charge de batterie, donc il n'y a rien, puisqu'il n'y a pas d'électricité, donc il n'y a pas de batterie non plus, et il n'y a pas de gaz non plus.
1: Non, des fruits, c'est bon. Avec des fruits.
0: Et s'il faut faire un repas chaud, comment
1: il faut faire un repas chaud.
0: À la base, à la base, on parle de gaz. Donc le gaz, c'est repas chaud, n'est-ce pas?
1: Oui, c'est vrai. J'ai pas été assez loin aux éclaireurs pour savoir comment faire du feu.
0: Bon, il faudrait revenir alors. Donc, il faut réétudier tout ça.
1: Oui. Bon,
0: il faut s'y remettre.
1: Peut-être c'était un message caché de la part de Davis qui avait peut-être l'information et qui veut que je retourne.
0: Que tu retournes
1: aux éclaireurs.
0: Aux éclaireurs.
1: Bon, je pense que.
0: Alors, et il te pose une deuxième question. Et comment te divertis-tu? Comment tu te divertis?
1: Comment je me divertis?
0: Puisque tu es un jeune.
1: Oui.
0: Les jeunes, ils ont tendance à aller au-delà de leurs limites quelquefois. Toi, aujourd'hui, ta vie a changé. Entre autres. Comment tu fais pour être heureux? Comment tu fais pour te divertir, t'amuser? Comment tu gères tout cela?
1: C'est une question que je me pose. Je n'ai pas encore trouvé la réponse. Mais rien d'extraordinaire, hein. C'est un peu de sport, surtout du foot. Mais c'est vrai que je me divertis vraiment dans des moments comme ceci. Les émissions, l'animation, etc. La lecture aussi, l'étude, etc. J'aime bien regarder aussi des documentaires. Alors, on se moque de moi parfois par rapport à ça. Des documentaires, ouais, mais des fois, j'aime bien regarder des documentaires, des biopics, des choses comme ça. Donc, c'est un peu comme ça, le foot, mais rien d'extraordinaire.
0: Est-ce que tu es musique aussi? Parce que tu sais pas parce que tu sais que tu fais partie d'une communauté ou tu écoutes la musique malgré tout.
1: J'écoute un peu de musique. Alors bien avant, j'écoute beaucoup de musique. Un peu moins maintenant, même si j'aime beaucoup la musique. J'aime beaucoup les instruments.
0: Pas le temps.
1: Mais
0: qu'est-ce qui t'empêche d'écouter justement?
1: Tu sais, je suis tellement en réflexion en permanence que j'ai même pas le temps
0: t'as pas de temps pour toi.
1: D'écouter la musique, quoi. C'est-à-dire que je suis dans ma propre réflexion, à tout le temps réfléchir, penser, que pour moi, mettre de la musique, et pas avoir une musique là, mais je vais pas l'écouter parce que je suis dans mes pensées. Et je suis un peu
0: dans
1: les nuages, voilà.
0: T'es dans ton monde.
1: Oui, c'est grave, docteur.
0: Davis, j'espère qu'il a répondu à ta question.
1: Oui.
0: Je pense que oui. C'est il ça. T'a pas tout dit, il ne s'est pas forcément dévoilé.
2: Si tu me permets d'intervenir brièvement, je comprends ce que tu dis, Ludwig, parce que quand on écoute de la musique en voiture, par exemple, alors j'écoute beaucoup de musique, j'aime la musique, mais ça empêche de réfléchir, en fait.
1: C'est vrai. Comme ça empêche de se concentrer tout le temps. Mais oui, après je me divertis en allant à la mer, en allant au cinéma. Voilà, c'est des choses comme ça.
0: Mais sais qu'il y a beaucoup de choses à faire en tant que jeune.
1: Oui, bien sûr.
0: Beaucoup de choses.
1: Ça ne convient pas, effectivement.
0: Beaucoup de choses.
1: C'est vrai.
2: Alors, pour terminer, je me dis souvent que je devrais écouter moins de musique pour plus réfléchir.
0: C'est un conseil qu'il te donne là.
2: Non.
1: Mais moi, c'est le contraire.
2: Non, parce que Ludwig, il n'écoute pas souvent de musique, il réfléchit plus.
0: Oui.
2: Et c'est plutôt lui qui me donne l'exemple.
0: D'accord.
1: Ok. Alors, réfléchir c'est bien, mais trop c'est pas bien non plus. Alors il faut trouver un équilibre.
0: Tout à
1: il faut
0: fait.
1: Pouvoir trouver un équilibre.
0: C'est bien cela, c'est tout à fait ça. Alors, relate-nous un fait marquant que tu as vécu à l'antenne et dans Connexion particulièrement. Enfin, il y a aussi.
1: Un fait marquant.
0: Oui, mais tu as certainement quelque chose qui t'a marqué dans Connexion. Ça serait quoi?
1: Alors, toutes les émissions. Un fait marquant dans l'émission. Moi, je vais penser au premier jour.
0: Que tu as arrivé
1: au premier jour où on a fait. Voilà. l'émission avec Daniela, mais surtout comment je suis arrivé là, quoi. Comment j'en suis arrivé là? Alors déjà, premièrement, ce jour-là, je crois que personne ne s'attendait à me voir animé comme cela. Moi le premier, parce que souvent dans les moments de rencontre avant de pouvoir lancer les émissions, j'étais souvent dans mon coin, je parlais très peu, et donc peut-être qu'on se disait ouais, comment celui-là il va animer. Et puis le jour arrivé, eh ben boum, voilà, je me suis lâché.
0: D'accord.
1: Voilà,
0: c'est
1: je me suis lâché, et beaucoup de personnes ont été surpris. Voilà, donc c'est le premier jour, mais quand je regarde le parcours avant d'arriver là, ça vient de quelque chose que je qualifierais de miracle. Et puis on a fait appel à moi pour l'émission, et puis je suis arrivé.
0: On va écouter un extrait.
1: Okay.
0: D'accord. 5 septembre 2023.
1: Alors tout d'abord, je me présente. Je m'appelle Ludwig et je suis vraiment content de participer à cette émission, car j'aime les débats sur les sujets intéressants et c'est l'espace idéal pour cela. J'ai la chance d'avoir avec moi Daniela, avec qui je ferai l'animation tous les mardis. Daniela, bonsoir.
3: Bonsoir Ludwig. Bonsoir à tous ceux qui sont sur le.
0: Tu as entendu Ludwig?
1: Donc il s'attendait à ça en fait. Ça non, même pas. Ok, il a réagi vite.
0: Mais tu sais,
1: c'est un professionnel.
0: Davis est plus rapide que l'éclair, on dirait,
1: oui.
0: N'est-ce pas? Donc,
1: ça,
0: il va chercher très loin, mais il trouve. C'est Géo, trouve
1: c'est
0: tout,
1: ça.
0: Hein.
1: Ah, je vois ça. Si je peux partager avec vous la façon dont je suis arrivé à la production.
0: Alors, on se dit, tu es à l'antenne.
1: Ah oui, avec tout le monde.
0: Oui, hein,
1: oui,
0: d'accord.
1: C'est ça.
0: D'accord.
1: Avec tout le monde, comme je disais, c'est une histoire extraordinaire. Et je dis gloire à Dieu à ça. Et on montre que c'est lui qui était à la manœuvre de tout ça. Où j'étais dans une période, justement, en tant que jeune, où j'avais perdu un petit peu le chemin de l'église, mais bon, j'avais surtout perdu une relation avec mon Dieu. Mm-hmm. Et donc, quand c'est comme ça, on se donne à beaucoup de divertissements qui ne sont pas forcément agréables à l'éternel. Mais à un moment donné, je suis arrivé dans une époque de ma vie où j'ai tout perdu. Mais si je dis vraiment tout perdu, c'est vraiment tout perdu, où j'étais vraiment à la rue. Et je me suis replongé dans la méditation, dans l'étude.
0: Tu t'es réconcilié avec tout et avec ton Dieu, surtout.
1: Surtout, c'est ça.
0: Oui.
1: Exactement. Et petit à petit, je me suis... j'ai repris... la course chrétienne, si je peux dire, tout en gardant une certaine distance toujours, bien sûr, puisque bon, le changement n'était pas brutal. Mais pendant ce temps-là, j'ai beaucoup écrit des choses à faire avec les jeunes.
0: Oui.
1: Avec les jeunes, surtout. J'ai écrit beaucoup
0: c'est
1: de choses.
0: C'est beau, ça.
1: Beaucoup de choses. Et puis, à un moment donné, j'étais tellement content d'avoir toutes ces idées que je me suis dit, waouh, je vais présenter ça à l'église. Et puis, tout de suite, je me suis ravisé en me disant, mais non. Qui es-tu? C'est-à-dire, tu es là, tu viens une fois comme ça, t'es pas sérieux, entre guillemets, et tu vas venir en disant, il faut faire ça pour les jeunes. Et donc, voilà, je me suis ravisé. Mais j'ai crié à l'Éternel comme ça, mot à mot. J'ai dit, bon Dieu, si vous voulez ça fait, fais-vous venir chercher moi.
0: Et ça a été fait.
1: C'est ça.
0: Ils sont venus te chercher.
1: Ouais, mais c'est même pas ça. C'est-à-dire que ça s'est passé un mardi. Et le samedi, à l'église, j'étais à l'église et une sœur m'a dit, viens voir Ludwig, j'ai quelque chose à te dire.
0: Oui.
1: Et elle me dit, pendant la nuit, je me suis réveillé, j'ai commencé à écrire des choses et j'ai senti que l'Éternel me parlait, me disait d'aller, de venir te voir par rapport à tout ce que j'ai écrit. Et elle me montre tout ce qu'elle a écrit et je constate en fait que tout ce qu'elle a écrit, c'est ce que j'avais écrit. Alors que j'avais dit à Dieu, fais-y finir chez moi, tout ce qu'elle avait écrit, c'est ce que j'avais écrit. Et j'ai trouvé ça extraordinaire. On a fait beaucoup de choses avec l'église de Casse-Pilote, justement, pour les jeunes, pendant le mois des jeunes qui étaient en jeûne. Et durant ce temps-là, pasteur Delbois, justement, qui était notre pasteur, eh ben, il m'a vu évoluer pour tout ce qu'on a mis en place, alors que justement j'étais vraiment, j'avais une distance avec l'église, donc il me connaissait pas trop. Et quand il m'a vu évoluer, à ce moment-là, il a dit, justement, on va commencer une émission, et j'ai pensé à toi pour cette émission, est-ce que ça t'intéresse? Alors j'ai pris quelques temps pour réfléchir, et puis du coup après, j'ai accepté, et puis la course chrétienne a repris comme ça, où je me suis senti épanoui justement dans ma communauté, et puis après est venu le FestiGA, etc. Et je me sens pleinement engagé et impliqué et épanoui, comme je disais, dans tout cela.
0: Je t'y encourage, Ludwig, et je dis gloire à Dieu, parce que c'est vrai que quelquefois, on s'éloigne parce qu'on a des déceptions, on a des souffrances, on ne comprend pas toujours pourquoi on est là, mais à un moment ou un autre, Dieu n'abandonne jamais ses enfants. C'est nous qui abandonnons.
1: Oui, je vois ça.
0: Alors, il y a un message à nouveau de Bruno. Effectivement, l'heure approche, mais je vais quand même te donner le message. Merci pour cette belle leçon d'unité, de fraternité et d'amitié dans l'émission Connexion, où il est un vrai, tu es un vrai leader. Que Dieu te bénisse richement afin de continuer à faire pour lui, pour sa gloire, et le Seigneur t'aidera toujours à bien faire, Ludwig. L'adieu corps, sans tomber, en restant debout pour Jésus. Et il a une question.
1: Merci.
0: Quand justement une proposition d'émission à animer en solo, à quand justement une proposition d'émission à animer en solo comme un grand que tu es? C'est une question. Bon. Alors tu vois, il t'a lancé.
1: En tous les cas, merci beaucoup. Merci beaucoup
0: à Bruno,
1: pour tous ces encouragements. Bruno, ça fait plaisir. Gloire à Dieu surtout, puisqu'on on est en mission pour lui.
0: Oui.
1: Alors merci encore. Et à quand? Ben, faut trouver un concept. Ça m'intéresserait, mais pas tout seul, pas tout seul. Je j'aime avoir des gens avec moi pour pouvoir partager, échanger. Mais je suis partant. Alors si t'as des idées, y a pas de souci. Ou bien alors je vais voir ma mère, comme on a dit, la banque d'idées. Et puis après faut voir aussi le directeur.
0: Il y a un directeur, voilà. Je t'écoute aussi. Hein.
1: Ah ok.
0: D'accord. Et qui est fortement du côté des jeunes, il saura faire l'approche pour que te donner aussi, t'apporter son aide, parce que c'est vrai que connexion pour les jeunes, mais beaucoup d'adultes, y compris moi, y compris d'autres personnes, puisque nous sommes aussi des auditeurs, eh bien beaucoup, nous sommes très heureux que vous animiez cette émission pour permettre justement à d'autres jeunes qui se sentent perdus, qui n'ont pas, pour leur vie n'a pas de sens, de se retrouver. On aurait pu effectivement continuer à dire tellement de choses. Tu as déjà répondu à une question. Enfin, tu as répondu à la question que j'aurais pu te poser, comme je disais, qu'est-ce que tu pourrais dire aux jeunes? Tu as donné, à travers ton expérience, comment tu as fait pour revenir. Mm-hmm. D'accord? Tu t'en étais pas éloigné, pas c'est très ça. Loin, mais
1: pas
0: tu es revenu.
1: Un peu loin, parce que...
0: Eh bien, on arrive à la fin de l'émission. Tu sais, c'est avec regret, Ludwig, j'arrête ce moment, parce que c'est vrai qu'il y a encore beaucoup de choses à dire. Moi, je ne peux que t'encourager à poursuivre. Tu sais que tu as une maman, une Tania, qui sera là toujours pour toi, pour t'écouter. Les mamans sont très attentives, elles sont bienveillantes, d'accord? Et donc, elle sera toujours là pour toi. Donc, il y a une autre question une information que Bruno nous donne. Il dit il y a aussi Espérance TV, d'accord?
1: Ok.
0: Donc on sait que la maison, c'est une grande maison, d'accord?
1: Ça.
0: Et donc il y a pour chaque personne qui veut y accéder, ben la porte elle est grande ouverte. C'est la fin de l'émission pour Très Croisé. Avec regret, hein. Nous vous remercions considérablement, chers auditeurs et chères auditrices, d'avoir été à notre écoute. Merci à toi, Ludwig.
1: Merci
0: pour ce que tu apportes à cette jeunesse. Moi, je t'encourage à poursuivre, à aller encore plus loin. D'accord. Un grand merci aussi à toi, Davis, qui va très loin chercher aussi, comme on aime souvent dire, des pépites. Et c'est vrai que c'est je sais pas comment, mais c'est un don, hein. C'est un don, mais que personne n'a. Moi, je pourrais jamais faire ça.
1: Il va chercher les pépites.
0: Il va chercher les pépites.
1: Oui,
0: donc, pour la réalisation du programme et surtout pour tes recherches, Davis, parce que tu vas chercher très très loin. Les programmes continuent sur les 91.6 de la radio Espérance FM. Tout de suite, nous avons Connexion en rediffusion. Et à 20h, nous avons Parole de guérison qui sera présentée par le pasteur Josias Bertide. Alors, notre prochaine rencontre aura lieu au mois de juin, puisque lundi prochain, donc c'est un lundi où la radio sera fermée. Vous aurez la joie et le plaisir d'écouter une rediffusion de l'émission Portrait Croisé, donc de 18h à 19h. Merci d'avoir été là. Une belle et agréable soirée à vous tous. Que le Seigneur continue de vous bénir, de vous protéger, de vous garder, qu'il continue à vous élever. Je vous souhaite beaucoup de bonnes choses, du bonheur. Et je vous dis à bientôt sur les ondes d'Espérance FM dans Portrait Croisé.
1: Bye bye.
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2: 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Il est 19h. 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
2: Salut, bienvenue dans ta nouvelle émission Connexion. Aujourd'hui, nous sommes avec Eric.
3: Salut Emeline.
2: Et Davis.
4: Salut Emeline.
2: Et nous parlerons du besoin de validation chez les jeunes entre recherche d'approbation et le syndrome du pick-me. On se retrouve tout de suite après le hit du jour, Praise de Elevation Worship.
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1: Besoin de reconnaissance, le besoin de validation ou d'approbation. C'est pour ça que dans beaucoup de mes vidéos, je vous dis de travailler sur l'estime de soi. L'estime de soi, c'est le pilier de sa vie. Sans une estime de soi qui soit solide, votre vie va être compliquée. Parce que il y a toujours un environnement donné qui ne sera peu favorable justement à votre estime de vous-même, à votre confiance en vous.
2: Les êtres humains, en règle générale, aiment faire partie d'un groupe, d'une communauté. Notre nature sociale nous pousse à créer des relations interpersonnelles. Et cela, peu importe les cultures ou les contextes. Dans ces cercles que nous formons, que ce soit dans la sphère professionnelle, amicale ou familiale, nous avons souvent à cœur d'être bien perçus par les autres. La première question pour vous, nos auditeurs ce soir, pourquoi avons-nous besoin de l'approbation des autres ?
3: C'est pour moi la question. Ah oui, des enregistrements.
4: Ça dépend de nous, de vouloir toujours se faire apprécier des autres, parce que c'est pas ça qu'on fonctionne, et que l'humain, l'homme, est un être sociable. Mais du coup, on a toujours besoin de la reconnaissance des gens, parce que c'est comme ça qu'on est censé vivre, en fait. On a toujours le contact avec d'autres personnes et tout. Et le fait que les personnes qui nous entourent nous reconnaissent, ça fait du bien, quelque chose, parce que c'est impossible de ne pas vouloir ressentir la reconnaissance des autres, parce que du coup, il y a des gens qui existent par d'autres personnes. Enfin, tout un truc, parce que on est des êtres sociables.
5: Je pense que c'est parce que je peux pas expliquer, mais avec des exemples, par exemple, si on regarde un enfant qui a un manque de validation, c'est-à-dire de reconnaissance, qu'on dit ah, tu es très bien, tu as ceci, tu es cela, des compliments, ça quand même renforce l'estime de soi de la personne, tu vois. Alors que quelqu'un qui n'a aucun compliment de la journée, aucune attention, aucun rien des autres, mais justement, il est dans un sentiment d'insécurité et de non-estime de lui-même. Tu vois, il se pose des questions. Donc je pense que c'est un besoin, en fait, pour l'être humain, parce qu'on est des êtres humains sociaux quand même. Donc voilà.
2: Alors du coup, vous qui êtes avec moi, pourquoi avons-nous besoin de l'approbation des autres ?
6: Mais c'est utile, effectivement, pour notre propre construction, parce que effectivement, on l'a déjà dit à plusieurs reprises, que l'homme est un être social, qu'il a besoin de vis-à-vis de ses pairs. L'enfant n'apprend à marcher que parce qu'il voit des adultes marcher.
2: Parce qu'on l'encourage aussi.
6: Et parce qu'on l'encourage. Donc s'il n'avait pas ce retour-là, il ne pourrait pas progresser. Donc c'est en quelque part comme un stimulant, comme un carburant à notre vie, à notre progrès, et de la même manière qu'on est appelé à recevoir, mais on peut aussi en donner pour que les autres également avancent.
2: C'est ça, Davis.
3: Oui, les autres sont comme un peu un miroir pour nous, hein. Mais ça peut être à double tranchant. Si on est trop dépendant de cette validation, bien on peut faire des fois n'importe quoi pour
6: plaire l'avoir.
2: J'avais aussi souligné quelques pistes aussi par rapport à la peur du rejet et de la solitude. Mmh. On peut être amené aussi à dépendre de cette validation pour ne pas se retrouver seul. Mmh. Et puis l'influence des réseaux sociaux, des fois on veut suivre des modes qui ne collent pas forcément à notre personnalité, ouais. Mais sous prétexte que tout le monde le fait, on se dit pourquoi pas, comme ça on rentre dans le moule et puis c'est peut-être plus simple des fois.
6: Oui, surtout quand on est jeune, effectivement, on se laisse plus facilement influencer par le groupe, par l'équipe. Mais voilà, je pense qu'il y a toujours matière malgré tout à garder sa propre personnalité, sa propre pensée, cette capacité à analyser aussi par soi-même, et même si on est seul à se tenir debout pour dire non, moi je ferai différemment. Mm-hmm. C'est quand les opportunités nous sont données, faut pas hésiter à le faire.
2: C'est ça. Tu voulais dire quelque chose.
3: J'ai un pote signe qui n'a pas été validé par les canards. Mais en fait, il était un très beau signe, mais c'est pas grave s'il n'a pas été validé par les canards. Il n'était pas un canard.
2: C'est ça, finalement. Il était un peu plus bégé en plus. Enfin. Alors, une capacité. Alors, nous avons tous une certaine capacité d'adaptation qui nous permet d'évoluer en société. Et cette capacité s'appelle la flexibilité cognitive. Ça vous parle ?
6: La flexibilité cognitive. Bon, dit comme ça, ça me parle, mais je n'en avais jamais entendu parler auparavant.
2: Alors, en fait, c'est une fonction exécutive qui nous aide à ajuster notre comportement selon les situations. Mmh. Et en fait, plus cette fonction est travaillée chez nous, plus elle fonctionne bien, plus on est amené à travailler en équipe, à respecter les règles, à prendre en compte l'opinion des autres sans pour autant être frustré et se sentir rejeté.
3: Mmh. En parlant de rejet, pardon de t'interrompre,
2: oui.
3: Je viens de me rendre compte que j'ai pas passé un audio.
2: C'est vrai, la personne va se sentir rejetée. Mettons l'audio de la personne.
3: Un très bel audio d'ailleurs.
2: Oui.
4: En fait, on a besoin de se faire valider par les autres parce que ça recharge notre batterie, ça nous recharge en neurotransmetteurs comme positifs comme l'oxytocine. Ça fait du bien en fait, tout simplement, et ça contribue à notre bien-être. Ok.
3: Elle est très calée sur le sujet. Hein.
2: Oui. Voilà, donc en fait, comme on a entendu, c'est parce que nous sommes des êtres sociaux et que justement, cette flexibilité nous permet de pouvoir mieux connecter avec les autres. Et donc, j'ai une autre question. Où se situe la limite entre adaptation et dépendance excessive de l'approbation des autres?
6: Ah, la limite, je crois qu'elle est à trouver à chaque fois, c'est-à-dire en chaque situation. Il n'y a pas forcément, moi en tout cas de mon point de vue, je ne vois pas forcément une règle à éditer, mais chaque contexte, chaque situation, chaque expérience va remettre en jeu un peu tout cela, et il s'agira pour chaque individu, de par son expérience,
2: sa flexibilité
6: ben, de trouver la bonne voie, le bon chemin pour ça.
2: C'est ça.
3: Ah oui. Si je suis dépendant de ce que les autres pensent de moi et que je suis mal déprimé parce qu'ils n'ont pas approuvé ce que je fais, ils n'ont pas validé, ben je me prépare à être malheureux toute ma vie.
2: C'est ça. C'est ça. Le besoin d'être apprécié et validé n'est pas un problème en soi, comme on l'a vu. Il devient problématique lorsque il devient constant et anxiogène.
6: C'est ça.
2: En fait, lorsque l'on change d'opinion au moindre signe de désapprobation des autres, ou lorsque l'on se conforme aux attentes des autres au détriment de nos propres valeurs, et lorsque l'on cherche l'attention à tout prix, quitte à rabaisser l'autre, qu'à se rabaisser soi-même, je pense que c'est là qu'on atteint la limite de cette validation, justement. Du coup, j'ai une question. À quel moment, selon vous, la recherche de validation devient toxique? On l'a déjà un peu abordé, mais si on peut spécifier.
6: Alors, ça devient toxique quand, effectivement, ça prend une place démesurée dans notre équilibre de vie. Si, tant qu'on n'a pas reçu ça, on n'est pas bien, on va jusqu'à renier peut-être ses principes, ses valeurs, pour avoir cette approbation, alors là, on perd un peu le fil, finalement.
2: C'est ça. Et comment on fait pour distinguer, justement, l'acceptation normale, une quête normale d'acceptation, et une dépendance, d'après vous?
3: Je dirais que c'est la façon dont on se sent lorsqu'on n'a pas été validé. Si on fait tout un plat, c'est qu'on est dépendant.
6: Après, ça dépend aussi de l'importance qu'on accorde à celui qui nous donne cette approbation, ou au groupe qui nous donne, si c'est un proche, si c'est un très proche, quelqu'un d'intime et qui ne donne pas effectivement cette approbation qu'on attend, ça peut faire mal, et là on est prêt peut-être à remuer si elle était.
2: C'est ça, surtout quand on considère que ce sont ces personnes qui sont censées nous donner cette approbation, et donc on est à la recherche, pas forcément de l'approbation de tous, mais de personnes spécifiques.
6: C'est ça. Et puis si c'est un groupe pour lequel, bon, ça compte, mais pas plus que ça, on s'accommode et on va de l'avant, malgré tout.
2: C'est ça. Alors, je sais pas si vous avez déjà entendu parler du terme pick me. Ça vous parle?
6: Pick me.
2: Pick me, pas pick me.
3: Non. Pick moi, peut-être, mais...
2: C'est un terme qui est apparu, je sais pas, enfin, si je ne m'abuse, sur TikTok dans les années 2023, début 2024. C'est là que j'ai souvent entendu parler de ça. Pardon?
3: Je veux dire, il n'y a pas si longtemps.
2: Alors. Ouais, c'est pas... Ouais, en 2025 déjà. Et du coup, on a des petits extraits déjà pour qu'on se mette dans l'ambiance.
7: Elle trahit ses copines pour des mecs, fait semblant de regarder le foot et de jouer aux jeux vidéo, et elle change de voix quand elle parle aux garçons.
8: Salut les garçons, vous avez vu, on est tous dans la même classe cette année, genre je suis trop contente, vraiment tout le groupe est réuni, on va pouvoir être tous ensemble, j'avais trop peur avant la rentrée que genre je me retrouve dans une classe toute seule avec que des filles, le calvaire et tout.
9: Vous les meufs, vous aimez pas les mecs comme moi, gentils, doux, intentionnés, intelligents et même riches. Pourquoi vous aimez trop les bad boys? Non.
2: Voilà, en fait, c'est un terme qui sort de l'anglais, on va dire, et qui se traduit par « choisis-moi ». En fait, les pygmies, ce sont des personnes qui cherchent désespérément l'approbation en cherchant à montrer qu'ils sont différents et au détriment des autres. Donc ça vient souvent avec du jugement, c'est des phrases comme on a entendu du style moi je suis pas comme toutes les filles, je suis pas comme tous les garçons, je suis trop différent, je suis simple, je n'ai pas besoin d'artifice, des choses comme ça, ou je préfère traîner avec les garçons parce que franchement les filles c'est trop de problèmes. Et voilà, le point commun, ça craint. Le point commun avec ces personnes, c'est qu'en fait ils se mettent en avant en rabaissant un groupe ou une catégorie de personnes, et des fois même eux-mêmes, pour qu'on puisse avoir pitié d'eux, du style « Je suis trop petite, j'arrive pas à prendre le bocal. » Ben, probablement, en fait. non, je rigole, mais... voilà, des choses comme ça, ou « Oh, je suis trop moche. » Des fois, ils arrivent à dire, ou les garçons « Oh, je suis trop moche, pourquoi personne ne m'aime ?» Voilà, c'est pour attirer l'attention, en fait. Et j'ai un petit jeu pour vous. Donc, on va jouer à Pick Me ou pas Pick Me. C'est parti. Donc, je vous donne des phrases. Et vous pouvez interagir aussi avec nous, les internautes. Les internautes, ça fait vieux, ce mot. Bref. Alors.
3: Pardon, Emine, je ne veux pas interrompre ton jeu. Mais j'ai un contact qui, depuis tout à l'heure, il me posait la question. Comment cette flexibilité cognitive dont tu as parlé, je crois, s'entretient-elle?
2: Avec. Ah, comment elle s'entretient? Ah, ben, en fait, dès petit, ça s'entraîne la flexibilité, c'est-à-dire que c'est en apprenant à être frustré, déjà. La frustration, c'est très important. Ouais. Parce que on a tendance à, certaines fois, alors, faut pas tomber dans le « oui, bon, tu vas attendre 45 minutes », c'est en fonction de l'enfant. Mais c'est vrai que ça s'apprend des petits avec la frustration ou les jeux du style « c'est ton tour, après ce sera mon tour ». Ça s'apprend comme ça, déjà petit. Et puis ensuite, par les expériences de vie, mais comme on a vu tout à l'heure, c'est-à-dire que je suis capable de m'engager dans un projet ou dans un exposé pour ceux qui sont toujours à l'école, même si le thème de prime abord ne m'a pas intéressée ou ne m'a pas... Voilà. En fait, je suis capable de travailler sur un thème, même si il ne me tient pas à cœur, ou je suis capable de parler de la météo, même si là, tout de suite, je m'en fiche. Tu vois, c'est un peu ça, là.
3: Comme ça, parents, ça se passe. Tu encourages les parents à ne pas en faire un plat si leur enfant doit attendre un peu pour,
2: oui, ceci, voilà,
3: pour cela. Ça après, apprend la frustration.
2: C'est ça. Après, on ne fait pas attendre un bébé de 3 mois comme on fait attendre un enfant de 3 ans. Quoi.
3: Oui, bien sûr.
2: Mais les bébés, hein, on a quelque chose sur le feu. On ne va pas lâcher tout ce qu'on a sur le feu pour aller voir le bébé. Je ne dis pas qu'il faut laisser pleurer vos enfants. Enfin, j'ai pas dit ça, mais on termine ce qu'on fait, on rassure de loin, j'arrive, etc. Mais voilà.
3: Donc c'est comme ça qu'on apprend la flexibilité cognitive.
2: C'est ça. Il faut pas me lancer sur le sujet, hein, parce que parce qu'en tant qu'éducatrice là, je peux rentrer dans plein débat. On y va, pick me ou pas pick me?
3: Alors pardon, mon contact a répondu.
2: Interagit.
3: C'est ce qui nous écoute. Hein, il dit je suis d'accord avec sa réponse. Expérience personnelle également. On m'a souvent dit que lorsque l'on te propose quelque chose, un projet ou autre, ne pas hésiter à s'y lancer. Ainsi pour pourras acquérir, tu pourras acquérir de nouvelles compétences et ainsi
10: de suite.
3: Ces capacités cognitives. Voilà.
10: C'est ça. En fait, ben justement, des choses dans lesquelles on ne se projette pas, ça ne veut pas dire qu'ils ne sont pas forcément bons pour nous. Mm-hmm. Du coup, on peut quand même accepter pour développer d'autres compétences. D'autres compétences, tout simplement.
3: Très bien.
10: Ça va ?
3: Et si on jouait ?
10: Et si on jouait ? Allons-y. Donc, je vous donne une phrase. Moi, je suis toujours là pour les autres, mais personne n'est là pour moi.
6: Pick me
10: ou pas pick me ?
6: Pick me.
10: Pick me, oui.
6: Yes.
10: Bah après, ça peut ne pas être pick me. Pourquoi ? Ça dépend du contexte.
6: Mm-hmm.
10: Parce que la personne peut exprimer un sentiment de rejet aussi. Mais ça fait un peu pick me. Ça fait regardez-moi. Okay. Alors, j'aime bien me maquiller. Ça me fait plaisir. J'aime bien me maquiller ou m'habiller. Ça me fait plaisir à moi. Pick me ou pas pick me ?
6: Non,
10: pas pick me. En fait, ça fait juste référence à une préférence
6: personnelle. Indépendamment de ce que pourraient penser les autres.
10: Exactement. Un autre, moi, je suis pas comme toutes les filles ou les garçons, je suis simple. Pick me à donf. Alors, je cherche à me démarquer en rabaissant les autres, un groupe, d'accord ? Dernier, moi, je ne demande jamais à mon copain, je suis totalement autonome. Je ne suis pas une personne compliquée. Pick me ou pas pick me ?
3: J'hésite.
6: Je dirais pas pick me. Mais en même temps, ça se raconte un peu quand même.
10: Pas pick me. Pourquoi ? Parce que des fois, je trouve que c'est une phrase d'envieux en fait. Mm. C'est une phrase d'envieuse en mode. En fait, t'as juste pas à communiquer avec ton conjoint et en fait, tu veux faire passer ça pour quelque chose de positif parce que. Voilà. Moi, je dirais pick me, mais encore, ça dépend du contexte.
6: Mm.
10: Voilà.
6: Okay.
10: Alors,
3: c'est déjà fini ?
10: Non, il y a une conclusion du coup. Comment on fait pour dépasser ce besoin de constante validation ?
6: Comment on fait ?
10: Oui.
6: Mm-hmm. Alors, je crois que la maturité aide beaucoup.
10: Mm-hmm.
6: Quand on grandit, on gagne en maturité. On a parlé tout à l'heure de l'expérience également, qui nous donne aussi à nous affirmer nous-mêmes, à prendre davantage conscience de qui on est, de nos forces, de nos faiblesses, mm-hmm. à développer notre estime de soi. Et ça. Mais ça finit par nous donner une certaine assurance. Et,
10: c'est ça.
6: Et finalement, à assumer aussi nos choix, quand bien même ça ne plairait pas à un tel ou un tel.
10: Oui, et je rajouterais même que pour dépasser ça, je pense qu'il faut s'en rendre compte déjà qu'on dépend des autres, parce que parfois nous sommes tellement pris dans nos habitudes que on fonctionne en pilote automatique et on perd le sens. C'est-à-dire que on réfléchit pas vraiment à nos comportements et à leur impact surtout sur les autres. Pourtant, il est essentiel de se poser de bonnes questions pour savoir si notre besoin de validation influence trop notre vie. Il y a certaines questions, je ne sais pas si j'ai le temps de les faire.
6: Vas-y.
10: Alors, il y a quelques questions. Donc, hésitez-vous à donner votre avis par peur de déplaire ? On ne répond pas. Pensez-y. Craignez-vous de partager une décision que vous avez prise de peur qu'elle soit mal reçue ? Faites-vous toujours passer le besoin des autres avant les vôtres ? Avez-vous du mal à dire non, même lorsque cela va à l'encontre de vos valeurs? Avez-vous du mal à fixer des limites et à exprimer clairement ce que vous voulez? Si vous avez répondu oui à quelques-unes de ces questions, il est probable que l'approbation des autres joue un rôle majeur dans votre vie. Alors la bonne nouvelle, c'est qu'il est possible de retrouver plus d'authenticité et de confiance en soi. Il n'est pas trop tard, mais il faut encore être conscient de ça. Il y a un gars, je ne sais pas si tu peux le nommer, Steve Jobs, je sais qu'il a été problématique dans certains points, mais il a dit un truc sympa. Ne laissez pas le bruit des opinions des autres étouffer votre voix intérieure. J'ai trouvé que c'était intéressant parce que c'est quand même un gars qui a fait des choses bien. Et je pense que s'il n'avait pas fait ça, il aurait pu être influencé par énormément de personnes pour arriver au bout de ses idées. Donc je pense que venant d'un gars qui a construit tout un empire, On peut garder ça dans un coin de notre tête. C'est ça.

0: Donc voilà, être soi-même demande beaucoup de courage, mais cela permet d'attirer des relations plus saines autour de nous. Alors un challenge pour cette semaine, pour terminer, pour nos auditeurs, prenez un moment pour vous poser cette question. Est-ce que je fais ça parce que j'en ai envie ou pour être accepté? Pensons-y.
1: Very good. Intéressant, intéressant. Bonne question.
0: C'est fini.
2: Music maestro.
1: Oui, musique, justement, la partie biblique.
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7 à 12. Et il y eut guerre dans le ciel. Michel et ses anges combattirent contre le dragon, et le dragon et ses anges combattirent, mais ils ne furent pas les plus forts, et leur place ne fut plus trouvée dans le ciel. Et il fut précipité, le grand dragon, le serpent ancien, appelé le diable et Satan, celui qui séduit toute la terre. Il fut précipité sur la terre, et ses anges furent précipités avec lui. Et j'entendis dans le ciel une voix forte qui disait, « Maintenant, le salut est arrivé, et la puissance et le règne de notre Dieu, et l'autorité de son Christ, car il a été précipité, l'accusateur de nos frères, celui qui les accusait devant notre Dieu jour et nuit. Ils l'ont vaincu à cause du sang de l'agneau et à cause de la parole de leur témoignage, et ils n'ont pas aimé leur vie jusqu'à craindre la mort. C'est pourquoi réjouissez-vous, cieux, et vous qui habitez dans les cieux. Malheur à la terre et à la mer, car le diable est descendu vers vous, animé d'une grande colère, sachant qu'il a peu de temps. » Alors voici un passage du livre de l'Apocalypse, un passage qui est riche d'enseignements qu'on va essayer de

0: Comment on peut l'identifier? C'est qui?
1: C'est un dragon rouge et ayant 7 têtes, c'est ça?
0: Non, on a. Oui, c'est, ce que tu dis, c'est le verset 2 et 3, mais dans la section qu'on a lue, entre le chapitre, entre le verset 7 et le verset 12, on dit que le dragon, c'est le serpent ancien.
2: Oui. Appelé le diable et Satan.
0: Appelé le diable et Satan. Donc, oui, le dragon dans la Bible, c'est le symbole pour parler du diable, de l'adversaire. Le dragon, ce n'est rien d'autre qu'un serpent ailé. Voilà. Ok.
1: Crache pas de feu. Non, mais ça, je me souviens, je vous posais la question.
0: Précisément, il ne crache pas de feu parce que sa force ne se trouve pas forcément dans sa capacité à être violent, mais dans sa capacité à user, à mentir.
1: Ah.
0: Dans le livre de l'Apocalypse, si le dragon est décrit avec 7 têtes, 10 cornes, des diadèmes sur la tête, il est rouge feu, mais son moyen d'action, c'est sa queue. C'est avec sa queue qu'il entraîne le tiers des étoiles du ciel. Alors, on imagine la ruse qu'il y a quand on est peut-être ébloui par l'apparence du dragon, mais entre-temps, finalement, le plus dangereux, c'est pas de le regarder en face, mais d'être vigilant à sa queue qui peut effectivement faire mal. Alors, si on a identifié ici le dragon, il nous reste à identifier avec qui il se bat.
1: Michel.
0: Michel, ou dans la version Michael. Alors, Jésus.
1: Jésus.
0: Pourquoi Jésus? Parce que le texte ne donne pas d'explication. S'il donne des explications pour le dragon, il n'en donne pas pour Michel.
1: Mais Michel, enfin Michel, ça veut pas dire Dieu.
0: Eh oui.
1: Dieu. Mmh. Ah, j'ai oublié.
2: On lit Michel et ses anges. Donc on suppose que Michel, c'est le chef des anges.
1: Oui, voilà.
2: Les supérieurs.
0: C'est ça.
2: Et leur maître.
0: Mmh, c'est ça. Il y a deux camps qui s'opposent. Mmh. Le diable, le dragon avec ses anges et Michel. Alors l'étymologie du mot Michael en hébreu. Toutefois, toutes les fois dans les mots, dans les prénoms hébraïques, vous avez le L, c'est pour parler de Dieu.
1: Mmh.
0: Elohim, Emmanuel, Dieu avec nous, Daniel, Dieu est mon juge, Joël, Ézéchiel, etc. Mmh. Et Michael, qui signifie qui est comme Dieu.
1: Ah, ok.
0: Alors là, c'est une question. Qui est comme Dieu?
1: Jésus.
0: C'est Jésus.
1: Son fils.
0: Voilà. Et donc, le Christ qui lutte contre l'adversaire et qui remporte la victoire, ça c'est la bonne nouvelle. Et une bonne nouvelle qui s'étend à nous, puisqu'il est dit que si l'adversaire a été précipité, il était l'accusateur de nos frères devant Dieu jour et nuit, mais que ces frères-là, vous et moi en fait, nous avons vaincu à cause du sang de l'agneau et à cause de la parole de notre témoignage. Donc la victoire de Michael, du Christ au ciel, est aussi la nôtre, dès lors que nous acceptons le sang de l'agneau
1: d'être dans son camp
0: et de témoigner en sa faveur. Donc,
1: amen.
0: Le salut s'attache à une mission, celle d'être témoin de Jésus partout où le Seigneur nous place, et c'est ce que nous voulons faire avec Connexion, témoigner du salut, témoigner de Jésus-Christ. Alors, saisissons ce salut puisqu'il est déjà gagné. Mmh. La phrase est formulée au passé. Ils l'ont vaincu. Si c'est passé, ben, ma foi, on ne peut plus revenir dessus.
1: Mmh.
0: Notre victoire est assurée, pourvu donc, comme on l'a dit, que nous acceptions le sang du Christ.
1: La sentence est irrévocable.
0: Voilà, et sa mission qui va avec. Merci.
2: Amen.
0: Amen.
1: Amen.
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0: 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Mais allez là, nous ne pouvons pas les dire bagaille qui est important, hein? Nous ne pouvons pas les dire langue papa nous, langue maman nous, langue pays, langue créole.
1: Mm-hmm.
0: Et...
1: Ah, c'est l'école là, c'est Simène Créole.
0: Ah ben oui.
1: Et oui,
0: belle bagaille.
1: Oui, oui, l'Académie Martinique en laisse ça.
0: Ah, très bien, très bien. Elles autres qui parlent l'anglais, elles autres qui parlent le créole, les autres qui travaillent, les autres bocaïsos.

0: les autres l'école, comment les autres qui a fait, comment les autres qui a parlé l'anglais, c'est ça nous les savent, c'est ça nous les ouais au soya, ben nous des petits mots, quatre paroles en laissa. Emeline, dis-nous les bails.
1: Alors,
0: pourquoi parler l'anglais?
1: Des fois. Non, en fait, voilà, là mon cerveau a bugué, toi c'est ça, à chaque fois.
0: Créole, mon capali.
1: Non, non, et moi ça va les créoles, mais ça a dépendu du contexte là.
0: Mm-hmm.
1: Ouais,
0: ok. Ah ben, pourquoi dit ça, pour Oswea, contexte là c'est créole.
1: Mm.
0: Donc, nous a Adam en modèle créole, des visabanou, des timons à sous ça. Donc, créole là, on va. Et puis, Kofi, merci. Créole là, on va parler de délai, pas tout long.
1: Ouais.
0: Ok. Et Davis, okay. Ça, on va dire nous.
2: Ben, je parle français volontairement, hein, volontairement. On n'est tellement pas habitué, sauf dans certains cas, à parler créole, que dans des choses sérieuses, quand on se dit qu'on va parler créole, eh bien, il y a des rires, des sourires, parce que c'est comme si on endosse un rôle, comme si c'est du théâtre. Peut-être pas pour tout le monde, hein, mais je le vis comme ça.
0: Ouais.
1: Okay. En fait, des petites phrases.
0: Mm-hmm.
1: Des fois, genre, si, quand je suis au travail, et puis les tchoumas est là, genre, mon pédi, elle saute parée.
0: Ouais.
1: Ben, comme ça, mais pour faire en phrase, c'est-à-dire, et puis en verbe, et puis en complément.
0: Ça, c'est bien pour elle. Alors, c'est vrai que c'est pas tout long qu'on arrive par les créoles là, mais elles ont qu'à matcher, parce que créoles là, nous a parlé, mais nous peut matcher
2: encore
0: aussi.
2: Plus mal.
1: Eh ben, nous m'en est cours créole.
0: Ou qu'on prend cours créole.
1: Ah,
0: oui.
1: Okay. Non, il est obligatoire.
0: Il est obligatoire dans l'école là. Okay.
1: Oui, en parcours MEF, actuellement, nous n'avons pour ça matcher.
0: MEF, c'est qui ça? Ben, nous décidons.
1: C'est pour être professeur des écoles. En fait, c'est pour être enseignant.
0: Mm-hmm.
1: Donc actuellement, nous peut passer en quoi? Mettre l'école. Voilà. Actuellement, nous peut passer en agrégation, en diplôme, si. Pour pouvoir s'enseigner créole là, pour les tchamay là, pour sa matché, y parler aussi.
0: Mm-hmm.
1: Parce qu'en Martinique, nous avons un problème d'iglossie. C'est-à-dire que nous pas bilingues.
0: Mm-hmm.
1: Nous qu'a mélangé créole et puis français, nous qu'a francisé, nous qu'a si par exemple les enfants disent ah j'ai pluché, non, on dit en français, on fait en la différence entre le français je suis tombé, je me suis égratigné et j'ai m'empliché. Voilà, ouais, c'est pas pareil.
0: C'est pas pareil. En tout cas, Martinique, il y a le monde qui a parlé créole, mais ça, oui, pas ni en le monde qui a matché créole là. Pour qui ça, d'après les autres? Pour qui ça, pas ni en le monde, pas ni autant de monde qui a parlé, qui a matché?
1: Parce qu'en fait, c'est une transmission orale. C'est-à-dire que nous qui a parlé, et les grands mondes ont passé ça à écrit, tout le monde ont passé ça à écrit.
0: Mm-hmm.
1: Alors, voilà. Et puis en plus, ils ont fait un.
0: Yo
1: fait en. Ça veut dire que yo changé. Au début, nous t'es qu'à matcher créole là en manière. Tout le monde t'es qu'à écrit de manière. Enfin, en différentes façons.
0: Mm-hmm.
1: Et puis, les. Ça a fait peut-être en vingtaine d'années, en dizaine d'années. Yo fait règle grammaire et puis yo fait livre pour que ça matcher. Et puis.
0: Tout le monde là qu'à matcher, même.
1: Voilà. Pour respecter phonologie et puis tout ça.
0: Académie. Mm-hmm. C'est ça quoi qu'il y a en académie en français.
1: Voilà.
0: Okay.
1: Par exemple, tché, je sais, à l'école, ça m'a perturbé. Le son tch en créole, on va pas l'écrire TCH, on va l'écrire TJ maintenant.
0: Ok.
1: Plus TCH.
2: Lisa fait.
1: Voilà. C'est compliqué, tu vois. Mais...
2: Moi, Eric, souvent, le son N, je l'écrivais IN.
1: C'est
2: N.
1: EN,
2: oui.
0: Ne pas apprendre que là, à l'école, ne pas apprendre matcher, bon, ça qu'a expliqué. Ouais, mon cas dit des belles forcément. ça qu'a montré nous que voilà, ça pas qu'à faire comme ça, si vous pas apprendre ni, ou pas qu'à arriver faire. Et maintenant, je dis, joue, il n'y a capesse créole.
1: C'est ça.
0: Il n'y a capesse créole, professeur. Mais avant.
1: Il diplôme juste doctorat, hein.
0: Avant, pas tenir ça, et c'est pour ça que, ouais, il y a un chemin qui fait. Moi, m'enlever des petits chiffres là, m'en matcher ça. à sous professeur d'école. En 2022, tennis 5 classes.
1: Bilingue.
0: 5 classes l'école qui tennis lisson en créole et qu'en français. C'est les classes bilingues.
1: Oui, plus actuellement.
0: 177. En 2024, chiffre 2024, tennis 177 l'école matinique, bilingue, lisson français et créole. Ça a montré que les petits moments, il y a tellement qui apprennent l'école et puis créole.
1: Ils apprennent à lire français et créole aussi.
0: Et c'est un bel bagaille. Alors, mais ça m'a deux chiffres m'enlevé à sous ça. 860 professeurs qui paient apprendre mamaï par les écoles, par les créoles. 860 professeurs et bah, tout pays matinique, ni 9000 élèves qui ont attrapé un enseignement en créole.
1: Wow.
0: C'est un bel bagaille, mais c'est 28%, c'est pas un lot, à sous toute petit moment à l'école matinique, 28%, 9000 mounes, c'est un lot, mais en même temps, c'est pas un lot. Ouais. Bon, tout ça, pas ça, que là, c'est une langue qui est vive, hein. Moyen nous qu'à parler créole là, en temps, l'amiral Robert, c'est pas même moyen nous qu'à parler aujourd'hui. Là.
2: On peut dire ça.
0: On peut dire ça. Créole là, qu'à vivre, et qu'à évoluer, c'est ça qui a créé en langue vivante. Et ça a voué bah, toute langue en liant la tête. Actuellement, nous avons parlé créole en radio, la télé, dans la musique, dans le cinéma. Est-ce que c'est vie créole là? Est-ce que c'est important pour nous? Nous poser des questions à bah, Yann Demoun. Nous avons écouté ça, ça y est.
3: Oui, je suis capable de créole la Caïmoine. On travaille là, délai. Mais la Caïmoine, c'est moins souvent parce que les parents sont plutôt conservateurs. Donc, effectivement, Kaila, faut que tu parles français. Maintenant, on travaille là, ça a dépendu de qui mon mani a fait. C'est vrai qu'en général, dans les relations administratives, il y a plus qu'à parler français. Et c'est plutôt la norme d'y parler français. Maintenant, c'est qu'il dit nous. Donc, moi, l'idée, moi, on laisse ça. L'idée, moi, c'est qu'effectivement, il ne faut pas nous renier. Effectivement, c'est en patois, parce qu'effectivement, c'est un mélange anglais puis français. À l'époque l'esclavage, etc. Mais ça rejoint culture nous parce que c'est l'histoire nous. Donc faut pas nous renier ça non plus parce que c'est grands-parents nous, hein, c'est ancêtre nous, hein, c'est ça y était qu'à parler. Et non, faut pas nous mettre ça de côté. C'est ça qui a fait histoire nous et un peuple qui pas une histoire pas qu'à exister. Donc effectivement faut que nous garder ça. Faut que nous gardions ça, pas qu'on pièce musée, mais faut que nous fassions vivre toujours.
4: Maka dit que parler créole, c'est un bon bagage, un bel bagage. Sauf pas ça parler créole, mais écoutez, mon qui a parlé créole, et puis essayez que les corps en l'ayo, suivez les corps en l'ayo pour que ça frappe des petits mots. Dans Bretamo, sous pas connaître créole, allez à Danti Bretamo, gardez dans la Lyon d'ajou, et puis gardez, tant pour comprendre ça au pays dit.
5: Et est-ce que Mathieu créole?
4: Mais oui, mon gars, Mathieu créole.
5: Coutou reprendre.
4: Ben, par moi-même, et puis maintenir en mon monde, connaître qui a parlé créole, moi, j'ai essayé de garder, imiter, monnier, c'est qu'à faire.
6: Alors, je n'ai pas parlé créole, et puis j'ai moi seulement, on pas dit à l'aise, et puis les parents, la famille, c'est plutôt puis les amis. Et bon, pour moi, c'est une belle langue, hein, c'est une belle langue, c'est un manier pour nous communiquer facilement, naturellement, qu'on a qu'à dire, et puis voilà.
7: Bon, oui, ça arrive même pas les créoles en travail, bon, en travail, et puis les collègues, entre deux, trois blagues, bon, ou bien vraiment communication entre nous, mais bon, enfin, pas que au travail, carrément aussi, dès là, de temps en temps. Après, créole, c'est une langue qui traite dans l'émotion. Là où il est, on vit, on ne peut pas les créoles de l'autre manière. Là où amour, on ne peut pas les. Bon, ça a dépendu pour qui, ou très romantique, on ne peut pas les créoles. On peut essayer bah, deux, trois poèmes en créole. Mais bon, donc à garder, créole, avant, c'était une langue qui était déjà dans des familles qui interdit. On ne peut pas pratiquer comme ça. Déjà, on peut éviter de parler, puis parents en créole. Faudrait pas parler français, donc ça a été très compliqué. Après, c'est un carré démocratisé, ça qui est bien. Donc, nous avons viré approprié comme nous, l'ognement. Donc, non, on a trouvé ça un bon bagage. Mais, faut que ça maîtrise, parce que l'idée là où qu'a dit hic, c'est pas hac. Donc là où, enfin voilà quoi, faut que ça maîtrise l'anglais pour que ça bien parler correctement, sans agresser, sans aller trop loin, etc.
0: Eh bien, ça belle tout bonnement, ça nous donne là. Donc, on a plusieurs manières pour l'anglais. Alors, on a ça qui vivent depuis tout petit, papa yo, maman yo, t'es capable de créole, yo bien ça même. Et puis, on a ça qui pas connaître ça. T'es né en temps, on t'es interdit, t'es maman et pas de créole. Pour qui ça, d'après toi?
1: Parce que c'est langue mal élevée, c'est langue l'aria.
2: Peut-être que je t'ai peur que c'est sur ma là qui n'a pas l'école, pas parler français.
0: Oui, là, il arrive à l'école, je t'ai pas
1: mêlé. Oui, mais du coup, moi, ma mamie, elle parlait un français compliqué, mais elle voulait. Enfin, je sais qu'il y a des grands-parents, ils parlent un français compliqué, mais ils voulaient que leurs enfants parlent français. Mais du coup, ils leur enseignent un français bizarre. Alors je dis, autant parler la langue que tu maîtrises à ton enfant.
0: Je l'ai pour expliquer, pour que ça, pour que maman puisse comprendre le problème là, exercice là ou quoi, ben là, je l'ai, vaut mieux parler bien en créole, et qu'elle comprenne le mien, et puis qu'elle réussisse ça et qu'elle peut faire. Bon, mi-angé aussi.
1: Oui.
2: Ah, oui.
0: Mi-angé.
2: On nous jouer.
0: Pour nous que ça fait. Je suis capable d'être un mot.
1: Ok.
0: Et j'ai dit, pour dire, comment on a dit ça
1: en créole.
0: Je suis capable d'être en français.
1: Aïe, aïe, aïe.
0: Et j'ai dit, moi, en créole. Et puis après, je suis capable d'être en créole. Et j'ai dit, moi, en français.
1: Ok.
0: On va
1: passer mes cours, on va quelque chose.
0: Une abeille.
1: Aïe.
2: En bête.
1: Bête à fille, je sais que c'est.
2: Bête à miel.
1: Ah, peut-être.
0: En mouche à miel.
2: Mouche à miel.
1: Mouche à miel, mais oui. Quelle chanson qui dit ça?
0: Un arbre.
2: En pied bois.
1: En pied bois.
0: Après, ça m'a capable de lire en
1: créole.
0: En créole. Un grand painting.
1: Une flopée de personnes, genre. En painting.
2: Une fête. Une
0: fête, mais.
2: Une grande occasion.
1: Une soirée.
0: Ouais, un banquet.
2: Un banquet.
0: Un banquet, un grand painting. Ok, moi, une grande fête, un banquet. Ok.
2: T'as le coupé lapin.
0: À Goulou Grand Fal.
1: Bourras.
0: Ok, bon là c'était pour. Il y a des mots, après ça m'a capable de dire expression.
1: Maman.
0: M'a capable de dire expression en créole, dis-moi ça veut dire en français.
1: Ok.
0: Et après m'a capable de lire en français et faut des autres bamouins en créole.
1: D'accord.
0: On va commencer par créole là, ça veut dire en français. En balade, pas ni plaisir.
1: On traduit pas, hein, on doit expliquer, c'est ça?
0: Oui, traduit, non, pas traduction littérale, bah, moi, en explication, qui expression.
1: Il n'y a pas de machin sous le soleil, il n'y a pas de. Aïe, aïe, aïe.
2: Vivons car demain nous mourrons.
0: Ouais.
1: Ouais, un truc comme
0: il
1: ça.
0: Faut profiter
2: de la vie.
0: De chaque instant de la vie que la vie nous offre, aujourd'hui et maintenant. Alors, ça nous peut dire à tout ça, c'est que oui, profitez, mais profitez bien.
1: Ah, c'est comme ça que j'ai
0: l'esprit,
1: compris.
0: Et l'esprit bon Dieu. Il faut profiter de chaque instant que la vie nous offre. Des malcrabes pas qu'à vivre dans mon trou.
1: Ah, celui-là, je le connais. En gros, si tu te sens trop. Voilà, sors de chez moi.
2: Alors, tu as fait un geste, les auditeurs de l'Ontario, ça veut dire quoi?
1: Si tu te sens un peu trop poussé des ailes, sors en fait.
0: Oui, c'est vrai. Ça dit que. Maman, non, dit nous ça, mais ça
2: dit que tu l'entends souvent, ça veut dire que.
1: Non, mais je l'ai entendu beaucoup à certaines occasions, vous savez. Des fois, tu passes pas chez la voisine, elle dit.
2: Ah, d'accord.
0: Deux forts caractères ne peuvent pas cohabiter. Dans un même environnement.
1: C'est mieux dit.
0: Crapon vive longtemps.
1: Crapon ou crapaud?
0: Crapon.
1: Ah, crapon. Ben, les peureux vivent longtemps parce qu'ils se mettent pas dans des dangers, dans des situations compliquées.
2: C'est un appel à la prudence.
0: La prudence. Dans la vie, il faut savoir faire preuve de prudence. Comme le peureux qui ne prendra pas beaucoup de risques, qui vivra longtemps. La fête finie, tout violon rangé dans sac.
1: Parce que chez vous.
2: J'ai pris ça.
1: J'ai oui. pas.
2: C'est fini.
0: Alors, puis là, ce sont des proverbes avant quelque part. Hein, c'est pour... La fête finie, tout violon rangé dans sac, ça veut dire qu'il y a un temps pour toute chose.
2: Oui.
0: Certes, il y a un temps pour s'amuser, mais il y a aussi un temps pour...
1: Pour ranger le violon.
0: Pour travailler, faire autre chose. Alors, je vais maintenant sur les expressions voilà, françaises et donnez-moi la traduction en anglais, pas en anglais.
1: En créole.
2: C'est plus difficile, là.
0: La vie n'est pas toujours rose. La vie n'est pas rose.
1: La vie a pas un bol tout le monde.
0: Oui, la vie a sa pas un bol.
2: Ah, bon.
0: La vie a c'est pas religieuse, botable.
1: Ah oui.
0: La raison du plus fort est toujours la meilleure.
1: La raison du plus fort. Ah non, j'ai pas la ref là.
2: Il y a un truc avec des animaux.
0: Oui,
2: non
0: oui.
2: C'est quel animal
1: le ravet, le canard.
2: Ah, oui. Non, ravet, la poule.
1: Oui. Ravet, pas ni raison devant poule.
0: Ravet, pas jamais ni raison devant poule.
1: Ouais, je savais qu'il y a un ravet dans l'histoire.
0: Ok. Beaucoup de temps s'est écoulé.
1: Beaucoup de temps. De l'eau dépassée, farine. Non.
0: Non.
2: Beaucoup de temps s'est écoulé.
1: Toujours. Il y a un truc d'eau ou pas ?
0: Non, non.
1: Non.
2: Il y a un contexte particulier ?
0: Non.
2: Beaucoup de
1: beaucoup
2: temps.
1: Beaucoup de temps.
0: Temps fait temps.
1: Ah, ah tant qu'il était temps. Mais oui, bien sûr.
0: Et puis, tel père, tel fils.
1: Un truc de macaque.
2: Listigue. Non. Ah. Listigue, pagané, sans ongle.
1: Mais il y a ça et puis il y a...
0: Sans ongle, oui.
1: Attends.
0: Il y a aussi...
1: Ah non, j'avais un truc de monnayer là.
0: Chien,
1: chien pas café chat.
0: Chien pas café chat.
1: Oula, c'était chaud. Oui.
0: Voilà. On s'arrête là, mais vous voyez, il y a pas mal de petites choses qu'on peut faire pour se familiariser. Ouais, moi, j'arrive pas si on est en français. Pour que ça réapprendre
1: l'anglais.
0: En tout cas, monsieur Sian Chai. On se voit donc. Yann ou la Kapale Creole, c'est pour ba jeunesse en parle, pour y apprendre l'anglais, pour y apprendre à parler l'anglais, parce que c'est qui dit pays, c'est si jeunesse n'a pas qu'à parler l'anglais, ça qui est fait, c'est que.
1: Qui
0: est perdu, l'anglais qui est mort, faut pas nous dire ça peut pas faire, ça peut faire, ni l'anglais qui est mort. Donc, pour ça pas faire, faut de nous parler l'anglais, faut de nous faire vivre. En Bible, nous, car ouais, les disciples, là, ils ont commencé à parler de Jésus. Première fois qu'ils ont fait ça, ils ont parlé dans toute langue qui était ni en lirant la terre, pratiquement. Mais c'est ça, nous, qu'à lire dans Actes chapitre 2, tenez mon la concorde, mon pas côté l'Égypte, la Libye, la Mésopotamie, Cappadoce, tenez arabe, crétois, romain, et c'est mon tala, tant de ces apôtres-là parler du bon Dieu en langue mamayou. Quand ils parlent ça, dans Actes 2, chapitre 8, ou plutôt acte 2 verset 8.
1: Ah,
0: voilà.
1: Oui.
0: Donc ça qu'a montré nous, c'est que bon Dieu pas contre les langues, il pas contre les kilti. Il qu'a entré dans n'importe qui kilti et là il entre dedans, c'est là il qu'a.
1: Il peut ça toucher ou.
0: Il peut ça toucher tchèo parce que langue maman moun c'est langue tchèi.
1: Ça fait impacter.
0: Donc bon Dieu pas contre créole là. Nous ça parle de l'évangile en créole et les ou capoter l'évangile là en langue Tchèmounla, ben c'est là où on peut en réalité toucher Tchèy et puis c'est comme ça nous peut avancer et puis bouger. Mathieu Créole, Palais Créole, c'est langue nous, c'est
1: patrimoine nous.
0: Patrimoine nous. Jodia nous prend un petit moment pour parler Créole dans connexion. Nous qui viré en l'autre clair, en l'autre soleil.
1: Moi qui prépare comme moi.
0: Oui, des petits professeurs, pas des petits professeurs, des professeurs, des mamibi Créole pour nous en parler sous ça. Et puis nous espérer que tout ça qui permet nous vivre l'anglais.
1: Pratiquer.
0: Voilà. Nous bout de poulet à.
8: Écoutez ça, monsieur Yorick. J'ai entendu un rat de fête à poil chameau sous lit. Il était marié rien là qui ont senti en peau.
2: Créole haïtien,
0: créole haïtien. Oui, oui,
8: oui. On se trouve à Jérusalem.
0: Alléluia.
8: Dans tout pays JDA.
0: Les abouts pour nous, après nous, Kenny, en l'autre émission. Donc, pas courir, il était là. Et puis, nous, qu'à disons, à pita.
1: Bye bye.
0: Bye bye.
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